0: jouer sur ces plages qui encore à l'époque, même en été, les quelques images que j'ai, parce que j'étais vraiment tout petit, montrent qu'il y avait encore de la place, on pouvait respirer, on pouvait courir, se promener, enfin il n'y avait aucun risque, il y avait, je sais pas, quelque chose de beaucoup plus innocent qu'aujourd'hui, à découvrir des paysages et probablement une ambiance qui, moi quand je cherche pourquoi est-ce qu'aujourd'hui je suis un épicurien, pourquoi je suis un contemplatif, pourquoi j'adore regarder les paysages, la nature, je pense que ça a déjà commencé là, sur ces bords de plage.
1: Pêche. Vous venez de l'évoquer, Louis, je crois que vous avez des souvenirs extraordinaires de pêche avec votre papa, ça, c'est un ancrage très important dans la vie d'un homme. Et...
0: Ah bah totalement, totalement. Pourquoi ? Parce que d'abord, bah oui, il y a cette idée d'aller pêcher. Alors on peut dire, ouais, ça peut être parfois difficile, ou ça peut être... mais en même temps, ça apprend la patience, ça apprend à savoir quand le faire, ça apprend la marée basse, marée haute, on le fait à marée montante parce qu'il y a un peu plus de courant, parce qu'on sait où il faut aller se mettre. Puis parfois, on pêche rien du tout. Donc voilà, on apprend déjà beaucoup de choses, la patience qu'on n'a plus aujourd'hui. Bah, moi, j'ai appris ça.
1: Alors encore un lieu dans lequel vous allez malheureusement pas rester puisque ça bouge beaucoup,
0: exactement,
1: vous déménagez
0: tous les 3 ans
1: à peu près, oui, c'est ça, exactement. D'ailleurs, est-ce que c'est pas trop dur justement parce qu'on s'attache quand même en 3 ans et puis il y a quand même un déracinement, un arrachement très rapidement.
0: Exactement. Alors là il y a deux côtés, il y a le bon côté parce qu'on découvre en permanence, ça crée une richesse, ça crée une envie, ça crée une remise en cause permanente, et puis en même temps, c'est vrai que ça empêche d'avoir cet ancrage, d'avoir ses amis d'enfance. Je n'ai pas d'amis d'enfance, c'est vrai. Donc voilà,
1: c'est triste quand on entend la phrase, mais je pense pas que j'en suis totalement.
0: Non, j'en suis pas totalement, mais en même temps, oui, je suis bien lucide.
1: C'est votre process
0: par rapport
1: de vie.
0: C'est le process de vie, et voilà, dans la vie, tout n'est pas parfait, et donc il y a avantages, inconvénients. Mais moi, je retiens bien les avantages quand même.
1: Fermez les yeux, Louis Baudin, un instant.
0: Oui.
1: Nous sommes à Andernos-les-Bains. Mmh. Quelle est la carte postale qui arrive tout de suite dans votre mémoire ?
0: Oh bah là, ce sont les pins sur le bord du bassin d'Arcachon. Ce sont les pinasses.
1: Ah là.
0: C'est cette ambiance extraordinaire.
1: Que vous avez volé ?
0: Oui, c'est vrai. On parle.
1: J'ai des dossiers, Louis Baudin.
0: Vous avez raison.
1: Des petites embarcations, les pinasses.
0: Oui, oui, des toutes. Ouais. Mais oui, parce que déjà, ça attire d'aller sur l'eau.
1: Vous allez m'en vouloir d'avoir dit ça.
0: Non, absolument pas, parce que c'est totalement assumé. On était tout petits. Je pense que les pêcheurs propriétaires de ces pinasses savaient exactement ce qu'on faisait avec. On les ramenait. Je crois qu'il n'y a jamais eu d'accident. Il n'y a jamais eu de bateau abîmé ni rien, parce que on était juste passionnés, que c'était un moyen d'aller un peu plus loin, là, sur cette mer, que de rester sur le bord de plage.
1: Bon, on va rester Andernos dans un instant, parce que c'est un endroit encore une fois très important, on va l'entendre, c'est là où vous allez apprendre à nager, c'est là où vous allez découvrir la voile. Évidemment, vous êtes sensible à l'environnement, Louis Baudin, et chaque jour, Benoît Prospero passe en revue la merveille, finalement, de la nature. Aujourd'hui, pour la revue des merveilles, on s'apprête, lui, à faire une grande migration.
2: Et vous savez, on a toutes et tous en tête l'image de ces oiseaux qui s'envolent tous les ans pour migrer vers d'autres contrées. Mais est-ce qu'une seule fois, on s'intéresse véritablement à ce phénomène que l'on peut qualifier d'extraordinaire, la migration. Pourquoi cela mérite qu'on s'y intéresse ? Eh bien parce que c'est l'histoire du vivant dont nous faisons partie. Avec ici Garlozère, on part à la rencontre de Benjamin Volo, naturaliste indépendant, et on pourrait se dire c'est simple, l'hiver arrive, les espèces migrent. Sauf que certains ne migrent pas. Alors pourquoi ? Eh bien en fait, c'est un vrai choix, migrer ou ne pas migrer. Et dans les deux cas, vous allez voir, il peut y avoir des avantages et des inconvénients.
3: C'est un choix stratégique en fait. Certaines espèces vont rester et hiverner, mais dès qu'on a des hivers un peu rigoureux, elles vont être sélectionnées, elles vont se retrouver diminuées, et les espèces migratrices favorisées. Et quand on a des hivers qui vont être un peu doux, ces espèces qui n'ont pas migré vont bénéficier, parce qu'elles seront les premières à rejoindre, elles seront déjà installées sur les sites de nidification, et les espèces migratrices vont arriver plus tard. Et donc, elles auront un peu plus de mal à trouver un territoire pour s'installer pour leur reproduction.
2: Et partant de là, on peut se poser une question toute simple. Pourquoi les espèces qui migrent ne restent pas tout simplement là où elles hivernent, avec des températures toujours clémentes ?
3: Si rester sur les zones d'hivernage, il y aurait de la compétition avec les espèces locales. Là, si on prend des oiseaux européens, par exemple, c'est des oiseaux qui vont aller, pour certains, hiverner en Afrique tropicale. En Afrique tropicale, il y a aussi des espèces qui occupent l'espace.
2: Et donc, il se passerait quoi si les espèces migratrices restaient là-bas ?
3: Donc, pendant une période, ils ont la capacité, il y a suffisamment de ressources alimentaires, souvent la période des pluies là-bas, le système est inversé. Donc, quand nous, il fait froid dans le sud, c'est la saison des pluies, donc c'est une saison assez riche avec beaucoup de nourriture disponible. Donc, nos oiseaux qui vont hiverner là-bas trouvent de la nourriture et ne rentrent pas en compétition avec les espèces locales. Mais par contre, après, au bout d'un moment, il y a compétition Et donc, nos oiseaux remontent pour nicher sous nos latitudes.
2: À noter aussi, quand elles voyagent, elle ne se fait généralement pas sans interruption. Pourquoi ? Parce que les oiseaux ont besoin de se poser, de se nourrir et de reconstituer leurs réserves d'énergie. Et c'est pour ça qu'il est essentiel de préserver les zones humides, les estuaires, les littoraux, les prairies ou encore les forêts, parce que ce sont de véritables haltes migratoires. Et au-delà de ça, c'est une merveille. Merci, ici Carl Lozère et Benjamin Volo, naturaliste indépendant.
1: Merci beaucoup Benoît Prospero, je vous ai vu hocher de la tête positivement, Louis Baudin, vous prenez le ton, vous aussi, d'observer le ciel, la migration des oiseaux comme ça, vous l'avez dit, vous êtes contemplatif en plus.
0: Exactement, de toute façon quand on rentre à l'école de la météorologie, moi j'ai fait la dernière année à Bois d'Arcy, là, à côté de Paris, avant que l'école parte à Toulouse, et en fait la première chose que l'on demande aux météorologistes, c'est de lever la tête et de savoir observer, reconnaître les nuages, l'état du ciel, changement de vent, donc être un véritable observateur, évidemment on peut le prolonger parce que les animaux nous donnent des indications.
1: Louis Baudin est votre invité depuis 20h, mais restez bien avec nous parce que vous allez voir que là ce n'est que le début, il a tellement voyagé, il a plein de choses à nous dire, vous allez découvrir ses passions aussi, et puis comment il est arrivé finalement à la météo, même si on comprend déjà un petit peu le cheminement, mais il y aura une hésitation entre plusieurs choses et plusieurs métiers, et comment il est arrivé à faire ce qu'il fait aujourd'hui, et bien vous le saurez en écoutant ici.

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2: Avec votre invité Louis Baudin, qui est né à Reims, fruit d'un hasard au gré des mutations de son papa, il n'y est pas resté, il a beaucoup voyagé hein, durant son enfance, durant son adolescence. Louis Baudin, votre invité jusqu'à 21h, il n'y a pas franchement de pluie, mais il n'y a que du soleil sur tous ces lieux de France où vous êtes arrêté. C'est vrai que j'ai l'impression que...
3: Forcément.
2: Non mais forcément, là je fais un espèce de mauvais jeu de mots. Enfin, mais j'ai l'impression que votre vie est très ensoleillée, sans blaguer. Vous êtes résolument positif, vous l'avez dit tout à l'heure, il y a une joie de vivre permanente chez vous, on le voit dans votre œil.
3: Oui, c'est vrai, parce que j'ai eu beaucoup de chance d'avoir un certain nombre de valeurs qui me permettent justement d'être un acteur. Alors, avec parfois des grosses déceptions, des erreurs, de tout ce que l'on veut, la vie, exactement. Mais avec toujours cette idée de rester maître, ou en tout cas décider de ce que sera cette vie, qu'elle soit bien ou pas bien, mais en tout cas de pas être à la remorque derrière, parce que ce sont peut-être trop de personnes. Parce que là, à ce moment-là, effectivement, beaucoup de choses peuvent nous échapper. Non, j'ai toujours choisi de l'assumer complètement. Et donc ça, ça rend joyeux. Enfin, c'est ça la vie.
2: Vous étiez, nous étions en Dernot-les-Bains avec vous il y a encore quelques minutes. C'est un lieu de jeu sympa avec votre frère, je crois, dans la forêt. Vous allez vous balader en forêt.
3: J'ai 8-10 ans. C'est le moment où on commence à être un petit peu autonome. On peut commencer à sentir les choses. Quand vous êtes dans ce milieu-là, entre la forêt d'un côté et la mer, mais une mer confortable, pas très dangereuse, puisque c'est le bassin d'Arcachon. Ça permet d'appréhender tout ça, de découvrir, que ce soit la mer, marée basse, marée montante, ou encore la forêt, d'aller se promener, des fois, ce que sont les animaux, la protection, de grimper aux arbres. Voilà, c'est un apprentissage.
2: J'entends une cour d'école.
3: Ouais.
2: Bah oui, parce que la cour d'école, c'est forcément lié à notre enfance, à Andernault-les-Bains. Vous êtes à l'école du BT.
3: Oui.
2: BETAY, je lis, pour ceux qui cherchent tous les lieux qu'on connaît. Quel souvenir vous avez, Louis Baudin, de l'école du BT?
3: L'école, moi j'ai le souvenir de mes instituteurs et institutrices. Et puis j'ai surtout, ce que je retiens aujourd'hui, c'est que j'ai eu la chance, parfois, d'aller à cette école-là en petit bateau à voile. Mon père avait un tout petit bateau.
2: Alors, quand les conditions étaient bonnes.
3: C'est pas arrivé souvent.
2: Mais c'est une vie rêvée. Qui n'a jamais rêvé d'aller en bateau?
3: Vous rendez compte de cette chance et en même temps de cet émerveillement et de ce que ça peut apporter chez un petit garçon qui va à son école avec un petit bateau à voile. Donc il faut apprendre le vent, la direction, savoir si c'est favorable. Enfin voilà, mon père me transmettait tout ça, j'en ai retenu plus ou moins de choses, mais en tout cas j'étais déjà dans la transmission et dans la découverte de quelque chose qui allait devenir une passion.
2: En plus de ce que Madame Boudet vous apprenait.
3: Voilà, Madame Boudet, vous en souvenez, ma
2: CM1. Elle vous a marqué, Madame Boudet.
3: Oui, c'est vrai,
2: vous retournez dans cette école?
3: Mais le fait d'en reparler, là, je me dis, pourquoi est-ce que je retournerais pas peu sur les traces? On a envie. Je suis déjà retourné en Darnos parce que quand je faisais de la course avec Yves Parlier, qui était à Arcachon, j'en avais profité pour y retourner un peu, mais une bonne résolution. Merci.
2: On quitte à nouveau cette région, puisque c'est le fruit de votre vie, et on va à Apt. Encore une fois, on change totalement de décor. On est dans le Vaucluse cette fois. Quelle carte postale vous m'envoyez de Apt?
3: Celle-là.
2: Les cigales.
3: Les cigales. Premier élément, cigales, la chaleur. C'est chaud, en numéro. Et là, c'est une autre découverte. Je suis un petit peu plus grand. Donc, c'est le sport qui commence à apparaître. Je commence par du handball, curieusement.
2: Ça pousse à faire du handball, vous qui êtes à fond dans la voile?
3: Parce que je pense que la voile, c'est un peu loin. C'est justement.
2: La mer n'est pas apte, mais
3: pas à côté.
2: Pas très loin.
3: Mais c'est vrai que là, il y a une petite parenthèse. C'est-à-dire que malheureusement, avec cette mutation, c'est compliqué d'aller au bord de l'eau, si ce n'est en vacances. Il y a moins de vagues. Mais là, je vais partir dans un autre milieu qui s'appelle l'aéronautique, puisque mon père qui était donc mécanicien, qui n'était pas pilote, mais était passionné par l'aviation et il va apprendre le planeur, donc le vol à voile.
2: Je vous ai mis un Cessna ou un Robin ou un DR400, un bimoteur, parce que évidemment vous levez les yeux au ciel, c'est lié à votre métier aujourd'hui, vous avez parlé des vents, des nuages, c'est logique que l'aviation arrive dans votre vie, en plus avec votre papa qui était là-dedans.
3: Oui, mon papa, j'ai un oncle aussi qui était pilote professionnel, donc c'est clair que ça c'est quelque chose que j'ai appréhendé très très rapidement. Je me souviens pas de la première fois que je suis monté dans un petit avion, comme sac de sable, c'est comme ça qu'on l'appelle quand il y a une place dans un avion, et qu'on peut partir, donc très vite, c'est vrai que comme mon père apprenait le vol à voile, qu'on le suivait évidemment, donc on a appris à Vinon-sur-Verdon, pour ceux qui connaissent, qui est une grande plateforme de vol à voile, et j'y étais tous les week-ends pendant cette phase où j'étais apte.
2: Passez votre brevet de pilote, le début de la licence en fait, à 17 ans.
3: À 17 ans, oui, j'ai mon brevet de pilote planeur avant d'avoir mon permis, parce que à cette époque-là, je passais une chance, mais en tout cas ça l'était pour nous, mes parents n'auraient pas eu les moyens, mais on a eu des bourses aéronautiques qui permettaient d'apprendre à cette époque-là. se souvenait encore que la France était le pays de l'aviation. Hein. C'est quand même le pays qui a découvert, quoi qu'en disent les Américains. Moi, je pense qu'on est un peu à l'origine de cette aéronautique. Et c'était quelque chose que l'on poussait encore à cette époque-là. Donc, j'ai pu passer ce brevet de pilote planeur.
2: L'odeur du thym, le romarin, la lavande, c'est donc votre quotidien quand vous arrivez dans le Vaucluse. Vous avez parlé du sport et le handball. Il y a aussi le cyclisme à Louis Baudin et l'athlétisme.
3: Ouais.
2: Et même à des niveaux pas mal un peu plus tard.
3: Oui, alors ça, c'est arrivé un petit peu après. Ouais, mais c'est vrai que voilà, quand on est arrivé dans les Yvelines, parce que mon père avait quitté l'armée à ce moment-là. Et c'est vrai que petit à petit, le sport devient quelque chose dans lequel je me rends compte que je me débrouille pas trop mal. Donc, c'est plutôt encourageant quand vous avez des bons résultats, quand vous voyez que vous êtes plutôt dans le coup, que vos entraîneurs, vous regardez un peu en vous disant, dis donc, tu te débrouilles bien. Voilà, puis de fil en aiguille, c'est vrai qu'entre Apt, où je commence à appréhender un peu ce corps, à le courir, à faire beaucoup d'activités, puis à passer petit à petit dans des clubs où là, on vous remarque. Et, tiens, dis donc, tu cours bien. Alors moi, je voulais faire du football, mais quand je fais du football, on dit, mais tu cours vachement vite, tu viens. Puis là, il y a un entraîneur d'athlétisme qui s'entraînait sur le terrain d'à côté qui me dit, dis donc, tu vas venir faire une course avec nous. Puis il se trouve que je fais deux ou troisième de cette course le week-end d'après. Il dit, bon, t'as compris, tu vas venir t'entraîner avec nous. Voilà. Ça se fait, mais comme la plupart, hein, quand on rentre dans ce milieu sportif, on trouve petit à petit sa voie. Quoi.
2: Et donc, ces deux lieux importants, on l'a dit, Vinon-sur-Verdon, vous l'avez cité, Apt, évidemment, il y a le lycée, vous allez où d'ailleurs au lycée?
3: Apt. Alors, c'est encore le collège. Enfin, oui, c'était déjà un lycée. Enfin, c'était la partie collège du lycée.
2: C'est le début de l'adolescence, quoi.
3: C'est le début de l'adolescence. Et, c'est le lycée qui est en bas de la colline où était justement la cité de l'air.
2: Mais c'est les lieux de vos premiers amours, Louis Baudin?
3: Non, je suis encore trop jeune, là. Non, je suis encore dans l'enfance avec tout ce que les premières lectures m'emmènent. C'est Jack London, c'est Cro-Blanc, c'est Moitessier, c'est tout ça.
2: Il y a encore un peu de
3: déjà
2: temps.
3: Tout ça. Il y a encore un peu de temps. Je suis plutôt là-dedans, oui.
2: Vous installez ensuite au Val-Fouré parce que votre papa quitte l'armée. Ouais. À ce moment-là, il trouve un emploi, donc on l'a compris, en région parisienne, à Mantes-la-Jolie, là où le lycée arrive, le sport, vous l'avez évoqué. Champion des Yvelines 78, dans les Yvelines. Ouais. En demi-fond, course d'athlétisme. Demi-fond, c'est, je sais plus,
3: c'est entre 1500 3... ouais, voilà, 3000 mètres à peu près.
2: C'est énorme, vous gagnez plein de crosses.
3: Ouais, c'est vrai. Maison Lafitte, Saint-Germain. Des belles courses, oui, quand les cadets juniors, il y a quelques résultats. C'est satisfaisant parce que c'est, alors on gagne pas tout le temps, j'étais pas le premier, j'étais pas le meilleur, mais voilà, de temps en temps c'était mon tour, donc ça aide, ça forge, et puis là aussi ça permet de développer un certain nombre de qualités, je sais pas si c'est le bon terme, en tout cas aussi de qui permettent ensuite d'aborder et d'avancer dans la vie.
2: Alors on parle beaucoup de sport, de voile, d'eau, on va parler d'activités aquatiques, c'est sympa. Mais c'est dangereux. Et cet été, 300 personnes, comme chaque été, d'ailleurs, il n'y a pas que l'été, sont mortes par noyade. Catherine Quicandon nous rejoint et nous propose une invention en France pour faire baisser ce chiffre.
4: À La Beige, au sud de Toulouse, les t-shirts flottent pour nous sauver la vie.
5: Je suis un flotteur.
6: Ouais, ça c'est vrai.
4: Bienvenue chez Flotty, une entreprise qui a créé un t-shirt anti-noyade. Philippe Rouvier, son président, nous explique son fonctionnement.
7: Il suffit de tirer sur une petite tirette qui est cachée de base et ça va se gonfler, nous remonter à la surface et nous mettre du coup dans une position de sécurité.
4: Il faut bien comprendre que ce t-shirt ne remplace pas une bouée et qu'il ne vous aidera pas à apprendre à nager. Il ne sert que si vous êtes immergé par accident, alors sortez tout de suite de cette piscine s'il vous plaît. En plus, ce t-shirt est composé avec une matière spécifique.
7: C'est une matière technique, effectivement, mais c'est plus léger, par exemple, que du néoprène qu'on utilise hors été lorsqu'on va nager ou faire des activités dans l'eau.
4: Le premier modèle, destiné aux enfants de 1 à 6 ans, est commercialisé en 2022. Médaille d'or au concours Lépine en 2023, la version adulte voit le jour l'année suivante, car eux aussi en ont bien besoin.
7: Là, on est à la fin de l'été, et maintenant, en fait, c'est plutôt les produits adultes qui vont être utilisés, ados-adultes. Pourquoi ? Parce que, en fait, les activités aquatiques continuent pendant l'hiver, notamment les surfeurs, les personnes qui vont nager en mer ou qui font du longe-côte, une activité qui se développe énormément, et notamment chez les seniors, ils vont continuer à aller dans l'eau en hiver, et donc ces activités-là sont particulièrement à risque.
4: L'histoire de Flotty commence en école d'ingénieurs où les deux cofondateurs se rencontrent, mais le déclic arrive lorsque Philippe assiste à la noyade d'une petite fille. Les deux amis se lancent et créent une solution innovante pour l'époque. Le t-shirt se vend en France, bien sûr, mais aussi dans un magasin suédois qui touche également la Norvège et la Finlande. Depuis le début de l'aventure, Flotty a vendu plus de 50 000 produits. Le prix, les premiers modèles commencent à 149 € plus le coût de la recharge. Le t-shirt n'est pas à usage unique, il peut se réutiliser après un déclenchement et la partie technique se sépare de la partie textile qui peut être lavée en machine. Le modèle adulte offre le choix du déclenchement manuel ou automatique. Plus d'informations sur flotti.co, flotte.co. Merci à Ici Occitanie pour cette idée qui nous sauve la vie, littéralement. Ici, ça entreprend, Flotti, un t-shirt anti-noyade pour toujours garder la tête hors de l'eau.
2: Une très belle initiative. Merci à Ici Occitanie, à Catherine Quicandon et à Louis Baudin. On est parents à tous les deux. Nos enfants sont un peu grands, les vôtres un peu plus que les miens.
3: Ouais.
2: Mais c'est aussi un sujet qui vous inquiète, les gamins.
3: Ah, oui, oui. C'est,
2: pour eux, quoi.
3: Bah, ouais, pour eux. Enfin, c'est,
2: on a tous peur en tant que parents.
3: On a tous peur. Et puis, on sait très bien qu'il suffit de quelques secondes.
2: C'est pas que les enfants,
3: c'est clair. Mais les enfants, c'est vraiment un sujet. Et donc, plus on peut les éduquer, plus on peut leur apprendre ce rapport à l'eau, justement, le danger et savoir le mesurer, plus évidemment, on peut éviter l'accident.
2: Louis Baudin, vous restez avec nous parce que vous avez passé votre bac. Parce qu'on va aller sur une prépa maths, parce qu'on va aller sur maths sup, maths spé. Et puis, la météo va arriver dans votre vie, on va tout vous dire. Il est votre invité, dont il n'y a pas que Paris dans la vie, sur ici, jusqu'à 21h.
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13: À cette heure-ci, généralement, c'est presque la fin du journal sur TF1 et vous pouvez le voir dans le bulletin météo. Mais ce soir, il est là, c'est comme ça. C'est Louis Baudin, mon invité, votre invité. Il est né dans la Marne, formé à l'École nationale de la météorologie, journaliste, ingénieur, prévisionniste. Il présente donc vos bulletins à la télévision, à la radio aussi. Brevet de pilote, on en a parlé à l'âge de 17 ans. Il souhaitait devenir un pilote de chasse. Ouais. Le destin en a destiné, décidé autrement. Et il va intégrer, on va l'entendre, une prépa à Rouen, Matsup, Matspé. Le voyage continue avec Louis Baudin jusqu'à 21. Une heure. C'est vrai, il y a de pilote de chasse.
14: Ouais. Ça, c'est la première grande déception. J'avais 12 ans et puis on se rend compte que je deviens myope quoi. Enfin voilà. Donc,
13: ah, c'est problème de vue.
14: C'est problème de vue.
13: Qui vous avez
14: ouais, c'est problème de vue qui en tout cas a été rédhibitoire dès le début. Et puis à cette époque-là, ça l'était vraiment. Je sais qu'aujourd'hui, il y a quelques pilotes de ligne qui arrivent à avoir des dérogations, des choses comme ça.
13: Les avancées scientifiques, médicales.
14: Voilà. Mais à l'époque, c'était rédhibitoire. Ouais, mais quand même, quand j'ai fait Matsup, Matspé, justement, j'ai été jusque devant l'école de l'air à Salon, en me disant si tu avais la visite médicale, tu rentrerais là.
13: Voilà. Ah, c'est vrai, vous avez fait ça.
14: Ouais, j'ai fait ça. Je suis têtu, hein. Moi, je suis.
13: Ouais, je vois ça. Ouais.
14: Mais bon, voilà.
13: Vous avez loupé un autre concours, c'est Arts et Métiers.
14: Ouais.
13: Pourtant, vous avez un bon niveau scolaire. Finalement, c'est un bien pour un mal. Hein,
14: exactement. Mais c'est incroyable la vie. Hein. Il y a des carrefours comme ça. Je sais pas pour les auditeurs s'ils ressentent ça, mais moi, dans ma vie, je vois qu'il y a eu des moments. Voilà, des moments clés, des moments où c'est une rencontre, c'est au contraire un échec, c'est un succès, c'est ouais. qui vont orienter un peu votre vie.
13: Parce que ça vous agace d'avoir loupé ce concours et vous partez ou vous levez les voiles, quoi.
14: Voilà, exactement. Mais non, c'est le vrai mot.
13: Mais je sais dire que vous allez bien.
14: Je raccroche le téléphone et je dis à ma mère, non, je suis pas admis aux Arts et Métiers, donc je vais partir faire moniteur de voile, je vais faire cette passion et je pars effectivement. Je me souviens, je crois que je suis parti le lendemain. Donc c'est Quiberon, c'est Bénodet. C'est voilà toute la côte où j'apprends le métier de moniteur de voile, c'est de dingue, marin, de ça dure à peu près un an hein, où je me débrouille. Bon, faut essayer de gagner sa vie quand même parce que voilà, moi je pars pas avec un bagage financier ni un patrimoine, donc ça c'est pas simple. Hein,
13: qu'est-ce que vous retenez, Louis, de ces années de moniteur de voile? Parce que vous avez fait ça quelque temps, enfin un an, vous m'avez dit.
14: Oui, c'est d'abord le rapport à l'autre. Je pense que j'étais relativement handicapé dans la relation à l'autre.
13: Ah bon
14: dans, ah oui, j'étais très timide, j'étais très. Ça peut paraître paradoxal aujourd'hui, mais je me rends compte, en tout cas, que j'avais beaucoup de difficultés dans cette relation, à partir de cette timidité, trouver sa bonne place et autres. Et c'est vrai que d'être moniteur de voile, ça vous apprend à communiquer, à transmettre. Et là, j'ai commencé à trouver des choses intéressantes. C'est-à-dire que je me suis rendu compte que transmettre, partager, donc partager la voile, qui était une passion à travers l'apprentissage, à travers la transmission, ça, c'était très valorisant, très agréable. J'ai très vite découvert que de former quelqu'un qui ne connaît rien à la voile et 15 jours, 3 semaines après, il peut partir tout seul sur un bateau, se diriger,
13: ouais.
14: Voilà, progression. Et ça, c'est extraordinaire.
13: C'est la liberté qui bronze. Je parle de qui bronze, ça peut être Bénodet. C'est une Bretagne qui, pour vous, voilà, vous apporte un nouveau souffle.
14: Ah, ben oui, alors je ne vais pas être objectif parce qu'on l'a vu à travers mon père, je suis breton et puis je le ressens profondément. Donc, de la vallée de la Rance, juste derrière Saint-Malo,
13: c'est
14: effectivement, pour ceux qui connaissent. Ouais, oui, c'est vrai. Un corsaire, parce que c'était quand même au service du roi. Un peu plus, c'est pas la même chose, tout à fait. Bon, la limite était parfois entre les deux. Et la Bretagne, c'est la liberté, c'est l'ouverture vers le large, ce sont les odeurs, ce sont des émotions incroyables. Voilà, quand vous rentrez dans le golfe du Morbihan, par exemple, à la voile, ceux qui ont la chance de faire ça, avec des conditions plutôt faciles, pour peu que ce soit un petit peu le soir, donc il commençait à avoir un peu ces lumières rasantes qu'on connaît tous. Et là, c'est du sublime, quoi. C'est extraordinaire. Le mélange terre-mer, pourquoi est-ce qu'on est attiré sur le littoral? C'est à cause de ça. C'est justement parce qu'il y a ce conflit en permanence, conflit dans le bon sens du terme, qui crée du relief, qui crée des différences, qui crée des couleurs, qui crée de parfois un spectacle hallucinant. Quand une tempête vient se déverser sur le littoral, ça crée de la houle, ça crée des embruns, ça crée une atmosphère.
13: Au sillon de Saint-Malo, on parlait de Saint-Malo,
14: par exemple,
13: quand ça tape un peu,
14: tous ceux qui sont sur le littoral, c'est extraordinaire. Ouais. Donc oui, c'est la découverte de tout ça, c'est la découverte de la difficulté du danger que représente la mer, parce que voilà, on commence à partir un peu large, parfois on va naviguer parce qu'on est un peu prétentieux dans des conditions un peu limites, on se fait un peu peur, voilà, on apprend un peu ses limites. Bon, c'est l'apprentissage de la mer et du métier de marin.
13: Bon, vous réfléchissez, vous dites que vous pourriez être architecte, vous commencez un peu à dessiner, dessinateur de voile, vous y pensez aussi, et puis petit à petit, vous repartez pour vous mettre à niveau à Nantes, en fac de droit.
14: Exactement. Donc non, fac de sciences.
13: Donc là, ça se précise.
14: Ça se précise parce que, oui, quand je fais mon année là de voileux, en me disant comment tu vas faire pour monter sur les beaux bateaux que tu vois là, parce qu'il y a commencé à avoir quelques courses dans le sillage de Tabarly, et je me dis waouh, ça va pas le faire là. On est trop nombreux à vouloir aller sur ces bateaux-là. Faut que tu aies une compétence. Et en me disant t'as un petit bagage quand même. Quand t'as fait Mathieu, c'est un peu bête de le gâcher. Ouais. Donc effectivement, je fais une remise à niveau dans une fac. Pour rentrer, passer les concours et rentrer à Météo France. Et là, j'ai cet examen, effectivement. Enfin, j'ai ce concours. Et donc, je rentre à Météo France pour apprendre le métier de météorologiste.
13: Ça y est, on y est. On est à Météo France. vous travaillez en région parisienne, mais pas seulement. Vous allez travailler en Corse, à Ajaccio. Et vous allez travailler à Marseille. Je m'arrête à Marseille parce que c'est une ville qui va énormément compter pour vous.
14: Exactement.
13: Qui est liée aussi à tout ce qu'on vient de se dire autour de la voile.
14: Deuxième carrefour.
13: Vous allez rencontrer des marins, les plus grands. Je vous laisse nous raconter. Peut-être un jour, vous êtes contacté par un skipper, je crois.
14: C'est ça. Alors en fait, ce qui se passe, c'est que effectivement, je vais à Ajaccio, puis après je reviens à Marseille, où là, ça y est, je peux investir ce qu'on appelle le milieu de la course au large. Donc c'est Luc Lorenzato, c'est Jean-Paul Mourin, c'est Paul Ayas, voilà, qui étaient des champions locaux déjà de la voile. Et je finis avec cette compétence de météorologiste, de navigateur. Mmh. Ça les interpelle. Je suis pas encore un marin suffisamment aguerri, mais ce côté-là, il y a besoin sur un bateau. Donc, j'embarque. Je commence
13: c'est un routeur, qu'on appelle ça.
14: Oui, routeur, navigateur, routeur, c'est exactement ça. Et puis là, de fil en aiguille, effectivement, j'en viens un jour, c'est sur le salon de Marseille, à voir ce stand où il y a un bateau qui était exposé, qui va être construit par la région Provence-Alpes-Côte d'Azur. Et puis là, avec encore beaucoup de timidité, je me dis, allez, je tente le coup. Et puis, je dis, je suis un météorologiste, je commence, mais ça me passionne, ça m'intéresse, il prend mon nom, et puis finalement, trois ou quatre mois après, il me rappelle en disant tu veux être de l'aventure, on y va. Et là, je rentre dans ce milieu-là parce que je participe à la construction du bateau, à la mise au point, aux premières mises au point également de tout ce qui est appareil de navigation à bord. Et puis, je rentre dans ce milieu-là sur ce bateau qui s'appelait Région Provence à Côte d'Azur et avec lequel on fait quelques navigations, mais ça ne va pas aller très loin parce qu'on va chavirer.
13: Dans quelques minutes, vous comprendrez pourquoi il a travaillé, rencontré Louis Perron, également Paul Vatine. Et puis Florence Artaud également, vous avez fait la route du Rhum, entre autres, vous avez travaillé autour de la route du Rhum avec elle pendant plusieurs années. Ce sera l'occasion d'en parler. Vous qui rêvez d'avoir encore aujourd'hui un bateau, me dites pas le contraire, Louis. Je suis sûr que vous y pensez toujours. Depuis quelques jours, une nouvelle année scolaire a démarré, avec malheureusement aussi le retour de cas de harcèlement dans certaines salles de classe, les couloirs, des cours de récréation, mais aussi sur les réseaux sociaux. Alors pour aider les élèves à se confier, une expérimentation a été renouvelée en région PACA. Robin Bernot avec Philippe Bocara.
9: Dans les Bouches-du-Rhône, plusieurs établissements proposent aux élèves une boîte discrète pour recueillir des signalements de harcèlement.
10: Je trouve que c'est une super initiative et il faudrait que ça soit dans plus d'établissements, quoi.
9: Ça s'appelle la boîte à mots, M-A-U-X. Imaginez tout simplement une boîte aux lettres dans laquelle les collégiens peuvent anonymement déposer des messages en cas de mal-être ou encore de harcèlement, le tout de façon discrète. Laurence Angeletti, conseillère départementale en charge notamment du bien-être des collégiens, au micro de notre reporter Philippe Bocara.
15: L'idée, c'est que les collégiens puissent trouver la boîte facilement, mais que ça soit aussi un endroit un petit peu confidentiel où on ne voit pas forcément la personne qui va remettre le mot, parce que ce n'est pas toujours facile pour les collégiens.
9: Une idée qui semble plaire aux élèves, à l'image de Pauline, collégienne à Salon de Provence.
16: Ça peut aider les élèves qui n'ont pas forcément confiance à parler directement. Ils peuvent tout simplement écrire leurs problèmes.
9: Alors ici en Provence, ça marche, mais vous, qu'en pensez-vous ? Quand j'ai expliqué le sujet du jour à Azida, elle s'est tout de suite sentie concernée.
16: Quand j'étais au collège, pendant une année, j'avais un peu souffert de ça, où on m'embêtait beaucoup et tout, et ça me faisait beaucoup de mal parce que j'osais pas aller voir la CPE parce que j'avais peur qu'on se moque de moi, etc. Et c'est vrai que j'aurais bien aimé qu'il y ait ça, cette possibilité-là, parce que c'est plus facile quoi, d'écrire.
9: Alors sur le papier, tout le monde salue l'idée de cette boîte à mots, y compris Johanna.
17: Mais je trouve que c'est bien déjà qu'il y ait des initiatives qui soient prises.
9: Mais pour elle, cette solution a quand même ses limites.
17: Personnellement, quand j'étais au collège, lycée, c'était des choses qui étaient déjà mises en place. Et ce qu'on voit, c'est que même si c'est censé être anonyme, les élèves, ils ont quand même un petit peu peur de faire le premier pas et de mettre les lettres dans les boîtes. Je pense qu'il y a d'autres solutions, notamment maintenant, plus en ligne, via les applications comme Pronote, École Directe, etc., où ils pourraient mettre en place des messageries qui seraient peut-être plus efficaces, plus anonymes, où les enfants se sentiraient plus en confiance.
9: Qui sait, peut-être que cette idée sera étudiée par les différentes académies dans les prochains mois. En attendant, aujourd'hui, les mots déposés dans les différentes boîtes sont pris en charge par les équipes éducatives de chaque collège, lancée en 2024 dans les Bouches-du-Rhône. L'opération se poursuit donc cette année dans une trentaine d'établissements du département.
13: Merci beaucoup aux équipes d'ici Provence. Ça marche ici, qu'en pensez-vous ? Avec Robin Bernon, on parlait de Marseille et de la Provence. Vous n'y échappez pas, hein. Vous avez démarré sur Allo Radio Provence.
14: Oui, c'est vrai.
13: C'était une radio, ça.
14: 92, c'était une radio.
13: Embarquement 92, c'est le nom de l'émission.
14: Oui, je parlais de voile, évidemment.
13: Évidemment.
14: Évidemment.
13: Évidemment.
14: C'était les débuts.
13: Louis Baudin, votre invité encore pour quelques minutes. On est à Marseille, mais on a quitté Marseille, on continue de se balader, on s'approche de Météo France et on va évoquer les grands navigateurs avec qui il a eu l'occasion de travailler jusqu'à son quotidien aujourd'hui. Louis Baudin, que vous voyez sur TF1, évidemment, et que vous écoutez aussi à la radio ce soir. Sur ICI, on est content d'avoir jusqu'à 21h.

0: jusqu'à 21h.
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2: Canal+, la chaîne météo, iTélé, RTL, LCI, TF1. Et ce soir, ICI est incontournable du petit écran. De toute façon, pour l'identifier, on écoute ça. Évidemment, tout de suite, on sait qui on va voir.
3: Exactement là.
2: Non, c'est fou l'identification d'ailleurs du musique comme ça, que ce soit à la radio,
3: c'est
2: à la
3: incroyable.
2: Télévision. Parce que moi, j'entends cette musique, je vois, je pense à Catherine Laborde, je vois à tous les autres, et puis Delia, évidemment, toute la bande. Merci d'être avec nous, Louis Baudin. Je rappelle que voilà, depuis 20h, on évoque votre parcours, déjà impressionnant et inattendu. Je suis sûr qu'il y a plein d'auditeurs qui savaient pas tout ça.
3: Ah bah oui, c'est un grand voyage à travers la France, c'est clair.
2: Je reviens juste sur ces navigateurs. On l'a évoqué il y a quelques minutes. Vous avez rencontré, ça va durer des années parce que vous travaillez à Météo France tout en faisant ça, on est bien d'accord.
3: Ah exactement, d'ailleurs c'est pas toujours très simple la relation entre Météo France et puis cette activité un peu externe, c'est normal parce que Météo France c'est la fonction publique avec un cadre, avec un fonctionnement, et c'est vrai quand on sort un peu de ce cadre-là pour faire de la compétition accompagnée des marins, l'emploi du temps, la façon de faire est pas toujours très facile, mais peu importe, l'idée c'était d'être efficace, et Météo France c'est un service efficace qui donne de bonnes prévisions, qui font de bons prévisionnistes. Ouais. Ça m'a aidé pour effectivement accompagner des marins et puis avoir de temps en temps un succès avec Florence. Ça a été le record de l'Atlantique, ça a été la route du Rhum, avec Paul Vatine, et puis en même temps avec Yves Parlier dans la Jacques Vabre. On a fait avec Yves un record de l'Atlantique sur entre les États-Unis et l'Europe. C'était des courses de l'Europe. Ça a été Québec-Saint-Malo. Là, j'ai gagné avec un équipage de Saint-Malo, justement, et Normand. C'est toute la vie du marin telle que, enfin, quelqu'un comme moi le souhaitait et a pu le vivre pendant une quinzaine d'années.
2: Il y a un passionné de voile qui vous repère, c'est Philippe Gildas.
3: Ouais.
2: C'est lui qui vous met un peu le pied à l'étrier, parce qu'on a compris, vous travaillez avec des marins, vous êtes à Météo France, mais Philippe Gildas, il adore la voile, et il se dit, tiens, tu pourrais peut-être venir en parler chez nous, Canal.
3: Sur Canal, dans lui par ailleurs, effectivement, il dit, viens raconter les courses de voile et autres, et c'était avec l'aide de Marc Toresca, et on parlait, j'expliquais pourquoi tel marin a pris telle trajectoire, avec l'idée de revenir avec des vents favorables, expliquer la course au large grâce à Philippe.
2: Ouais. Ouais. C'est vrai que vous faisiez du camping sauvage en Camargue?
3: Alors ça, c'était beaucoup plus tôt, mais c'est vrai.
2: Ah, je fais des allers-retours.
3: À la pointe de l'Espiguette.
2: Ah,
3: à
2: une époque, ça, c'est la plage du Gros du Roi, de Port-Camargue.
3: Exactement, du Gros de Port-Camargue. À une époque, c'était encore possible. Aujourd'hui, vous amusez pas à faire ça parce que ça va pas durer très longtemps, mais non. À l'époque, on pouvait encore le faire.
2: La Camargue, c'est une région qui est aussi, vous étiez dans le Vaucluse, on a parlé de Hap, mais on est à deux pas, du coup.
3: Exactement, la Camargue, c'est, et d'ailleurs, ça l'est encore plus aujourd'hui, mais c'est un lieu emblématique de l'évolution que l'on doit avoir dans notre rapport à la nature. Pourquoi? Parce que c'est un estuaire, parce que c'est un delta, pour être plus exact, parce que c'est un endroit où on voit la nature évoluer en fonction des températures, en fonction de l'impact, en fonction de la pollution, en fonction de l'occupation. Enfin voilà, et il y a beaucoup de choses à faire tout en respectant la nature et en même temps en permettant le développement de l'homme. Et c'est un bel endroit pour ça.
2: Louis, j'ai évoqué les différents médias dans lesquels vous allez travailler, votre carrière ensuite, on la connaît. Je vais profiter de ces dernières minutes pour encore me balader en France avec vous et j'aimerais aller faire un tour sur l'île aux Moines.
3: Ah,
2: c'est votre paradis sur Terre.
3: Ouais, c'est en tout cas le paradis en France, c'est clair. C'est pour moi un endroit emblématique. Encore une fois, j'ai parlé du golfe du Morbihan, mais cet endroit, on est sur une île, donc je sais pas pourquoi ça. Je trouve qu'il y a un petit côté protecteur.
2: Toujours.
3: Et quand on est sur cette île, il y a des odeurs parce que comme on est sur une île, l'eau protège des températures extrêmes. Donc ça veut dire que des essences tropicales ramenées par des armateurs qui faisaient le tour du monde, qui sont venus s'installer ici parce que aussi avec compris que c'était un bel endroit, et donc ça crée une ambiance, des odeurs, et puis un spectacle. Enfin, aller voir le golfe du Morbihan, aller voir les courants, la mer qui monte, qui descend, les couchers de soleil correspondants, on y est.
2: Ah, le lieu pour le plus beau coucher de soleil, ou celui qui vous a marqué dans votre vie?
3: Oh. Alors là, il est loin de la France, mais en France, aller voir un coucher de soleil, quand il y a une tempête sur le Ratzin, pour peu qu'il y a ce qu'on appelle le front froid qui passe, c'est-à-dire qu'il y a une éclaircie, que le soleil passe juste sous les nuages, dans une lumière hallucinante et avec la tempête, vous allez voir, c'est extraordinaire.
2: Le bassin d'Arcachon. C'est aussi un endroit qui vous a marqué, le bassin d'Arcachon.
3: Oui, le bassin d'Arcachon, c'est une mer fermée, c'est une mer où j'ai appris, c'est une mer qui, il y a les dunes du Pilat pas très loin quand vous êtes à Arcachon. Donc c'est aussi un endroit où on peut s'apaiser, on peut se reposer, on peut laisser un peu courir les choses.
2: Ouais.
3: J'aime bien la nature, elle sait faire ça. Si on sait l'écouter, si on sait la regarder, on peut trouver des moments où On va s'apaiser. Et le bassin d'Arcachon est un de ces endroits en France.
2: Alors, pour vous apaiser, vous aimez aussi aller prendre des photos en Afrique.
3: Ah,
2: vous êtes
3: ça,
2: un fan de safari photo.
3: Ben oui, exactement, parce que voilà, quand vous aimez le rapport à la nature, quand vous allez en Afrique, j'ai découvert ça il n'y a pas très longtemps, parce que voilà, malheureusement, les voyages coûtent cher, plus on va loin. Et là, j'ai la chance de pouvoir en faire quelques-uns en ce moment. Et là, ouais, je vais utiliser ce mot, j'essaie de parler français, mais là, ça ne va pas être français, on vous prenait un shoot. Mmh. C'est un shoot émotionnel extraordinaire. Le rapport aux animaux, à la nature, avec là des guides qui ont une éthique, qui respectent, qui ont envie de partager, ouais. Ben, on vit des moments, enfin moi, c'est sublime, ça touche au sublime.
2: Et la boucle est bouclée, votre maman est née au Sénégal, moi, je sais pas, je me dis que vous allez en Afrique.
3: Il y a peut-être des gènes, il y a peut-être des choses qui ressortent et qui à ce moment-là ont envie de vivre et de vibrer. Ouais.
2: C'est Louis Baudin qui est votre invité ce soir jusqu'à 21h dans Il n'y a pas que Paris dans la vie. Louis Baudin, comment prévoir sa météo quand la météo fait l'histoire? C'était chez Albin Michel, c'est sorti il y a déjà quelques années, mais je le dis parce que voilà, on peut toujours se les procurer. Nous sommes tous météo-sensibles, ça c'est le plus récent également chez Albin Michel. Ouais. Vous pouvez les lire surtout avec ce qu'on vit aujourd'hui. C'est vrai, il faut s'inquiéter, la sécheresse, les incendies, la canicule.
3: Alors, il faut s'inquiéter, mais il faut surtout être résilient, c'est se dire, waouh, on ne peut pas continuer comme ça. Moi, je ne suis pas là à rentrer dans les détails de plus 3, plus 4, mais non. Aujourd'hui, on est 8 milliards d'individus sur une planète qu'on ne va pas quitter tout de suite. Donc, ça veut dire qu'il faut vraiment qu'on s'y mette et qu'on soit juste un peu plus à l'écoute de ce que nous dit la nature. Donc, le retour du bon sens, la technologie, oui, mais au service de cette nature et de l'homme. Voilà, mais si on fait tout ça, c'est pour ça que je reste optimiste. Bah oui, on va le faire. Et on va le faire.
2: Et qu'on vous entende. Que les nuages et le soleil vous entendent. C'est parce que vous connaissez bien la France que vous êtes chevalier de la Légion d'honneur.
3: Ah. Oh, ça, j'en parle pas parce que je sais pas si
2: oui,
3: j'ai
2: mais la France vous rend quand même la connaissance que vous avez de ce pays.
3: C'est vrai que voilà, bah ça oblige. Comme bien un sûr. Peu de notoriété, ça oblige effectivement à des comportements, à du partage, à essayer de transmettre un certain nombre de valeurs et être justement dans la transmission. Voilà, un peu d'expérience à transmettre. Je sais pas si je suis légitime. Je sais pas si j'ai. Mais en tout cas. Je suis dans cette phase où aujourd'hui j'ai envie de partager et transmettre et puis de rappeler quand même qu'on est dans un pays extraordinaire. Je le disais en introduction, mais quand vous faites un peu de géographie, quand vous faites un peu de météorologie, vous dites, mais un pays comme la France, cherchez dans le monde, vous n'en trouverez pas un qui 1000 km sur 1000 km offre cette diversité de géographie. Pourquoi est-ce qu'on est le pays le plus visité au monde? Pourquoi est-ce qu'on est le pays de la gastronomie? Parce qu'on a des paysages, on a des sols, on a une géographie qui nous permet de développer des produits extraordinaires.
2: Parler de la gastronomie, ça tombe bien. On va où en France pour bien manger avec vous, Louis Baudin? Il y a des régions.
3: Mais on va partout.
2: On va partout, vous allez
3: mais
2: dire.
3: Ouais, mais c'est ça. J'allais dire, je sais pas, immédiatement, d'aller en Champagne. Puis après, je me dis, non, on va en Saône-et-Loire, là. Il y a quelques petits restaurants qui savent très bien. Ouais. Puis après, on va aller, les produits de la mer. Non, c'est bien aussi, ça, quand même, du côté de Brest. Et puis, on peut aller en Provence, parce que là, d'un seul coup, on va découvrir une cuisine méditerranéenne, qui en plus est très, très bonne pour ce qu'on a entre. Oui, mais quand vrai. On vieillit un peu, donc non, c'est partout. Mais apprenons juste à nous arrêter, à écouter les locaux, à écouter ceux qui connaissent leur terrain, et puis à les respecter et de faire avec ce qu'ils nous disent. Et là, vous allez voir, vous allez vivre des moments mais incroyables. Ouais.
2: Tout à l'heure, je vous ai demandé de fermer les yeux, je vous ai laissé imaginer la carte de France que vous connaissez par cœur. Si on devait garder qu'un seul lieu, Louis Baudin, parce qu'on a évoqué plein, voyez le lieu central de votre vie.
3: Le lieu central, mais je dirais pourquoi pas aller justement dans le Massif central. Pourquoi pas aller se projeter du côté du Cantal, par exemple. J'y ai pas vécu, mais j'ai traversé le Salers, par exemple. Et là, j'ai aussi découvert quelque chose qui est loin de ce que moi j'aime dire. Quand je suis loin de la mer, je suis un peu trop loin de la mer.
2: Il y a plein de lacs en Auvergne.
3: Il y a plein de lacs, exactement. Oui. Et puis surtout, il y a là aussi des endroits à la fois d'une richesse en matière de paysage, de vision, de gastronomie. C'est un peu l'antithèse de ce que je suis et de ce que je recherche comme ça spontanément. Mais ouais, c'est peut-être là le centre pour repartir et retrouver l'origine.
2: Le centre de la Terre.
3: Ouais, le centre de la Terre. Il y a des volcans, hein.
2: Bien sûr.
3: Pas très loin.
2: Ah, oui. Et puis, qui peuvent se réveiller à tout moment.
3: Et puis, qui peuvent se réveiller. Alors,
2: puis
3: je ne serai peut-être plus là, mais.
2: Clermont-Ferrand,
3: mais c'est sûr qu'ils se réveilleront un jour.
2: La chaîne des puits, si vous la survolez en avion, moi qui l'ai fait, je peux vous dire que c'est magnifique, Louis Baudin.
3: Exactement.
2: On s'est vraiment bien baladé dans toute la France. Il y a encore

0: La météo, c'est sur TF1, c'est sur le week-end. Hein,
1: oui, exactement, sur tout le week-end. Ouais.
0: Vous venez aussi dans le journal de 20h souvent pour parler de nouvelles technologies ou d'avancées.
1: Exactement.
0: Voilà, on ne l'oublie pas parce qu'il s'intéresse à tout, Louis.
1: Bah, la transmission, surtout partager, transmettre, ça c'est important.
0: La radio, que j'ai trop citée, mais dans laquelle on vous retrouve aussi le matin et qu'on salue affectueusement. Merci Louis Baudin, c'était un plaisir. En tous les cas, je vous souhaite un bon voyage, une belle suite de voyage. Peut-être une dernière question, je ne vous mets pas la porte, mais la retraite dans très longtemps, mais où est-ce que vous pourriez vous installer les derniers jours, vous aimeriez que ce soit où?
1: Non, je pense que autour de la Bretagne, là, autour du golfe du Morbihan, ou Trébordin, ou sur la côte de Granitrose, ouais, j'aime bien ces endroits-là.
0: Merci Louis Baudin. Émission à retrouver sur ici.fr. Rendez-vous demain, d'autres parcours, d'autres invités et un autre voyage. Passez une belle soirée. Salut!

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2: Salut à toutes, salut à tous et bienvenue sur votre radio ici. C'est Décibel et ce soir on avait prévu d'inviter Jen Ayash, la chanteuse de Superbus qu'on embrasse bien fort et qui viendra nous rendre visite.

très très bientôt, évidemment. Mais voilà, ce soir, évidemment, changement de programme. On a appris à la mi-journée la mort de Catherine Ringer, voix d'Erita Mitsuko, et puis voix de plein d'autres choses, et puis pas qu'une voix aussi, une tête, un humour, une allure, une attitude, une grande gueule, à qui on va rendre hommage ce soir. Catherine Ringer, elle était venue souvent nous voir, soit sur ici récemment, cette année, au mois de janvier, et puis avant, quand on s'appelait France Bleu, et puis des fois, je lui posais une question, et puis au lieu de répondre, elle chantait.

C'était beau ça, c'était autour de son spectacle L'érotisme de vivre où elle lisait et chantait aussi sur scène les poèmes d'Alice Mendelssohn. On y reviendra tout à l'heure, mais là je voulais vous lire quand même le communiqué de Raoul, de Simone et de Ginger, les enfants de Catherine, qui ont dit ce matin... Excusez-moi. C'est avec une immense tristesse que la famille et les proches de Catherine Ringer annoncent son décès, emporté par un cancer foudroyant dans la nuit du 14 septembre 2026. Alors voilà, c'était la nuit dernière. À quelques jours donc d'une énorme boom que j'avais prévue moi dans l'émission, puis je pense que je suis pas la seule animatrice radio à y avoir pensé, c'était les 40 ans d'un album génial d'Erita Mitsuko, l'album The No Comprendo, sorti en 1986, il y a pile 40 ans. C'est l'album des histoires d'A, c'est l'album de C'est comme ça, c'est l'album d'Andy. Alors on va la faire cette boom, quoi qu'il arrive, parce que Catherine, elle adorait ça les booms. Andy.

0: Eh ben, dites-vous qu'en 1986, il y a 40 ans, des chansons où c'était une fille qui draguait un mec, voire qui le harcelait un petit peu dans les transports, eh bien, ça n'était pas si courant. Et ça fait partie donc de la triplette de tubes, Les Histoires d'A, Andy et C'est Comme Ça, de l'album The No Comprendo, qui aura 40 ans ce dimanche. Il était sorti le 20 septembre 1986. Alors, pour éviter de pleurer pendant une heure, les amis, je vous propose de participer à l'émission. C'est beaucoup mieux si vous venez pleurer avec moi. Je vous redonne le numéro du standard, 0810 055 056. Vous le savez, Décibel, c'est votre émission. La radio ici, c'est la radio qui est chez vous, au petit-déj, le soir, quand on rentre du boulot, quand on est en bagnole, et puis que, bah voilà, là, on a passé une journée pas terrible, on a perdu une des voix essentielles du rock, en particulier, mais même de la chanson française. Et mondial d'ailleurs, parce que le producteur de David Bowie, il a voulu bosser avec Lerita Mitsuko, Marc Platy. Les Sparks, ils ont voulu bosser avec Lerita Mitsuko. Donc voilà, c'est le monde entier qui perd quelqu'un d'hyper important. Et donc voilà, vous aussi. Donc venez partager vos souvenirs des Rita et de Catherine Ringer. 0810 055 056. On va écouter sa musique ce soir et puis aussi quelques petites archives savoureuses. Pour le moment, c'est Gwen qui est avec nous. Bonsoir Gwen.
1: Salut Émilie.
0: Comment ça va?
1: Oh bah écoute, ça pourrait aller mieux hein, avec des nouvelles comme ça, c'est une dure journée, voilà. C'est,
0: oui, voilà, je pense qu'on peut même dire que c'est une journée pourrie. Est-ce que tu as un souvenir que tu voulais partager avec nous autour des Rita Mitsuko, de Catherine Ringer, toi?
1: Ah bah moi, les Rita Mitsuko, ça a accompagné toute ma vie, parce que mon père, enfin mes parents avaient du vinyle, mon grand-père avait la cassette qu'on piquait et qu'on allait écouter avec ma sœur et les voisins et danser dessus. Donc au début, bah, quand on est môme, on écoute ça, puis on danse. Puis ado, bah, tu te rends compte que derrière, tu danses sur des textes qui sont un peu plus sombres. Ouais. C'était sa force aussi. Et puis, quand tu grandis, t'apprends que derrière l'artiste que t'apprécies, il y a une femme que tu admires. Et pour sa liberté, ses engagements, sa créativité, son intelligence, sa curiosité, sa poésie, puis t'apprends que la poésie et le rock, ça peut bien vibrer ensemble. Et que faut pas non plus, en tant qu'être humain, s'excuser d'exister et de dire les choses et d'ouvrir sa gueule. Et voilà, donc on perd une des reines de la musique.
0: Merci Gwen. Bon, ça va pas nous faire nous arrêter de pleurer, mais non. C'était très beau de parler d'elle. Je te remercie beaucoup. Je te propose qu'on écoute. Je vous propose aussi à vous à la maison qu'on écoute une chanson du 7e et ultime album d'Rita Mitsuko après la mort de Fred Chichin en 2007. Elle a arrêté Catherine l'Rita Mitsuko, mais elle a continué en solo à soutenir cette musique-là. Mais voilà, l'ultime album d'Rita, du coup, c'est 2007, 7e album. Et dessus, il y a une chanson qui parle. Alors, quand vous écouterez les paroles, bah, vous déciderez si ça parle d'une histoire d'amour qui s'arrête ou de quelqu'un qui s'en va trop tôt. Ça s'appelle « Même si » et c'est une belle promesse d'être là pour toujours, pour les gens. Et finalement, c'est ce qu'elle fait, Catherine Ringer, puisqu'avec sa musique qui est éternelle, contrairement à elle, bah, elle sera toujours avec nous, même si. Merci Gwen, je t'embrasse. Merci.

Elle a dit, je reviendrai. Ben, j'y crois. Catherine Ringer nous a quittés aujourd'hui à l'âge de 68 ans. Décibel lui rend hommage. Vous êtes les bienvenus pour partager vos souvenirs d'Erita Mitsouko à l'antenne 0810 055 056. À tout de suite.

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1: Un décibel, ce soir, tout en émotion et en beaux souvenirs aussi. Catherine Ringer, autrice, compositrice, interprète, actrice et femme extraordinaire, nous a quittés ce matin. Elle avait 68 ans, emportée par un cancer foudroyant. On lui rend hommage ce soir dans Décibel et puis aussi sur ici.fr et sur l'application ici, l'application Radio France. Plein de jolies archives et de jolis moments où Catherine était venue dans l'émission. Les duos de Catherine Ringer, ça c'était une denrée rare, c'était un graal. Elle a très peu accepté de duo dans sa carrière. Mais attention, quand elle en a fait, ça rigolait pas.
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1: Avec Marc Lavoine, avec Bernard Lavilliers aussi.
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1: Une version acoustique de Idée Noire que Bernard aimait particulièrement. Dans un registre plus rigolo, les Rita Mitsouko ont invité Doc Gynéco à leur concert privé sur M6 en 96.
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0: évidemment, en battle de rap, Catherine Ringer a couché Doc Gynéco. Sachez-le, tout ça existe sur un album excellent qui est sorti en 96 et qui s'appelle Acoustique. Annie est avec nous au téléphone. Bonsoir Annie.
1: Bonsoir chère Émilie. Alors, j'espère ne pas pleurer avec toi, mais ça va être compliqué.
0: Écoute, il ne faut pas qu'on pleure parce que tu as choisi une chanson géniale. C'est le duo entre les Rita Mitsouko et Johnny Hallyday. Le concert à la Tour Eiffel en l'an 2000. Je voudrais que tu m'expliques, toi, en tant que fan de Johnny Hallyday, finalement, Catherine Ringer, elle est presque son alter ego en termes de puissance, de charisme, non ?
1: Mais moi, je dirais même que c'est Johnny au féminin, tout simplement.
0: Ouais.
1: C'est le miroir Johnny Rita. Il pouvait pas y avoir mieux que ce duo, parce qu'il faut savoir que Johnny, bon, quand il chantait déjà cette chanson, il était très interprète, il était presque acteur. On avait presque l'impression d'assister à une scène de théâtre. Et alors Catherine, c'était incroyable. Elle vivait tellement ses chansons. On a pleuré tout le temps de la chanson. On s'est dit, mais c'est hallucinant ce duo. On verra peut-être ça qu'une fois dans notre vie. Et on est là. Ils l'ont fait. C'est merveilleux.
0: Mais écoute, on va repleurer un coup en l'écoutant tout du long, puisque grâce à toi, on l'écoute. Merci beaucoup, Annie.
1: Merci beaucoup, Émilie.
0: Je t'embrasse fort et merci d'avoir participé ce soir.
1: Moi aussi, je t'embrasse très fort. Très, très fort.
0: Il y a 26 ans, sous la Tour Eiffel, Johnny Hallyday, les Rita Mitsouko, ma gueule.

0: Merci, véritable merci pour ça, ce soir, pour vous et pour moi.
1: Belle gueule de Johnny. Et entendre Catherine Ringer, là, c'est lâcher ce quoi ma gueule. Ça dit aussi plein de choses. Ça dit aussi l'histoire de cette femme qui, au début des années 80, quand elle arrive devant le grand public sur des plateaux télé archi misogynes où on commente son physique, etc. Et on a beaucoup critiqué Catherine Ringer. Alors, elle est trop si, elle est pas assez ça, trop apprêtée, trop machin. Combien de fois elle s'est traitée de pute. Et ce quoi ma gueule, je trouve, est aussi une belle revanche, donc en l'an 2000. Sous la tour Eiffel, et puis quel talent. C'est pas tout le monde qui peut chanter avec Johnny Hallyday. Au standard d'ici, Bérangère nous a appelé. Bonsoir Bérangère.
2: Bonsoir.
1: Bienvenue, merci beaucoup de prendre le temps de partager avec nous, Bérangère, votre souvenir de Catherine Ringer. Je crois que vous avez longtemps habité pas très loin de chez elle, c'est ça?
2: On habitait dans la même rue à Paris.
1: Ouais.
2: Et on se croisait très très souvent, même avec Fred Chuchin, tout ouais. simplement quand il allait chercher son pain à la boulangerie. Catherine Ringer, je l'ai croisée pendant des années à Paris, et dans le métro, et dans la rue, parce qu'évidemment on prenait la même ligne de métro, et tout le monde la reconnaissait dans le métro, en tout cas plein de gens. Et ce qui était extraordinaire, c'est que personne ne l'embêtait jamais. Personne n'allait lui dire « J'adore ce que vous faites, je peux avoir un autographe ». En fait, dans le métro et dans la rue, les gens la regardaient et les gens souriaient. Et ce soir, c'est un petit peu tous ces sourires qui sont partis avec elle.
1: Oui.
2: Et il n'y a qu'une femme extraordinaire pour susciter ça chez les gens, le sourire. Parce qu'en fait, elle nous a donné tellement de bonheur qu'on pouvait que le sourire en la regardant.
1: Bérangère, c'est tellement vrai. Merci beaucoup pour,
2: merci à vous.
1: Pour ces beaux souvenirs.
2: Merci à vous de nous avoir permis de lui rendre ce tout petit hommage à mon échelle. C'était une grande dame.
1: Merci beaucoup. Merci Bérangère. Ouais, Catherine Ringer, c'est vrai qu'on dit « Ah, c'est une artiste engagée ». Un de ses grands engagements, c'était pas de vivre comme une star. C'était voilà, d'être avec les gens tout le temps. Je me souviens même d'une soirée où elle était invitée. On voulait lui coller un agent de sécurité. Alors, ça l'avait un peu vexée. Pas besoin, Catherine Ringer, d'agent de sécurité, de garde du corps. Alors, pour se venger, ben, elle avait passé la soirée avec les gars de la sécu à l'entrée. Elle est jamais rentrée dans cette soirée. Voilà le genre de femme qu'elle était. Le genre de femme que vous racontez à l'instant, Bérangère.

histoire d'art. Ça aussi, c'est une véritable petite pièce de théâtre. D'ailleurs, c'est un des derniers sujets de conversation que j'ai eu avec Catherine Ringer à ce micro dans les studios d'ici. Je lui disais, mais en fait, les histoires d'art, tous ces personnages, là, Michel, Gérard, Hector, eh ben, on pourrait en faire une pièce de théâtre. Elle avait dit, ah ouais, pourquoi pas? Elle aimait ça, hein, le théâtre. Catherine, elle était sur scène avec ce spectacle, L'érotisme de vivre, depuis 2021. Et puis les films aussi, elle adorait ça, Catherine Ringer. Elle avait même fait la BO de Tati Daniel, vous vous souvenez? Cette affreuse, méchante, horrible, terrible, vieille dame indigne. C'est Catherine qui chantait son histoire. Oh Dieu!

culte de 1990, Tati Daniel. Cette chanson s'appelle « La complainte de la vieille salope ». À tout de suite.

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3: Nous partirons. 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
4: Fallait un jour poser les bases.
3: Originaire du Mans, Klemt porte cette énergie des terres de province. Force tranquille, humilité, texte fort, l'essence de son écriture, l'émotion, la sincérité et le mot juste.

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2: Et ça se bouscule au standard pour rendre hommage à Catherine Ringer. Merci les amis, je savais que vous étiez les meilleurs auditeurs et les meilleures auditrices de la planète, mais en cas de coup dur, on voit que vous êtes là, vraiment c'est super. Vous pouvez continuer à appeler le standard 0810 055 056. Oui, on rend hommage à Catherine Ringer d'Erita Mitsuko. Chanteuse incroyable, interprète géniale, elle jouait comme une actrice les chansons autant qu'elle les chantait, et aussi autrice et compositrice, hein, on le dit moins, mais voilà, hein, elle touchait sa bille en parole et en musique, Catherine Ringer, et puis elle avait des avis aussi très définitifs sur la production, et puis c'était aussi une artiste engagée, je vous le disais tout à l'heure, hein, malgré évidemment la fortune amassée par la musique d'Erita Mitsuko, elle vivait pas comme une star, elle payait ses impôts en France. Et puis, quand de temps en temps, il fallait descendre dans la rue pour soutenir telle cause ou telle autre, elle y allait. Moi, je l'ai vu, par exemple, faire une manif et faire barrage de son corps pour sauver un arbre. Voilà, c'était ce genre de personne, Catherine Ringer. Et puis, le 8 mars 2024, journée mondiale des droits des femmes, il y a eu une cérémonie en France qui a scellé l'IVG, le droit à l'IVG dans la Constitution. On a demandé à Catherine Ringer de venir chanter la Marseillaise. Ben, ce jour-là, elle a chanté ça. Version de la Marseillaise. Oserais-je dire, je vous embarque avec moi, notre version de la Marseillaise.
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0: de Rungé le 8 mars 2024. Alors oui, évidemment, elle était engagée. Puis bon, après, tout le monde avait parlé du fait qu'elle n'avait pas fait la bise au président Macron, qui s'était approché pour lui faire la bise. Elle lui avait pas fait la bise. Alors moi, pour le coup, je vous raconte 2 secondes de ma vie. Moi, Catherine, je la connaissais très très bien. On se voyait pas mal depuis 5 ans. Et elle ne faisait pas la bise, c'est vrai, en fait. Catherine, elle faisait la bise aux gens qu'elle aimait, qu'elle connaissait, aux proches. Voilà, elle faisait pas la bise comme ça. Donc, ceux qui ont surinterprété ce geste ont simplement surinterprété. N'empêche qu'il y a des gens qu'elle embrassait, évidemment, Catherine. Ses enfants, évidemment, ses petits-enfants, ses amis, ses proches, pour qui elle était, voilà, une confidente, quelqu'un à qui on pouvait raconter plein de choses, qui écoutait, puis qui avait toujours un avis un petit peu en décalage par rapport à ce qu'on pourrait attendre. Elle nous faisait penser en dehors des petites boîtes dans lesquelles on est habitué à penser, et ça nous faisait du bien. Olivier est avec nous au téléphone, je crois. C'est David, pardon David. Bonsoir David.
1: Oui, bonsoir Émilie, je te confirme, je suis bien David et je te remercie infiniment pour ce vibrant hommage que tu rends à une artiste, tu l'as dit, à la fois militante et caméléon.
0: Oui.
1: Je suis, comme tout le monde, saisi par la soudaineté de sa disparition, qui est d'autant plus dure qu'elle créait toujours. Tu dois le savoir, elle chantait récemment en duo avec une jeune interprète.
0: Alice on the Roof. Oui, elle faisait ensemble beaucoup. Une reprise d'Anne Sylvestre. Une chanson qui s'appelle Ma chérie, un duo mère-fille. Et Alice on the Roof avait demandé à Catherine de le faire. Elle était toujours. Elle a fait aussi avec son fils, le groupe de son fils, Raoul, Family Affair, une reprise du Jefferson Airplane qui s'appelle Somebody to Love. Et c'était une dernière fois où elle est montée sur scène, c'était pour chanter cette chanson avec le groupe de son fils, avec Family Affair. Écoutez ce que ça donnait, c'était très beau ça.

0: bien que ça a été enregistré, qu'ils en ont fait un EP Family Affair. Et il y a notamment donc cette chanson avec Catherine. Donc oui, t'as raison. Elle était toujours pleine de créativité et d'envie de monter sur scène, c'est sûr. Il y a une chanson dont tu es fan, je crois, c'est Le Petit Train. Tu peux nous dire pourquoi ?
1: Oui, bah écoute, parce que je trouve que cette chanson est un petit peu décalée
0: oui.
1: du reste de son répertoire. Mais ça rejoint ce que disait un ami auditeur tout à l'heure quand il parlait de sa poésie.
0: Oui, Gwen.
1: Complètement. Et voilà, j'aimais sa liberté de parole et de ton. Et je l'avais vu en concert quand j'étais alors encore étudiant dans les années 80.
0: Trop bien.
1: Ouais. Et tu vois, sa disparition me fait un peu le même effet que celle de Jane Birkin.
0: Mais oui.
1: Voilà, il y a quelques années.
0: Mais t'as tellement
1: parce
0: raison.
1: Elle aussi était très créative, ouais.
0: Ouais, oui, c'est vrai, et très généreuse artistiquement, mais après très sauvage dans la vie. En fait, c'est ce genre d'artiste, et puis qui a été tellement exposé, tellement commenté, et qui finalement, on s'en rend compte avec les années, sont des femmes absolument incroyables et dont on devrait tous et toutes s'inspirer. D'ailleurs, Le Petit Train. Alors oui, c'est une chanson qui a l'air comme ça toute sautillante, mais qui en fait parle de la Shoah, puisque le petit train en question, il part vers Auschwitz, vers les camps de la mort. C'est ce qu'avait vécu Sam Ringer, le papa de Catherine, qui était revenu, qui faisait partie des rescapés de la déportation nazie. Et elle était très fière de son père, Catherine, et aussi de ses peintures, parce qu'il était peintre, Sam Ringer, et elle était hyper fière quand ses peintures étaient montrées quelque part. Je ne sais pas si tu connaissais l'histoire de son papa.
1: Et non, pas précisément. Je te remercie beaucoup pour ce rappel et cette découverte pour moi.
0: Ah, tu vois, voilà, on n'a jamais fini de découvrir, redécouvrir le répertoire d'Erita Mitsouko. Le Petit Train, donc c'est une chanson absolument tragique dans ses paroles et absolument sautillante dans sa forme. Quant au clip, il a été tourné en Inde. Donc voilà, rien à voir avec rien et pourtant tout fait sens. C'était ça aussi dans le cerveau de Catherine Ringer. 2000 idées à la minute et que des bonnes. Merci de nous avoir rappelés. Merci, à bientôt.

petit train d'Erita Mitsuko, c'était sur l'album Marc et Robert en 1988. Alors, je me rends compte que je vous ai pas encore parlé de Frenchy, hein. Grand amour, grand coup de foudre à la fin des années 70. Grand amour, grand succès, grande musique ensemble. Catherine Ringer, elle le kiffait, son Fred Chichin, elle le trouvait beau et intéressant et intelligent et mieux que tous les autres, et elle avait sans doute raison. Ils ont eu 3 enfants ensemble. Ils ont eu Ginger, Simone et le plus jeune Raoul, qui est devenu guitariste et qui remplaçait d'ailleurs sur les solos son père dans la tournée Hommage. Catherine Ringer chante l'Erita Mitsuko. Alors, il faut que je vous dise qu'à la mort de Fred Chichin en 2007, donc il y a 19 ans, Catherine et lui étaient en tournée pour l'album Variety. Et en fait, dès l'année suivante, en 2008, elle est remontée sur scène, elle a fini la tournée sans lui. Et puis après, c'est là qu'elle s'est dit qu'elle allait peut-être faire des albums solo. Il y en a eu 2 que je vous recommande, qui étaient magnifiques. Ring'n'Roll en 2011 et Chronique et Fantaisie en 2017. Et en 2017, sur cet album... Et une chanson incroyable que j'avais envie de partager avec vous maintenant, qui s'appelle Tristessa. C'est un poème qu'elle avait écrit pour Fred. Et en fait, en la réécoutant, cette chanson, je me rends compte que là, on pourrait lui envoyer à elle toute cette beauté, tout cet amour, tout ce manque aussi, et un si bel hommage. Tristessa, chantait Catherine Ringer pour Fred Chichin. Je vous propose que nous, on l'écoute ce soir en hommage à Catherine Ringer.

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1: Et ce soir, on rend hommage à Catherine Ringer, dont on a appris la mort en milieu de journée. Catherine Ringer, emportée par un cancer foudroyant. Vous êtes tellement chouette. Merci pour tous les messages que vous envoyez. Et puis merci à celles et ceux aussi qui appellent le standard pour partager avec eux leurs souvenirs de Catherine Ringer. Il y en a qui ont des chansons préférées qui font danser. On va accueillir Gérard. Lui, son kiff, c'est Marcia Baila.

0: Bienvenue dans Décibel, merci beaucoup de participer Gérard et de rendre hommage à Catherine Ringer. Elle représente quoi cette voix?
1: Oh là là, c'est beaucoup de choses à dire. Moi j'ai eu la chance de vivre juste à côté de Catherine et de Fred dans Paris, du côté du 10e arrondissement, ouais. Où on fréquentait les mêmes commerces, le même bistrot, et c'était des gens exceptionnels. J'ai vécu plusieurs années à leur côté. On se côtoyait quasiment tous les jours et ils étaient d'une générosité un petit exemple, par exemple, ouais. Moi je commençais à fumer des Davidoff et Fred m'achetait des Davidoff parce que j'avais pas d'argent, et Catherine lui disait toujours bah tu peux quand même y prendre une boîte à ce petit jeune homme. Oh. Et c'était, voilà, c'était que des souvenirs comme ça merveilleux. Alors je suis désolé d'avoir cité de Marc, mais il fallait absolument que ce soit authentique par rapport à ce que je vivais. Et aujourd'hui, je suis extrêmement triste. Et d'ailleurs, je vous remercie de cette magnifique émission et de tous ces auditrices et auditeurs qui témoignent. Ça fait extrêmement chaud au cœur parce que c'était des gens du terrain, c'était des gens proches, c'était des gens qui, comme on dit vulgairement, qui se la pétaient pas et qui voulaient être simples.
0: Ouais. Mais d'ailleurs, c'est pour ça que le public ce soir leur rend hommage comme ça, hein, Gérard. C'est parce que voilà, tout le monde avait un lien hyper fort avec eux qui ne jouaient pas des stars. Tiens, Gérard, écoute ça. Nicolas est avec nous aussi. Bonsoir, Nicolas.
2: Bonsoir.
0: Bonsoir. Alors, Nicolas a eu une rencontre avec Catherine Ringer assez inoubliable. Tu nous racontes?
2: Ouais, exactement. Assez inoubliable et totalement. Enfin, c'est vraiment le hasard. J'étais donc avec des amis dans une pizzeria, vraiment une pizzeria de quartier. En train de fêter l'anniversaire d'une amie et tout d'un coup on a trois personnes qui rentrent, donc Catherine Ringer, son fils et un autre jeune homme, et là je vois la tête de mon ami qui est de la génération de Catherine Ringer, parce que moi je suis un petit peu plus jeune, je suis né en 83, qui commence à se décomposer. Moi j'avais pas trop reconnu le coup, et elle me je la vois encore me le dire, en fait elle me murmure comme ça, elle me fait c'est Catherine Ringer en serrant les dents comme ça. Moi, je dis, ah bon, Catherine Ringer, ok, puis là, je tilte, en fait. Et donc, voilà, rien ne se passe de spécial, il s'installe juste derrière nous. On était les seuls dans la pizzeria, hein. C'est vraiment une pizzeria où il y a 15 personnes. Et puis, donc, on prend notre repas aussi, voilà, tout se passe tranquillement. Elle était à 50 cm de moi, hein, quelque chose comme ça. Et puis, vient l'anniversaire de, on y était allé pour l'anniversaire de mon ami, hein, j'ai oublié de le dire, et donc vient le dessert et on commence à chanter joyeux anniversaire, etc. Et là, très naturellement, ils se sont mis tous les trois, et Catherine Ringer compris, à chanter également avec nous le joyeux anniversaire pour mon ami. Et je crois que c'est vraiment un souvenir assez inoubliable. On a des vidéos et c'était vraiment incroyable la façon dont ça s'est passé.
0: Merci, voilà. Merci Nicolas d'avoir partagé ça. C'est vrai qu'un joyeux anniversaire entonné comme ça par Catherine Ringer, ça doit être absolument inoubliable. Il y a Isabelle et Marie aussi qui nous ont appelés pour nous parler des concerts de Catherine avant ou après la mort de Fred Chichin. Elle n'a jamais arrêté de monter sur scène. Alors malheureusement, on n'a pas énormément de temps, mais je voulais quand même vous saluer, vous accueillir à l'antenne. Bonsoir Isabelle, bonsoir Marie. Ah, elles sont pas là. Bon, bah, bonsoir Isabelle, bonsoir Marie, et merci de m'avoir donné cette idée de terminer avec un concert, parce que oui, c'est hyper important quand on parle de Catherine Ringer de parler de sa présence sur scène. Il y a évidemment les concerts d'Erita Mitsouko, ses concerts solo, ses hommages au Rita aussi. Je vous recommande chaudement évidemment l'album Catherine Ringer chante l'Erita Mitsouko, la Philharmonie, sortie en 2020, parce que c'est pour moi un des meilleurs albums live du répertoire français, tout artiste confondu, où elle jouait évidemment les tubes, comme C'est comme ça. C'est comme ça. Les amants. Encore les plus récents comme Ding Dang Dong. Il Mais ce qu'il faut savoir, c'est que voilà, Catherine Ringer, sur scène, c'était aussi du théâtre, c'était aussi la comédie musicale Concha Bonita, tiens, de 2006, un truc en 5 actes où elle jouait une femme trans qui se rendait compte en France qu'elle avait un enfant à Buenos Aires. Voilà le genre d'histoire qu'elle pouvait raconter sur scène. Elle a fait aussi Plaza Francia avec Gotham Project. Donc voilà, fouillez, allez chercher tout ce que Catherine Ringer a fait sur scène, sur les planches. C'est là aussi qu'elle se révélait. On va l'écouter chanter C'est comme ça à la Philharmonie de Paris en 2020, une tournée hommage donc pour les 40 ans d'Erita Mitsuko. Et vous allez entendre à la fin, elle fait un truc très important. C'est comme ça. Très important pour elle, pour Fred Chichin.

0: Catherine Ringer chante les Rita Mitsouko à la Philharmonie de Paris en 2020. Donc, là, elle quitte la scène. C'est la dernière chanson du set. Vous allez voir, dans quelques secondes, elle va revenir. C'était son fils Raoul Chichin à la guitare, qui a fait le solo de C'est comme ça, de manière magnifique. Mais ils vont revenir tous sur scène. Ils vont se mettre en randonnion.
1: Et cette fois, on fait une place vide pour Fred Chichin.
0: Voilà, ils étaient tous ensemble et puis au milieu, il y avait une place vide pour Fred Chichin. Fred Chichin qui nous a quittés en 2007. Catherine Ringer qui nous a quittés ce matin. C'est bien la seule chose réconfortante dans toute cette histoire, c'est de se dire que ces deux-là sont à nouveau réunis. Merci infiniment. Vous avez été super ce soir. Merci pour votre participation et merci à l'équipe qui a été héroïque aujourd'hui. Cindy, Alexandra, Iris, Thomas, Géraldine, Mélodie. Merci.
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1: Enora Malagré.
0: Bonjour à tous, il est midi 5 sur votre radio Ici. J'espère que vous allez bien, je suis ravie de vous accueillir dans ce nouveau rendez-vous. Ici on parle bon plan, vie quotidienne, arnaque à éviter, santé. Nous sommes là pour vous rendre service parce qu'on vous doit bien ça. Aujourd'hui avec Aude Razeau, coucou Aude.
2: Coucou
0: Madame anti-arnaque, nous sommes en direct de Montpellier. Nous sommes dans les studios à Montpellier. Merci à Ici Héro pour cet accueil chaleureux. On est trop contente d'être là pendant que les petits camarades sont dans un autre studio à Paris. Je parle de Valère Coréard, monsieur Bonplan. Coucou Valère.
3: Salut.

0: Salut Nora, bonjour à toutes et tous.
1: Monsieur Pierre Fabin, notre vétérinaire, salut Pierre.
2: Bonjour, bonjour à tous.
1: Et mon rayon de soleil, Elsa Wolinski, coucou Elsa.
3: Coucou, bonjour à tous.
1: Comment êtes-vous seule dans ce studio avec ces garçons?
3: Tu me manques beaucoup, vous me manquez Nora, énormément.
2: On dirait que c'est le supplice d'être avec nous. Mais...
1: Oh là là, mon Dieu, quelle ambiance aujourd'hui, en tout cas aujourd'hui. On va parler shopping, entre autres, hein, mais pas n'importe comment. Quoi acheter pas cher et qui soit éco-responsable, bien sûr. On a 1000 bons plans, oui, carrément, pression pour vous les copains. Vous avez des questions, appelez-nous ou laissez-nous un vocal sur notre WhatsApp gratuit 0810 055 056. Nous sommes là pour vous, c'est votre émission. Et puis laissez-nous des messages vocaux comme Stéphanie l'a fait aujourd'hui.
4: Bonjour l'équipe, Stéphanie de Carré. En demandant un remboursement d'ostéopathe, j'ai découvert un remboursement de prothèse auditive sur mon compte, alors que je n'en porte pas.
1: Voilà, alors ça c'est une question pour vous, hein, Audrazo.
5: Oui, ça s'appelle une arnaque, effectivement,
1: voilà,
5: qui est assez répandue, une fraude alors à la mutuelle ou à la sécu, je vais vous expliquer.
1: D'ailleurs, j'embrasse très fortement Carré, hein, tous les habitants de la ville de Carré-Plouguer où j'ai grandi, voilà. Message personnel, on répond en tout cas à Stéphanie dans une trentaine de minutes. Et puis le meilleur pour la fin, tout au long de l'année, je vais booster votre pouvoir d'achat, on vous doit bien ça. 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On aime le shopping, on veut faire du shopping, mais pas n'importe comment, les amis.
5: Non, pas n'importe comment. Estelle, une auditrice, m'a envoyé un message et je la remercie parce qu'en fait, elle s'est fait avoir par un site pas très réglo, pas réglo du tout, même qui vend des maillots de bain. Il s'appelle monmaillotdebain.com et c'est bien qu'on en parle. Merci à Estelle parce que je suis très souvent interpellée sur ce genre d'arnaque. Je vous fais le topo. Estelle s'achète un maillot de bain sur le site. Très très joli site, il est encore en ligne, hein. Je suis allée le voir encore ce matin. Il y a un énorme choix, vous avez des maillots de bain et Nora pour 30-40 euros, ce qui est quand même pas très cher pour un maillot neuf.
1: Ouais, tout à fait.
5: Estelle commande, elle paye, sauf que derrière elle se retrouve avec des prélèvements. Alors 29 euros par-ci, 59 euros par-là, 89 euros encore. Donc en fait Estelle a dû faire carrément opposition, elle s'est fait faire une nouvelle carte bleue. Ce genre de témoignage j'en reçois vraiment beaucoup et on peut tous se faire piéger par ces sites qui sont très bien faits. Il y a deux choses à retenir de ça. C'est très important. C'est pas parce qu'un site est très joli que c'est un site fiable.
1: C'est comme les garçons. Voilà. Excusez-moi. C'est sorti tout seul.
5: C'est très facile de faire un site très joli pour vous vendre des vêtements qui fait joli, qui fait sérieux, mais c'est pas un gage de sérieux. C'est toujours important de garder ça en tête. Deuxième chose, comment ne pas se faire avoir. Je me suis fait avoir. Hein, je vous le dis, je suis humaine comme tout le monde. Un jour, j'ai flashé sur un haut sur Instagram. Il y avait un très joli t-shirt jaune que je trouvais magnifique. Je l'ai commandé. Je connaissais pas du tout le site. Enfin, je me suis retrouvée avec une serpillière, un truc immonde. Voilà. Donc en fait, on peut tous se faire avoir. Je me suis fait avoir. Alors que je parle d'arnaque à longueur. Voilà, c'est ça, exactement. Comment ne pas se faire avoir quand on ne connaît pas la marque, le site, que vous êtes arrivé dessus un peu par hasard avec une pub notamment sur les réseaux sociaux. Mon conseil, c'est toujours de faire quelques recherches bien avant d'acheter. On prend quelques secondes. C'est 30 secondes. Donc je reviens au maillot de bain d'Estelle. Je tape dans Google monmaillotdebain.com. Donc le site sur lequel elle est allée. Et donc rapidement, je tombe sur des témoignages, mais beaucoup de témoignages de gens pas contents du tout. Donc je peux vous en lire quelques-uns. Produit de très mauvaise qualité, c'est censé être du Made in France, mais il y a écrit Made in China sur l'étiquette. J'ai été débité à n'en plus finir, etc. Donc en fait, si Estelle avait juste fait ça, tapé le nom du site dans Google, elle aurait vu tous ces commentaires et elle n'aurait pas acheté ce maillot. Alors les commentaires, évidemment, il y a à boire et à manger, mais quand vous avez des tonnes et des tonnes de mauvais commentaires, c'est qu'il y a quand même quelque chose qui cloche. Méfiez-vous des sites avec des méga promo des -80%, -90%.
1: Ouais,
5: c'est rarement réglo. Ouais,
1: les gens ne sont pas généreux à ce point. Hein.
5: Voilà, et ne foncez pas tête baissée comme moi j'ai pu le faire, comme Estelle a pu le faire pour vous acheter un joli haut neuf pas cher. Il y a des moyens autres pour trouver des vêtements neufs et pas chers de manière sûre.
1: Si vous avez eu des déconvenus comme ça, écrivez-nous, appelez-nous 0810 055 056. Valère, on a des petits bons plans là pour nous aider un peu? Comment ça se passe?
0: Évidemment qu'on a des bons plans. Alors c'est vrai que.
1: Forcément, notre Valère.
0: Le réflexe, plateforme, pas cher. nécessaire, made in China nécessairement. Moi, je le déconseille parce qu'il y a beaucoup de déconvenues. Il y a des questions de sécurité, il y a des questions de qualité. Et à la fin, ce qu'on croit économiser, en fait, on le perd. Parce que tout simplement, ce qu'on a acheté, ça vaut rien. Alors déjà, le premier conseil que je peux vous donner, c'est d'acheter hors saison. C'est tout bête, mais enfin, des manteaux et des pulls, c'est plutôt au printemps. Et les maillots de bain, c'est maintenant qu'il faut les acheter. Ouais, non, mais Elsa, on est d'accord.
1: Elsa est déjà sur les maillots.
0: C'est ça. Bon, donc ça, c'est vraiment important. Au-delà des soldes, il y a des promos et il y a des fins de stock. Et vous avez aussi des enseignes à petit prix. Et ces enseignes, ce qui est intéressant, c'est qu'elles ont pignon sur rue. Donc, il y a un SAV, on peut retourner. Je pense à Kaby, Gémeaux et j'en passe. C'est pas cher. C'est pas idéal d'un point de vue écologique, mais enfin, ça permet d'accéder à une offre à bas prix, avec derrière un minimum de qualité. Mmh. Et puis, il y a les magasins de déstockage. Et ça, c'est vachement bien parce que ces magasins écoulent des invendus, des fins de série, des surplus. Là, vous allez avoir des prix intéressants.
1: Mais Valère, est-ce qu'on n'a pas des mauvaises surprises avec ces déstockages ? J'ai toujours peur de me retrouver avec un demi-string ou une culotte un peu douteuse. Non, alors, pas du tout. C'est une bêtise, évidemment, ce que je dis. Enfin bon.
0: C'est-à-dire, là, je ne parle pas de vêtements qui ont des défauts, je parle de fins de série qui n'ont pas été vendues. Ce sont des invendus. Donc, on déstocke des vêtements qui sont en parfaite qualité, enfin en parfait état. Simplement, ils n'ont pas trouvé acheteur. Donc, non, il n'y a pas ce risque, a priori, en tout cas, de demi-string, notamment. Je comprends votre enjeu.
1: J'aime vous l'entendre dire dans votre bouche, Valère. Ça a beaucoup de saveur.
0: Bon, en deux mots, juste deux, trois autres conseils intéressants. Vous avez les villages de marque. Ça, c'est quand même assez connu. Et là, c'est pareil, on va souvent être sur des fins de série, mais il y a des choses intéressantes. Les ventes privées et les fins de série en ligne. Bon, je vais citer VP et Showroom Privé, qui sont très connus. Mais enfin, ça permet de faire de belles affaires. Et puis, les rayons textiles des hypermarchés. Parce que oui, parfois, dans son hypermarché, on va trouver des vêtements d'enfants, quelques sous-vêtements, des pyjamas. Et là, on est aussi sur des prix très bas. Et tout ça, ce sont des conseils pour du neuf, Enora.
1: Merci Valère Coréard, on continue à parler shopping, écrivez-nous, appelez-nous 0810 055 056, on va parler marché de seconde main évidemment, juste après Étienne Dao et Dany, ce titre sublime comme un boomerang, on vous doit bien ça, c'est votre nouveau rendez-vous quotidien sur votre radio ici.

0: Gang, Étienne Daou et Dany sur votre radio ici.
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0: On est ensemble jusqu'à 13h, c'est votre nouveau rendez-vous sur votre radio ici. Ça s'appelle On vous doit bien ça, avec toute ma joyeuse bande de chroniqueurs, Audrazo, Madame Antiarnac, Valère Coréard, Elsa Wolinski, Pierre Fabin. On parlait shopping, comment mieux acheter, moins cher évidemment. On va aborder un sujet qui concerne beaucoup beaucoup de Françaises et de Français, le marché de seconde main, chers amis. Audrazo.
3: Oui, un Français sur deux déclare avoir acheté un produit de seconde main dans les 12 derniers mois. On est clairement sur une vraie tendance. Le truc, c'est que maintenant, on a aussi un marketing de la seconde main. Et donc, il faut aussi arriver à faire le tri quand on achète des vêtements qui ont déjà servi. Alors, c'est l'ONG Oxfam qui a publié une étude. Elle est sortie la semaine dernière. Elle montre bien que les plateformes de vente en ligne, les grandes enseignes de fast fashion, cette mode éphémère, les grandes marques, elles intègrent en fait les articles d'occasion dans leur rayon. Donc, vous avez des espaces dédiés maintenant avec des vestes et des robes qui ont déjà servi. C'est un marché juteux. Voilà, on va pas. C'est 30 milliards d'euros en Europe, selon Oxfam, le marché de la seconde occasion. Donc, si vous voulez vraiment faire des économies et faire un geste écolo, la seconde main, c'est bien, mais gardez en tête que quand vous achetez un vêtement qui a été déjà porté, mais que vous l'achetez dans une friperie solidaire du style Emmaüs, ça coûte 5 fois moins cher que dans un commerce classique. Donc ça, c'est important à savoir.
0: Alors, avant que Valère nous distille ses bons plans, Elsa Wolinski, Pierre Fabin, vous achetez seconde main, vous les copains ?
4: Oui, moi, ça m'est arrivé. Et d'ailleurs, Aude, ce que vous racontiez, effectivement, aujourd'hui, il y a des enseignes très connues. Et ça, je ne savais pas, je l'ai découvert vraiment il y a quelques jours. Des enseignes très connues qui, effectivement, font de la seconde main. Et là, dernièrement, je me suis acheté un petit pull.
5: Voilà. Moi, j'achète énormément pour les enfants en seconde main. Parce que ça grandit tellement vite. Ils les portent quelques semaines au maximum. Et donc, pour les enfants, j'en achète énormément.
0: Alors Pierre Fabin, d'ailleurs, vous allez nous parler aussi vêtements pour animaux tout à l'heure, un peu plus tard dans l'émission. Comment vous dire que je me réjouis. Ça va être ma passion.
5: Est-ce qu'il faut mettre des habits, est-ce qu'il ne faut pas en mettre?
0: Est-ce qu'il faut mettre des animaux dans les habits? Pas sûr, effectivement. Valère Coréard, alors, on a hâte d'avoir vos bons plans.
6: Mais d'abord, la seconde main, la difficulté, j'allais dire, c'est que quand on passe par Vinted ou Le Bon Coin, c'est vrai, ça, Aude est intarissable sur le sujet, on peut aussi se faire arnaquer. C'est-à-dire, on peut tomber sur des pièces qui sont insatisfaisantes, qui sont en fait des faux, tout simplement, des fausses marques. Donc, pour préparer cette émission, j'ai cherché les plateformes de seconde main de professionnels qui ne sont pas des mises en relation entre particuliers, mais qui nous proposent vraiment de la seconde main reconditionnée. Sachez qu'il n'y en a pas tant que ça. J'ai même c'est assez
0: incroyable. Vous avez galéré, dis donc pour une fois.
6: J'ai galéré, mais j'ai trouvé. Et donc, ça va, je serai là demain de nouveau. J'ai trouvé notamment, Enora, Momox Fashion. Momox, M-O-M-O-X. Pas mal. J'ai vu notamment, des chemises Zara avec encore l'étiquette. 5, 6 euros moins cher que le neuf. Moi, je prends, puisque
4: en
6: c'est aussi
4: cas,
6: neuf.
4: En tout cas, sachez que c'est un sujet qui passionne Valère.
6: Absolument, les chemises notamment. autre site que je recommande, et là, on est plutôt sur la seconde main solidaire, mais avec de très belles pièces, c'est Label Emmaüs. Label Emmaüs, c'est très bien. C'est en ligne, c'est vraiment une boutique en ligne, comme vous feriez vos courses en ligne, mais c'est Label Emmaüs qui est derrière et c'est vraiment top. Ça, c'est pour, j'allais dire, le tout venant. Ensuite, il y a des plateformes qui sont plus orientées luxe ou haut de gamme. Et là, vous avez Vestiaire Collective, qui est très connue. Je vois que Elsa connaît.
4: Oui, mais c'est plus cher. Là, on est vraiment sur du plus cher.
6: Oui, mais on peut se faire plaisir sur des pièces moins chères.
4: Et parfois, la marque fait des braderies, tout ça. Donc,
6: voilà, vous avez aussi Paradigme ou encore Jaillot avec deux i. Et puis, un bon plan, c'est la location de vêtements. Parce que.
0: Moi, je fais ça. Les costumes. Ça n'a aucun intérêt, mais quand je fais des soirées mondaines, juste des dîners avec des potes, parfois je loue des costumes, je suis très location, je trouve que c'est super, c'est hyper rentable.
6: Et ça marche aussi pour un mariage, ça marche pour un baptême, ça marche pour une grosse soirée pour le nouvel an. Vous allez juste louer la belle pièce pour la soirée et ensuite vous la rendez. Et d'un point de vue écologique, c'est pas mal parce qu'on est sur cette économie circulaire. Enfin, réparer plutôt que remplacer. Le bonus réparation marche aussi chez les couturières et les couturiers agréés, 25 euros, tout simplement pour faire réparer un accro, un zip, une doublure complexe. Donc ça, c'est aussi un bon plan pour faire durer les vêtements. On est aussi dans les économies et dans l'écologie.
0: Merci, bravo. Cher Valère Coréard. Alors, je voudrais vous dire quelque chose. On a une auditrice qui est venue nous voir de Béziers, qui s'appelle Sophie. Depuis tout à l'heure, elle boit vos paroles. Valère, je pense que vous avez une fan. En tout cas, je voudrais à nouveau remercier les copains de Montpellier qui nous accueillent chaleureusement ici à Ici Héros. D'ailleurs, je fais un gros bisou à tout le réseau, d'ailleurs. On espère qu'on va faire un tour de France, carrément. Allez, vous vous embrasser physiquement, chers collègues, chers camarades. Mais pour l'heure, on va écouter Soprano. Ça s'appelle DJ. Bon, voilà, je crois qu'on a compris. À tout de suite dans On vous doit bien ça sur votre radio ici.

0: DJ Soprano sur votre radio ici.
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0: On est au cœur de votre nouveau rendez-vous sur votre radio ici. On est ensemble jusqu'à 13h. Continuez de réagir au 0810 055 056. On parle shopping, bon plan, comment payer moins cher en restant évidemment éco-responsable. Notre auditrice qui est venue vous faire un coucou dans le studio à ICI Hero nous parlait d'upcycling, évidemment, redonner une seconde vie ne serait-ce qu'un toile de jute. Ça aussi, c'est quand même un super méga bon plan. On a vraiment des auditeurs fantastiques. Et d'ailleurs, en parlant d'auditrices et d'auditeurs, et bien, du coup, on va accueillir Roselyne. Bonjour Roselyne.
3: Bonjour Nora, ça va?
0: Ouais, très bien. Bienvenue.
3: Bienvenue, oui, vous aussi.
0: Vous nous appelez d'où, Roselyne?
3: De Nantes, de Nantes.
0: Oh là là, oh là là, une de mes vies préférées.
3: Océan.
0: Alors là, vraiment un gros bisou, un gros bisou. Et vive les Nantais, pardon, voilà, c'est très personnel.
3: Oui, c'est ça.
0: Voilà, on est d'accord. Chère Roselyne, dites-nous tout.
3: Eh ben moi, j'ai travaillé dans un grand magasin où il se passe toujours quelque chose, c'est facile, il n'y a pas besoin de faire de pub. Et donc, j'ai travaillé 44 ans, donc il n'y a pas longtemps que je suis en retraite. Et donc, les soldes, ça fait partie de ma vie, je veux dire, les préparations et tout ce qui s'ensuit. Et donc, je suis devenue quand même une acheteuse assez, depuis longtemps, je fais très attention à ce que j'achète. Et moi, j'achetais toujours à la deuxième des marques. Et autrement, j'achetais en fin de solde quand on fait des tout-uns. Souvent, après, il faut trouver la taille, il faut trouver le coloris,
0: oui,
3: il faut trouver... Mais bon, dans des grands magasins comme ça, on a quand même de la qualité. Et quand c'était... J'ai toujours fait, même pour ma fille, j'avais des sacs entiers. Et après, je revendais ou je donnais dans des associations. Maintenant, comme je suis en retraite, j'ai fait du tri.
0: Oui.
3: J'ai été donnée dans des assos. Moi, je fais pas une tête, je ne bois pas, donc je vais donner. Et puis voilà, ça fait plaisir à d'autres gens. Et puis voilà. Quoi.
0: Mais évidemment, dis donc, une magnifique élève. Alors ça doit plaire à notre Valère Coréard.
4: Alors ça me plaît. Et en plus, ça me faisait penser à une chose, Roselyne. Merci d'en parler. C'est que on peut également revendre ses vêtements, les revendre nouveaux. Il y a plein de bons plans là-dessus. Et je crois. Compte tenu de ce doigt levé et des yeux grands ouverts, qu'Elsa Wolanski est un peu spécialiste du sujet.
0: Mais ouais, je ne vois pas le doigt levé, mais je l'imagine.
5: Non, mais je fais ça tout le temps. Effectivement, poème. Tout à l'heure, vous avez parlé de Jayo, de cette marque. Il y a aussi la frange à l'envers. Moi, je revends mes vêtements.
0: La frange à l'envers,
5: c'est un endroit génial, effectivement.
0: Ah, okay.
5: Oui, alors c'est à Paris, mais je pense que... Voilà, ils ont un site. Non, mais ils ont un site, donc on peut...
4: Non, mais de toute façon, il y en a plein sur tous ces sites où on achète,
5: oui,
4: on peut revendre.
5: On peut revendre.
0: Merci beaucoup, chère Roselyne. On vous embrasse très chaleureusement. Faites comme Roselyne, appelez-nous au 0810 055 056. C'est votre émission, votre nouveau rendez-vous quotidien. On est ensemble jusqu'à 13h, donc on vous doit bien ça. Mais pour l'heure, nous allons accueillir un ou une gagnante. Parce que vous le savez, si vous ne le savez pas, je vous le redis, je booste toute l'année votre pouvoir d'achat. 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Et hop, ça repart avec 200 euros. Qui s'est inscrite aujourd'hui ou qui s'est inscrit aujourd'hui? Bonjour, c'est Laetitia, monsieur. Semble-t-il. Bonjour Laetitia.
6: C'est ça, bonjour Enora, bonjour Valère.
0: Bonjour. Oh, dis donc, bonjour Valère. On sent tu.
4: C'est ma journée.
0: Dis donc, le chouchou de ces dames apparemment.
6: N'est-ce pas?
0: Oh là là, j'adore elle.
6: Surtout pour ses bons plans déjà d'une part.
0: C'est ça qu'on aime chez lui. Et vous savez, physiquement, il n'est pas vilain. Et ça,
6: c'est dommage. Hein, dans le téléphone, on voit pas.
0: Oui, mais vous habitez où?
6: Alors, une petite commune dans le Nord Côte d'Or.
0: Eh ben écoutez, on va vous le ramener en chair et en os.
4: Non mais ça suffit.
6: Oui, c'est très bien là-bas.
0: Vous pourrez juger sur pied, vous allez voir, il est de seconde main, mais il est très intéressant. Oh
6: oui,
0: mon Dieu.
6: L'avantage de la seconde main, c'est ce qu'on dit, les gros défauts sont déjà passés, après ce qui reste le meilleur.
0: Bravo. Tout ce qui se passe, j'adore. En attendant, chère Roselyne, Laetitia, excusez-moi, j'en perds mon latin. Vous êtes inscrite sur le site d'ici.fr et vous avez bien fait. C'est gagné. C'est pas mal ça pour booster la rentrée, hein.
6: Ah oui, on en a tous besoin. Et en plus, j'ai le plaisir de vous parler. C'est génial. Bienvenue dans la famille d'ici.
0: Oh, merci beaucoup. Oh là là, attention, hein, je suis en préménopause, je vais me mettre à pleurer. Allez, je vous embrasse très fort. Je vous embrasse très très fort. Prenez soin de vous.
6: Moi aussi.

0: Ça.
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0: Midi 32 sur votre radio, ici bienvenue dans votre nouveau rendez-vous. Ici on parle bon plan, vie quotidienne, arnaque à éviter, on parle santé et aussi de nos petits animaux. Nous sommes là pour vous rendre service en gros, parce qu'on vous doit bien ça. C'est le titre de ce nouveau rendez-vous quotidien, nous sommes ensemble jusqu'à 13h. Moi je m'appelle Enora Malagré et je suis avec Aude Razo, Valère Coréard, Pierre Fabin, qui nous parlera vêtements pour animaux, que j'ai hâte, et notre Elsa Wolanski qui nous dira qu'on peut tout envoyer valser en termes de dictat de la mode quand on a plus de 50 ans. Bref, un joli programme jusqu'à 13h, mais pour l'heure, on va répondre au vocal d'une auditrice, Stéphanie, qui nous a appelé au 0810 055 056.
2: Bonjour l'équipe, Stéphanie de Carré. En demandant un remboursement d'ostéopathe, j'ai découvert un remboursement de prothèse auditive sur mon compte, alors que je n'en porte pas. J'ai contacté ma mutuelle qui m'a indiqué qu'il semble s'agir d'une fraude. Soyez vigilants, car ça pourrait bloquer certains remboursements. Je vous remercie beaucoup et bonne journée à vous.
0: Alors, bonne journée à vous aussi, chère Stéphanie. Merci beaucoup d'avoir appelé. Faites comme notre auditrice, 0810 055 056. Pendant la diffusion du vocal, Aude s'est redressée avec une suée de colère. C'est pour Aude Razo, madame.
3: Oui, Stéphanie, merci à vous aussi, parce que l'assurance maladie, on parle souvent de ces arnaques, ces fraudes. En fait, on parle de fraude là, à la prothèse auditive, avec un remboursement donc pour des prothèses auditives que vous n'avez jamais demandé ni reçu. Alors, c'est répandu. Voilà, l'assurance maladie le dit. D'ailleurs, elle a essayé de serrer la vis pour essayer de contrer ça. Vous avez carrément des fausses sociétés qui récupèrent nos données, nos informations, qui éditent des fausses factures et qui se font rembourser par la Sécu ou par la mutuelle dans votre cas. Et donc, il est probable en fait que les prothèses en question n'existent pas du tout. Alors, la première victime dans l'histoire, c'est plutôt votre mutuelle, la Stéphanie, puisqu'elle a remboursé quelque chose qu'elle n'était pas censée rembourser. Deuxième question quand même, qui vous concerne, comment ils ont fait pour avoir vos données ? Parce que dans l'eau, il a bien fallu fournir à un moment donné, je sais pas, votre numéro de sécu, votre carte de tiers payant. C'est des données qui traînent, que les escrocs peuvent récupérer ici ou là. Alors, je pense pas, Stéphanie, que votre espace Amélie Sécu ou votre espace mutuel ait été piraté, dans le doute. Dans le doute.
0: On check quand même, on vérifie. Voilà.
3: Je vous conseille de changer les mots de passe.
0: Les
3: mots de passe. Juste pour être sûr. Okay. Je pense pas qu'il y ait eu une intrusion, mais pour être sûr. Et puis nous aussi, c'est vrai, il faut qu'on prenne l'habitude d'éplucher les remboursements dont on bénéficie pour détecter des anomalies et les signaler si besoin à la Sécu et à la mutuelle. J'en profite parce que on parle de fraude aux prothèses auditives. Il y a une autre arnaque, rien à voir, hein, une autre arnaque, mais qui là concerne beaucoup de monde, c'est le démarchage. En gros, vous avez une société d'audio-prothèse, comme ça qu'on dit, ouais, qui toque à la porte ou qui vous passe un petit coup de fil, ouais, c'est interdit, sachez-le, et qui vous propose un bilan auditif gratuit.
0: Ouais.
3: Donc ça, c'est très tentant. Souvent, c'est des arnaques. Vous vous retrouvez avec un appareil bas de gamme qui n'est pas réglementaire. Le démarchage comme ça pour les prothèses auditives, c'est interdit, donc ne répondez pas. Seul un audio-prothésiste diplômé est autorisé à réaliser les tests nécessaires pour appareiller un patient. Donc c'est important de bien suivre le process et de ne pas se laisser tenter par l'appât d'un bilan auditif gratuit. Quelqu'un qui vous passe un petit coup de fil comme ça.
0: Merci Aude, vous êtes fait arnaquer. Vous avez des questions à nous poser. Vous avez envie de réagir. 0810 055 056. On est là pour vous, c'est votre émission parce qu'on vous doit bien ça. Je voudrais vous annoncer, vous êtes peut-être déjà au courant avec beaucoup d'émotion, Catherine Ringer, une figure incontournable du rock français, vient de nous quitter à l'âge de 69 ans avec Fred Chichin. Elle avait formé, vous le savez, l'un des duos les plus singuliers de la musique française, les Rita Mitsouko, et ensemble, en 1984, ils avaient écrit cette chanson, cette intro, vous la connaissez, Marcia Baila. Sur cette chanson, Catherine Ringer rendait hommage à Marcia Moreto, vous savez, cette danseuse argentine qu'elle avait rencontrée dans le milieu du théâtre et de la danse, qui était morte d'un cancer à seulement 32 ans. Alors on va l'écouter et on va penser très fort à notre

0: la douce voix de Catherine Ringer sur votre radio ici.
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0: Allez, on va ravaler notre émotion, on va continuer parce qu'on est là pour ça, parce qu'on vous doit bien ça, de vous donner des bons plans. Et puis on va respirer un peu avec notre vétérinaire Pierre Fabin. Ah, il me tardait de cette chronique qui va nous parler vêtements pour chiens, gadgets ou pas. Est-ce que je ridiculise mes animaux ou pas? Dites-moi tout, cher Pierre.
3: Effectivement, c'est un sujet qui divise énormément. Alors, est-ce que c'est bien? Est-ce que c'est pas bien? Est-ce qu'on va pas parfois un peu trop loin avec nos boules de poils? Alors, en tant que vétérinaire, on s'attend souvent à ce que je tape du poing sur la table en disant arrêtez, c'est ridicule, il faut interdire tout ça. Mais en fait, ma position est très claire. Je suis pas vraiment pour, je suis pas vraiment contre. Ouais. La seule et unique règle, c'est le bien-être animal. Tant que votre animal n'en souffre pas, qu'il ne montre pas de signes de stress, on peut en discuter. Alors, on va déjà commencer par ce qui est utile. Le manteau ou le petit pull. Là, c'est un grand oui, mais sous condition. Alors, tous les chiens...
0: Ah, c'est un grand oui, mais ça n'empêche pas la peau de respirer?
3: Non, pas du tout. Alors, tous les chiens ne sont pas des huskies. Si vous avez un chihuahua, un lévrier très fin...
0: C'est pas faux, Pierre.
3: Un chien, un poil ras, l'hiver, ils ont froid. Ou bien même juste chien qui a de l'arthrose, ils peuvent avoir froid l'hiver. Donc, le manteau va lui faire du bien. Pensez aussi aux chats ou aux chiens nus. Les chats sphinx qui n'ont pas de poils, ils n'ont pas de protection contre le froid.
0: Ah, donc, c'est pas très joli, ça.
3: Moi, j'adore. Voilà, c'est ma passion. Franchement, j'adorerais en avoir un, mais ma femme a peur. Donc, pour eux, c'est vraiment une nécessité médicale. Et puis, tant qu'on est dans la garde-robe, on va parler des bottines pour chiens. Là aussi, on voit tout. Ah oui, il y a des bottines pour chiens qui existent. J'ai vu un chihuahua avec une paire de Nike l'autre jour.
0: Mais non, ça existe. C'est un nom.
3: Justement, c'est un nom en temps normal. Alors, le chien, il a besoin de ses coussinets pour sentir le sol, pour trouver son équilibre, pour transpirer aussi, parce que c'est le seul endroit où il transpire. Donc, les chaussons, on les réserve uniquement pour des conditions extrêmes. Si votre chien part faire de la randonnée dans la neige pendant 3 heures et qu'il n'est pas habitué, oui, il lui faut des chaussons, sinon il va se blesser les pattes. L'été, sur le goudron brûlant, on oublie souvent que le goudron va monter à 50 à 70 degrés. Donc, quand on a besoin de vraiment sortir avec son chien, on peut lui mettre des chaussons. Et parfois, ça permet aussi tout simplement de protéger une petite blessure à la patte.
0: Audrazo a une petite bafouille à vous dire.
4: J'ai une question, Pierre, sur les réseaux sociaux. On voit pas mal de vidéos, des fois, avec des gens qui déguisent leur animal, qui déguisent leur chat.
0: Il allait y venir.
3: Justement. Alors, en dehors des cas précis pour confort, météo, si on habille nos animaux, c'est pour nous faire plaisir à nous. Eux, au mieux, ils sont habitués et ils s'en foutent complètement. Ils tolèrent le tissu, mais ils peuvent en souffrir dans certains cas. Et justement, là où c'est vraiment non, c'est les déguisements. Vos animaux n'y prennent aucun plaisir.
0: Voilà.
3: Les petits chiens qu'on voit se promener avec une petite épée et tout ça, là, qui s'agitent dans tous les sens, les tutus, les tenues de hot dog, ça peut même être dangereux au final.
5: Donc, vous voulez dire que moi, par exemple, qui déguise mon chat, mes chats à Noël avec le petit chapeau du Père Noël,
3: on va pas être copains sur ce gars-là. Il y a des animaux qui le tolèrent. Voilà. Votre chat, votre chien le tolère, il y a aucun problème pour moi. Il y a quand même deux trois choses où il va falloir faire attention. Déjà, comment savoir s'il le tolère? Il va falloir les regarder. Si votre animal se fige comme une statue, s'il marche en crabe, s'il est paralysé par terre, s'il se frotte sur les murs, s'il a les oreilles plaquées en arrière, ou même chez le chien, il y a un signe très discret, c'est il baille en permanence, c'est qu'il est stressé. Dans ce cas-là, il vaut mieux retirer. Et pensez aussi que l'animal va communiquer avec son corps. À partir du moment où on met un déguisement, il n'arrive plus à communiquer avec les autres. Et du coup, pour les chiens, ne les sortez
0: pas. Comme quand Valère, il se déguise.
6: Il y avait longtemps, tiens.
3: Et si vous sortez votre chien avec un déguisement, imaginez votre chien, vous le sortez à Halloween déguisé en hot dog, il croise un gros Rottweiler, et bien il peut terminer en hot dog.
0: Non, mais c'est une réalité.
3: Parce que l'autre chien ne va pas comprendre ce qui se passe. Et là, justement, il va falloir faire attention.
0: Alors, excusez-moi, je crois que c'est ma chronique préférée depuis la rentrée. Si vous déguisez votre chien, si vous habillez votre chien, si vous avez des questions, 0810 055 056, on va écouter un peu de musique et juste après, Valère Correr a quand même un petit bon plan pour des vêtements pour chiens, pas cher, n'est-ce pas Valère?
6: Mais oui, pas cher, toujours pas cher avec
0: toujours
6: moi,
0: toujours pas cher, mais pour l'heure, c'est Indochine qu'on va écouter. J'ai demandé à la lune sur votre radio ici. Non, on vous doit bien ça. On est ensemble jusqu'à 13h. Ça passe vite.

0: Indochine sur votre radio, ici dans On vous doit bien ça.
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0: Et j'en profite, un coucou tout particulier à Oli de Sat, le guitariste d'Indochine qui, figurez-vous, nous écoute.
3: Oh, la classe.
0: Et oui, j'ai un petit peu le melon, j'ai des amis célèbres. Alors, plus sérieusement, nous allons parler dans un instant avec notre chère Elsa de comment on s'habille après 50 ans. Je la connais par cœur, elle va nous dire comme on veut, et c'est ça que j'aime. J'ai hâte. Mais pour l'heure, on va juste prendre rapidement notre chère Sylviane qui voulait réagir justement à la chronique de notre Pierre Fabin sur les vêtements et les animaux. Bonjour Sylviane.
4: Bonjour Enora, bonjour Monsieur Fabin, bonjour toute l'équipe.
0: Bonjour, bienvenue.
4: Très heureuse d'être avec vous. C'est toujours à Issinor que je téléphone, donc ça change.
0: On les embrasse très fort à Issinor, qui font un travail extraordinaire. Nous, aujourd'hui, on est à Montpellier. Bisous, ici Héro. On vous écoute, Sylviane.
4: J'ai déjà cherché ça depuis des années pour acheter des bottes pour chiens, des bottes ou des chaussures ou quelque chose pour protéger les coussinets, surtout l'été. Et en fait, j'ai jamais trouvé. Donc, je voulais demander à Monsieur Fabin si
0: Monsieur Fabin, où est-ce qu'on trouve des bottes pour petits chiens?
5: L'idéal, quand même, c'est d'essayer, parce que c'est comme nous, il y a des tailles. Donc, aller en animalerie ou chez votre vétérinaire, ils seront de bons conseils en général pour trouver le bon modèle qui aille à votre chien. Et justement, ça va dépendre de ce que vous voulez faire avec. Parce que si c'est pour protéger de la neige ou bien pour protéger de l'été, c'est pas du tout la même bottine, parce qu'il y en a une qui doit être plus respirante que l'autre. Donc, en fait, en général, en animalerie, ils sont vraiment de très bons conseils sur ça.
0: Très rapidement, Valère Coréard, le petit site pour les vêtements pas chers pour chiens.
3: Justement, je regardais sur Vinted les bottes pour chiens. J'en ai trouvé, vous voyez, 5 euros les deux paires, hein, puisqu'il faut forcément deux paires pour les chiens, sinon il y a un petit problème. Mais n'hésitez pas à regarder.
5: Deux paires, oui, pardon.
3: Okay. N'hésitez pas à regarder sur Vinted, ça marche aussi pour ça.
0: Bien, Valère. Elsa, ma douce Elsa. Oui. Comment on s'habille après 50 ans? Vous nous racontez un peu.
6: Bien sûr, on s'habille comme on veut, évidemment. Ouais. Hier, je vous racontais qu'on avait toujours le droit de s'amuser après 50 ans. Et bien aujourd'hui, évidemment, j'ai une autre annonce à vous faire. Et oui, on a envie de s'habiller comme on le désire. Mais bizarrement, ça a l'air compliqué, figurez-vous, Elora. ça alors. Oui, parce qu'apparemment, à partir d'un certain âge, non, on ne peut pas. C'est pas possible. La jupe, elle est trop courte. Attention, le décolleté pas trop profond. Heureusement que j'en ai pas. Aujourd'hui, je suis avec deux hommes à la radio. Le jean pas trop moulant, les imprimés, ça on évite complètement. Les couleurs surtout pas trop voyantes, la transparence, oh là là, compliqué. En fait, passé un certain âge, tout devient trop court, trop moulant, trop coloré, trop sexy, Valère, trop jeune. Et je ne l'invente pas, selon une enquête de l'ARP, c'est une grande association américaine consacrée justement aux femmes de plus de 50 ans, près d'une femme sur deux ressent une pression à s'habiller selon son âge, pardon. Une autre étude fixe, même à 56 ans, l'âge où on se sentirait trop vieux, en fait, pour suivre la mode. Mais c'est pas possible, pas vrai. Alors moi, vous me connaissez, Nora. Plus on me dit, à votre âge, il faut éviter, évidemment, plus ça me donne envie de le faire, parce que je m'habille pas pour avoir l'air plus jeune, je m'habille pour me sentir bien, pour être heureuse, pour être libre, c'est surtout ça.
0: Bravo.
6: Alors, arrêtez de nous disséquer, arrêtez de penser à notre place. Je me répète, vous avez 50 ans, 60 ans, 70 ans, vous voulez mettre du rose fluo, mettez du rose fluo. Un décolleté, mettez un décolleté. Faites-le parce que vous avez envie de le faire. En revanche, puisqu'on parle shopping aujourd'hui, moi j'ai décidé de donner des petits conseils. Valère, votre jean moulant, non. Je vais en reparler après l'émission.
3: C'est totalement faux, c'est absolument
6: vrai,
3: pas faux.
6: Un petit jean moulant aujourd'hui, ça va pas.
3: C'est faux.
6: Non, ça va pas. Voilà mon Enora.
0: D'accord, merci. Les mots libérateurs et très justes de notre Elsa Wolinski. Vous avez envie de réagir à l'émission? 0810 055 056. Vous êtes ici, chez vous. C'est votre nouveau rendez-vous sur votre radio ici. Ça s'appelle On vous doit bien ça. De la bonne humeur, des bons plans et aussi un peu de sérieux. C'est la recette de votre émission. À tout de suite sur votre radio ici.
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0: On est ensemble encore pour quelques minutes sur votre radio ici. Aujourd'hui, on fait l'émission avec Aude en direct de Montpellier. Je voudrais vraiment encore chaleureusement remercier Ici Héros pour l'accueil. C'est assez chouette. Et les copains, eux, sont à Paris dans une belle ambiance. Vraiment. Et vous êtes très, très nombreuses et très nombreux à réagir au 0810 055 056. Comme notre auditrice, bonjour. J'ai oublié son prénom, mais oh là là, quelle blonde je suis. Geneviève, bien sûr. Geneviève,
7: Geneviève, oui, c'est ça. Bonjour, Enora.
0: Bonjour, Geneviève, vous nous appelez d'où?
7: Alors, actuellement, je vous appelle de Matasse-Longrange. Nous sommes en vacances dans un camping, mais nous venons d'Alsace.
0: Ah, bah coucou, ici Alsace, du coup.
7: Voilà.
0: Geneviève, on vous écoute.
7: Voilà, nous avons un cavalier King Charles, c'est notre troisième d'ailleurs.
0: Trop beau, j'adore.
7: Et, ouais, n'est-ce pas, hein?
0: Ah ouais, passion cette race.
7: Alors, le dernier s'appelle Arthur. Et j'ai confectionné déjà avec le précédent que je mets actuellement au dernier,
0: ouais,
7: un snood en genre dentelle rideau.
0: Mais c'est quoi un snood?
7: Un snood, vous savez, un tour de cou pour les humains.
0: Ah oui,
7: d'accord,
0: ok. Donc lui, alors, il a une petite écharpe, quoi, un snood, ok.
7: Voilà, mais par contre, pour le chien, ça a une autre fonction. Je le mets seulement quand on est en balade dans des endroits secs où il y a des herbes sèches.
3: Pour éviter les épis.
7: Parce que avec ces, voilà.
3: Exactement,
0: c'est notre vétérinaire. Idée, vous
3: parce que l'été,
0: Fabon,
3: on a énormément de problèmes, notamment avec les cavaliers King Charles qui ont le poil un petit peu long. Il y a ces petits morceaux végétaux là qui ressemblent à des petits harpons. Des pointes végétales qui vont rentrer dans les oreilles. Donc le snood va permettre d'éviter que ça rentre dans les oreilles, mais faites quand même attention parce que ça peut rentrer dans les pattes.
0: Mais vous lui mettez d'autres vêtements?
7: Non, à part en hiver un petit manteau parce que quand il fait très froid ou des choses comme ça, mais pas plus que ça, hein. Et mais surtout le plus important pour nous, c'est le snood pour les oreilles, hein, parce que tout le monde nous regarde de travers quand on le voit avec le snood autour des oreilles, mais bon, quand on leur explique, ah oui, vous avez raison, c'est vrai, mais d'accord, les gens n'y pensent pas à ça.
0: Eh non,
7: parce que c'est quand même une intervention, c'est une anesthésie.
0: Bien sûr, madame.
7: C'est compliqué.
0: Bien sûr, Geneviève. On vous embrasse très fort. Merci, Geneviève.
7: Bon, bisous à tous.
0: On essaie de prendre un maximum d'auditeurs. Il y a beaucoup, beaucoup d'appels au 0810 055 056. On va recevoir Sylvie, qui est avec nous, qui nous appelle de Malakoff. Coucou, ici Paris-Île-de-France, d'ailleurs. Bonjour, chère Sylvie.
8: Oui, bonjour Enora et bonjour à toute l'équipe.
3: Bonjour.
0: Alors vous, c'est un tout autre sujet qu'on a abordé au début de l'émission. L'émission est très riche, hein, vous le voyez, voilà, une arnaque pour Aude Razo. On vous écoute, chère Sylvie.
8: Voilà, alors pour faire vite, je vends un petit appareil à raclette et quelqu'un me propose plus cher. Donc déjà, je me dis, oulala.
6: Plus cher, ah oui.
8: Oui, il veut payer plus cher que ce que je... Voilà. Et puis il me dit oui, moi je passe pas par le bon coin, je veux passer par Wiro. Vous comprenez, j'ai eu des problèmes jusque là, pourquoi pas. Il me donne son numéro, je lui demande et en fin de journée quand même il me dit oui, alors moi j'ai un conseiller Wiro qui va vous appeler. Je lui dis mais il y a pas de conseiller Wiro. Il m'avait demandé ma banque et j'ai un monsieur qui m'appelle à 21h, très agressif et qui me dit mais madame, il faut, si vous voulez être payée, il faut donner vos coordonnées.
6: Oui. Alors Sylvie, on va juste rappeler Wiro parce que tout le monde ne connaît pas forcément, et c'est bien de connaître parce que c'est un système de paiement qui est très très tendance.
0: Ah oui,
6: en
0: moi
6: ce
0: je
6: moment
0: le fais beaucoup.
6: Sur les plateformes. Donc en fait, c'est un système de paiement instantané. Ça vous permet d'envoyer de l'argent via un simple numéro de téléphone sans avoir à donner de RIB. Et donc Sylvie, vous avez eu le très bon réflexe. On ne donne pas son RIB. Hein, tout se passe via l'appli Wiro ou via votre appli bancaire qui est connectée à Wiro. Mais surtout, très bon réflexe Sylvie. On donne jamais ses coordonnées bancaires. Dans ce cas-là, restez sur les plateformes quand vous êtes sur Vinted, le bon coin pour payer. Franchement, restez sur les plateformes. C'est le plus sûr, c'est sécurisé, c'est prévu.
0: D'accord, merci Aude Razo. Faites comme nos auditeurs, hein, nos auditrices, 0810 055 056. C'est votre émission, chers amis. Vous êtes ici chez vous, dans On vous doit bien ça. 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Et aujourd'hui, c'est Sébastien qui s'est inscrit. Bonjour Sébastien.
9: Bonjour Enora, bonjour toute l'équipe.
0: Bonjour. Eh bien, on va vous prouver que ça fonctionne, cher Sébastien. Vous nous appelez d'où d'ailleurs?
9: De Tours.
0: De Tours, on embrasse tous les habitants de Tours et pour vous, c'est gagné.
6: Bravo.
3: Bravo.
0: plus, c'est tout simple. Vous avez vu, Sébastien, on s'inscrit, on gagne. C'est pas mal, hein? C'est la magie de la radio, comme on dit. Ça, c'est une très vieille expression que je viens de dire. On vous embrasse très, très fort, cher Sébastien. Je voudrais à nouveau remercier chaleureusement ici Héro. On est dans les super studios de Montpellier. Très, très beau, joliment rénové, comme on dit. Gros bisous à toute mon équipe. Et puis nous, on se retrouve demain.

0: Véronique Sanson sur ICI. Excellent réveil avec nous. Véronique Sanson qui repart en tournée dès cet automne. Elle passera notamment par Vichy, Marseille, Saint-Étienne, Orléans, Nice, avant de terminer sa tournée à Paris en décembre. Et bonne nouvelle, il reste encore quelques places.
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0: Bonjour tout le monde, bonjour Valentine.
3: Bonjour Louis, bonjour à tous.
0: Nous sommes le mardi 22 septembre et ce matin j'avais envie de vous titiller un petit peu. Vous passez à l'antenne tous les jours à 5h55 avec notre rendez-vous Je recherche un auditeur qui. Alors ce matin avec Valentine, on recherche un auditeur qui.
3: Qui possède un talent caché, le genre de choses qui impressionne la famille ou les collègues et qui est prêt surtout à nous le faire découvrir en direct.
0: Imiter le cri d'un animal, la voix d'une célébrité ou d'un personnage. Partagez-nous votre talent caché en nous appelant dès maintenant au 0810 055 056.
3: On entendra aussi votre colère face à l'explosion des prix du carburant. Certains se demandent où sont passés les gilets jaunes. C'est l'info du jour dans une demi-heure. Quand le gouvernement, à la recherche de solutions, annonce de nouvelles mesures de soutien en fin de journée. Explication dès 5h.
0: Et pour vous accompagner jusqu'à 6h, Saveria au standard. C'est Sarah à la technique, Charline à la rédaction en chef, ici, dès 5h, ça commence maintenant.
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0: Mardi 22 septembre, excellent réveil, il est 5h. Le tour de l'actualité à vos côtés, Valentine, et à la une, les solutions du gouvernement face à l'explosion des prix à la pompe.
3: Six ministres, rien que ça, les présenteront en fin de journée, 17h. Et on a déjà quelques pistes ce matin, Audrey Tison, sur le contenu de ces annonces.
4: Certaines vont concerner le grand public, ceux qui travaillent et font beaucoup de kilomètres. Le dispositif gros rouleur pourrait être revu et corrigé, voire changé de nom. Mais le gouvernement va aller plus loin et dégainer d'autres aides à destination des entreprises et des secteurs d'activité en difficulté parce qu'ils consomment beaucoup de carburant. On pense notamment au personnel médical ou paramédical, en témoigne la présence de la ministre Stéphanie Rist à la conférence de presse ce soir. La ministre de la Mer, quant à elle, en dira plus sur les aides aux pêcheurs à l'issue de plusieurs jours de blocage par cette profession. Et puis ce soir, on attend des précisions sur le financement de ces mesures, à l'heure où le gouvernement cherche plutôt à réduire le déficit de l'État.
3: L'avenir des prix à la station se joue aussi bien loin de chez nous. La France se dit prête à sécuriser les infrastructures.

0: énergétique de l'Arabie Saoudite, grand producteur de pétrole, attaqué par les rebelles houthis du Yémen, des alliés de l'Iran. Quand Emmanuel Macron en appelle à la Commission européenne pour assouplir les règles sur la qualité des carburants et augmenter leur production, près d'une station-service sur 6 manque au moins d'un carburant. Ajoutez à ça la sécheresse et des récoltes catastrophiques. Et c'est une vague de cessation d'activité et peut-être même de suicide qui s'annonce chez les agriculteurs. C'est la mise en garde ce matin de la coordination rurale. Le syndicat est reçu ce mardi par le Premier ministre pour préparer un plan de relance de l'agriculture.
1: Et justement, Valentine, la France brûle encore.
0: Les deux incendies démarrés hier dans le sud de la France sont fixés. L'autoroute A9 coupée dans les deux sens hier après-midi entre Béziers et Narbonne a rouvert. Hier soir, 200 pompiers mobilisés, 120 dans le Gard où le propriétaire d'un mât est en garde à vue, soupçonné d'avoir démarré l'incendie hier au cours de travaux avec une disqueuse. Quelques dizaines d'hectares brûlés à chaque fois. On est bien loin des 42 000 hectares réduits en cendres cet été entre les Landes et la Gironde. Le méga-feu de Somos et du Porge a démarré il y a tout juste 2 mois. Aujourd'hui, pendant une opération de débroussaillage, 240 familles ont perdu leur maison. Les touristes ont déserté. Aujourd'hui, la vie a repris, mais les conséquences, Clément Carmentier, se font toujours sentir dans les commerces du Porge.
2: Derrière son étal, tablier autour du cou, Christelle, la boulangère du village, essaye de garder le sourire.
3: Ça passe et ça va de mieux en mieux. Et bon, on sent que c'est encore compliqué.
2: Et pourtant, jusqu'à maintenant, il y a eu...
4: la solidarité nationale, on peut dire.
2: Sébastien, le patron du bar-restaurant L'Avenue.
4: Les gens sont là, ils viennent de partout pour nous soutenir et tout ça. Donc c'est un truc plutôt extraordinaire.
2: Sauf que les chiffres font mal. Les commerçants parlent de 30 à 40% de pertes sur juillet et août. Avec la rentrée, ça ne va pas s'arranger. Eliane en veut terriblement à la préfète qui avait incité les gens à ne pas se rendre en Gironde lors de l'incendie.
5: Toute cette belle arrière-saison avec ce temps magnifique, normalement on est censé avoir les Bordelais qui viennent. Et je pense que tout le monde a pris peur et s'est dit bah, jusqu'à l'océan ça a cramé, il n'existe plus de Porge. Or c'est pas vrai. Il y a un bourg, il y a encore des commerçants debout. Elle a foutu les jetons à tout le monde et aujourd'hui on en paye les pots cassés et c'est la double peine.
2: Avec son mari Vincent, ils essayent donc tant bien que mal de faire tourner leur coffee shop.
6: Heureusement, les Porgeais sont là, ils jouent le jeu et on les accueille avec plaisir pour leur donner un petit peu de bien-être et de sortir un petit peu de la léthargie dans laquelle on est.
2: Et qui risque malheureusement de durer, car comme le rappelle Vincent, la commune a perdu 183 foyers avec les maisons détruites. Et ça aussi, ça va être un énorme manque à gagner pour les commerçants dans les prochains mois.
0: 2 mois après des sinistrés du port, je dorme toujours dans des campings de Gironde.
1: 5h04 sur ICI, la révérence d'une légende du basketball.
0: Dans le milieu, on l'appelle Batman. Le français Nicolas Batum, ailier des Clippers de Los Angeles, se retire des parquets. Il prend sa retraite, Fabrice Abgral.
7: Nicolas Batum, c'était l'un des tauliers de l'équipe de France pour laquelle il a joué à 177 reprises de 2009 à 2024. Cet ailier de 2m02 en a même été le capitaine, valeureux exemple. Il appartenait à la même génération que les Tony Parker, Boris Diaw, Florent Pietrus et Michael Gelabal, tous sacrés champions d'Europe en 2013. C'est là le titre le plus prestigieux de Nicolas Batum. Mais dire cela, ce serait oublier de mettre en valeur les 2 médailles d'argent décrochées aux Jeux de 2021 à Tokyo et 2024 à Paris. Nicolas Batum a aujourd'hui 37 ans, il a joué 3 saisons au Mans avant de partir en NBA en 2008. Il y restera 18 ans pour un total de 1205 apparitions sur les parquets américains. Il a défendu les couleurs de Portland, Charlotte, Philadelphie et les Clippers de Los Angeles. C'est dans une vidéo tournée à Pont-l'Évêque, dans le gymnase où il a débuté, que Nicolas Batum a annoncé sa retraite.
8: Je pense que j'ai fait mon temps. L'équipe de France est terminée depuis 2 ans et la NBA c'est fini. Faut savoir s'arrêter. Qui va me manquer le plus? Les entraînements, c'est les matchs, la compétition, c'est les matchs, c'est une vie que t'as depuis 25 ans. C'est fini, on passe à autre chose.
7: Et autre chose, ce sera forcément dans le basket. Nicolas Batum ne sait pas encore ce qu'il veut faire, mais il ne lâchera pas un sport qu'il aime tant, dit-il.
0: Nicolas Batum, alias Batman, puisqu'il a plusieurs fois sauvé les Bleus, notamment en demi-finale des Jeux de Tokyo en 2021. La météo, Louis.
1: Du soleil ce mardi pour le dernier jour de l'été. Pas de nuages à l'horizon, il faut en profiter pour les températures. Si vous sortez tout de suite de bonne heure, il fait frais, 13 degrés actuellement. Puis les températures vont monter doucement au milieu de matinée. À Lille et Amiens, on relèvera 14 degrés à 10h. À Paris, 15 degrés. Limoges et Bordeaux, 16 degrés. Perpignan, 18 degrés ce matin. Puis cet après-midi, pas de changement dans le ciel. Tout le monde va pouvoir profiter d'un ciel à lui dégagé et du soleil avec tout de même l'arrivée profiter d'un léger vent, un petit peu de mistral et d'intramontagne. Pour les maximales, ce mardi, 26 dans le nord à Nantes. Dans le sud, on aura 26 degrés également à Nice, puis 29 degrés à Ajaccio.
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1: Pour cette dernière journée de l'été, on souhaite une bonne fête aux Maurice et aux Mauricettes qui se réveillent avec nous ce mardi matin. Ce soir, ça y est, on basculera officiellement en automne. C'est passé vite, ça met même un petit coup de blues, j'ai envie de vous dire, Valentine.
0: Ce n'est qu'officiel, parce que la météo, elle, c'est toujours très estivale.
1: Elle nous remonte le moral avec ce joli soleil. Et j'ai même une deuxième solution pour commencer cette journée du bon pied. Et celle-ci est en musique. Avec les Blues Brothers, tout de suite, c'est à l'écoute d'ici. Excellent réveil, bon café avec nous. On commence la journée avec Everybody, Everybody Needs Somebody to Love.

0: Les Blues Brothers sur ici pour commencer ce mardi à 5h10. Excellent réveil avec nous, soyez les bienvenus.
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0: Chaque jour, une histoire avec Stéphane Bern et sa chronique Voyage dans le temps. Ce matin, on s'intéresse à un incontournable du sud-ouest, le pruneau d'Agen. Sauf que Valentine, eh bien à l'origine, sa prune ne vient pas du tout d'Agen.
3: Mais de beaucoup, beaucoup plus loin, au Proche-Orient, à des milliers de kilomètres.
0: Comment ce fruit est arrivé en France il y a plusieurs siècles? Réponse à 5h25.
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0: Et ici, ça entreprend, c'est votre rendez-vous avec Catherine Quicandon.
3: Quand les théories du complot les plus folles inspirent deux Franc-Comtois à l'imagination débordante, eh bien ça donne un nouveau jeu de société, Catherine.
5: À Villers-Excel, en Haute-Saône, entre Vesoul et Montbéliard, on aime les théories du complot.
6: Laquelle ? Celle qui pensait que la Terre était plate ?
5: Celle-ci ou une autre. Deux passionnés de jeux franc-comtois, Jordan Demurger, 34 ans, et Elian Mercier, 25 ans, ont décidé de s'en amuser en créant un jeu de cartes complètement illuminé, Complotix, dont le but est hyper simple, comme nous l'explique Jordan.
7: Vous assemblez des cartes pour former des théories du complot toujours absurdes, toujours drôles. À côté de ça, vous avez des petites cartes actions déjantées qui vous permettent d'aller embêter les collègues. Passe ton tour, détruis ta théorie, et puis une petite carte duel qui vous permet de rentrer en débat absurde avec un adversaire. Et là, les poids de la mauvaise foi priment sur la victoire.
5: Ah bah si la mauvaise foi est de rigueur, on ne va pas s'en priver. 3 joueurs minimum, 134 cartes, une partie dure au moins 20 minutes. Sens critique et du débat, bienvenue. Il faut assembler une carte agent à une carte objectif, plus une carte cible et une carte lieu. Ça donne quelque chose du genre, les Illuminati veulent espionner les smartphones des centenaires à Fukushima. Voilà, voilà. À noter que les théories du complot proposées existent réellement. Jordan et Elian ont passé un temps fou à les compulser et à les transformer en jeu. Dans la vie, l'un est artisan décorateur à Villers-Excel, l'autre est paysagiste à Besançon et ils se sont beaucoup investis pour concrétiser ce projet.
7: Ça a pris 2 ans et demi de la mécanique de base, la thématique, les prototypes qui se sont enchaînés, les premières parties d'abord dans l'entourage, puis ensuite en partie test dans tous les boutiques de jeux et bars à jeux de la région, jusqu'à aujourd'hui son arrivée dans les meilleures boutiques de la région Franche-Comté.
5: Pour se lancer, ils ont fait une campagne de financement participatif au début de l'année qui a très bien marché. Ils avaient besoin de 150 préventes, ils en ont eu plus de 200. Ils ont donc commencé à produire 1000 exemplaires que l'on retrouve depuis peu en boutique.
7: À Vesoul au jeu du troll, à Luxeuil à la Comté ludique, sur Besançon les jeux de la Comté ou la grande librairie, les trois koalas à Mèche.
5: Et ailleurs, mais aussi en ligne pour 29,90€. Plus d'infos sur jojoba-shop.com. Merci à ICI Besançon pour cette idée complotiste. 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
0: Et sans complot, Catherine, on vous retrouve demain avec une idée cette fois-ci qui encourage les enfants à faire leurs devoirs.
3: Direction la cantine d'abord, dans les universités. Face au succès du repas à 1€ pour tous les étudiants, les personnels du Crous débordés sont appelés à la grève ce mardi.
0: Reportage à l'université d'Amiens dans moins d'une minute.
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0: Soyez les bienvenus ce mardi matin sur ICI, 5h15, quand le succès d'un dispositif entraîne une grève.
3: En l'occurrence, le repas à 1€ pour tous les étudiants. Depuis mai dernier, la formule n'est plus seulement réservée aux boursiers. Dans un contexte général de hausse des prix, les restaurants universitaires sont pris d'assaut et le personnel des Crous en charge des repas n'arrive plus à suivre. Agathe Maduet, comme à l'université d'Amiens.
5: Ils sont des dizaines à attendre, dessinant même un S dans le couloir et les escaliers du restaurant universitaire.
9: Cette année, c'est vraiment stressant. Déjà, en quelques secondes, on voit un troupeau arriver.
5: Nina, en bout de fil, prend son mal en patience.
10: Là, il est 12h40. Vous savez à quelle heure vous allez manger?
9: J'espère dans 25 minutes.
5: La jeune femme est en troisième année, licence de sciences, et ne veut pas manquer le début de son cours d'immunologie.
9: Sachant qu'on a qu'une heure pour manger, après le temps d'arriver en cours sans être en retard, on se dépêche sans cesse.
5: Résultat, la semaine dernière, elle en a raté un repas.
9: J'ai voulu attendre de revenir par exemple à 13h, mais il y en avait encore trop de monde, du coup j'ai pas mangé.
5: 1200 couverts en ce moment, rien que pour le déjeuner, c'est un quart de plus que l'an dernier ici. Et de fait, Mazarine, en master de ressources humaines, vient désormais tous les jours.
11: Depuis le repas à 1€, on vient beaucoup plus souvent, on y va même le soir. C'est super abordable et ça nous évite de faire des courses.
5: D'autant que ses enseignants, à elles, ont compris le nouvel enjeu.
11: La file s'est allongée, oui, effectivement, mais les profs nous laissent sortir parfois plus tôt.
5: Tout le monde s'adapte, en cuisine également.
12: Épinards, gnocchi à la crème avec du fromage.
5: Mais la cadence est devenue trop forte, dit Malik, l'un des agents du Crous.
12: On est à l'usine, hein, vraiment, plus qu'avant.
5: Vous allez vous mobiliser?
12: Bien sûr. Comme la majorité ici.
5: Car personne ici ne remet en question le bien fondé de ces repas à 1€ face à la précarité étudiante. Mais encore faut-il s'en donner les moyens. À Amiens, la direction a rapidement tenté d'apporter une solution, reconnaît Cédric, le second de cuisine.
13: Bah, par exemple, pour les personnes qui travaillent le soir, on a un ou deux contrats étudiants en plus qui viennent travailler 2 heures en plonge. Mais ça reste insuffisant en fait. On se dit que là, déjà au rythme où on est parti, il va certainement y avoir des gens qui vont être en arrêt maladie par fatigue, par épuisement.
5: Les syndicats réclament donc des bras et du matériel supplémentaire, en plus d'une revalorisation des salaires.
14: Semoule, cordon bleu.
5: Et les jeunes rencontrés sur le point de déjeuner enfin soutiennent ce combat des agents du Crous.
15: C'est bien pour les étudiants, mais forcément derrière, il faut que ça sue. Ça reste plus de travail.
5: Je vous laisse manger chaud.
16: Merci beaucoup. Bon appétit et bon courage à vous.
17: Au revoir.
3: Le ministre de l'Enseignement supérieur se dit conscient du défi à relever pour les personnels du Crous et prévoit une enveloppe de 143 millions d'euros pour assurer le service en 2027 contre 50 millions cette année, à condition bien sûr que le budget soit voté par l'Assemblée nationale.
0: Merci Valentine. Dans les coulisses TV ce mardi, plongé dans les coulisses du narcotrafic, la série documentaire Narcorama cartonne sur France TV et décrypte les rouages de ce business criminel. Son réalisateur Vincent Hérissé nous raconte comment il a enquêté avec Patrice Gascoin dans 5 minutes sur ICI. À 5h17, eux ne sont pas du tout dangereux et vous replonge à l'heure du petit déjeuner dans la comédie musicale Notre-Dame de Paris. Avec entre autres Garou, Daniel Lavoie et Patrick Fiori pour vous chanter Sa raison d'être.

0: Le collectif Ensemble, chanson écrite par Pascal Obispo pour le site d'Action sur ICI, avec sa raison d'être. 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C'est le numéro de votre radio et on vous invite à nous appeler tout de suite pour participer au duel des auditeurs autour de l'actu. Une question, votre réponse, à vous d'être le meilleur pour gagner votre radio ICI, Valentine.
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0: Il est 5h23, on retrouve Patrice Gascoin avec ses coulisses TV. Et aujourd'hui, Patrice, vous êtes parti à la rencontre du réalisateur d'une série documentaire qui cartonne sur France Télé, Narcorama.
4: Avec Narcorama, c'est une plongée sans concession dans l'écosystème de la drogue à Marseille que je vous propose.
5: Il me semble que cette ville a basculé comme aucune autre dans le narcotrafic.
6: Ces nouvelles formes de mafia commencent à peser en fait sur les institutions marseillaises, dans l'économie, chez les politiques. Ça devient quasiment impossible de la détruire.
7: Tu touches une fois au réseau et jamais ils te laissent partir.
4: La saison 1 de Narcorama, Il était une fois Marseille, est disponible gratuitement sur la plateforme de France Télévisions. France.tv nous raconte une ville sous emprise. Et cela sans voix off, juste en donnant la parole aux témoins de ce siècle de narcotrafic. C'est une vraie fresque sociale et historique qui raconte comment la drogue irrigue la ville, toute la ville, à quel point elle exerce un pouvoir invisible. Ce travail remarquable, on le doit à l'auteur et réalisateur Vincent Hérissé. Je lui ai demandé s'il lui était arrivé lors du tournage et de la fabrication de Narcorama, s'il lui était arrivé de se sentir en danger ou de subir des pressions. Écoutez la réponse de Vincent Hérissé.
8: Alors des précautions pour tourner, oui, on en a prises évidemment, mais principalement parce que il y a certains endroits dans certaines cités dans les quartiers nord où on peut pas débarquer comme ça avec une caméra et il faut être introduit, il faut se faire annoncer et généralement quand c'est comme ça, ça se passe bien. Donc c'est voilà, d'une certaine manière, c'est ça les précautions qu'on a pu prendre pour le tournage. Après, à aucun moment on s'est senti en insécurité, à aucun moment on a eu peur, mais aussi peut-être parce qu'on a fait les choses dans l'ordre et que qu'il faut s'organiser pour accéder à certains endroits. Voilà, mais globalement le tournage s'est plutôt déroulé dans une ambiance je peux dire assez sereine.
4: Voilà concernant les conditions de tournage de cette série documentaire passionnante signée Vincent Hérissé. La qualité de Narcorama, Il était une fois Marseille, ne repose pas que sur le contenu, mais également sur la forme. Vincent Hérissé signe une réalisation quasi cinématographique avec des ralentis soignés, une belle lumière, de beaux plans en drone. Bref, tout ce qui fait de Marseille, non pas un simple décor de ce plongeon dans le narcotrafic, mais un personnage à part entière de cette série documentaire. Les 6 premiers épisodes de Narcorama, Il était une fois Marseille, sont disponibles gratuitement sur la plateforme France.tv.
0: Patrice Gascoin pour la recommandation du jour. 18 degrés à Marseille ce matin pour vous qui nous écoutez dans les Bouches-du-Rhône. Je vous souhaite à tous un excellent réveil à l'écoute d'ICI. On est ensemble jusqu'à 6h dans 3 minutes. Stéphane Bern et tout de suite le nouveau single de Zazie avec Peu importe.

0: Zazie, peu importe, sur ICI, nous sommes le mardi 22 septembre, avant les infos de 5h30, un petit peu d'histoire avant l'actu, aux côtés de Stéphane Bern, et ce matin, on voyage dans le sud-ouest de la France, au temps des marchés moyenâgeux, avec un fruit que l'on connaît bien, Stéphane.
1: Il peut être à la fois la star des étals de marché, et aussi le meilleur allié des sportifs. Et pourtant, ce fruit aurait pu ne jamais arriver en France. Nous sommes au XIIe siècle. De retour des croisades, des moines et des seigneurs rapportent en Europe des pruniers venus du Proche-Orient, notamment le prunier de Damas. Il faut dire que quand on passe autant de temps sur les routes, c'est pas rare de se prendre une prune. Dans le sud-ouest, celui-ci est croisé avec des variétés locales. De cette union naît la prune d'Ante, ancêtre du futur pruneau d'Agen.
2: Va te faire un bon soin de pruneau au spa en attendant, ça va te faire du bien.
3: Les Gigi est arrivé ?
2: Non, ils sont pas là encore.
1: Très vite, les paysans comprennent qu'en faisant sécher les fruits dans des fours à basse température, ils peuvent les conserver pendant des mois sans perdre leur qualité nutritive.
4: Ah, alors ça, on le fait sécher et puis alors il devient tout fin. Alors il rentre.
1: Rapidement, les marchands agenais expédient leurs pruneaux sur les routes commerciales et jusqu'au port de Bordeaux. Le produit voyage bien, nourrit les marins et résiste autant mieux que beaucoup d'autres denrées. C'est sûr que sur un bateau au Moyen-Âge, les produits laitiers n'étaient pas vos amis pour la vie. Au XIXe siècle, le développement du chemin de fer donne un nouvel essor à la filière. Et en 2002, le pruneau d'Agen obtient l'IGP, indication géographique protégée, consacrant un savoir-faire plusieurs fois centenaire. D'ailleurs, vu son âge, on comprend mieux pourquoi le pruneau d'Agen est tout fripé.
5: Ils ont enlevé quelques rides, implanté des cheveux, ils ont changé mon sang et ils m'ont ajouté 30 ou 40 ans d'espérance de vie.
1: Le pruneau d'Agen vient du Proche-Orient, a voyagé partout, en bateau, en train. C'est normal qu'il soit bon pour la digestion, on a l'impression qu'il a toujours été en transit.
0: Attention à ne pas rater la correspondance. Prochain arrêt, les infos. Et après, je vous parlerai d'un défi incroyable qu'a relevé une Française dans le Pas-de-Calais qui a relié les deux plus hauts terrils d'Europe en marchant sur un fil, sans attache, sans filet. Il faut pas avoir le vertige. Rendez-vous à 5h40, puisque tout de suite, il est 5h30. Voici l'actualité en France et dans le monde en 90 secondes. C'est avec vous, Valentine Lottès.
6: Qui et de combien de nouvelles aides carburant annoncées à 17h par 6 ministres différents, et notamment ceux de la pêche, de la santé et des petites et moyennes entreprises, chacun présentera un dispositif relevant de son secteur. Dans les exploitations, une vague de cessation d'activité et peut-être même de suicide redoutée par la coordination rurale. Le syndicat alerte sur le cocktail mortel de la sécheresse et des prix du carburant pour les exploitants avant d'être reçu par le Premier ministre ce mardi. Un enfant de 2 ans et demi quitte son école maternelle et se retrouve seul dans les rues de Paris. La scène surréaliste dans le très chic 16e arrondissement la semaine dernière. La ville annonce la suspension de 3 agents du périscolaire. Les parents du petit garçon ont porté plainte. Surnommé le médecin des stars, le docteur Sidney Ohana est mis en examen dans 3 nouvelles affaires de violence sexuelle. Le chirurgien esthétique de 75 ans est également placé sous le statut de témoin assisté dans 2 autres dossiers. Au total, 10 femmes l'accusent de viol, d'agression ou de harcèlement. L'autoroute A9, rouverte dans les 2 sens depuis hier soir entre Béziers et Narbonne, fermée à cause d'un incendie hier après-midi, il est désormais fixé grâce à la mobilisation de 200 pompiers. Près d'1 million d'euros pour la fondation Brigitte Bardot, 954 000 euros précisément, c'est le montant total de la vente aux enchères hier à Paris des objets de la star, des chapeaux, des meubles et parfois quelques briquets seulement vendus pour près de 20 fois leur estimation.
0: L'info du jour, c'est la colère qui monte avec les prix du carburant.
6: De nouvelles mesures, je vous le disais, sont annoncées pour ce soir, mais seront-elles suffisantes pour calmer les Français quand certains se demandent désormais, Aurélie Jacquan, où sont passés les gilets jaunes?
7: C'est honteux, c'est du vol. Décomptant le micro, on a les mêmes réactions.
8: Je trouve que c'est abusé quand même.
7: Angelito vient de payer 53 euros pour 21 litres.
8: Ils sont où les gilets jaunes? Quand ils étaient à 1,80, tout le monde les fêtait. Maintenant qu'il est à 2,50 pratiquement, Il n'y a plus personne, tout le monde se couche.
7: Lui était dans les ronds-points et il est prêt à y retourner.
3: Choisir du gazole pour moteur diesel.
7: En tout cas, ici, plus personne ne fait le plein.
9: Ben non, on ne peut plus. Hein. Moi, un plein, je suis à 102 euros.
7: La conséquence, c'est que Séverine a réduit sa charge de travail pour limiter ses déplacements.
9: Je fais de la formation dans des établissements, mais ben, je vais moins loin. Quoi.
10: Et du coup, ça joue sur votre salaire ?
9: Oui, ouais, complètement. Mais je refuse de mettre autant dans l'essence. Quoi. C'est pas normal.
7: Charlène, elle, n'a pas vraiment le choix.
11: Je viens à la pompe parce que tous les jours.
7: Elle travaille dans un garage qui prête des véhicules à ses clients.
11: Sur notre budget habituel, facilement à 200 euros par mois en plus.
12: C'est pas nous qui nous en foutons plein les poches. Non, c'est pas nous.
7: Et voici Virginie, patronne d'une station-service dans le centre de Roanne. Elle me montre ses comptes.
12: Gasoil, je l'ai payé 2,40 euros.
7: Plus une taxe à 20%, sa marge à elle est de 6 centimes le litre, quoi qu'il arrive.
12: Nous, ce qui fait qu'on est censé gagner de l'argent aujourd'hui, c'est le volume qu'on vend. Aujourd'hui, on va en vendre moins forcément parce que les gens sont plus réticents.
7: Alors elle non plus ne remplit plus ses cuves, elle n'achète que ce qu'elle est sûre de vendre.
6: Tout le monde dans la même galère, mais seuls les plus touchés auront le droit à des aides. Les nouveaux dispositifs seront présentés en fin d'après-midi, 17h, par 6 ministres du gouvernement.
0: Et pour trouver la station-service la moins chère, près de chez vous, vous retrouvez sur ici.fr notre carte interactive. 5h34, tout de suite, la météo de ce mardi 22 septembre, avec du soleil pour le dernier jour de l'été. Pas de nuages à l'horizon, il faut en profiter pour les températures. À 5h34, par contre, il fait encore frais. Hein. Couvrez-vous si vous sortez de bonne 13 degrés tout de suite, puis en milieu de matinée, ça va grimper doucement à Lille et Amiens, 14 degrés, à Paris, 15 degrés, pour Limoges et Bordeaux, 16 degrés, et à Perpignan, 18 degrés. Cet après-midi, pas de bouleversement dans le ciel, on conserve ce joli soleil, avec tout de même l'arrivée d'un vent, un vent léger, avec un petit peu de mistral et d'intramontagne au cours de l'après-midi, puis pour les maximales, 26 degrés attendus dans le nord à Nantes, dans le sud, 26 également à Nice, 29 degrés à Ajaccio.
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0: Si vous regardez derrière vous, il y a...
6: Derrière moi ?
0: Oui, derrière vous. Mais alors, il faut bien regarder, puisque c'était il y a pile 45 ans.
6: Ah, d'accord.
0: En France, le premier TGV était inauguré par François Mitterrand entre Paris et Lyon. 260 km pour un trajet de 2h40 contre 4 heures auparavant. Et le trajet que je vous propose de réaliser maintenant, tenez-vous bien. Là, par contre, vous pouvez accrocher votre ceinture.
6: D'accord.
0: C'est beaucoup plus rapide.
6: Je suis prête.
0: 3 minutes 50. 3 minutes 50.
6: Ça va très très vite. Hein.
0: En musique, pour vous réveiller, sur ici avec Jean-Jacques Goldman, Je marche seul. Bon début de journée avec nous.
6: Il n'y a pas de TGV là alors ?
0: Non, il n'y a pas de TGV. On reste en sécurité ce matin.

0: Je marche seul, 5h39, c'était Jean-Jacques Goldman à l'écoute d'ici. Soyez les bienvenus si vous nous rejoignez à l'instant. Il est à 5h39, dans quelques instants c'est votre rendez-vous anti-arnaque. On va parler d'un sujet, d'ailleurs qui m'énerve beaucoup, ce sont les appels qui nous promettent une grosse réduction sur notre facture d'électricité.
1: Et le piège est bien ficelé, au téléphone une voix générée par intelligence artificielle vous promet des centaines d'euros d'aide, vous tient la jambe et peut même tenir toute une conversation avec vous.
0: Alors justement, tiens, qui se cache derrière à ces appels et quels sont les bons réflexe à adopter. Aude Razo nous expliquera tout à l'heure.
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0: Tout de suite, c'est à l'heure du duel des auditeurs, le duel autour de l'actualité. Valentine est à la clé, encore une fois, un joli cadeau.
1: Un poste radio multifonction de votre radio. Ici, il est équipé du Bluetooth, il affiche l'heure et il a même une lampe intégrée pour chercher, par exemple, vos boucles d'oreilles sous le canapé.
0: On a Patrick qui est avec nous.
1: C'est du vécu, oui.
0: C'est du vécu ?
1: Tout à fait.
0: Bonjour Patrick.
1: Bonjour Patrick.
4: Bonjour.
0: Patrick, vous nous passez un coup de fil des Vosges. Des Vosges, oh là là.
1: Des Vosges.
0: Oui. C'est moi qui délire ce matin. Des Vosges, c'est nettement mieux. Vous êtes un lève-tôt.
4: Oui.
0: Pourquoi vous levez si tôt, Patrick ?
4: Alors, c'est l'habitude, parce que j'ai travaillé avant. Je suis en retraite.
0: Ok.
4: Mais j'ai toujours l'habitude, voilà.
0: C'est le plus beau métier du monde. Ne changez rien. On dit bonjour à Alain aussi, Valentine. Bonjour Alain.
1: Bonjour Alain.
5: Oui, bonjour.
0: Alain qui nous passe un coup de fil du Doubs cette fois-ci. Vous n'êtes pas loin non plus et vous êtes un lève-tôt, Alain. 2h45. Aujourd'hui, vous ne bossez pas. En revanche, quand vous bossez, vous livrez des journaux.
5: Voilà, c'est ça.
0: C'est génial. Vous livrez la presse locale ?
5: Oui, l'Est républicain.
0: Ah, l'Est républicain.
1: Alors... J'adore votre accent, Alain. J'adore l'accent de Franche-Comté.
0: C'est l'accent franc-comtois.
5: Oui. Il est beau, oui.
1: Il est très, très beau.
0: Alain et Patrick. On va jouer ensemble ce matin, comme d'habitude, une question autour de l'actualité. Et celle-ci en lien avec une performance relativement spectaculaire relayée par nos confrères d'ici Nord. On est dimanche, on est à Los Angeles, dans le Pas-de-Calais. La funambuliste Tatiana a relié les deux plus hauts terrils d'Europe. Les terrils, ce sont ces grandes collines noires formées par la roche extraite des anciennes mines de charbon. Elle a marché sur un fil, sans attache, sans filet. Mais selon vous, quelle distance a-t-elle parcouru en équilibre dans le vide ? Patrick, il me faut un chiffre.
1: En mètres ?
4: Oui, en mètres, c'est 850 mètres.
0: Avec plein d'assurance, Patrick. Et Alain, vous en pensez quoi ?
5: Oui, je pense que c'est ça, oui.
1: Ah, mais il faut nous donner un chiffre, Alain.
5: Ah, oui. je vais dire 800 mètres.
1: 800 mètres.
0: 800 mètres pour Alain. À la clé, votre radio ici et la réponse à vos côtés, Valentine.
1: 400 mètres, c'est donc Alain qui remporte la radio ce matin.
0: Bravo Alain.
5: Ah ben je vous remercie.
1: Vous avez eu du nez Alain.
5: Oui, un petit peu.
1: Un petit peu, grâce un peu à Patrick qui vous a aiguillé.
5: Ah, oui.
1: Bon, vous
5: oui,
1: avez vu double quand même, c'était deux fois moins mètres, 400 mètres parcourus, c'est déjà énorme.
5: Voilà,
1: elle a mis 36 minutes et 15 secondes, Tatiana, pour parcourir la distance sur un fil.
0: Sur un fil de 16 mm de diamètre seulement et à environ 80 mètres au-dessus du sol.
1: Vous avez les images sur ici.fr.
0: Alain ?
5: Oui ?
0: Bravo, on vous envoie votre poste radio directement à la maison. Profitez bien de cette journée de repos.
5: Oui, vous avez mon adresse ?
0: Oh, bien sûr, c'est Saveria qui s'occupe de tout de suite. À bientôt Alain. Patrick, belle journée à vous, au plaisir de rejouer avec vous très bientôt, puisque le duel des auditeurs, c'est du lundi au vendredi à 5h38 sur ICI.
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0: Avant vos infos locales de 6h, on va découvrir une initiative qui marche quelque part en France, comme chaque jour. Zoom ce matin sur nos sapeurs-pompiers. Après un été encore marqué par les incendies, eh bien, ils continuent de se former, et parfois de façon assez étonnante, Valentine.
1: Oui, dans le Grand Est, la formation consiste à conduire des camions de 14 tonnes dans des pentes avec un dénivelé extraordinaire, 50% de dénivelé.
0: Cet énorme reportage sur place à suivre aux côtés de Robin Bernot à 5h55. Quelques notes pour vous souhaiter un excellent réveil à l'écoute d'ici. Il est 5h44, tout de suite, une chanson d'abord écrite par Robert Smith de The Cure, évidemment 79, mais qui sortira en single tel qu'on la connaît aujourd'hui, quelques années plus tard. On vous souhaite un bon mardi, c'est le dernier jour de l'été, et vous vous réveillez ici.

0: The Cure, évidemment. À l'écoute d'ici, soyez les bienvenus si vous nous rejoignez à l'instant. Tout de suite, c'est pas vrai, votre rendez-vous anti-arnaque.
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0: Au côté de Aude Razo, on se méfie ce mardi des appels téléphoniques qui nous promettent d'énormes ristournes sur nos factures d'électricité.
2: Oui, je vous en parle parce que c'est le grand retour en cette rentrée de ce coup de fil bien pénible et bien piégeux et que beaucoup d'entre vous ont reçu.
3: Guillaume, à l'appareil, je vous appelle concernant votre compteur Linky. Donc on a reçu un récap de consommation trimestrielle. Donc, du coup, là, ça vous ouvre des droits à l'aide régionale du mois de septembre et ça va vous permettre de réduire considérablement votre facture d'électricité. Du coup, est-ce qu'on peut voir ça ensemble ?
2: Alors, est-ce qu'on peut voir ça ensemble ? La réponse est non. Et je vous conseille même de raccrocher là directement sans rien dire. Votre interlocuteur, je vous rassure, ne va pas se vexer. C'est un robot. Et oui, la voix est générée par intelligence artificielle. C'est plutôt très bien fait. Et elle est programmée pour mener toute une discussion avec vous. Elle va vous demander si vous êtes propriétaire. Elle va vous parler d'isolation, de pompe à chaleur, etc. Il y a d'ailleurs des vidéos assez drôles sur les réseaux sociaux où des gens s'amusent à répondre à ce Guillaume et à lui dire absolument n'importe quoi. Mm-hmm. Le résultat est assez cocasse.
0: Mais Aude, qui se cache derrière ce robot ?
2: C'est un démarcheur et c'est un menteur. Déjà, le coup de fil qui commence par « Bonjour, c'est Guillaume », c'est suspect. À aucun moment, Guillaume ne nous dit qui il est, ni pour qui il travaille. Si vous mordez à l'hameçon, l'appel est transféré à un escroc. C'est un humain, cette fois un vrai, et il va vous vendre un faux contrat. Ou alors il va tenter de vous soutirer des informations bancaires. Une chose importante à savoir, ni la région, ni Enedis ne vous contacteront comme ça spontanément pour vous proposer des chèques ou des aides miraculeuses pour réduire vos factures.
0: Merci Aude Razo, que vous retrouvez tous les midis d'ailleurs en compagnie d'Enora de Malagré dans votre nouvelle émission On vous doit bien ça. 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Dans votre rendez-vous quotidien, je recherche un auditeur qui, chaque jour, une thématique différente. Ce mardi 22 septembre, on avait envie de vous titiller un petit peu avec Valentine en faisant appel justement à votre talent caché, quelque chose du quotidien. On recherche une chose qui peut impressionner la famille, les collègues et surtout un défi que vous êtes prêt à nous partager en direct ce matin.
4: Voilà, vous savez très bien imiter le cochon.
0: Par exemple, ou la voix d'une célébrité, la voix aussi d'un personnage.
4: Pourquoi j'ai dit le cochon ?
0: Tout
4: qui marche. Que vous voulez, une oie, un canard, le cri de la mouette.
0: Vous nous appelez tout de suite au 0810 055 056 5h49. Ils sont deux, c'est Pascal Obispo et Francis Cabrel pour vous chanter « Il faudrait que pleuve l'amour ».

0: Il faudrait que pleuve l'amour, Pascal Obispo et Francis Cabrel à l'écoute d'ici. Soyez les bienvenus. Chaque matin, on découvre ensemble une initiative qui marche quelque part en France. Et ce matin, direction le Grand Est. Zoom sur nos sapeurs-pompiers en première ligne face aux incendies qui ont marqué le pays cet été, Valentine.
1: Vous imaginez l'étendue de leur formation, vu les risques auxquels ils sont confrontés. On apprend aux pompiers à conduire leur camion en toute situation, Robin Bernot.
2: En Moselle, les sapeurs-pompiers s'entraînent à conduire des camions de 14 tonnes sur des pentes à 50%.
3: Peut-être qu'ils sont moins sollicités dans leur région et du coup ça permet à ce qu'ils aident les autres qui s'entraident entre eux, quoi, en fait.
2: Parce que oui, combattre le feu, ça s'apprend, mais conduire un camion de pompiers dans un milieu périlleux aussi. Et c'est ce à quoi se sont attelés 190 pompiers du SDIS de la Moselle depuis le début du mois de septembre. Le lieutenant Michael Stefano, référent départemental conduite au SDIS de la Moselle, insiste auprès de notre reporter Théo Baucher sur l'importance de cette formation.
4: La spécialité de conduite, elle est présente sur toutes les interventions. J'aime à dire que c'est la seule spécialité qui est présente sur 100% des interventions. On dit que des fois les pompiers roulent vite. Le but n'est pas de rouler vite, le but est d'anticiper de façon à arriver dans le meilleur état pour nos équipes. Sur les lieux d'intervention pour la meilleure prise en charge de la victime.
2: Ces formations sont utiles aux sapeurs-pompiers mosellans, notamment lorsqu'ils sont envoyés en renfort sur des interventions dans toute la France, comme cet été par exemple, lorsqu'ils sont partis en renfort dans le Var ou en Gironde. Être formé à la conduite tout terrain pour pouvoir intervenir sur un feu de forêt ou dans des milieux périlleux, ici en Moselle, ça marche, mais vous, qu'en pensez-vous? On va en discuter avec Karina.
5: Je pense que les pompiers, un peu comme toute la fonction publique, manquent de moyens certainement. Donc les formations, c'est super, mais il faudrait aussi peut-être rajouter des effectifs et embaucher peut-être plus de monde et plus de pompiers. Parce qu'il y a des pompiers volontaires, c'est très bien, mais peut-être aussi plus de pompiers professionnels.
2: Puis je me suis aussi demandé si cet été, avec la multiplication des incendies, il n'y avait pas eu une prise de conscience collective sur l'importance d'avoir suffisamment de pompiers et surtout des pompiers suffisamment formés.
5: Non, mais je pense que déjà les gens, je pense qu'ils savent qu'on a besoin des pompiers. Enfin voilà, on sait tous qu'on a besoin des pompiers. Tout n'est pas perdu. On voit que la solidarité est là. Donc, je pense que oui, en effet, je pense que les gens, ils veulent s'investir, quoi, pour la collectivité, pour le collectif.
2: Chaque année en Moselle, une trentaine de sapeurs-pompiers sont formés à la conduite en milieu périlleux pour être prêts à intervenir dans les situations les plus difficiles.
0: Robin Bernot et Théo Baucher, pour vivre cette formation en immersion à l'intérieur même des camions de pompiers, rendez-vous sur les réseaux d'ici. On vous a partagé une vidéo de ce reportage de Théo Baucher, 5h55. Une première note, puis vous allez voir un sourire rapidement et l'énergie qui suit, c'est une réaction en chaîne. Ce sont les Bee Gees qui lui ont écrit ce petit bijou dans les années 80. Voici pour vous Diana Ross à l'écoute d'ici. Excellent mardi avec nous.

0: Direction. C'était Diana Ross à l'écoute d'ici. Ce matin, on recherchait un auditeur qui avait un talent particulier, et à croire que nos auditeurs sont surtout modestes puisqu'on n'a personne au téléphone ce matin.
1: Oui, alors moi je suis très déçue parce que je pensais qu'on allait avoir le champion du grand concours des cris d'animaux de Saint-Félicien.
0: Bah, oui.
1: C'était la semaine dernière en Ardèche. Bah oui, il y a aussi le concours du cri de la mouette ou du goéland dans le Nord, mais bon, on n'a personne ce matin. Je suis sûre que vous avez un talent particulier, vous, Louis.
0: Non, pas si particulier que ça.
1: Bien sûr que si.
0: Je chante un petit peu sous la douche, comme tout le monde, mais je ne vais pas vous faire la démonstration. On a du soleil, c'est une belle journée. En plus, c'est la dernière de l'été, donc on va rester sur cette dynamique-là.
1: Très bien. N'hésitez pas à nous appeler hein, si vous avez bien imité la mouette, le cheval, le cochon.
0: On la retentera très prochainement. Merci à tous d'avoir été là à 6h. Bien entendu, vous avez rendez-vous avec l'actualité de vos régions. À 6h30, vous retrouvez Valentine Lottès.
1: Pour l'info, en France et dans le monde, en 90 secondes.
0: Et tout de suite, voici les équipes d'ici matin qui sont là ce mardi. Je vous souhaite à tous une belle journée qui commence ici.
2: Merci beaucoup Louis, à tout à l'heure Valentine. Et Louis, on se retrouve demain dès 5h. Bonjour. Toute l'équipe d'ici Poitou, d'ici matin est là pour vous réveiller. On prend des forces avec vous, on prend le petit-déj avec vous. Est-ce qu'il a bu son petit café? Oui, il a la tasse devant lui. Clément Tricot, bonjour.
3: Bonjour Rémi, bonjour à toutes et à tous.
2: Vous avez un talent caché Clément, vu qu'on en parlait? Dites-nous
3: pas à ma connaissance.
2: C'est maintenant qu'il faut vendre du rêve. Vous avez 5 secondes.
3: J'ai plein de surprises, mais il faut nous écouter toute l'année pour peut-être les découvrir.
2: Quel teasing.
3: Allez.
2: Vous faites de la radio, vous?
3: On dirait.
2: C'est Alan à la technique jusqu'à 9h et c'est Agathe qui vous accueille au standard d'ici Poitou.
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2: Si le réveil vient tout juste de sonner, bon réveil, il est 6h.
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2: L'heure des informations avec vous Clément.
3: Le secteur du tourisme a souffert cet été en Deux-Sèvres. La raison, c'est le cocktail canicule et crise interminable des prix de l'essence. Hôteliers et restaurateurs ont noté une baisse de chiffre d'affaires. C'est ce qui ressort du bilan présenté hier par Laurent Gallas. C'est le directeur commercial de l'Office de tourisme Niort-Marais-Poitevin.
6: Alors, globalement, en nombre de visiteurs, on est à moins 6% sur la saison touristique, avec une baisse de 10% à peu près de la clientèle excursionniste et une augmentation de plus 2 à plus 3% de la clientèle touristique. En fait, l'impact a été surtout sur les excursionnistes, ceux qui se déplacent à la journée, qui sont soit des locaux, soit des personnes qui sont en séjour sur les départements voisins. Et avec la chaleur, ils sont peut-être moins venus sur les départements limitrophes. Et donc, on a ce ressenti d'excursionnistes qui sont moins présents chez nous. Donc, avec des fortes chutes, par exemple, sur la quatrième canicule, entre le 10 et le 20 juillet, on est sur des bases de moins 20, moins 25% de clientèle excursionniste.
3: Les séjours résistent quand même mieux que les excursions, nous le verrons dans l'info d'ici de 6h30. Sur la crise des carburants, on en parle. Quelle réponse du gouvernement? Réponse ce soir avec une conférence de presse organisée au ministère de l'économie. Pas de baisse des taxes attendues, mais des aides ciblées pour les ménages et les entreprises. La grève des pompiers attise les tensions au sein du conseil départemental de la Vienne. Le président du SDIS veut faire travailler les pompiers 39 heures plutôt que 35. Et bien ça a vivement fait réagir des élus du groupe Vienne en transition, qui l'ont qualifié de pyromane. Le groupe rappelle que la participation du département est parmi les plus faibles en France. Au département des Deux-Sèvres, c'est une réunion avec des associations environnementales qui a tourné au vinaigre. Deux-Sèvres Nature Environnement, la LPO et le groupe ornithologique des Deux-Sèvres ont claqué la porte d'une réunion avec Coralie Desnoux. La présidente du département refuse

0: d'associer ses associations au débat sur la gestion de l'eau.
1: Deux blessés dans une course-poursuite spectaculaire à Niort.
0: Ça remonte à vendredi dernier dans la nuit. Un homme a pris de graves risques pour tenter d'échapper à la police, William Giraud.
2: Oui, le trio circule vendredi soir à bord d'une Peugeot 307 noire, un véhicule volé. Au cours de leur trajet, ils croisent une patrouille de la BAC, la brigade anticriminalité. Les policiers font signe au chauffeur de s'arrêter, mais au lieu de s'exécuter, le conducteur accélère et prend la fuite en direction de la départementale 611 et de la crèche. Prise en chasse, le chauffard multiplie les infractions et pénètre sur le parking du centre de formation routier ECF. Il percute violemment un poteau et une voiture garée sur place. Le choc est brutal. Ces deux passagers sont blessés. Celui qui se trouve à l'arrière est même grièvement touché à son arrivée à l'hôpital. Son pronostic vital est engagé. Le chauffeur lui conduisait sous l'emprise de stupéfiants et malgré une invalidation de son permis de conduire, placé en garde à vue, il a été incarcéré dimanche dans l'attente de son procès. Il est poursuivi pour blessure routière aggravée et refus d'obtempérer en état de récidive légale.
0: Et l'homme est convoqué le 13 novembre au tribunal correctionnel de Niort. Autre enquête dont on vous parlait sur Ici Poitou. Un homme blessé par balle à la gorge est découvert début septembre en bas d'un immeuble à Niort, rue du Maréchal Leclerc. Un second suspect arrêté la semaine dernière a reconnu les faits. Il a été incarcéré jeudi et mis en examen. Reste maintenant à déterminer les raisons de son geste. Si vous passez à Châtellerault aujourd'hui, vous risquez de croiser de nombreux véhicules de gendarmerie. Pas de panique, c'est un exercice OPEX. Ça peut prendre place près du pont Henri IV, du parc du Chilou ou encore de l'aérodrome.
1: Clément, c'est la rentrée pour les futurs secrétaires de mairie.
0: Et elles ou ils sont souvent essentiels au fonctionnement de nos mairies, surtout en milieu rural. Et hier, une promotion de 30 étudiants a démarré l'année à l'IPAC de Niort. C'est l'Institut de préparation à l'administration générale. Alors quand on sait que d'ici 5 ans, un tiers des secrétaires de mairie vont partir à la retraite, eh bien on comprend qu'ils ne vont avoir aucun mal à trouver un employeur. En plus de ça, ils sont suivis par les centres de gestion de la fonction publique. C'est ce que nous explique Laurent Bouchard, le directeur de l'IPAG.
3: Cette formation, elle a vraiment été co-construite avec des acteurs de terrain, notamment les centres de gestion, qui sont vraiment présents dès la phase de recrutement, pendant la formation pour l'accompagnement des stages, et ensuite pour l'insertion professionnelle. Et donc les centres de gestion sont vraiment des acteurs essentiels à la formation qui permettent justement d'avoir un taux d'insertion qui est extrêmement élevé puisqu'on est à plus de 90% de taux d'insertion pour l'ensemble des trois promotions précédentes. Et ça, c'est notamment permis grâce à cet accompagnement des centres de gestion, donc de la Vienne et des Deux-Sèvres, qui sont vraiment pleinement impliqués dans la formation, qui participent à l'ensemble des étapes de la formation et qui contribuent à ce lien entre la formation universitaire et l'univers professionnel.
0: Et sur le fonctionnement des mairies, ce matin, nous recevons le plus jeune maire de la Vienne, Benjamin Couton, élu de Migné-aux-Ances. Ce sera à 7h45. On parlera avec lui du sujet épineux des finances publiques et de la taxe foncière qui a augmenté dans de nombreuses mairies de la Vienne cette année. À Niort, un record dans le monde de la culture. Un peu plus de 3200 visiteurs se sont pressés au musée Bernard Dagessy. C'est pour découvrir l'exposition de Philippe Catherine. C'est simplement le meilleur démarrage jamais enregistré pour une expo dans ce musée. Vous avez jusqu'à la fin de l'année pour aller voir ça. Et puis enfin, si vous passez par le CHU de Poitiers aujourd'hui, eh bien vous aurez la chance de voir l'orchestre des Champs-Élysées. Deux concerts gratuits sont prévus à 13h et à 15h. Le premier dans le bâtiment Agora de la Milletterie et le second sur le site de Montmorillon. C'est avec des extraits de la flûte enchantée de Mozart.
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0: Alors Aurélie, je n'ai pas regardé la météo du jour pour garder le suspense.
1: Voilà,
0: qu'est-ce
1: surprise.
0: Qui nous attend aujourd'hui?
1: Toujours pas de pluie, un beau ciel bleu et un grand soleil toute la journée avec un petit vent en moyenne à 20 km/h, des rafales possibles jusqu'à 45 km/h dans la Vienne mais surtout dans les Deux-Sèvres. Donc le kit de l'été est encore d'actualité, crème solaire, lunettes de soleil, chapeau et bouteille d'eau, car on va pas avoir froid, les températures ne baissent pas. Alors, il fait pas super chaud ce matin, là. On a entre 11 et 13 degrés, donc on supporte la petite laine pour filer au boulot pour les lève-tôt. Mais par contre, cet après-midi, on aura des températures maximales comprises entre 26 et 28 degrés. 26 degrés chez vous à Bressuire, à Parthenay, à Loudun, à Val, du côté de Poitiers, de Chauvigny, de l'Île-Jourdain, de Montmorillon, Châtellerault, encore Thouars, vous aurez 27 degrés. À Niort, 28 degrés, c'est le maximum pour aujourd'hui. Demain mercredi, beau ciel bleu, grand soleil, toujours pas de pluie et des températures entre 28 et 30 degrés.
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1: Ça sent déjà les tartines grillées chez certains d'entre vous. Bon petit déj pour vous les lève-tôt. Est-ce que ça vous dit de partager votre premier café du matin avec Jean-Louis Aubert ? C'est pas mal, franchement. Le titre Les plages, car oui, le réveil sur Ici Poitou, c'est toujours en musique. Et encore ce matin jusqu'à 9h, il y en aura pour tous les goûts.

0: Vous savez où elle a été écrite, cette chanson, Les plages, dans les Caraïbes. Jean-Louis Aubert se séparait, ouais, tranquille.
1: C'est pas mal pour écrire des chansons des Caraïbes.
0: Bah ouais, il voulait voyager, Jean-Louis Aubert, à la séparation du groupe Téléphone en 86. L'artiste est parti en voyage et bim, sur une plage, ça a donné cette fameuse chanson. Plutôt pas mal comme histoire. Moi aussi, je vais me séparer de vous.
1: C'est sûr que les chansons sur les plages à Poitiers ou à New York, ça marche moins bien.
0: Ça aurait été différent.
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0: 22 septembre, bonne fête aux Maurice et aux Morissettes aujourd'hui. Qui va fêter son anniversaire? Une année de plus aujourd'hui pour l'artiste Cœur de Pirate qui a 37 ans. Cœur de Pirate sera chez nous en concert au République Corner à Poitiers le 25 novembre. Le chef cuisinier Norbert Tarrer a 44 ans. Le DJ Martin Solveig fête ses 50 ans. L'acteur humoriste François-Xavier de Maison a 53 ans aujourd'hui et lui aussi a une bougie de plus sur le gâteau. Le chanteur Andrea Bocelli fête ses 58 ans. Aussi faire les petites vocalises dans la salle de bain si ça vous dit. En musique, on fête aussi l'anniversaire du champion Emmanuel Petit, 56 ans, champion du monde en 98. Et bon anniversaire également à l'acteur Benoît Poulvorde qui lui fête ses 62 ans.
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0: Allez, on teste tous les jours. J'ai testé, c'est avec Dorian Barré cette semaine. Dorian est parti rejoindre Emmanuel et Mélanie, qui sont tous les deux peintres à Smarve, direction le chantier d'une maison à Poitiers. Dorian, vous êtes dans la cuisine.
9: Il y a un gros pot de peinture blanche devant moi, donc je me doute un peu de ce qui va se passer. Mais racontez-moi.
10: C'est ça, on va poser une impression sur le mur, puisqu'on est sur du placo brut qui n'a jamais été peint. Il faut lui mettre une première couche de peinture pour pouvoir poser derrière les éléments de la cuisine.
9: Poser une impression, j'écoute. C'est-à-dire ?
10: C'est juste le type de peinture qui est différent. Il y a les impressions et les finitions. Voilà, donc là, d'abord, on commence par l'impression. C'est la première couche. Il faut éviter les coups de pinceau, les coups, les épaisseurs. Il faut surtout qu'il y ait de la peinture partout, qu'il n'y ait pas de manque. Mmh. Voilà, donc dans un premier temps, on va prendre notre pinceau.
9: Oui, je vous laisse faire, je vous regarde. Hein, parce que...
10: Donc je le tourne sur le bord, là, comme ça. Ça évite d'avoir un trop gros pinceau qui dégouline de la peinture. Là.
9: Ah bah vous voyez, moi j'aurais fait ça, je l'aurais trempé dedans et puis
10: La petite astuce du peintre, voilà, du professionnel, c'est de le tourner sur le bord du seau pour enlever l'excédent, on va dire. Et là, du coup, ça ne coule plus.
9: Ok.
10: On peut aller directement se poser en bas du mur.
9: Alors, hop.
10: Allez-y.
9: Et là.
10: Bien appuyer, voilà. Aller-retour. Voilà.
9: J'ai l'impression de faire un carnage.
10: Non, non, tout va bien. Ça va.
9: Et il faut toujours faire dans le même sens, hein, c'est ça?
10: Oui, c'est sûr que là, vous
9: êtes. Oui, enfin là, on va à la horizontale, je peux pas faire un gros trait vertical.
10: Non, on va éviter.
9: Oui. Voilà.
10: Parfait.
9: Hop. Et quand je vois que ça sert plus à rien.
10: Ça sert plus à rien, là. Quand il n'y a plus de peinture sur le pinceau, il faut arrêter de peindre.
9: Ok,
10: fait,
9: oui, c'est vrai que
10: ça m'a enlevé la peinture.
9: C'est un peu logique. Je refais la même chose.
10: Allez-y.
9: Alors, je retrempe dedans, je tourne sur le bord. Hop, et ça coule beaucoup. Et là, du coup, je m'appuie sur le mur, j'étale et je fais des va-et-vient.
10: C'est ça.
9: Pom, pom.
10: Heureusement qu'il y a le scotch. On va prendre le rouleau.
9: Ouais.
10: Je le fais rouler au-dessus de ma peinture. Alors, il y a certains qui utilisent des grilles pour enlever l'excédent.
9: Ah oui, j'ai déjà vu. Oui.
10: Et je ne vous ai pas prévu la grille. Je n'ai pas de grille.
9: Ah.
10: Je ne travaille pas avec des grilles.
9: Donc, je vais galérer.
10: Donc là, voilà, vous pouvez galérer. Ou sinon, la technique, comme je fais, encore une fois, c'est
9: le tourner.
10: La force centrifuge qui va éviter que les gouttes tombent, c'est tourner. Alors, c'est pareil, c'est une gestuelle qu'il faut apprendre avec l'expérience.
9: Je fais où? Quel pan de mur, celui-là? Allez, hop.
10: Jusqu'en bas, bien roulé, voilà.
9: Ah oui, parce que j'allais dire, ça tourne pas, là, ça glisse.
10: Si ça glisse, c'est que du coup, la peinture va tomber sur le sol et pas rester sur le mur.
9: Hop, oh là.
10: Et on remplit, on colorie. Voilà, partout, faut plus que les deux.
9: C'est physique, hein. Faut que je repasse là.
10: Bien uniformisé, là, il y a un manque, là. Là, il n'y a pas de peinture, non. Puis ça a glissé, donc ça fait une petite trace.
9: Hop. Voilà. C'est hyper satisfaisant.
10: Par contre, ouais.
9: C'est bon, là?
10: Ouais, c'est pas mal. On est bon.
9: Elle me dit c'est bon, mais elle repasse derrière.
10: C'est le côté perfectionniste.
0: Il y a encore du chemin. Ça se passera avec la perche demain, puisque Dorian tentera de peindre le plafond cette fois-ci. Mais je peux vous dire que ça promet. J'ai testé en intégralité et directement sur l'application ici.
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0: Est-ce que vous aimez les Lego? Séverin Fournier fait partie de l'association Les Briques du Poitou. Et la question qui va se poser, un collectionneur de Lego, vous pensez qu'il laisse ses enfants jouer avec ces fameuses briques du Poitou? J'ai des doutes. Affaire à suivre, la réponse après Billy Joel et ce titre My Life.

0: My Life, dès 6h20 pour votre réveil sur Ici Poitou. La rencontre des Poitevins, c'est tous les matins avec Sonia Brunet. Les gens d'ici sont aujourd'hui entre le BTP et le jeu. Sonia Brunet a rencontré un AFOL.
1: Bonjour, je suis Séverin Fournier, président de l'association Les Briques du Poitou à Châtellerault.
2: Et vous êtes venu avec vos jouets, ce sont des jouets.
1: Oui, tout à fait. Pour les plus jeunes, ce sera des jouets. Pour les plus grands, ce seront des objets de collection que l'on protège jalousement dans sa pièce, dans sa Lego Room.
2: Donc, on l'a compris, il est question de Lego. Les Briques du Poitou, c'est bien de ces briques de jeux que nous avons tous eu entre les mains à un moment donné ou à un autre. En face de moi, il y a une fusée.
1: Une fusée, l'une des plus connues, c'est la reproduction de la fusée Saturn V qui a permis d'envoyer 3 astronautes vers la Lune avec Neil Armstrong et Buzz Aldrin qui ont posé le pied en 1969 sur la Lune.
2: Ça vient du danois. Alors, on n'est pas sûr sur l'accent, mais c'est genre Leggot.
1: Leggot, oui.
2: C'est une contraction, ça signifie...
1: C'est une contraction de ces deux mots qui signifie en français « joue bien ».
2: Et en latin, Lego, ça veut dire j'assemble.
1: C'est le principe même de ce petit jouet en plastique qui est d'assembler des centaines de briques pour construire son propre univers, que ce soit sa ville, son univers médiéval ou alors...
2: Vous avez une ville, vous ?
1: J'ai une ville. Le niveau des routes est au-dessus du niveau de la table et donc on peut créer des choses en dessous du niveau de la route. Ma ville a fait à peu près 4 mètres environ par 2 mètres. Tout un univers qui est pensé et qui est propre à chaque AFOL, adulte fan of Lego.
2: Est-ce que votre ville vous a permis de draguer ? Viens chez moi voir ma ville.
1: J'avoue que j'ai jamais testé cette technique de drague. Rares sont les femmes qui vont dans le monde du Lego. Elles sont de plus en plus nombreuses quand même, parce que dans l'association, on a de plus en plus de femmes qui nous rejoignent. Ce qui va intéresser la gente féminine aujourd'hui, c'est plus la partie botanique, les boîtes où on va pouvoir monter ses propres fleurs, ses bouquets de fleurs. En ayant commencé par ça, bien souvent, il va y avoir d'autres boîtes, d'autres sets un petit peu plus gros et qui vont ressembler un peu à ce que la plupart des garçons ont avec les châteaux de princesses. Toutes ces constructions-là, en fait, vont emmener la gente féminine sur des constructions qui ressembleront davantage à ce que certains garçons auraient pu faire.
2: Vous m'avez dit que pour l'instant, vous n'avez pas d'enfants, mais que c'était une éventualité. Ils auront le droit de jouer avec vos Lego ?
1: Bien sûr, certains. Ils n'auront peut-être pas le droit de toucher à toutes les pièces, parce que certaines pièces sont quand même assez fragiles. C'est l'inconvénient de certaines constructions qui tiennent par un assemblage très fin, qui ne supportent pas du tout d'être manipulées, d'être déplacées. Il y a d'autres constructions qui sont bien plus robustes, qui elles par contre supportent très très bien d'être démontées, remontées, et puis d'être manipulées par des petites mains.
0: L'association Les Briques du Poitou, eh bien, vous attend ce week-end à Jeunet-Marigny, salle de l'Agora. Vous y retrouverez Séverin Fournier et tous les autres membres de l'assoce qui créeront de grandes structures en Lego pour l'occasion. Entrée 3,50€, c'est gratuit pour les moins de 8 ans. Vous retrouvez cette rencontre sur ici.fr. À qui avez-vous pensé ce matin ? Lui, il a pensé à vous, tout simplement. Nouveauté de Pierre Demers pour le réveil.

0: La nouveauté, c'est Pierre Demar, je pense à vous, à 6h26. Les scorpions, est-ce que vous êtes réveillés? Apparemment, le charme fait beaucoup aujourd'hui. Rien que ça, l'horoscope, c'est dans un instant pour avoir un petit peu plus de détails.
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0: 6h27, l'heure de noter l'horoscope de votre journée avec vous, Catherine Viguier. Des natifs doivent prendre du temps pour eux aujourd'hui.
5: Vous, natifs du Verseau et du Lion surtout.
6: Bélier, une relation évolue positivement et vous y serez pour quelque chose.
7: Taureau, journée délicate, mais grâce à votre équipe de supporters, eh bien ça ira.
8: Gémeaux, d'une manière ou d'une autre, vous vous envolez pour ailleurs, profitez-en.
9: Cancer, un rendez-vous psy ou une séance de zen attitude vous fera le plus grand bien.
10: Alors les lions, malgré les désaccords, vous trouvez un terrain d'entente.
11: Vierge, vous serez proche des êtres seuls ou souffrants, car à une journée chargée.
12: Balance, vous faites preuve d'ingéniosité, de curiosité, on a besoin de vous et de vos idées.
13: Scorpion, le charme fait beaucoup et il fera son bel effet en public comme au foyer.
14: Sagittaire, vous aurez l'esprit de conquête et vous saurez convaincre, bravo.
15: Capricorne, une transaction est en vue et vous avez toutes les chances de gagner la partie.
16: Verseau, toujours sous le feu des projecteurs, vous faites preuve de courage.
17: Poisson, restez au calme et acceptez de ne pas être trop en forme aujourd'hui.
18: Et pour nous tous, on se pose des questions en douceur.
0: Ah ben moi, j'ai hâte d'être à demain pour qu'on débriefe cette fabuleuse journée.
19: Je crois qu'on débriefe cette journée incroyable. Allez.
0: Franchement, Clément, vous allez être sous le feu des projecteurs. Alors, moi, le charme va
19: tous,
0: faire beaucoup.
19: 0549 60 20 20, vos journées superbes.
0: Ah ben ouais. Demain, on débriefe avec un tel horoscope. Merci beaucoup, Catherine Viguier.
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0: Bonjour, bonjour, très bon réveil dans la Vienne, dans les Deux-Sèvres. Toute l'équipe d'Ici matin est là pour vous réveiller au taquet, en forme, avec motivation et beaucoup de plaisir. Bonjour Clément Tricot.
20: Bonjour Aurélie, bonjour à toutes et à tous.
0: J'ai pas menti.
20: Allez, bah oui, du plaisir. Sinon, on serait pas là quand même. Hein. C'est quand même un peu le principe.
0: Plaisir, motivation, en forme, on est au taquet. Oh non, toute l'équipe. On en a marre.
20: La journée. Pff.
0: Venez, un jour, on commence comme ça.
20: On peut essayer. Hein,
0: pour le 1er avril.
20: On va se faire disputer, mais.
0: Le lendemain, on sera plus là, on sera viré. Mais on peut peut-être tenter. Non, jamais. On vous réveille avec le sourire. C'est Agathe au standard d'ici Poitou qui va vous gâter. Hein. Encore Agathe au 05 49 60 20 20. Et c'est Alan à la technique. Jusqu'à 9h, j'espère que vous avez la forme. Il est 6h30, très très bon réveil, place à l'actu locale avec vous Clément.
20: Dans l'info d'ici, le bilan estival en demi-teinte du tourisme en Deux-Sèvres. Les gîtes s'en sortent, mais les hôteliers et les cafés beaucoup moins. 100 000 touristes en moins par rapport à l'an dernier à cause de la canicule et aussi des prix de l'essence. La taxe foncière arrive dans les boîtes aux lettres en ce moment et dans certaines communes de la Vienne, les hausses sont considérables comme à Fontaine-le-Comte. Les communes répercutent la baisse des dotations de l'État sur les propriétaires, une obligation pour certaines afin d'assurer le financement de leurs projets locaux. Un exercice de gendarmerie toute la matinée à Châtellerault jusqu'à 14h. Les forces de l'ordre testent en ce moment leur capacité de réaction. Elles seront notamment présentes près du pont Henri IV. Il y a de l'eau dans le gaz entre la présidente du département des Deux-Sèvres et trois associations de défense de l'environnement. Coralie Desnoux refuse d'inclure la LPO ou encore Deux-Sèvres Nature Environnement dans les débats épineux sur la gestion de l'eau. Puis en volée, la France affronte la Roumanie pour les quarts de finale de l'Euro aujourd'hui. Le match se joue à 15h, c'est à Sofia en Bulgarie. On en parle après l'actu en France et dans le monde en 90 secondes avec vous, Valentine Letesse.
1: À 17h, on connaîtra les nouvelles aides carburant présentées par 6 ministres, ceux de la pêche, des petites et moyennes entreprises et de la santé notamment. Chacun annoncera les mesures pour son secteur. À condition d'avoir suffisamment d'essence et de gazole en stock. Près d'une station service sur 6 manque d'au moins un carburant. L'État s'apprête donc à autoriser les distributeurs à vendre du gazole d'été jusqu'au 15 novembre. Un carburant capable de résister jusqu'à moins 15 degrés maximum. Une scène à peine croyable et trois agents du périscolaire suspendus à Paris où un petit garçon de 2 ans et demi a échappé aux surveillants de sa maternelle avant d'être retrouvé seul à plus de 500 mètres sur la place du Trocadéro par une touriste. Les céréales Lyon, les biscottes Oisa, des bouteilles de Lactel ou encore une salade de pâtes Carrefour, tous ces aliments vendus comme protéinés ont tous les atouts de la malbouffe selon Foodwatch. L'association épingle 10 produits protéinés mais ultra transformé à l'étiquetage trompeur. La sortie d'un livre équivalent à une bombe au Royaume-Uni ce mardi, celui de Charles Spencer sur sa sœur, la princesse Diana, décédée il y a près de 30 ans. Il accuse notamment le roi Charles d'avoir reçu la nouvelle de sa mort comme s'il avait gagné au loto. Batman prend sa retraite, pas celui avec son costume de chauve-souris, mais le justicier de l'équipe de France de basket. Nicolas Batum, ailier des Clippers de Los Angeles, quitte les parquets à 37 ans.
20: Merci beaucoup Valentine, on vous retrouve d'ici une heure, on parlera sport dans le 2 minutes chrono à 6h40. La saison touristique plombée par les canicules et le prix de l'essence, c'est le triste bilan présenté hier par l'office de tourisme du Niort Marais Poitevin. Dans le sud de Sèvres par exemple, hôteliers et restaurateurs ont sauvé les meubles, c'est ce qu'on nous dit Anne Mignard.
21: Oui, parce que par rapport à l'an passé, on a compté 100 000 touristes de moins sur le territoire du sud des Deux-Sèvres, soit une baisse de 6% de fréquentation et un changement dans le comportement du touriste lambda.
22: Il réserve son hébergement en priorité. Il va sûrement le négocier les prix.
21: Laurent Gallas, directeur commercial de l'Office de tourisme de Niort Marais Poitevin.
22: Ensuite, il va consommer les activités de loisirs qu'il a repérées, les prioritaires. Donc ça veut dire qu'il fait un choix. Donc toutes les activités de loisirs et les prestations de loisirs ne sont pas au même niveau. Ça, c'est son deuxième poste de dépense. Après, c'est la restauration, les commerces, les petits commerces qui sont, je dirais, le complément et sur lequel, malheureusement, les touristes vont faire des choix.
21: Résultat, du côté des hébergeurs, la tendance est à la hausse, plus 3% du nombre de nuitées consommées par rapport à l'an passé. Chez les Gîtes de France, on se maintient, explique Sylvie Vrignot, présidente dans les Deux-Sèvres.
23: Les gens, ils ont apprécié l'accueil des propriétaires, l'environnement, le Marais Poitevin. Il y a le vert, il y a l'eau, le calme, la verdure. Et ils ont aussi apprécié la qualité de nos hébergements. Nos murs en pierre, notre bâti, permet de garder la fraîcheur. Et aussi les adaptations des propriétaires qui ont tout fait pour accueillir du mieux possible les clients.
21: En dévalisant notamment les vendeurs de ventilateurs et climatiseurs. Par contre, cafetiers et restaurateurs, eux, pleurent, comme l'indiquait sur Ici Poitou il y a un mois Fabrice Girard, le président de l'UMI 79. Il évaluait alors une baisse du chiffre d'affaires de 10% cet été par rapport à l'an passé. Pour Christelle Chassagne, la présidente de l'Office de tourisme de Niort Marais Poitevin, il faudra dès l'an prochain changer les horaires d'ouverture et de fermeture des commerces et des restaurants avec plus de
24: souplesse des contrats de travail. Travailler sur une amplitude plus grande avec des coupures peut-être plus importante pour passer un peu en mode espagnol.
21: Pas sûr que les salariés saisonniers que les employeurs ont déjà du mal à recruter valident ces changements d'horaire et de rythme.
20: Un reportage admignard. Et pour faciliter les déplacements des touristes et autres, le gouvernement annoncera des aides à 17h. 6 ministres vont présenter les aides pour leur secteur et pour les particuliers. Mais déjà aussi pour faire face au risque de pénurie, les stations vont être autorisées à vendre du gasoil d'été. C'est un carburant qui permet de résister jusqu'à moins 15 degrés maximum. Aujourd'hui, la météo, c'est encore de la chaleur.
0: Exactement, de la fraîcheur ce matin. 13 degrés en moyenne et cet après-midi, des températures maximales comprises entre 26 et 28 degrés. Chez vous à Niort, à Coulonges-sur-Lautise, vous aurez 28 degrés. À Poitiers, à Chauvigny, à Civray, du côté de l'Île-Jourdain, de Montmorillon, de Lussac-les-Châteaux. À Châtellerault, à Thouars, à La Roche-Posée, vous aurez 27 degrés. Et chez vous, à Parthenay, Bressuire, Pleumartin ou encore L'Encloître, 26 degrés au maximum pour cet après-midi. Le tout avec un beau ciel bleu, un grand soleil dans la Vienne comme dans les Deux-Sèvres. Un petit vent à noter aujourd'hui, en moyenne 20 km/h, des rafales possibles jusqu'à 45 km/h. Et demain, comment ça va se passer? On prend les mêmes et on recommence, sauf qu'on ajoute quelques degrés. Demain, 30 degrés au maximum, avec un beau ciel bleu et un grand soleil. Toujours pas de pluie, malheureusement.
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0: 6h36, café sans sucre ou avec, pour commencer votre journée. Le café, le thé, le chocolat chaud, c'est avec Genesis ce matin sur Ici Poitou. Bon petit déj, si vous êtes en train de prendre des forces là. C'est mardi, on est le 22, bonne fête aux Maurice et Mauricette.

0: Un peu de rock des années 70-80, ça fait pas de mal pour commencer la journée. Genesis, ancien groupe de Phil Collins, bien évidemment.
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0: Une info à noter ce matin concernant le don du sang. 320 donneurs sont attendus sur la place de la mairie à Poitiers jeudi et vendredi. Deux jours de collecte sur la place du Maréchal Leclerc. Et à ce jour, il manque énormément de rendez-vous pour garantir la réussite de ces deux jours de collecte. Alors en ce moment, les réserves tendent en plus à diminuer. Donc n'hésitez surtout pas à vous inscrire, à prendre rendez-vous dès maintenant. Vous avez plusieurs possibilités. dondesang.efs.sante.fr ou bien l'application, tout simplement. Don de sang. Et vous savez quoi? Eh bien, vous pourrez même repartir avec une caricature, car un caricaturiste sera présent pour immortaliser le moment avec un peu de légèreté, beaucoup d'humour. Ça va être donc super sympa, un bon moment à passer. Ça se passe entre 11h et 18h, place de la mairie, jeudi et vendredi. Parlons sport, c'est l'heure du 2 minutes chrono avec vous Clément.
3: Et on revient sur les mondiaux de cyclisme qui ont lieu à Montréal au Canada. Dimanche, le chrono a été remporté par la Suissesse Marlène Rösser, intouchable. Mais trois coureuses de la FDJ sont arrivées dans le top 10. L'Italienne Vittoria Guazzini a fini 10e, la Néerlandaise Demi Vollering 8e et l'Allemande Francesca Kör a décroché la médaille de bronze. Et tout ça forcément, eh bien, ça rend très très fier le manager de la FDJ, Stéphane Delcourt.
4: On avait envie de bien faire avec quatre cyclistes au départ. C'est une belle récompense pour Francesca Kör qui travaille très dur depuis le début de saison contre la montre depuis son arrivée chez nous. On va rester très positif et de se dire que c'est encore une super performance dans une saison exceptionnelle. On sait que Francesca fait une énorme saison. Elle a quand même gagné Paris-Roubaix. Tout le monde l'a vu depuis le début de saison. C'est un élément essentiel de l'équipe. Elle a beaucoup progressé en contre la montre. Quand on voit aussi le temps, on se dit qu'il n'y a pas grand-chose pour la médaille d'argent et c'est motivant pour la suite des championnats.
3: Il y a toujours chez notre formation Poitevine Juliette Berthet et Vittoria Guazzini sont engagés aujourd'hui sur le contre-la-montre par équipe et ce sera avant la course en ligne féminine samedi qui est très attendue. En volée, l'équipe de France défie la Roumanie pour une place dans le dernier carré de la compétition aujourd'hui. Un adversaire qui les a déjà battus dans la phase de poule. Coup d'envoi à 15h, heure française, c'est à Sofia en Bulgarie. On rappelle que chez les Bleus, il y a le Poitevin Antoine Brizard, c'est le capitaine, mais aussi le central Simon Magnin, c'est un joueur de l'alternat Stade Poitevin volée. Et puis enfin, en foot, d'abord, le PSG se déplace sur la pelouse du Real Madrid ce soir pour la reprise de la Ligue des Champions féminine. On parle quand même aussi du basket avec Nicolas Batum, l'ancien capitaine de l'équipe de France et double vice-champion olympique. Il a annoncé la fin de sa carrière à 37 ans. Il avait débuté en pro au Mans en 2005.
0: 6h42, est-ce que vous avez un chat ? Tendez l'oreille, ça va vous plaire. Il veut pas boire, votre chat, en ce moment. Non. Alors, comment l'attirer vers sa gamelle d'eau fraîche? Je parle de dos. Bien évidemment, les conseils de notre veto. Pierre-François, j'ai vu votre petit regard, votre écho. C'est dans un instant.
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0: Pierre Fabin est avec nous, notre vétérinaire, comme chaque matin. Beaucoup de propriétaires s'inquiètent de voir leur chat bouder sa gamelle d'eau fraîche. Alors Pierre, pourquoi notre félin refuse-t-il si souvent de boire l'eau qu'on lui sert ?
11: Alors c'est un héritage direct de ses ancêtres. En fait, le chat qui dort sur votre canapé descend du chat sauvage du désert. C'est un petit buveur qui, dans la nature, va trouver la majeure partie de son hydratation directement dans les proies qu'il chasse et il ne ressent la soif que lorsque son corps est déjà en forte déshydratation. Le problème, c'est qu'aujourd'hui, on le nourrit avec des croquettes qui sont très sèches, qui ne contiennent que 10% d'eau et s'il ne compense pas en buvant énormément à côté, ses reins vont s'abîmer très vite, il va fabriquer des calculs urinaires, ce qui est extrêmement douloureux et finit souvent en urgence sur la table d'opération.
0: Puisqu'il n'a pas ce réflexe d'aller boire, comment on peut tricher au quotidien pour lui faire avaler un petit peu d'eau sans qu'il s'en rende compte?
11: Alors, oubliez les petites triches. La seule méthode vraiment efficace et prouvée scientifiquement, c'est l'alimentation humide, la pâtée ou les sachets fraîcheurs. C'est le seul moyen fiable de préserver ses reins. Il faut mettre en place ce qu'on appelle la binutrition. Tous les jours, remplacer un tiers ou plus de sa ration de croquettes par de la pâtée en boîte. La pâtée est composée à 80% d'eau, c'est l'équivalent en humidité de la souris qu'il chasserait dehors. Vous pouvez même l'écraser avec une cuillère à soupe d'eau tiède pour en faire une petite soupe. Et l'autre astuce géniale et très bon marché, c'est d'ajouter des petits cubes de courgettes cuites à l'eau. Ce sont de véritables éponges gorgées d'humidité dont les chats raffolent si on les mélange à leur repas.
0: Et au-delà de la nourriture, comment on peut aménager ces points d'eau dans la maison pour le stimuler un petit peu ?
11: Alors, la première erreur, c'est de placer l'eau juste à côté des croquettes. Dans la nature, un point d'eau proche d'une carcasse est considéré comme contaminé par des bactéries. Séparez la nourriture et l'eau d'au moins 2 mètres. Et ensuite, vous jetez immédiatement vos gamelles en plastique. Le plastique, ça donne un petit goût à l'eau que les chats détestent et qui retient les bactéries. Vous préférez des larges bols en verre ou en céramique bien remplis pour que ces moustaches ne touchent pas les bords. Et enfin, certains chats adorent l'eau en mouvement, synonyme d'eau pure pour eux. Investir dans une petite fontaine à eau électrique avec un filtre est parfois une solution miracle pour certains chats.
0: C'est bien noté, merci beaucoup Pierre. Demain, on parlera des chiens. Mon chien aboie quand on sonne à la porte. Comment réagir ? On notera la réponse à la même heure. Pour le moment, 6h46. Dans un instant, les 3 plus. Bon plan U2 de sortie. Juste après Zaz, si jamais j'oublie.

0: Jamais j'oublie l'artiste Zaz. Bonjour Florian Lévesque.
1: Bonjour.
0: Je vous dis bonjour parce qu'on vient de vous entendre.
1: Jamais,
0: si je ne dis rien, on va dire avec qui a dit non.
1: C'est pas moi. C'est moi.
0: Vous n'étiez pas d'accord avec Zaz.
2: Je suis pas d'accord avec Zaz.
0: Très bien.
1: Allez, ce matin, ça tape du poing sur la table.
0: Quand on n'est pas d'accord avec les chansons, eh ben on le dit sur Easy Poitou.
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0: Il est là, oui, à oui. 16h50 pour les bons plans, les astuces et les 3+.
2: Avec, on commence du 24 au 26 septembre avec l'un des rendez-vous attendus de cette rentrée. On peut dire que c'est encore la rentrée. Place au Jazz à la Une à Saint-Benoît pour la 24e édition du festival Saint-Benoît Swing. 3 soirées à 20h30. Jeudi, Daniel Givon, Gwen Kawe et Anthony Muccio. Suite de Lana Stevens Quintet et vendredi de la formation Brazacuja et Julien Brento Quintet seront là pour clôturer le festival samedi. Antolin Ouvrard et le Big Band de Michel Delage seront présents. Un rendez-vous incontournable pour les amateurs de jazz et de swing à deux pas de Poitiers. Et c'est en partenariat avec votre radio ici. Vous retrouvez la programmation complète du festival sur saintbenoistswing.fr. Un rendez-vous autour de l'emploi, ça se passe ce jeudi 24 septembre au Parc des Expos de Grand Poitiers qui va accueillir les 24 heures pour l'emploi et la formation. Plusieurs centaines de postes seront à pourvoir dans différents types de contrats, du CDI à l'alternance. L'entrée est gratuite et ouverte à tous, demandeurs d'emploi comme salariés en reconversion. Si je vous en parle ce matin, c'est parce qu'il faut préparer vos CV dès maintenant. Ça se passe ce jeudi 24 septembre du côté de Poitiers. Et puis ce week-end du 25 au 27 septembre, le village revient transformer le centre-ville de Poitiers en immense fête populaire pour sa 5e édition. Grande première cette année, rendez-vous fin septembre pour célébrer l'esprit village comme jamais, porté par des bénévoles survoltés. Ce rendez-vous gratuit et ouvert à tous propose une scène centrale avec des DJ sets, une vingtaine d'animations décalées, des commerçants locaux, de la buvette, de la restauration. L'entrée est gratuite, le prix est libre pour soutenir l'association. Ça se passe donc tout ce week-end dans Poitiers.
0: Merci beaucoup Florian. D'ailleurs le village, on en parlera à partir de 8h50 en compagnie de notre invité Marc-Antoine Lenné, membre de l'association qui l'organise.

0: de lumière gold sur Ici Poitou pour votre réveil. 6h56, Florian Lévesque, la question du jour. On va tenter d'oublier un peu la voiture.
1: Ouais, seriez-vous prêt à vous passer de votre voiture? Une étude Ipsos publiée il y a tout juste 10 jours est formelle. 81% des Français ne peuvent tout simplement pas s'en passer, un chiffre en hausse par rapport à 2024. Et pourtant, plus d'un quart des propriétaires envisageraient de franchir le pas, un chiffre qui grimpe même à 47% chez les 18-24 ans. Alors, prison sur roue ou outil de liberté indispensable, on en parle ce matin.
0: À vos témoignages sur la page Facebook d'Ici Poitou. Dans un instant, l'humour en tube. On va parler du pouvoir d'achat qui nous manque avec humour. On va tenter.
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0: sport. Après la Wii Fit, découvrez le nouveau jeu de simulation sur Wii. Wii Pouvoir d'achat.
1: Mais bien sûr, il fallait juste y penser. Les Guignols avaient trouvé la solution il y a 20 ans. Hein. Mieux qu'un crédit à la consommation, une console de jeux vidéo et des jeux hachement rigolos qui transforment une vie de pauvre gueux en feu d'artifice joyeusement ludique.
0: Oui, Pouvoir d'achat, c'est tout un programme de jeux personnalisés pour faire comme si vous aviez encore de l'argent. Avec Oui, Pouvoir d'achat, sortez dans le restaurant de votre choix et faites le repas dont vous rêvez depuis longtemps. Oui, Pouvoir d'achat, c'est aussi la possibilité de faire le plein de sa voiture.
2: 30 litres, j'ai mis 30 litres chérie.
3: Oh, c'est énorme.
0: Oui, pouvoir d'achat.
1: Voilà donc, avis à tous ceux qui ont encore une Wii hein, dans leur grenier. C'est le moment de la ressortir pour une rentrée dans l'opulence virtuelle. C'est un concept qui peut nous faire oublier que les prix augmentent chaque jour, un petit peu plus.
4: Les prix augmentent. Non, c'est pas les prix augmentent. C'est il y a des bâtards qui augmentent les prix. Ils veulent nous faire croire que c'est un peu d'une force de la nature. Le soleil se lève, le vent souffle et les prix augmentent. L'artichaut dans sa cagette, il doit arriver, il se chauffe d'un coup. Là-haut, d'où tu me touches toi? Sur la vie de ma mère, je m'augmente. Qu'est-ce que tu vas faire?
1: C'est pas l'artichaut Kaira qui choisit son prix de vente, hein, mais c'est bien Naïm qui arrive à nous faire marrer avec des vannes sur l'oseille, même quand on n'a plus un radis. Donc en attendant de retrouver notre pouvoir d'achat, eh ben boostons notre pouvoir d'en rire.
5: Bah ouais, tant qu'à faire. Merci beaucoup Fred Ballard. On retrouve les sketchs des Guignols et de Naïm sur ici.fr ou bien sur l'application Ici.
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5: Vous écoutez Ici Poitou, très bonne idée, merci beaucoup. Il est 7h. 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
5: L'heure des informations présentées par Clément Tricot.
7: Elle arrive en ce moment dans la boîte aux lettres des propriétaires et cette année, elle est parfois très salée. La taxe foncière a augmenté dans de nombreuses communes de la Vienne. Des mairies qui compensent notamment la baisse des subventions de l'État, Elisa Fellier.
8: Oui, 66 communes au total. Pour la grande majorité, il s'agit d'une augmentation minime de quelques points de pourcentage. Mais deux communes sortent du lot. D'abord, celle de Brigueuil-le-Chantre, dans le sud Vienne, avec une augmentation d'un peu plus de 11%. Mais la revalorisation la plus importante, c'est à Fontaine-le-Comte, commune limitrophe de Poitiers. Là-bas, la mairie a fait le choix d'une hausse de 27%. Pendant 16 ans, le taux communal était fixé à un peu plus de 35%. Cette année, il passe à 45%. Une décision prise collectivement, assume Marie-Pierre Messan, première adjointe au maire. L'argent va permettre de compenser les baisses de dotation de fonctionnement, de financer des logements sociaux et une nouvelle gendarmerie. Et puis, certaines communes de la Vienne n'ont pas augmenté leur taux cette année, mais restent bien au-dessus de Fontaine-le-Comte. C'est le cas de Poitiers, Chauvigny et Châtellerault.
7: Et dans certains cas, la taxe foncière augmente aussi sur la décision des intercommunalités. À Grand Poitiers, par exemple, le loto a presque doublé depuis l'arrivée du nouveau président Anthony Brottier. Elle est passée de moins de 6% à près de 11%. On y revient dans la prochaine info d'ici. On reparle aussi de ce sujet de la taxe foncière dans trois quarts d'heure avec Benjamin Couton. C'est le plus jeune maire de la Vienne, élu à Migné-aux-Ances. Il sera notre invité. Nous ferons le point avec lui sur les sujets de rentrée pour les élus. L'été est terminé. Le bilan n'est pas bon pour le secteur du tourisme en Deux-Sèvres. La crise des carburants et bien évidemment les canicules de l'été ont refroidi les vacanciers. 100 000 touristes en moins dans le sud de Sèvres, une baisse de 6% de fréquentation. Ça s'est ressenti dans les hôtels et les cafés. Ce sont des chiffres de l'Office de tourisme Niort, Marais, Poitevin. En parlant des prix des carburants, justement, le gouvernement promet des annonces ce soir, des aides à destination des ménages mais aussi des entreprises, mais pas de baisse de taxes généralisées. Six ministres donnent une conférence de presse à 17h depuis Bercy.
5: Clément, la présidente du département des Deux-Sèvres, s'est mise à dos trois associations de défense de l'environnement.
7: Effectivement, hier, Coralie Desnoux a invité trois groupes à parler de l'impact de la sécheresse sur les écosystèmes. Sauf que la discussion a tourné court. Les associations veulent participer au débat sur la gestion de l'eau. Coralie Desnoux refuse. Le vice-président du groupe ornithologique des Deux-Sèvres, Jean-Michel Passereau, nous explique.
9: On avait d'abord appris dans la presse, il y a un mois à peu près, que Madame Desnoux, la présidente, souhaitait organiser deux réunions. Une réunion sur l'impact de la sécheresse sur la biodiversité. Réunion à laquelle les associations de protection de la nature étaient invitées, et une table de concertation sur la gestion de l'eau. Bon, visiblement, elle n'avait pas prévu du tout de nous y convier. Pour nous, ça n'avait aucun sens de déconnecter biodiversité et gestion de l'eau, en particulier quand on voulait parler de la sécheresse, en particulier quand on

0: voulait parler de la canicule qu'on a connue chez nous. Donc voilà, on a dit qu'il n'était pas question pour nous d'avoir juste un apport sur l'effet de la crise estivale. Les choses sont bien plus larges que ça. On lui a dit que dans ces conditions, nous quittions la Réunion. Voilà, ce n'est pas un conflit. Hein. À partir du moment où on traitera de façon connectée les questions d'eau et les questions de biodiversité, on est tout à fait d'accord pour travailler avec le département.
1: Et les trois associations concernées sont Deux-Sèvres Nature Environnement, la LPO, mais donc aussi le groupe ornithologique des Deux-Sèvres. Dans la Vienne, les pompiers, eux, sont au cœur des tensions. Le président du SDIS de la Vienne veut que les hommes et les femmes du SDIS passent à 39 heures au lieu de 35. Levé de bouclier d'élus d'opposition, le groupe Vienne en transition reproche au département son désengagement et la faiblesse des subventions. On rappelle que les pompiers sont en grève pour demander des moyens humains et financiers. Toujours dans le registre des polémiques, Ségolène Royal a été rappelée à l'ordre par la commission d'organisation de la primaire de la gauche. L'ancienne présidente de la région Poitou-Charentes a qualifié Raphaël Glucksmann de stagiaire. Il lui répond que contrairement à elle, il n'a jamais quémandé des postes auprès d'Emmanuel Macron pour espérer être ministre ou ambassadrice. Ambiance.
2: Deux blessés, dont un grave, dans une course-poursuite vendredi dernier à Niort.
1: Un chauffard a essayé de fuir la brigade anti-criminalité, la BAC. Il roulait en voiture volée, sans permis et sous l'emprise de stupéfiants. Il a terminé sa fuite en percutant violemment un poteau sur un parking. Ses deux passagers ont été blessés dans le choc. Le conducteur passe devant le juge en novembre. Grand exercice de gendarmerie mobile ce matin à Châtellerault. Des forces de l'ordre sont déployées dans plusieurs coins de l'agglomération. Aérodrome de Targé, ancienne usine Amor, ou encore au parc du Chilou. Mais la plupart des effectifs, eh bien, on pourra les voir sur le pont Henri IV, Paul Chambarotto.
3: Oui, cet exercice mobilise 6 véhicules et 30 gendarmes, au total des militaires qui appartiennent à une unité capable d'être projetée dans d'autres pays, notamment pour mettre des ressortissants français en sécurité. C'est d'ailleurs le scénario du jour, opérer sous la menace d'un séisme, d'un péril ou d'un trouble à l'ordre public et mettre à l'abri nos compatriotes. Les gendarmes vont donc simuler une évacuation la plus rapide possible vers l'ambassade la plus proche. Elle est matérialisée ici, par l'aérodrome de Targé. Alors on vous rassure, il n'y aura pas de conséquences sur le trafic pour les automobilistes. Aucun axe fermé, aucune déviation. Ce sont des gendarmes en chasuble jaune qui réguleront la circulation, notamment entre 7h30 et 8h sur le pont Henri IV. Objectif, réaliser l'évacuation en moins de 20 minutes. Pas de panique donc, il s'agit bien d'un exercice, aucune menace à l'horizon. Simplement un entraînement qui a pour but de permettre aux militaires de maintenir leur capacité d'intervention.
1: Et l'exercice termine vers 14h. C'est cette semaine, la semaine européenne de la mobilité. À cette occasion, à la crèche dans les Deux-Sèvres, vous pouvez tester tout un tas de vélos, cargo, tricycles électriques et même voiturettes électriques. La communauté de communes au Val-de-Sèvres tente de développer des alternatives à la voiture, même à la campagne. Ça se passe de 17h à 18h sur la place du Champ de Foire. Si vous cherchez à faire votre bonne action, eh bien l'établissement français du sang organise aussi une collecte place Maréchal Leclerc à Poitiers. Ça dure deux jours, c'est de jeudi à vendredi, mais il reste des places pour s'inscrire. Ça se passe sur dondesang.efs.santé.fr. Et puis enfin, en volée, le Poitevin Antoine Brizard et le central Simon Magnin, joueur de l'alternat, sont en Bulgarie aujourd'hui. L'équipe de France joue les quarts de finale de l'Euro contre la Roumanie, c'est à 15h.
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2: Crème solaire, lunettes de soleil, le chapeau, le kit de l'été est encore d'actu, messieurs, dames, dans la Vienne comme dans les Deux-Sèvres. Dernier jour de l'été avec du soleil toute la journée, un petit vent en moyenne 20 km/h, avec des rafales possibles jusqu'à 45 km/h. Au niveau des températures, on va encore pas avoir froid hein, aujourd'hui, entre 26 et 28 degrés. À Bressuire, à Parthenay, à Loudun, à Val ou encore du côté de Pleumartin, vous aurez 26 degrés. À Poitiers, à Chauvigny, à Civray, du côté de l'île Jourdain, de Montmorillon, à Thouars, Châtellerault ou encore Saint-Mexant-l'École, vous aurez 27 degrés. Et le maximum pour aujourd'hui, c'est chez vous, dans le secteur Niortais ou encore à Coulonges-sur-Lautise. Demain, mercredi, beau ciel bleu, grand soleil. Toujours pas de pluie, malheureusement, et des températures entre 28 et 30 degrés.
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2: 7h07, que faites-vous le 22 octobre 2027? C'est pas tout de suite. Il vient d'être papa pour la deuxième fois. Vianney sera à l'Arena Futuroscope. Écoutons un de ses titres qui date de 2020. N'attendons pas.
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1: Mais si, on l'attend le 22 octobre 2027. Vianney sera à l'Arena Futuroscope. Dans un instant, le regard sur l'actu, mon œil comme chaque matin. On va évoquer ce qui résiste à la hausse des prix des carburants, ou plutôt, qui essaye.
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1: 7h11, seriez-vous prêt à vous passer de votre voiture? C'est la question du jour, Florian.
3: Et c'est la question que l'on vous pose sur les réseaux sociaux, sur Facebook et sur le WhatsApp d'ici Poitou, 05 49 60 20 20. D'ailleurs, ça fait un moment que je n'ai pas posé la question. Est-ce que vous seriez prêt à vous passer de votre voiture, Aurélie?
1: Franchement, je ne crois pas. Le matin, tôt, il n'y a pas beaucoup de bus pour venir tôt à la radio, pour bosser. Et après, mine boulot, de rien, ouais. C'est difficile quand on va à la campagne et tout. C'est compliqué. Moi, je trouve que c'est compliqué.
4: Clément. Moi, je l'utilise très peu, mais ma femme, pour aller travailler, elle est obligée de prendre sa voiture. Moi, je m'en passe au quotidien, mais ma compagne, elle a besoin.
3: Eh bien, si vous vous sentez prêt à ne pas prendre votre voiture, vous pouvez témoigner. Mais dans tous les cas, vous pouvez aussi témoigner sur le Facebook d'ici Poitou, le WhatsApp 05 49 60 20 20. On va en parler tout au long de la matinée.
1: On vous retrouve aussi pour le rendez-vous Ici ça marche avec les bonnes initiatives. Comme disait l'autre, manger des pommes.
3: Oui, exactement. Alors, jamais vraiment dit ça, c'est passé un peu dans les guignols. Mais oui, manger des pommes, ce sera le cas.
4: Ce sera l'imitation, quoi.
1: Je me risque pas là-dessus.
3: Ce sera ce week-end, samedi et dimanche, le verger d'Éric Gargouille vous ouvre ses portes. Ça se passe sur la commune de Charroux. Il va nous présenter un petit peu son savoir-faire et surtout on va faire un petit point après justement l'été caniculaire que nous avons vécu.
1: Ici ça marche, c'est dès 7h20.
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1: On pose une question à vos enfants, vos petits-enfants tous les matins sur Ici Poitou. Est-ce qu'ils ont choisi les pommes ou pas? Vous allez voir. Les bouts de choux, si vous pouviez choisir le menu de la cantine, qu'est-ce qu'on mangerait?
8: Des pâtes avec de la sauce et du poulet.
9: Manger du melon, du chèvre, aussi un peu de thé à la garderie, peut-être des céréales avec un peu de chocolat et du pain.
10: Tisti croustillé, parce qu'il y a du riz, du poulet et de la sauce, du coup ça fait pas grossir. Et en dessert, une glace parce que ça prend du temps à manger.
11: Je sais pas trop, peut-être du crème anglaise. Et du brownie. Du steak, mais le plat, je sais pas trop.
12: Une pizza, un entrée, du mafé en plat et des beignets fourrés au chocolat et des cookies aux pépites de chocolat.
1: Ouais, on veut bien venir manger à la cantine avec vous, les enfants. Merci beaucoup. À demain, à la même heure. Il y a match vendredi. Le PB 86 joue son premier match officiel à domicile. L'équipe poitevine de basket joue contre Évreux vendredi soir à 20h à la salle Jean-Pierre Gagné à Saint-Éloi à Poitiers. C'est reparti pour suivre la nouvelle équipe du PB 86. Jolie pré-saison avec de belles victoires. Ça promet une belle année pour gagner vos deux places pour vendredi soir. Aujourd'hui, c'est l'anniversaire de Martin Solveig. Quelle est l'attraction du Futuroscope que Martin Solveig a mise en musique? Si vous avez déjà été dans cette attraction, écoutez bien, ça va vous rappeler des sensations. La tête à l'envers. Généralement, dans cette attraction, quand vous entendez ça, vous criez aussi.
3: Ça me fait penser à un IRM, ce truc. Vous avez déjà fait un IRM?
1: Ça vous fait penser à un IRM?
3: Quand vous rentrez dans un IRM, tout, tout, tout, tout, tout, tout.
1: Mais c'est bien de penser à Martin Solveig, ça détend.
3: Et bien, la prochaine fois que vous irez faire un IRM, vous allez voir.
1: Pensez à Martin Solveig.
4: Ça fait Martin Solveig. Ça met de l'ambiance ou moins?
1: Carrément. Oui, c'est vrai.
4: Un peu peut-être dans un IRM.
3: Pas fou.
1: Et bien, alors, à choisir, je préfère aller au Futuroscope.
3: Moi aussi.
1: À choisir.
3: À choisir.
1: Si on a le choix, allons au Futuroscope. Et à choisir aussi, pourquoi pas aller au PB 86, les soutenir. L'équipe, eh bien, joue vendredi soir à la salle Jean-Pierre Garnier à Saint-Éloi à Poitiers contre Évreux. On espère une victoire. Quelle est l'attraction où on entend Martin Solveig au Futuroscope? Il fête son anniversaire aujourd'hui. 05 49 60 20 20. À vous de jouer.
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1: 7h16, mon œil, c'est le regard sur l'actualité de ce mardi 22 septembre avec vous, David Ossiou. Le gouvernement va présenter de nouvelles aides pour les Français les plus touchés par des prix de carburant. En attendant, certains pompistes ont décidé de faire de la résistance.
14: Il y en a même une qui a décidé de ne plus vendre du tout d'essence à Mercy-le-Bas en Meurthe-et-Moselle. La gérante d'une petite station a prévenu ses clients sur les réseaux sociaux. Quand ces cuves seront vides, elle ne les remplira pas. Je refuse de vous proposer du gazole à 3 euros le litre. 3 euros, ça ferait 150 euros pour un plein de 50 litres. Évidemment, elle fait ça parce que si les prix retombent, elle risque de devoir revendre à perte. Mais elle n'est pas la seule à résister. Quand Total Energy continue de plafonner ses prix, ça provoque des ruptures et les autres distributeurs vendent moins de carburant. C'est logique. En Corse, des stations indépendantes ont donc baissé le rideau. Elles disent ne pas pouvoir s'aligner sans vendre à perte. Alors résister, d'accord, mais à qui? Aux producteurs? Au raffineur, à l'État, à la pompe, tout le monde se renvoie un peu le bidon. Le pétrole a flambé avec la crise au Moyen-Orient, le raffinage coûte beaucoup plus cher et l'État continue de prélever ses taxes. Bercy nous jure qu'il ne gagne pas plus. La TVA rapporte plus sur chaque litre, mais nous achetons moins de carburant. Et ça, pour le coup, c'est vrai. Les ventes ont baissé de 5% depuis le début de l'année. Rien qu'en août, moins 6,6%. Alors finalement, on devient tous un peu résistants en passant moins souvent à la pompe. Bon, pas seulement à cause du prix, parce qu'il y a davantage de voitures électriques et surtout l'activité économique ralentit. Mais pour la première fois, la France est en train d'atteindre ses objectifs de baisse de consommation de carburant. Oui, ça ne change rien à votre portefeuille, mais c'est déjà ça.
15: Résiste!
1: Merci beaucoup David Ossiou, le regard sur l'actu Mon œil est à réécouter dès maintenant sur ici.fr ou bien sur l'application ici, 7h18. Ah yes, voilà qui fait plaisir.
4: Faire le moonwalk. Quel appareil médical?
3: Non, il n'y a pas, on était sûr.
1: Ça va?
3: Bah moi ça va.
1: Ça va le café les deux là?
3: Ah bah,
1: ça papote. Ils sont chez eux là ce matin.
3: Ouais. Ah
1: bon, ça vous dit de faire le moonwalk là entre la salle de bain et la cuisine? Oula. Pour le petit café du matin? Bah allez-y, à vous de jouer, à vos petits pas. On écoute Michael Jackson, Billie Jean et ensuite on joue. On a des places pour le

0: fait toujours plaisir d'écouter Billie Jean, Michael Jackson à 7h23. Très bon réveil.
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0: Vendredi, il y a match. On veut une victoire pour bien commencer cette nouvelle saison avec le PB86 qui joue contre Évreux. Et on va se mettre dans l'ambiance, en musique ce matin, pour jouer avec Jérôme qui nous appelle de Poitiers. Bonjour Jérôme.
3: Bonjour à tous.
0: Jérôme, si je ne me trompe pas, c'est la première fois qu'on papote ensemble.
3: Oui, effectivement, c'est la première fois.
0: Bonne initiative ça, d'appeler ici Poitou pour remporter vos places pour le PB86 vendredi soir.
3: Oui, car nous sommes très très fans avec ma fille de basket.
0: Yes. Vous avez l'habitude d'aller encourager le PB?
3: Oui, nous sommes des fidèles.
0: Ah, trop bien, trop bien. Bon, est-ce que vous avez suivi un petit peu la pré-saison là?
3: Oui.
0: Ça commence bien. Eh, franchement, qu'est-ce que vous en pensez, vous, de cette nouvelle équipe là? Parce qu'elle a bien bougé, cette équipe, cette année. Hein.
3: Alors, très très rajeunie, place aux jeunes. Ouais. Un très bon centre de formation.
0: Ouais. Carrément, carrément, on est d'accord, Jérôme. Bon, je croise les doigts pour vendredi, pour encourager le PB86 contre Évreux. Martin Solveig a créé a mis en musique une attraction du Futuroscope. Laquelle?
3: Alors, c'était Danse avec les robots.
0: Eh ben oui, bingo, Jérôme. Ben les voilà vos places pour le PB86 vendredi soir. Félicitations.
3: Merci beaucoup. Merci à tout le monde.
0: Mais avec grand plaisir, voilà une journée qui commence bien.
3: Ah oui, sur les chapeaux de roue.
0: C'est parfait, Jérôme. Vendredi soir, je veux vous entendre hein, pour encourager le PB. Promis.
3: Ah oui, oui. On va sauter dans les tribunes, là.
0: Ah, c'est bon.
3: Ça va être un enfer.
0: Je vous sens au taquet. Bon, ben Jérôme, bon match pour vendredi. On espère une victoire et encore bravo. Passez un excellent mardi, Jérôme.
3: Merci à vous et passez une bonne journée.
0: À très vite. 7h25, c'est l'heure, oui, de mettre à l'honneur les initiatives, les associations, les bonnes initiatives hein, de la Vienne des Deux-Sèvres. Aujourd'hui, Florian, vous nous emmenez dans un verger éco-responsable.
4: Ouais, et pour cela, direction Charroux dans la Vienne. C'est ici qu'est installé Eric Gargouille et son entreprise du même nom. Tout au long de l'année, Eric commercialise des pommes, mais également des jus et des cidres. Dans quelques jours, les 26 et 27 septembre, vous allez pouvoir venir découvrir le travail au verger et forcément déguster plein de bonnes choses. La saison a été un petit peu compliquée pour les pommiculteurs au vu des conditions climatique. Il nous en a parlé hier matin entre 10h et 10h30 avant de nous évoquer justement ces portes ouvertes.
5: Ben, ça va être très compliqué, hein, comme tous les collègues. Là, on va voir, nous, localement, on va avoir assez pour le magasin, pour les jus aussi, pour la transformation. Mais c'est vrai que ça va être très délicat parce que j'ai bien peur que, si vous voulez, au mois d'avril, il n'y ait plus de pommes françaises. Que c'est vraiment, il n'y a pas que notre région, c'est vraiment la France qui est touchée par cette sécheresse et le manque de pommes.
6: Et vous avez démarré avec 15 jours d'avance les récoltes.
5: On a 15 jours et pour une variété qu'on est en train de cuire, on a un mois d'avance. Donc c'est là, c'est vrai que les pommes ont souffert. Bon, on a pu irriguer, donc ça a maintenu. Par contre, ce qui a fait très mal, c'est les grosses chaleurs qu'ont cramé les pommes, enfin qu'ont fait des mauvaises choses et qu'on peut avancer.
6: Alors comment on essaie de se maintenir dans tout ça?
5: Eh ben compliqué, parce que là c'est vrai que c'est quand même avec des choses, des variétés. Donc il y a des variétés. On essaye d'arroser de l'eau, on met de plus en plus d'eau. Et on enlève des pommes pour pouvoir maintenir. Voilà.
6: Et donc votre récolte cette année, elle est forcément moindre par rapport à l'an dernier. Vous le dites, vous avez ce qu'il faut et vous continuez d'ouvrir vos portes jusqu'à ce week-end, hein, me semble-t-il.
5: Oui, c'est vrai qu'on fait partie, nous, de Verger Éco-Responsable. Ouais. C'est un truc national, ce qui est très intéressant pour nous. Parce que si vous voulez qu'on soit gros ou petit, on a la même possibilité de communiquer. Et là, c'est très important parce que les gens recherchent de plus en plus de la communication. Donc là, l'avantage, c'est que là, on va ouvrir... Alors le verger, nous, chez nous, sera ouvert le samedi et le dimanche. On fera de 14h30 à 18h. Donc ce qui est intéressant, alors, pour nous, ça sera moins intéressant parce qu'il y a moins de fruits dans les vergers. Mais on fait visiter tout ce qui est verger. Donc on explique comment on travaille, notre méthode, les façons. Et après, nous, comme on a la chance d'avoir sur place... Alors nous, on fait pas de cueillette sur place. Par contre, on a, nous, tout ce qui est partie transformation. Donc on va expliquer comment on transforme, on va faire goûter les jus. Et après, dans notre magasin, où les gens vont pouvoir goûter les fruits et acheter s'ils ont besoin.
6: Tout ça, ce sera donc ce week-end. C'est de plus en plus compliqué pour vous, agriculteurs, producteurs, de s'adapter aux conditions climatiques qui changent chaque année, comme là, c'est arrivé cet été.
5: Ouais, c'est très compliqué, parce que comme j'explique aux gens, nous, c'est une variété, enfin, c'est les choix. Il faut déjà déjà minimum 3 ans avant qu'on puisse avoir une production. Mmh. Et on peut pas changer du jour au lendemain. Donc on évolue, on essaye d'évoluer, mais c'est très compliqué.
4: Et pour découvrir par vous-même le verger, les bons produits de chez Gargouille, rendez-vous donc samedi et dimanche directement à Charroux.
0: Et pour y aller, tant qu'à faire, on prend le vélo. Où on marche,
4: mais vous allez peut-être avoir
0: un petit peu de route. On évite la voiture ce matin. Bah,
4: c'est la question qu'on vous pose. Seriez-vous prêt à vous passer de votre voiture? Et dans les faits, la voiture reste très largement en tête. Selon une grande enquête ICI et Odoxa menée auprès de 27 000 personnes en 2025, 7 Français sur 10 considèrent la voiture comme leur mode de déplacement principal, loin devant les transports en commun utilisés chaque semaine par seulement un quart de la population. Deux critères expliquent ce choix, la praticité et le temps de trajet, cité bien avant le coût du carburant qui n'arrive qu'en quatrième position, bien que ça risque de changer au vu des prix qui s'envolent. Sur les réseaux sociaux, il y a Sandra, par exemple, qui dit « Moi, pour ma part, c'est un grand oui, je n'ai pas de voiture, je fais tout avec le bus. »
0: Ah, vos témoignages. Le sujet, on en parlera bien évidemment dans l'émission de 9h.
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0: 7h30, l'actu locale avec vous Clément.
4: Dans l'info d'ici, 66 communes de la Vienne ont décidé d'augmenter leur taxe foncière. La hausse la plus importante, c'est à Fontaine-le-Comte, près de Poitiers. Mauvaise surprise pour les habitants, mais nécessaire, nous dit la mairie. Les dotations de l'État sont en forte baisse. 30 étudiants ont repris les cours hier à Niort et sont déjà très attendus par les mairies. Ils suivent des cours pour devenir secrétaire de mairie, un métier essentiel, notamment dans la ruralité. Une profession en crise, un tiers de ces professionnels seront à la retraite d'ici 5 ans. À Niort, la police a arrêté un chauffard qui a pris la fuite lors d'un contrôle la semaine dernière. Volée, permis suspendu et conduite sous stupéfiant. Il peut ajouter le délit de fuite. Il a aussi blessé ses deux passagers, dont un gravement. On en parle après l'actu en France et dans le monde en 90 secondes. C'est avec Valentine Letesse.
11: Des aides carburants, mais pour qui et de combien? Le gouvernement donne rendez-vous à 17h pour le détail de ces nouvelles aides. Pas moins de 6 ministres les présenteront, chacun pour leur secteur. L'avenir des prix à la pompe se joue aussi bien loin de chez nous. À New York, Emmanuel Macron discute avec le président américain du détroit d'Ormuz, notamment par lequel transitent les pétroliers du monde. Quand la France se dit prête à aider l'Arabie Saoudite face aux rebelles Houthis qui attaquent ses usines pétrolières. Des exploitations en dépôt de bilan et peut-être même une vague de suicides chez les agriculteurs. La coordination rurale redoute le pire face aux cocktails, sécheresses, récoltes, catastrophes et prix du carburant. Le syndicat prépare un plan de relance de l'agriculture avec le Premier ministre aujourd'hui. À 2 ans et demi, un petit garçon se retrouve seul dans les rues de Paris après avoir échappé à la surveillance de son école maternelle. 3 agents du périscolaire sont suspendus. C'est une touriste qui a retrouvé l'enfant place du Trocadéro. Les parents portent plainte. L'autoroute A9 est rouverte ce matin entre Béziers et Narbonne. Fermée hier après-midi à cause d'un nouvel incendie à la veille de l'automne. 200 pompiers mobilisés sur ce feu désormais fixé. Pour les animaux qu'elle aimait tant, près d'1 million d'euros. 954 000 euros précisément, rapportés par la vente aux enchères des souvenirs de Brigitte Bardot, soit environ 20 fois l'estimation des chapeaux, meubles et peluches de la star au bénéfice de sa fondation.
4: Merci Valentine, on vous retrouve à 8h30. C'est la mauvaise surprise du mois de septembre pour beaucoup de propriétaires dans la Vienne. La taxe foncière a augmenté, parfois de beaucoup, dans 66 communes du département, c'est le cas. La hausse la plus importante, c'est à Fontaine-le-Comte, près de Poitiers, Elisa Fellier.
12: Il y a quelques semaines, quand Marie découvre le montant de sa taxe foncière, c'est la douche froide.
13: Donc je payais 1800 et je suis passée à 2004, donc ça fait un peu mal.
12: Ça fait 27 ans qu'elle habite Fontaine-le-Comte et elle n'avait jamais payé autant.
13: Je trouve que c'est exagéré en augmentation. sauf à m'expliquer ce que je vais avoir de plus en tant qu'habitante de Fontaine-le-Comte pour devoir payer autant. Je vois pas trop à quoi ça peut être dû et qu'est-ce que ça va apporter de plus.
12: Nous avons donc contacté Marie-Pierre Messant, première adjointe à la mairie de Fontaine-le-Comte. Elle explique comment l'argent va être investi dans la commune.
14: On est une commune qui a une forte progression, on va dire, au niveau des logements. On a un programme assez important de logements, notamment de logements sociaux. On a aussi un gros projet, notamment avec la nouvelle brigade de gendarmerie sur Fontaine-le-Comte, qui va être portée par la commune. Donc voilà, tous ces investissements, eh bien, on a besoin d'avoir de quoi les financer.
12: Un argument qui ne convainc pas totalement Marie.
13: Si c'est lié à la gendarmerie ou aux logements sociaux, enfin moi ça me paraît énorme, c'est plus 600 euros à l'année, je trouve ça énorme.
12: De son côté, la mairie assume l'augmentation.
14: On a pris cette décision collectivement parce que aussi Fontaine-le-Comte, depuis 2010, nous on n'avait pas augmenté nos taux, ils étaient restés inchangés et on était nettement inférieurs par rapport à la moyenne départementale et les communes comparables à Fontaine-le-Comte. Et puis nous élus, on paye aussi nos impôts sur la commune, donc on subit aussi tous les aléas de cette augmentation, mais bon, c'est nécessaire pour pouvoir continuer à faire que notre commune soit dynamique.
12: Pendant 16 ans, le taux était fixé à un peu plus de 35%. Cette année, il passe à 45%.
13: J'espère que ce ne sera pas une augmentation de cette hauteur-là tous les ans, parce que autrement, Fontaine-le-Comte, ça va devenir une ville très chère. Surtout que moi, je ne me suis jamais mensualisée. Du coup, l'objectif, ça a été de me mensualiser, mais ce sera que pour l'année prochaine. Donc là, cette année, ça va être à verser d'un coup. Donc oui, ça pose un problème quand même.
12: Marie regrette également le manque de transparence de la mairie.
4: Et puis quand ce ne sont pas les communes qui augmentent, c'est parfois l'intercommunalité qui s'en charge. C'est le cas par exemple à Grand Poitiers. La part de la communauté urbaine a quasi doublé de 5,7% en 2025 à près de 11% en avril dernier. On aura l'occasion d'en reparler avec notre invité dans 10 minutes, Benjamin Couton, élu à Migné-aux-Ans. C'est le plus jeune maire de la Vienne.
0: Grand soleil, beau ciel bleu, des températures qui ne baissent pas entre 26 et 28 degrés pour aujourd'hui dans la Vienne comme dans les Deux-Sèvres. La météo complète, c'est dans quelques minutes.
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0: Je pense que nos artistes aiment la Vienne et les Deux-Sèvres, car oui, lui aussi va venir dans le Poitou, au Palais des Congrès du Futuroscope exactement, le 22 janvier 2027. Écoutons ce matin, ce mardi 22 septembre, Bubble Star de Laurent Voulzy.

0: Bravo. Laurent Voulzy, le 22 janvier 2027, il sera au Palais des Congrès du Futuroscope.
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0: Question. Selon vous, le pruneau d'Agen, il vient d'où?
3: Bah, pas d'Agen déjà.
0: Eh ben voilà, bingo. Heureusement que Stéphane Bern sera là dès 7h58 pour remettre l'église au milieu du village, comme on dit, parce qu'apparemment il vient pas du tout d'Agen, le pruneau d'Agen. L'histoire, c'est le rendez-vous voyage dans le temps juste avant l'actu de 8h avec Stéphane Bern. Aujourd'hui, nous serons au 12e siècle. Pour le moment, accueillons Stéphanie qui nous appelle de Vouillé. Bonjour Stéphanie.
4: Bonjour Aurélie.
0: Comment ça va ce matin? Avec une petite fraîcheur peut-être?
4: Voilà, ben ça va. Et oui, il y a 11 degrés. Il faut prendre le pull gilet quand même ce matin. Hein.
0: Pour filer au boulot, ouais, on accepte le pull là, 11 degrés. En moyenne, là, on a de 11 à 14 degrés ce matin dans la Vienne et les Deux-Sèvres. Avec quel temps? Est-ce que le ciel est dégagé pour le moment? Faites-moi une petite carte postale là du côté de Vouillé.
4: Voilà, le ciel est bien dégagé, pas de nuages, donc ce qui nous promet quand même une belle journée.
0: En effet, grand soleil tout au long de la journée dans nos deux départements. Pour ce dernier jour de l'été, on aura un petit vent en moyenne à 20 km/h avec des rafales possibles jusqu'à 45 km/h dans tout le Poitou. Et donc les températures ne baissent pas. Hein. Les maximales seront comprises cet après-midi entre 26 et 28 degrés, Stéphanie. Et demain, eh ben, on garde le grand soleil, on garde le beau ciel bleu et on ajoute encore des degrés entre 28 et 30 degrés pour demain dans nos deux départements. Là pour aujourd'hui, par exemple, à Poitiers, à Chauvigny, à Civray, du côté de l'île Jourdain, Montmorillon, Châtellerault, à Mel, à Saint-Mexant-l'École, on aura 27 degrés. Du côté de Niort, 28 degrés. Stéphanie, on va vous poser la question du jour en lien avec la mobilité. C'est la semaine de la mobilité. On en parlera à partir de 9h, Florian.
3: Oui, Stéphanie, est-ce que vous seriez prêt à vous passer de votre voiture au quotidien?
4: Au quotidien, peut-être pas, parce qu'on en a toujours un peu besoin pour aller au rendez-vous. Malheureusement, je travaille plus, donc voilà, j'en ai pas l'utilité. Mais pour mes rendez-vous sur Poitiers, oui, je suis obligée d'y aller, de prendre la voiture.
0: Eh ben merci beaucoup Stéphanie, on note.
4: Voilà.
0: Vous êtes nombreux, c'est d'ailleurs un peu le constat qu'on a aujourd'hui sur les réseaux
3: beaucoup,
0: sociaux.
3: Forcément.
0: On aimerait bien laisser la voiture, surtout avec le prix du carburant là, on aimerait bien vraiment la laisser de côté notre voiture, mais mine de rien, c'est pas si facile quoi Stéphanie.
4: C'est ça.
0: Eh ben merci beaucoup Stéphanie, je vous souhaite de passer une excellente journée sous le soleil.
4: Oui, et puis, je vais passer un petit bonjour à tous mes amis. La météo, famille, voilà, parce qu'on est une grande famille finalement.
0: En effet, vous avez bien résumé, on est une grande famille. Ouais, vous êtes nombreux tous les matins sur la page Facebook d'Ici Poitou, les fidèles de la météo, à mettre le temps, les températures, nous mettre des petits mots là en direct de chez vous. Et c'est bien sympa tous les jours. Merci beaucoup Stéphanie, à très vite.
4: Merci à vous aussi, bonne journée.
0: Alors, que disent nos auditeurs sur la page Facebook d'Ici Poitou? Est-ce qu'ils sont d'accord avec Stéphanie, Florian?
3: Beaucoup sont d'accord avec Stéphanie, mais il y a de nombreuses disparités selon le lieu de vie. En zone rurale, 90% des habitants se disent dépendants de leur voiture, contre 66% seulement dans l'agglomération parisienne, forcément. Et chez les seniors ruraux, la dépendance est quasi totale. 97% des plus de 65 ans vivant à la campagne utilisent leur voiture au moins une fois par semaine. Une réalité qui parle directement à beaucoup d'entre nous, dans le Civraisien, le Montmorillonnais, le Bocage-Bressuire, où les alternatives restent parfois limitées. Sur les réseaux sociaux, il y a Marilène qui nous dit « Dans nos campagnes sans bus, le premier petit supermarché à 20 km dans une petite ville. Heureusement, dans mon village, une supérette et une boulangerie sont là, donc on peut y aller à vélo, mais de nombreux villages aux alentours sans rien. Donc pour les grosses courses, je prends ma voiture. » Caroline nous dit « Mais oui, bien sûr, 20 km de toute ville, à 300 km de mes enfants qui vivent chez leur père, et avec un train hors de prix qui marche quand il veut et qui relie mal les petites villes entre elles. Remettez un trafic ferroviaire digne de ce nom en France, non taxé. » Et peut-être que là, on verra.
0: Ah, c'est clair.
3: Un coup de gueule.
0: On a compris. Vous en avez aussi des coups de gueule. N'hésitez pas. Page Facebook d'Ici Poitou à vos témoignages. Vous pouvez aussi nous appeler. Hein, et dès 9h également au 05 49 60 20 20. 7h44. Dans un instant, nous serons avec le plus jeune maire de la Vienne.
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0: 7h45.
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0: L'invité d'Ici Poitou, nous sommes ce matin avec le plus jeune maire de la Vienne, Benjamin Couton, 26 ans, a été élu en mars dernier maire de Migné-Auzance, commune de 6300 habitants. Taxes foncières, parrainage, difficulté de bâtir un budget à l'heure des baisses des dotations de l'État, on passe en revue ce matin les sujets de la rentrée pour les édiles.
10: Bonjour Benjamin Couton.
11: Bonjour, bonjour.
10: On l'a dit, vous avez été élu à 26 ans à Migné-Auzance et vous avez été jeté dans le grand bain, on va dire, des budgets et des finances publiques. Un sujet qui vous a beaucoup occupé récemment. Votre conseil municipal a voté hier une avance de trésorerie de 270 000 euros. C'est pour sauver l'EHPAD public des Fougères, géré par votre CCAS. C'était obligé de voter cette subvention ?
11: Alors c'est jamais obligé, c'est toujours un choix politique. Mais le fait est qu'on avait 50 emplois potentiellement qui pouvaient disparaître si l'EHPAD fermait. On a une soixantaine de résidents, donc on n'a pas envie de les mettre sur le carreau, leur famille non plus. Et on sait qu'être aidant d'une personne qui vieillit, c'est pas facile. Donc, et puis on avait pris l'engagement, notre liste, de tout faire pour préserver les services publics. Donc quand on a un service public qui est en difficulté, on tient notre engagement et on met la main à la poche pour l'aider et faire en sorte qu'il tienne et qu'il maintienne le service public.
10: Et la situation dans cet EHPAD, elle était si critique, pourquoi ?
11: Elle était très critique. Alors il y a eu plusieurs années auparavant où il y a eu une gestion qui était pas toujours idéale. On a aussi une inflation qui touche tout le monde. On a aussi un État qui s'engage pas non plus pour les seniors de façon aussi ample qu'on aimerait. Donc toutes ces raisons qui s'accumulent font qu'à la fin on a des déficits importants et en fait presque tous les EHPAD dans notre pays sont en déficit. Mais il faut quand même qu'on ait des solutions pour nos aînés.
10: Et une somme comme celle-ci, 270 000 euros, c'est quand même un sacré budget pour une commune comme la vôtre. On imagine que ça va obliger à revoir un petit peu la gestion des finances et peut-être certaines ambitions de début de mandat.
11: En fait, tout à fait. Ça va nous permettre, nous, comme on est une nouvelle équipe, on va prendre un peu plus notre temps pour mener nos projets. Mais l'année qui vient, ça va être une année moins faste, il y aura moins de choses. Mais bon, notre engagement principal, c'était les services publics. Donc, on préfère tenir notre principal engagement et avoir un peu moins de projets. Mais au moins tenir l'engagement principal.
10: Ça veut dire revoir quoi, par exemple, pour l'année prochaine par rapport à ce qui était prévu ?
11: En fait, typiquement, tout un tas de travaux, d'investissements. On peut se dire que, au lieu de les faire en 2027, on va les démarrer en 2028. Donc, ça peut être de la rénovation d'infrastructures sportives, de la rénovation d'écoles. Il y a des choses qui vont attendre un tout petit peu. Et c'est frustrant, mais on peut pas tout dépenser d'un coup et on va pas augmenter la taxe foncière de 25%.
10: La taxe foncière, on l'entendait dans l'info d'ici de 7h30, il y a beaucoup de communes dans la Vienne qui ont fait le choix d'augmenter les impôts locaux avec la taxe foncière. C'est aussi votre cas, vous avez maintenu le même niveau ?
11: Alors nous, on a augmenté très légèrement, sauf erreur, de 1,7%. C'était l'engagement qu'on avait pris là encore devant les électeurs et électrices. En gros, on s'est dit, on veut maintenir les services publics, on veut maintenir les dotations aux associations. Si tout augmente, si tous les coûts augmentent et qu'on veut maintenir, il faut qu'on puisse au moins, au niveau de la taxe foncière, suivre l'inflation. Donc, de fait, on a augmenté moins fort que l'inflation, 1,7, et l'inflation doit être à plus de 2. Mais voilà, c'est des très légères augmentations juste pour pouvoir maintenir l'existant.
10: Mais vos administrés ont quand même subi aussi une hausse de la taxe foncière via l'intercommunalité.
11: Oui, tout à fait. Et alors, pour le coup, c'est pas de mon fait, puisque celle-ci, je ne l'ai pas soutenue, en tout cas pas en tant que telle. En fait, elle était la hausse de la taxe foncière à niveau intercommunal, elle était vraiment nécessaire, parce que les finances de Grand Poitiers étaient ce qu'elles étaient. On avait des désaccords sur la méthode et sur la façon de procéder, mais il serait démagogique de dire qu'elle n'était pas nécessaire néanmoins.
10: Bon, alors, vous soutenez du coup cette décision, mais comment le prennent vos administrés, là, de voir la taxe foncière qui a augmenté cette année ?
11: Évidemment, comme toutes les personnes qui voient leur facture augmenter, en l'occurrence, ça doit être entre 100 et 150 euros par habitant. Donc c'est dur. C'est dur d'autant plus avec le pétrole qui est à 2,50 € et puis tous les coûts associés qui augmentent. En fait, ce qui est dur, c'est aussi que ce que fait Grand Poitiers n'est pas encore très visible et très compris. Et donc on voit la taxe foncière augmenter, on ne voit pas forcément les services en face. Et c'est aussi une des raisons pour lesquelles moi je me suis opposé à cette taxe foncière-là. C'est qu'en parallèle, il y a eu des baisses de dotation pour les associations et il n'y avait pas d'engagement à maintenir le service public de Grand Poitiers. Donc demander plus en rendant moins, c'est ça qui moi m'a mis en difficulté pour soutenir la hausse fiscale telle qu'elle a été votée à Grand Poitiers.
10: Et souvent on entend que c'est aussi une justification par rapport aux baisses de dotation de l'État.
11: Alors effectivement, il y a ça, il y a les baisses de dotation de l'État, mais il y a aussi des augmentations de coûts qui sont imposées par l'État. Donc typiquement, si les coûts qui sont associés aux emplois, aux ETP, ils augmentent, c'est pas nous qui le décidons, c'est des règles, c'est la loi qui le fixe. Et bah, ça fait tout d'un coup augmenter énormément les dépenses. Donc il faut forcément un moment que les recettes suivent, sinon la collectivité tient pas le choc.
10: Sur un tout autre sujet, la présidentielle approche, on en parle de plus en plus, ça monte en puissance. Les candidats là commencent à démarcher pour l'obtention des parrainages. Est-ce que vous avez déjà été approché par différents candidats ?
11: Oui, j'ai été approché par des candidats. Alors des candidats bien connus du grand public, d'autres candidats qui sont un peu plus sous les radars. Je les ai pas comptés, il y a une agent qui les répertorie parce qu'on n'a pas encore pris de décision. Mais on a été approché et pour l'instant... J'avais pris l'engagement avec mes autres élus de pas prendre la décision seule de parrainer ou de ne pas parrainer et puis de savoir qui on parraine. Parce que ça vous colle automatiquement une sacrée étiquette sur le front quand vous décidez de parrainer X plutôt que Y.
10: Ouais. Voilà.
11: Donc du coup, on avait pris la décision de prendre la décision collectivement, quoi. Donc si on parraine et si on parraine quelqu'un, ce sera une décision de tout le groupe et pas juste la mienne.
10: Une discussion ouverte ou vous allez rester entre vous pour en discuter?
11: C'est pas parfaitement tranché, mais on va au moins prendre le temps d'en discuter entre tous les élus. Donc déjà, ça va déjà nous occuper parce qu'on pense pas toutes et tous la même chose.
10: Merci beaucoup. Je rappelle que vous êtes Benjamin Couton, le maire de Migné-Auzance et que vous êtes le plus jeune maire de la Vienne. Merci beaucoup.
0: 7h51 minutes, cours d'histoire dans un instant. Dans 3 minutes, Stéphane Bern nous emmène du côté d'Agen. Manger des pruneaux ou pas, vous entendrez qu'ils ne viennent pas de là-bas. La suite après Gimme Love de Sia.

0: Jimmy Love, l'artiste Sia, pour bien démarrer cette nouvelle journée à 7h54. Vous connaissez le numéro 05 49 60 20 20. Si vous êtes témoin de complications sur la route, vous êtes nos yeux hein, dans la Vienne, dans les Deux-Sèvres sur la route. Vous n'hésitez pas à nous appeler pour toute complication, travaux, accident, et nous ensuite, eh bien, on passe l'information. La circulation plutôt fluide encore à 7h55, sauf que quelques embouteillages, comme habituellement, comme d'habitude, pour accéder dans les centres-villes de Niort. Et d'ailleurs, on parle mobilité ce matin avec vous, Florian Lévesque, et dans l'émission Ici, c'est vous.
1: Ouais, seriez-vous prêt à vous passer de votre véhicule, de votre voiture? Le principal frein à l'abandon reste le trajet domicile-travail. Dans les villes de moins de 100 000 habitants, soit la quasi-totalité de nos communes, 87% des actifs dépendent quotidiennement de leur voiture pour se rendre au travail, contre seulement 50% en Île-de-France, où le maillage de transport collectif est autrement plus dense. Ce trajet moyen, 17 km parcourus en 24 minutes, pèse d'ailleurs lourd sur le moral. 60% des actifs concernés citent la perte de temps et 53% la saturation du trafic comme source de fatigue au quotidien. Alors, seriez-vous prêt à vous passer de votre véhicule? Cette question, on vous la pose sur le Facebook d'Ici Poitou et le WhatsApp 05 49 60 20 20. Benjamin Couton, maire de Migny-aux-Anse, vous étiez l'invité de Clément Tricot il y a quelques secondes. Je sais que vous vouliez réagir aussi.
2: Oui, je voulais juste dire quelque chose que tous les habitants ne savent pas, mais en tout cas à Grand Poitiers, je pense que c'est le cas dans d'autres intercommunalités, il y a des aides spécifiques pour le covoiturage. Et en fait, typiquement, le domicile-travail, ça marche pas pour tous les métiers. Il y a des métiers où il faut se déplacer de façon spécifique, mais il y a plein de domicile-travail pour lequel le covoiturage est possible. Et donc, il y a une aide financière. Donc, à part les temps qui courent avec un pétrole à 2,50 €, voilà, il faut que les gens pour qui ça peut marcher n'oublient pas de se tourner vers cette aide publique, quoi.
1: J'imagine que si on vient en mairie, vous avez
2: pas... Alors, vous pouvez venir dans les mairies de Grand Poitiers, vous pouvez aussi aller sur le site de Grand Poitiers et écrire à Grand Poitiers. Il va y avoir une petite campagne de communication normalement par Grand Poitiers sur cette aide, parce que voilà, c'est une des solutions qu'on peut apporter dans la crise qu'on connaît.
1: Et on en parlera un peu plus en longueur tout à l'heure avec Cyril Gomel, le coprésident de Noyer Environnement, entre 9h et 10h.
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0: Un peu d'histoire avant l'actu de 8h. Bonjour Stéphane Bern. Ce matin, on voyage au temps des marchés du Moyen-Âge dans le sud-ouest de la France.

0: union naît la prune dente, ancêtre du futur pruneau d'Agen.
1: Va te faire un bon soin de pruneau au spa en attendant, ça va te faire du bien.
2: Et Gigi est arrivé ?
1: Non, ils sont pas là encore.
0: Très vite, les paysans comprennent qu'en faisant sécher des fruits dans des fours à basse température, ils peuvent les conserver pendant des mois sans perdre leur qualité nutritive.
3: Ah, alors ça, on le fait sécher et puis alors il devient tout fin. Alors il rentre.
0: Rapidement, les marchands agenais expédient leurs pruneaux sur les routes commerciales et jusqu'au port de Bordeaux. Le produit voyage bien, nourrit les marins et résiste autant mieux que beaucoup d'autres denrées. C'est sûr que sur un bateau au Moyen-Âge, les produits laitiers n'étaient pas vos amis pour la vie. Au 19e siècle, le développement du chemin de fer donne un nouvel essor à la filière. Et en 2002, le pruneau d'Agen obtient l'IGP, indication géographique protégée, consacrant un savoir-faire plusieurs fois centenaire. D'ailleurs, vu son âge, on comprend mieux pourquoi le pruneau d'Agen est tout fripé.
4: Ils ont enlevé quelques rides, implanté des cheveux, ils ont changé mon sang et ils m'ont ajouté 30 ou 40 ans d'espérance de vie.
0: Le pruneau d'Agen vient du Proche-Orient, a voyagé partout, en bateau, en train. C'est normal qu'il soit bon pour la digestion, on a l'impression qu'il a toujours été en transit.
5: Joli jeu de mots. Merci beaucoup Stéphane. Demain nous serons sur la côte du Calvados, on sera en 1860.
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5: Très très bon début de journée, c'est mardi aujourd'hui, il est 8h.
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5: L'heure des informations présentée par Clément Tricot.
8: Ce sont des professionnels très recherchés et essentiels au fonctionnement de nos collectivités. On parle des secrétaires de mairie. Hier, une promotion de 30 étudiants a démarré une année de formation à l'IPAG de Niort, l'Institut de préparation à l'administration générale. Quand on sait que d'ici 5 ans, un tiers des secrétaires de mairie vont partir à la retraite, on se doute qu'on va leur dérouler le tapis rouge à la sortie, Alexis Arad.
9: Sans secrétaire généraux de mairie, pas d'action publique, un emploi donc très exigeant, surtout en milieu rural. Laurent Bouchard est le directeur de l'IPAG qui dispense la formation.
10: Il doit assurer à la fois la sécurité juridique des décisions et leur mise en œuvre concrète en termes de politique publique. Donc ça peut être de l'urbanisme au cimetière, en passant par l'action sociale, le scolaire lorsqu'il y en a. Tout ce qui relève aussi de la gestion interne, GRH, le budget, une grande diversité en termes d'activités.
9: Il manque des secrétaires, mais pas des candidats. Aucun mal à remplir la promotion avec des personnes d'horizons divers.
10: Il y a des demandeurs d'emploi. Il y a ensuite des gens qui sont plutôt dans une logique de reconversion professionnelle du secteur public, comme par exemple des professeurs des écoles ou des agents territoriaux. Et puis le dernier profil, c'est des étudiants. Qui voient ici une opportunité de trouver une formation qui leur permette d'accéder assez rapidement à l'emploi.
9: Et au bout, un taux d'emploi de plus de 90% dès la sortie de la formation et même, pourquoi pas, déjà sur les bancs de l'Institut.
10: Il y a 12 semaines de stage dans cette formation. Certaines mairies profitent des stages pour ensuite tout de suite accrocher avant même la fin de la formation certains de nos étudiants.
9: Le nombre de postes à pourvoir ne va faire qu'augmenter. Un tiers des secrétaires de mairie vont prendre leur retraite d'ici 2030.
8: Et une revalorisation du métier de secrétaire de mairie a aussi été votée, entrera en vigueur au 1er janvier 2028.
5: Le secteur du tourisme a souffert cet été en Deux-Sèvres.
8: Mais la raison, c'est le fameux cocktail canicule de l'été et crise interminable des prix de l'essence. Hôteliers et restaurateurs ont noté une baisse de chiffre d'affaires. C'est ce qui ressort du bilan qui a été présenté hier par Laurent Gallas. C'est le directeur commercial de l'office de tourisme Niort-Marais-Poitevin.
11: Alors, globalement, en nombre de visiteurs, on est à moins 6% sur la saison touristique, avec une baisse de 10% à peu près de la clientèle excursionniste et une augmentation de plus 2 à plus 3% de la clientèle touristique. En fait, l'impact a été surtout sur les excursionnistes, ceux qui se déplacent à la journée, qui sont soit des locaux, soit des personnes qui sont en séjour sur les départements voisins. Et avec la chaleur, ils sont peut-être moins venus sur les départements limitrophes. Et donc, on a ce ressenti d'excursionnistes qui sont moins présents chez nous. Donc, avec des fortes chutes, par exemple, sur la quatrième canicule, entre le 10 et le 20 juillet, on est sur des bases de moins 20, moins 25% de clientèle excursionniste.
8: Et les séjours de plusieurs jours donc qui résistent mieux que les excursions à la journée, on en reparle dans la prochaine info d'ici à 8h30. Comment gérer la crise des prix des carburants? 6 ministres y répondent ce soir dans une conférence de presse organisée au ministère de l'économie. Pas de baisse des taxes attendues, mais des aides ciblées pour les ménages ou encore les entreprises. Une crise qui touche aussi l'approvisionnement. Près d'une station-service sur 6 manque d'au moins un carburant en France. L'État s'apprête à autoriser la vente de gasoil d'été qui ne résiste qu'à des températures jusqu'à

0: qu'à moins 15 degrés maximum. Et puis, peut-être se passer de la voiture, c'est le sujet au cœur de l'émission de Dorian Barret à 9h sur Ici Poitou, en pleine semaine européenne de la mobilité. Si vous voulez tester des alternatives utilisables aussi à la campagne, la communauté de communes au Val-de-Sèvres met à disposition vélo, cargo, tricycle électrique et même voiturette électrique. Ça se passe de 17h à 18h sur la place du Champ de Foire, sur la commune de la Crèche, dans les Deux-Sèvres. La grève des pompiers attise des tensions au sein du conseil départemental de la Vienne. Le président du SDIS veut faire travailler les soldats du feu 39 heures plutôt que 35. Ça a vivement fait réagir des élus du groupe Vienne en transition qui l'ont qualifié carrément de pyromane. Le groupe rappelle que la participation financière du département aux activités du SDIS est parmi les plus faibles en France. Au département des Deux-Sèvres, trois associations environnementales ont, elles, claqué la porte d'une réunion avec Coralie Desnoux. La présidente du département refuse d'associer Deux-Sèvres Nature Environnement, la LPO et le groupe ornithologique des Deux-Sèvres au débat sur la gestion de l'eau. Est-ce à cause de leur opposition à la construction de méga-bassines, les réserves d'eau agricoles ? Eh bien, le vice-président du groupe ornithologique des Deux-Sèvres, Jean-Michel Passereau, en est persuadé.
1: La gestion de l'eau, la gestion des zones humides, ça déborde très très largement la question des réserves de substitution. On n'est pas demandeur pour un focus sur la question des réserves de substitution. La gestion de l'eau, c'est la biodiversité, c'est les milieux naturels, c'est les usages eau potable, c'est les usages industriels et agricoles, etc. C'est bien plus large que la question des réserves. Prendre en compte simplement l'effet de la canicule cet été, c'est un peu réducteur, parce qu'en fait, ce qui se passe, c'est qu'on est sur un effondrement de la biodiversité depuis des dizaines d'années. Et il se trouve que quand il y a une crise comme cet été, c'est une crise qui arrive sur un contexte fortement dégradé. Quand sur certaines espèces, par exemple, je pense à des oiseaux, vous avez 80% de la population qui a disparu en 20 ans, un effet de la canicule sur les 20% qui restent, forcément, c'est très impactant.
0: Aucune date n'a pour le moment été annoncée pour la tenue de ces débats sur la gestion de l'eau.
2: Deux blessés dans une course-poursuite spectaculaire à Niort.
0: Mais ça remonte à vendredi dernier. Dans la nuit, un homme a pris de graves risques pour tenter d'échapper à la police, William Giraud.
3: Oui, le trio circule vendredi soir à bord d'une Peugeot 307 noire, un véhicule volé. Au cours de leur trajet, ils croisent une patrouille de la BAC, la brigade anticriminalité. Les policiers font signe au chauffeur de s'arrêter, mais au lieu de s'exécuter, le conducteur accélère et prend la fuite en direction de la départementale 611 et de la Crèche. Prise en chasse, le chauffard multiplie les infractions et pénètre sur le parking du centre de formation routier ECF. Il percute violemment un poteau et une voiture garée sur place. Le choc est brutal. Ces deux passagers sont blessés. Celui qui se trouve à l'arrière est même grièvement touché à son arrivée à l'hôpital. Son pronostic vital est engagé. Le chauffeur lui conduisait sous l'emprise de stupéfiants et malgré une invalidation de son permis de conduire. Placé en garde à vue, il a été incarcéré dimanche dans l'attente de son procès. Il est poursuivi pour blessure routière aggravée et refus d'obtempérer en état de récidive légale.
0: Et l'homme est convoqué mi-novembre au tribunal correctionnel de Niort. Si vous passez à Châtellerault aujourd'hui, vous risquez de croiser de nombreux véhicules de gendarmerie. Pas de panique, c'est un exercice OPEX. Ça peut prendre place notamment auprès du pont Henri IV, au parc du Chilou ou encore de l'aérodrome. Ça dure jusqu'à 14 heures environ. Et puis enfin à Niort, un record dans le monde de la culture. Un peu plus de 3200 visiteurs se sont pressés au musée Bernard Dagessy pour découvrir l'exposition de Philippe Catherine, chanteur, peintre et sculpteur. Donc, c'est simplement le meilleur démarrage jamais enregistré pour une expo dans ce musée. Vous avez jusqu'à la fin de l'année pour aller voir tout ça.
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0: On ne range pas les shorts tout de suite, Aurélie. Il fait chaud aujourd'hui.
2: C'est clair. On peut sentir une petite fraîcheur ce matin. Là, on accepte le pull. 14-15 degrés en moyenne. Mais cet après-midi, en effet, jusqu'à 28 degrés. Par exemple, chez vous à Coulonges-sur-Lautise ou dans le secteur niortais, vous aurez les fameux 28. À Poitiers, à Civray, à Montmorillon, du côté de Châtellerault, de Thouars, de Sauzet-Vossé ou encore de Charroux et de Mel, vous aurez 27 degrés. À Pleumartin, Bressuire, Parthenay, Loudun ou encore Cherves, 26 degrés. Le tout avec un beau ciel bleu, un grand soleil, toujours pas de pluie malheureusement, un petit vent en moyenne à 20 km/h, des rafales possibles jusqu'à 45 km/h dans tout le Poitou pour aujourd'hui. Demain mercredi, comment ça va se passer? On va avoir pareil, un beau ciel bleu, un grand soleil, pas de pluie toujours et des températures qui augmentent encore demain entre 28 et 30 degrés.
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2: 8h08, j'espère que vous avez la forme ce matin, que la motivation est au maximum. C'est mardi. Bonne fête aux Maurice que vous connaissez, ou bien aux Mauricettes aussi. À 8h08, je vais y arriver. Vous savez comment bien démarrer cette nouvelle journée ? Je vous propose d'écouter Texas, et je trouve que c'est plutôt pas mal.

0: 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Bah ouais, elle en veut pas. Texas à 8h13.
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0: Qu'est-ce qu'elle veut ? Pas obligatoire.
3: Obligée.
0: Comme la voiture ? C'est pas obligatoire.
3: Ah, la transition. C'est pas la même utilité non plus.
0: C'est pas la même. C'est vrai. C'est vrai. Et parfois, c'est difficile de pas en avoir de voiture. On
3: exactement.
0: Se déplace ce matin, Florian.
3: Ouais, exactement. La question qu'on vous pose, seriez-vous prêt à vous passer de votre voiture ? La question, on vous la pose sur les réseaux sociaux, sur le Facebook d'ici Poitou et le WhatsApp au 05 49 60 20 20. Bon, pas de surprise, hein, y a beaucoup de réponses qui reviennent. Pas de transport en commun sur ma commune, vous m'expliquerez comment je fais. Mais 20 km pour aller travailler, alors on peut penser au vélo, mais il est vrai que quand il pleut, tout ça, c'est un peu plus compliqué.
0: Ah oui, c'est ça, la nuit, l'éclairage.
3: Mais peut-être pour les trajets les plus simples, les trajets pour aller chercher le pain, si on n'a que 1 ou 2 km, effectivement, on peut peut-être remettre cette habitude en question. Seriez-vous prêt donc à vous passer de votre voiture ? On vous pose la question, on en parlera un petit peu plus en longueur tout à l'heure, entre 9h et 10h, avec Cyril Gomez. Il est le coprésident de Noyer Environnement et on s'intéressera à la mobilité durable dans nos territoires.
0: À suivre également avant 8h30, le rendez-vous anti-arnaque, c'est pas vrai. On va se méfier aujourd'hui des appels téléphoniques concernant l'électricité. À vous, le match de motoball. Si vous n'avez jamais assisté à un match de motoball, c'est vraiment l'occasion. C'est du grand spectacle. Il y a de l'ambiance. C'est atypique. C'est impressionnant. L'équipe de Neuville-de-Poitou joue contre Valréas à 19h30. C'est la semaine prochaine. C'est le 3 octobre. Match à domicile du club neuvillois de motoball. On vous offre deux places pour remporter vos deux places. 05 49 60 20 20. La question du jour. Cet acteur fête son anniversaire aujourd'hui. À vous de reconnaître cette voix. Il a joué un certain Claude François.
4: Je n'étais pas un grand fan de Claude François, mais je m'en foutais, j'avais lu le bouquin d'Ian Moix. Alors moi, au demeurant, je me suis dit, il y a déjà une erreur de tronche. Et c'est ce qui faisait rire Ian Moix, c'était de dire, évidemment, tu ne lui ressembles pas. Mais ce qu'il y a de plus émouvant dans un abruti qui s'y croit, c'est qu'il ne lui ressemble pas. J'ai dit, ok, je fous quelqu'un qui me double. Et les pas, ça doit être trois trucs de con, quoi. Tu fais trois petits pas à la merde et puis hop, c'est terminé. C'est pas du tout deux petits pas, parce que déjà, il y avait les quatre jeunes filles avec moi qui dansaient nettement mieux que moi.
0: Mais qui est-il ? Qui est-il ? Indice, il est belge. Bon, vous l'avez, acteur belge qui nous régale dans ses films, qui a joué Claude François. 05 49 60 20 20, en jeu, vos deux places pour encourager Neuville-de-Poitou en motoball la semaine prochaine.
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0: 8h16, le rendez-vous anti-arnaque, c'est pas vrai, c'est tous les matins avec vous, Aude Razo. Désolé, encore une arnaque à décortiquer. Aujourd'hui, Aude, on va se méfier des appels téléphoniques qui nous promettent d'énormes ristournes sur nos factures d'électricité.
7: Oui, je vous en parle parce que c'est le grand retour en cette rentrée de ce coup de fil bien pénible et bien piégeux et que beaucoup d'entre vous ont reçu.
8: Guillaume à l'appareil, je vous appelle concernant votre compteur Linky. Donc on a reçu un récap de consommation trimestrielle. Ça vous ouvre des droits à l'aide régionale du mois de septembre et ça va vous permettre de réduire considérablement votre facture d'électricité. Est-ce qu'on peut voir ça ensemble ?
7: Alors, est-ce qu'on peut voir ça ensemble ? La réponse est non. Et je vous conseille même de raccrocher là directement sans rien dire. Votre interlocuteur, je vous rassure, ne va pas se vexer. C'est un robot. Et oui, la voix est générée par intelligence artificielle, c'est plutôt très bien fait. Et elle est programmée pour mener toute une discussion avec vous. Elle va vous demander si vous êtes propriétaire, elle va vous parler d'isolation, de pompe à chaleur, etc. Il y a d'ailleurs des vidéos assez drôles sur les réseaux sociaux où des gens s'amusent à répondre à ce Guillaume et à lui dire absolument n'importe quoi. Le résultat est assez cocasse.
0: Mais qui se cache derrière ce robot ?
7: C'est un démarcheur et c'est un menteur. Déjà, le coup de fil qui commence par « Bonjour, c'est Guillaume », c'est suspect. À aucun moment, Guillaume ne nous dit qui il est, ni pour qui il travaille. Si vous mordez à l'hameçon, l'appel est transféré à un escroc. C'est un humain, cette fois un vrai, et il va vous vendre un faux contrat. Ou alors il va tenter de vous soutirer des informations bancaires. Une chose importante à savoir, ni la région, ni Enedis ne vous contacteront comme ça spontanément pour vous proposer des chèques ou des aides miraculeuses pour réduire vos factures.
0: Oui, voilà. Voilà, tant qu'à faire en ce moment, si on a un appel qui nous vend du rêve pour économiser fortement sur les factures d'électricité, on sait que c'est faux. Merci beaucoup Aude, c'est pas vrai. À réécouter sur l'application ici, 8h18. Petit point météo, grand ciel bleu pour aujourd'hui, grand soleil toute la journée dans la Vienne et les Deux-Sèvres. Des températures qui ne baissent pas cet après-midi, vous aurez entre 26 et 28 degrés. Et demain, on prend les mêmes, on recommence, sauf qu'on ajoute 2 degrés, 30 degrés au maximum pour demain. 20 ans, elle a 20 ans cette chanson, la liste de Rose. Ça nous rajeunit pas, c'est sûr. Elle ressemble à quoi, vous, votre liste? Eh bien, vous avez 3 minutes pour y réfléchir avant de jouer ensemble. On a des places pour le match de motoball à Neuville de Poitou la semaine prochaine à vous offrir.

0: 20 ans pour cette chanson de l'artiste Rose, la liste à 8h22. Je sais ce qu'il y a sur sa liste. Oh oui, deux places pour le match de Neuville-de-Poitou en motoball la semaine prochaine. C'est le 3 octobre. On joue avec Jean-Louis qui nous appelle de Beaune. Bonjour Jean-Louis.
1: Bonjour, ici Poitou.
0: Comment ça va, la forme?
1: Oui, ça va, ça va.
0: Vous aimez...
1: Il va faire bon aujourd'hui.
0: Ouais, ah bah, carrément, là on va pas avoir froid. Hein. 28 degrés au maximum pour
1: oui,
0: cet après-midi.
1: Tout à fait.
0: Et demain ça augmente encore. Bon Jean-Louis, avez-vous reconnu l'acteur belge que l'on cherche aujourd'hui qui a joué Claude François?
1: Oui, c'était Benoît Poelvoorde.
0: Exactement.
1: Avec Danny Boone.
0: Exactement, il fête son anniversaire aujourd'hui. Oui, avec Danny Boone, ils ont joué dans le film Rien à déclarer, si je me trompe pas, où il jouait.
1: Oui, c'est ça. J'ai regardé, oui.
0: Ah yes.
1: Très bien.
0: Bon, vous aimez bien Benoît Poelvoorde.
1: Oui, très bon.
0: Parfait.
1: Très rigolo.
0: Eh ben, grâce à lui, grâce à cet acteur que l'on cherchait aujourd'hui, vous remportez vos deux places pour le match à domicile à Neuville-de-Poitou la semaine prochaine, le 3 octobre, contre Valréas à 19h30. Vous avez déjà assisté à des matchs de motoball?
1: Non, ça sera la première fois.
0: Vous allez voir, c'est du spectacle.
1: Oui, alors, je suis content.
0: Il y a de l'ambiance, il y a du bruit. Florian Lévesque, vous avez déjà testé le
2: ouais.
0: motoball, vous avez assisté à des matchs, vous confirmez l'ambiance?
2: J'ai testé, c'est spectaculaire.
0: Bon, eh ben, ça va peut-être vous donner envie d'en faire, Jean-Louis, peut-être.
1: Oh non, je suis trop vieux maintenant.
0: Non, on teste
2: on
0: pas.
2: Veut les photos et les vidéos.
0: Bon, déjà d'assister au match, c'est pas mal. Eh ben,
1: oui,
0: super, bravo Jean-Louis. Je vous félicite.
1: Je vous remercie, ici Boitou.
0: Mais avec grand plaisir, on est là pour ça, vous offrir de beaux cadeaux tous les matins. Jean-Louis,
1: merci.
0: Je vous souhaite de passer une excellente journée.
1: Ben, de même, et puis une bonne semaine pour vous.
0: Merci beaucoup, à très vite.
1: À très vite, à bientôt.
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0: C'est l'heure à 8h24 de rencontrer des Poitevins, des Poitevines super sympas. Les gens d'ici sont aujourd'hui entre le BTP et le jeu. Ouais, Sonia Brunet a rencontré un affol.
4: Bonjour, je suis Séverin Fournier, président de l'association Les Briques du Poitou à Châtellerault.
5: Et vous êtes venu avec vos jouets, ce sont des jouets?
4: Oui, tout à fait. Pour les plus jeunes, ce sera des jouets. Pour les plus grands, ce seront des objets de collection que l'on protège jalousement dans sa pièce, dans sa Lego Room.
5: Donc, on l'a compris, il est question de Lego. Les Briques du Poitou, c'est bien de ces briques de jeux que nous avons tous eu entre les mains à un moment donné ou à un autre. En face de moi, il y a une fusée.
4: Alors, une fusée, l'une des plus connues, c'est la reproduction de la fusée Saturn V qui a permis d'envoyer 3 astronautes vers la Lune avec Neil Armstrong et Buzz Aldrin qui ont posé le pied en 1969 sur la Lune.
5: Ça vient du danois. Alors, on n'est pas sûr sur l'accent, mais c'est genre Leggot.
4: Leggot, oui.
5: C'est une contraction, ça signifie...
4: C'est une contraction de ces deux mots qui signifie en français « joue bien ».
5: Et en latin, Lego, ça veut dire j'assemble.
4: C'est le principe même de ce petit jouet en plastique qui est d'assembler des centaines de briques pour construire son propre univers, que ce soit sa ville, son univers médiéval ou alors...
5: Vous avez une ville, vous?
4: J'ai
5: vous
4: une ville.
5: Dit.
4: Le niveau des routes est au-dessus du niveau de la table et donc on peut créer des choses en dessous du niveau de la route. Ma ville a fait à peu près 4 mètres environ par 2 mètres. Tout un univers qui est pensé et qui est propre à chaque affol, adulte, fan of Lego.
5: Est-ce que votre ville vous a permis de draguer? Viens chez moi voir ma ville.
4: J'avoue que j'ai jamais testé cette technique de drague. Rares sont les femmes qui vont dans le monde du Lego. Elles sont de plus en plus nombreuses quand même. Parce que dans l'association, on a de plus en plus de femmes qui nous rejoignent. Ce qui va intéresser la gente féminine aujourd'hui, c'est plus la partie botanique, les boîtes où on va pouvoir monter ses propres fleurs, ses bouquets de fleurs. En ayant commencé par ça, bien souvent, il va y avoir d'autres boîtes, d'autres sets un petit peu plus gros et qui vont ressembler un peu à ce que la plupart des garçons ont avec les châteaux de princesses. Toutes ces constructions-là, en fait, vont emmener la gente féminine sur des constructions qui ressembleront davantage à ce que certains garçons auraient pu faire.
5: Vous m'avez dit que pour l'instant vous n'avez pas d'enfants, mais que c'était une éventualité. Ils auront le droit de jouer avec vos Lego?
4: Bien sûr, certains. Ils n'auront peut-être pas le droit de toucher à toutes les pièces, parce que certaines pièces sont quand même assez fragiles. C'est l'inconvénient de certaines constructions qui tiennent par un assemblage très fin, qui ne supportent pas du tout d'être manipulées, d'être déplacées. Il y a d'autres constructions qui sont bien plus robustes, qui elles par contre supportent très très bien d'être démontées, remontées, et puis d'être manipulées par des petites mains.
0: L'association Les Briques du Poitou vous attend ce week-end à Jaunet-Marigny, salle de l'Agora. Séverin Fournier et les autres membres de l'association Les Affoles créeront de grandes structures en Lego pour l'occasion. Entrée 3,50 euros, c'est gratuit pour les moins de 8 ans. Et vous pouvez réécouter dès à présent Séverin en podcast sur ici.fr. 8h28 dans un instant, l'actu locale avec Clément Tricot. Mais d'abord, décortiquons la question du jour. On essaye, si on peut, de laisser la voiture de côté, si on peut.
2: Si on peut, seriez-vous prêt à laisser votre voiture de côté, à vous passer de votre voiture? C'est la question que l'on vous pose. Il y a des solutions concrètes qui existent. Le transport à la demande ou TAD qui permet de réserver un trajet par téléphone ou via l'application Mon TAD en Nouvelle-Aquitaine, notamment dans les communautés de communes du Civraisien en Poitou et de Vienne et Gartempe. Autre exemple concret, dans les Deux-Sèvres, le service Tréma Covoit, lancé dans le bocage Bressuret, propose deux lignes de covoiturage entièrement gratuites, sans application ni réservation, avec des arrêts aménagés pour prendre ou déposer un passager. Alors, seriez-vous prêt à vous passer de votre voiture? La question, on vous la pose ce matin. Et parmi les réponses, il y a Florence qui n'a pas du tout aucun transport en commun pour aller travailler. J'habite en campagne, trop loin pour y aller à vélo. Ceux qui peuvent s'en passer sont ceux qui habitent près des villes ou en ville et qui sont idéalement desservis par le bus, le tramway pour certains. Jimmy, à la campagne, ce n'est pas facile. Les personnes qui travaillent à plusieurs kilomètres vont faire comment? Et puis Patrick dit, je suis retraité, je suis en ville, je suis valide et je n'utilise pas la voiture. Je suis à 15 minutes d'une grande enseigne, donc on prend les petits pieds ou le vélo pour se déplacer.
0: Et vous pourrez témoigner dès 9h.
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0: 8h30, l'actu locale avec vous Clément Tricot.
17: Dans l'info d'ici d'abord, le bilan estival en demi-teinte du tourisme en Deux-Sèvres. Les gîtes s'en sortent, mais pas les hôteliers et les cafés. 100 000 touristes en moins par rapport à l'an dernier à cause des canicules, mais aussi à cause des prix de l'essence. La taxe foncière arrive en ce moment dans les boîtes aux lettres et dans certaines communes de la Vienne, les hausses sont considérables comme à Fontaine-le-Comte. Les communes répercutent la baisse des dotations de l'État sur les propriétaires, une obligation pour certaines pour assurer le financement des projets locaux. Un exercice de gendarmerie toute la matinée à Châtellerault, les forces de l'ordre testent leur capacité de réaction. Elles seront notamment présentes près du pont Henri IV. Et puis, il y a de l'eau dans le gaz entre la présidente du département des Deux-Sèvres et trois associations de défense de l'environnement. Coralie Desnoux refuse d'inclure ces associations dans les débats sur la gestion de l'eau. On en parle après l'actu en France et dans le monde en 90 secondes. C'est avec vous, Valentine Letès.
18: Remplir le réservoir des Français, mais à quel prix? Les nouvelles aides carburant annoncées à 17h. 6 ministres les présenteront, ceux de la pêche, des petites et moyennes entreprises et de la santé notamment. Chacun fera le détail du dispositif pour son secteur. À condition d'avoir suffisamment de stock à la pompe, Emmanuel Macron presse l'Union européenne d'augmenter la production, quitte à assouplir les normes de qualité. Près d'une station-service sur 6 manque d'au moins un carburant. Une scène à peine croyable et trois agents du périscolaire suspendus à Paris où un petit garçon de 2 ans et demi a échappé à la surveillance de son école maternelle et s'est retrouvé seul à plus de 500 mètres sur la place du Trocadéro jusqu'à l'intervention d'une touriste. Les céréales Lyon, les biscottes Waza, des bouteilles de Lactel ou encore une salade de pâtes Carrefour, tous ces aliments vendus comme protéinés ont tous les atouts de la malbouffe selon Foodwatch. L'association épingle 10 produits protéinés fumée, mais ultra transformée au risque important pour la santé. Le flegme britannique à l'épreuve d'un livre disponible dès aujourd'hui. Il est écrit par le frère de la princesse Diana, décédée il y a près de 30 ans. Il accuse notamment le roi Charles d'avoir reçu la nouvelle de sa mort comme s'il avait gagné au loto. Et puis le Batman des parquets prend sa retraite, alias Nicolas Batum, le justicier de l'équipe de France de basket. À 37 ans, l'ailier des Clippers de Los Angeles tire sa révérence après 18 saisons en NBA, le championnat américain.
17: Merci Valentine. Nous dans l'Infodici, on va parler de la saison touristique plombée par les prix de l'essence dont vous parliez, mais aussi par les canicules. C'est le triste bilan présenté hier par l'Office de tourisme Niort-Marais-Poitevin. Dans le sud de Sèvres, en effet, hôteliers et restaurateurs ont sauvé les meubles comme ils pouvaient, Anne Mignard.
11: Oui, parce que par rapport à l'an passé, on a compté 100 000 touristes de moins sur le territoire du sud des Deux-Sèvres, soit une baisse de 6% de fréquentation et un changement dans le comportement du touriste lambda.
19: Il réserve son hébergement en priorité. Il va sûrement le négocier les prix.
11: Laurent Gallas, directeur commercial de l'Office de tourisme de Niort-Marais-Poitevin.
19: Ensuite, il va consommer les activités de loisirs qu'il a repérées, les prioritaires. Donc ça veut dire qu'il fait un choix. Donc toutes les activités de loisirs et les prestations de loisirs ne sont pas au même niveau. Ça, c'est son deuxième poste de dépense. Après, c'est la restauration, les commerces, les petits commerces qui sont, je dirais, le complément et sur lequel, malheureusement, les touristes vont faire des choix.
11: Résultat, du côté des hébergeurs, la tendance est à la hausse, plus 3% du nombre de nuitées consommées par rapport à l'an passé. Chez les Gîtes de France, on se maintient, explique Sylvie Vrignot, présidente dans les Deux-Sèvres.
20: Les gens, ils ont apprécié l'accueil des propriétaires, l'environnement, le Marais Poitevin. Il y a le vert, il y a l'eau, le calme, la verdure. Et ils ont aussi apprécié la qualité de nos hébergements. Nos murs en pierre, notre bâti, permet de garder la fraîcheur. Et aussi les adaptations des propriétaires qui ont tout fait pour accueillir du mieux possible les clients.
11: En dévalisant notamment les vendeurs de ventilateurs et climatiseurs. Par contre, cafetiers et restaurateurs, eux, pleurent, comme l'indiquait sur Ici Poitou il y a un mois Fabrice Girard, le président de l'UMI 79. Il évaluait alors une baisse du chiffre d'affaires de 10% cet été par rapport à l'an passé. Pour Christelle Chassagne, la présidente de l'Office de tourisme de Niort-Marais-Poitevin, il faudra dès l'an prochain changer les horaires d'ouverture et de fermeture des commerces et des restaurants avec plus de
21: souplesse des contrats de travail. Travailler sur une amplitude plus grande avec des coupures peut-être plus importantes pour passer un peu en mode espagnol.
11: Pas sûr que les salariés saisonniers que les employeurs ont déjà du mal à recruter valident ces changements d'horaire et de rythme.
17: Le reportage Anne Mignard. Et sur les déplacements, le gouvernement doit annoncer des aides sur les carburants à 17h. 6 ministres vont les détailler pour leur secteur respectif, mais aussi pour les particuliers. Mais déjà, pour faire face au risque de pénurie, l'État doit autoriser à vendre du gasoil d'été jusqu'au 15 novembre. La météo, aujourd'hui Aurélie, c'est encore de la chaleur qui revient, qui reste.
0: Vous avez vos lunettes de soleil, la casquette, la crème solaire prête ?
17: Bah, il faut. Non, j'avais tout rangé moi.
0: Il faut pas. Vous ressortez tout ça du placard.
17: Allez, on ressort tout.
0: Parce que c'est encore d'actualité, messieurs, dames. Cet après-midi, on n'hésite pas non plus à prendre la petite gourde d'eau là, pour s'hydrater si vous allez vous promener, par exemple. Car on aura entre 26 et 28 degrés. On va pas encore avoir froid. À Bressuire, appartenez à Loudun, vous aurez 26 degrés. Du côté de Poitiers, d'Angle-sur-Langlin, de La Roche-Posay, de Thouars, de Saint-Mexant-l'École ou encore vers Mel, 27 degrés. Et dans le secteur niortais, c'est le maximum, c'est du 28 degrés pour aujourd'hui, avec un grand soleil, un beau ciel bleu, toujours pas de pluie, et un petit vent en moyenne à 20 km/h, avec des rafales possibles entre 40 et 50 km/h pour aujourd'hui. Demain mercredi, beau ciel bleu, grand soleil, on prend les mêmes, on recommence et on ajoute quelques degrés. Demain, les températures maximales seront comprises entre 28 et 30 degrés.
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0: 8h36, Daniel Balavoine pour démarrer votre mardi. Coucou les enfants, derrière la voiture là, c'est parti pour l'école, pour retrouver les copains. Vous, bah, c'est parti pour retrouver les collègues. Vous pouvez leur passer le bonjour de la part de l'équipe d'Ici Poitou. On leur passe le bonjour, Florian Lévesque.
2: Mais on peut leur passer le bonjour.
0: Vous aussi, vous leur passez le bonjour, Clément Tréco.
2: On les embrasse.
0: Oui. Oh. Ça. Bon, bah, bisous alors.

0: Sauver l'amour, Daniel Balavoine, à 8h40.
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0: Cinquième édition, le festival Le Village revient en centre-ville de Poitiers ce week-end. C'est gratuit, festival qui vous propose des animations complètement décalées. À vous les blind tests, les quiz de culture G, la dictée ou encore des concours pour élire le glouton du village ou même le maire. Présentation du festival dès 8h50. C'est parti pour le sport. Coach Clément Tricot, place aux 2 minutes chrono.
3: Et on va revenir sur les mondiaux de cyclisme à Montréal au Canada. Dimanche, le chrono a été remporté par la Suissesse Marlène Rösser, intouchable sur l'exercice. Mais trois coureuses de la FDJ Suez sont arrivées dans le top 10. L'Italienne Vittoria Guazzini, 10e. La Néerlandaise Demi Vollering, 8e. Et aussi l'Allemande Francesca Kör, qui a décroché la médaille de bronze. De quoi rendre fier le manager de l'équipe Poitvine, Stéphane Delcourt.
4: On avait envie de bien faire avec quatre cyclistes au départ. C'est une belle récompense pour Francesca Kör, qui travaille très dur depuis le début de saison contre la montre, depuis son arrivée chez nous. On va rester très positif et de se dire que c'est encore une super performance dans une saison exceptionnelle. On sait que Francesca fait une énorme saison. Elle a quand même gagné Paris-Roubaix. Tout le monde l'a vu depuis le début de saison. C'est un élément essentiel de l'équipe. Elle a beaucoup progressé en contre la montre. Quand on voit aussi le temps, on se dit qu'il n'y a pas grand-chose pour la médaille d'argent et c'est motivant pour la suite des championnats.
3: Juliette Berthet et Vittoria Guazzini sont engagées ce mardi sur le contre-la-montre par équipe avant la course très attendue en ligne samedi pour les femmes. En volée, l'équipe de France défie la Roumanie pour une place dans le dernier carré de la compétition de l'Euro, un adversaire qui les a déjà battus dans la phase de poule. Coup d'envoi à 15h heure française, c'est à Sofia en Bulgarie. On rappelle que dans la sélection française, il y a le Poitevin Antoine Brizard, mais aussi le central Simon Magnin, qui est le joueur de l'alternat Stade Poitevin volée. En foot, le PSG se déplace sur la pelouse du Real Madrid ce soir pour la reprise de la Ligue des Champions chez les femmes. Et puis enfin en basket, on en parle depuis ce matin, Nicolas Batum, ancien capitaine de l'équipe de France et double vice-champion olympique, eh bien a annoncé la fin de sa carrière à 37 ans. Il avait débuté en pro au Mans en 2005.
0: Conseil, il faut entraîner son cerveau pareil que le cœur ou encore ses muscles. Ça va être le conseil du docteur Kerzek aujourd'hui dès 8h55. Des conseils que vous pouvez réécouter ensuite sur l'application ICI. La consultation médicale arrive avant 9h.
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0: 8h44, vous êtes peut-être sur la route du boulot là, en voiture, ou vous écoutez peut-être dans le bus, sait-on jamais. Bonjour à tous les conducteurs qui écoutent ici Poitou. Le bus, bonne astuce ça, bonne idée pour la semaine de mobilité.
13: Faire engueuler quoi. C'est une bonne idée.
0: Pourquoi c'est le bus Florian Lévesque?
13: Moi je prends le bus.
0: Mais oui, c'est
13: pas
0: vrai.
13: Tous les jours, la question du jour, c'est ça qui vous intéresse, c'est pas de savoir si je prends le bus. Seriez-vous prêt à vous passer de votre voiture? La question, on vous la pose aujourd'hui, parce que sur les trajets les plus courts, alors il y a le vélo qui progresse dans nos villes moyennes, avec des aménagements cyclables qui se développent, comme à Poitiers ou encore à Nyon. Et pour les trajets plus longs, plusieurs lignes de cars régionaux permettent aujourd'hui d'embarquer son vélo à bord, tout comme certains trains régionaux, les TER, une option idéale pour combiner transport collectif et mobilité douce sur le dernier kilomètre, notamment pour rejoindre un lieu de travail un peu éloigné d'une gare. Sur les trajets du quotidien, le covoiturage reste notable. notamment étonnamment pardon sous-utilisé en France, alors qu'il coche pourtant toutes les cases, moins cher, moins polluant et souvent presque aussi rapide que la voiture individuelle. Les plateformes dédiées au trajet domicile-travail se développent avec parfois des voies réservées sur certains grands axes pour inciter à la pratique, mais dans nos deux départements, le réflexe reste encore minoritaire, freiné par des horaires de travail différents d'un salarié à l'autre et par une organisation qui demande un peu d'anticipation, contrairement au réflexe immédiat de prendre sa propre voiture. Dernier levier, souvent sous-estimé, mais qu'on pratique tous, la marche à pied, y compris pour des trajets qu'on a pris l'habitude de faire en voiture par automatisme. À Poitiers comme à Niort, de nombreux trajets du centre-ville pour aller travailler, faire ses courses ou déposer les enfants à l'école se font en réalité sur des distances tout à fait accessibles à pied ou à vélo. Une fois qu'on prend le temps d'y réfléchir, les municipalités multiplient d'ailleurs les aménagements en ce sens, entre pistes cyclables et zones piétonnes élargies, pour rendre justement ces alternatives plus sûres et plus agréables au quotidien. Alors, seriez-vous prêt à vous passer de votre voiture? Cette question, on vous la pose. Il y a par exemple Catherine qui dit « Je pense qu'il y a une grande différence entre la ville et la campagne. À la campagne, il est certain que c'est très difficile de se passer de son véhicule par manque de transport en commun. En ce qui me concerne, mes enfants habitent Paris, j'aimerais bien y aller en train, car moins fatigant et écologique. Cependant, actuellement, prendre le train à deux de Poitiers vers Paris revient plus cher que de prendre la voiture. À quand le changement ?»
0: Oui, c'est sûr que des fois, ça coûte un...
13: Un bras.
0: Un bras, même les deux d'ailleurs. Merci beaucoup Florian, on vous retrouve à partir de 9h en compagnie de Dorian Barré. 8h46, niveau météo pour aujourd'hui, qu'est-ce que ça donne? Bah franchement, journée ultra, ultra agréable, avec des températures par contre qui augmentent encore une fois, entre 26 et 28 degrés. Demain, eh ben, on prend le même beau soleil qu'aujourd'hui, le même beau ciel bleu, et par contre demain, on aura 30 degrés au maximum. 8h47, j'ai deux bonnes nouvelles. La première, le festival Le Village revient ce week-end à Poitiers à partir de vendredi. On va en parler dans 3 minutes. La deuxième bonne nouvelle, Patrick Fiori, lui aussi, va venir dans le Poitou le 27 novembre 2027. Ce sera à l'Arena Futuroscope. On l'écoute en duo avec Marc Lavoine. C'est leur nouveau titre, nouvelle collaboration, Occupé.

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1: Nouveauté, Marc Lavoine et Patrick Fiori. Patrick Fiori qui viendra nous voir à l'Arena Futuroscope en 2027.
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1: Cinquième édition, Le Village revient en centre-ville de Poitiers. Événement gratuit, rendez-vous familial, festif, complètement déjanté, décalé. Marc-Antoine Lainé, membre de l'organisation, est notre invité pour nous mettre dans l'esprit du village ce matin. Bonjour Marc-Antoine.
3: Bonjour Aurélie, merci de l'invitation.
1: Mais avec grand plaisir, on a une vingtaine d'animations qui nous attendent. Faites-nous plaisir, envoyez-nous du rêve. Là, quand je dis décalé, est-ce qu'on aura encore, comme les précédentes éditions, des défis complètement absurde.
3: Bah déjà, je sais que vous êtes des bons clients, c'est des filles absurdes. Vous en avez gagné quelques-uns.
1: On remet notre place en jeu. Hein.
3: Ouais. Oui, on va continuer sur le même esprit. Donc, il y aura toujours les classiques concours de mangeurs, l'élection du maire du village. D'ailleurs, l'écharpe sera cette année remise par le vrai maire de Poitiers pour c'est le bien. Coup.
1: Il faut quoi pour être élu maire du village, votre village.
3: On dévoile jamais les critères des candidats, mais souvent il y a quand même une partie éloquence, un discours à préparer et après quelques épreuves un peu loufoques. Donc, c'est dans l'esprit de ce festival qui est vraiment une fête de village populaire en centre-ville de Poitiers.
1: Okay.
3: On aura également un parcours santé, pareil, un peu décalé. Cette année, pour les garçons de café, on va au-delà de la simple course d'obstacles, on va rajouter quelques épreuves pour challenger les bars. Voilà, après on a un blind test, on a un quiz, on va faire un juste prix également, un peu à la manière
1: avec Philippe Résoli. Alors, il sera pas là, présent.
3: Mais je pense qu'on aura un de nos bénévoles qui mettra la perruque et qui fera Philippe Résoli. Ouais.
1: Très bien. Le génie du village, pareil.
3: C'est une nouveauté de l'année. C'est un concours de calcul mental pour les enfants et les adultes, parrainé par le Futuroscope.
1: On aura aussi une petite dictée.
3: Il y aura la dictée, ça avait très bien marché l'année dernière, à notre surprise entre guillemets, parce que c'est vrai que c'est pas forcément ce qu'on s'attend à voir sur un festival, mais en fait on avait eu plus de 100 participants, là on vise la même chose, pareil pour les petits, les grands, l'après-midi un peu plus tranquille avant que le soir on reparte en musique.
1: On a, vous l'avez dit, le glouton du village. Alors l'année dernière il fallait manger du tourteau fromage, alors c'est très bon le tourteau, mais le manger le plus rapidement possible, c'est un peu plus, comment dire, original, oui. Atypique. On repart sur le tourteau cette année ou pas?
3: Non, mais on ne spoile pas encore une fois. La fois d'avant, on avait fait les biscuits augereau.
1: Oui.
3: La dernière, c'était les tourteaux géants. Et donc là, on reste dans le produit local.
1: Très bien.
3: Voilà. Mais ce sera aussi, je pense, plus compliqué que le tourteau.
4: Plus compliqué que le tourteau.
1: Que
4: le tourteau, c'était dur.
1: On a hâte de savoir. On a aussi de la musique tout le week-end.
3: Oui, alors cette année, on fait le choix. Alors c'est vrai qu'on est sur une cinquième édition, mais malgré tout, on a eu une année dernière un peu, on va dire, mitigée d'un point de vue bilan à cause d'une météo un peu capricieuse. Beaucoup d'événements en juin. Donc c'est vrai qu'on a un peu serré le budget cette année. On peut pas malheureusement s'offrir de musique amplifiée. Donc on fait le choix de partir sur une programmation 100% DJ. Alors pour autant, on aura 9 DJ sur l'ensemble du week-end. On s'est associé à des collectifs locaux également. Et donc ça commence le vendredi à partir de 18h30 et jusqu'au dimanche à 23h.
1: Qui dit village dit aussi marché du village, la présence de commerçants cette année.
3: Exactement, on a voulu un petit peu ouvrir ça, donc il y a 4 restaurateurs comme tous les ans, et puis en plus de ça on aura une friperie, on aura également un cleaner de sneakers, voilà, c'est quelqu'un qui nettoie vos baskets pendant que vous êtes en train de siroter quelques verres, et puis on est en attente éventuellement d'un coiffeur en plus, donc c'est vrai qu'on veut recréer ce qui avait fait le succès de l'édition quand elle a été créée par les trois fondateurs il y a de ça 5 ans, c'était faire venir des commerçants de Poitiers, associer des restaurateurs, un peu de musique et on part sur une belle ambiance.
1: Et s'éclater, voilà, ambiance village à partir de vendredi, en plein centre-ville de Poitiers, il y aura de quoi grignoter, de quoi boire un verre, se poser ensemble à partir de vendredi jusqu'à dimanche. Eh bien, merci beaucoup.
3: Et c'est gratuit,
1: événement gratuit avec donc de multiples animations. Le plus beau village de France, ce sera Poitiers ce week-end. 8h55, c'est parti pour accueillir Dr Kierzek. Ce matin, docteur, on rappelle une habitude qu'on oublie souvent en vieillissant, entraîner son cerveau au même titre que son cœur ou ses muscles.
0: Bonjour à toutes et à tous. C'est un point très important parce qu'au moment de la retraite, quand on vieillit, il peut y avoir un immense malentendu dans l'entreprise Cerveau et Associés. En fait, vous prenez votre retraite, mais les neurones comprennent parfois que la mesure les concerne également. Et j'allais dire, c'est un peu l'inverse. Donc, les neurones, ils vont s'organiser immédiatement avec un petit pot de départ, rendre leur badge, récupérer la plante verte et annoncent merci pour ces 40 années de collaboration. Dorénavant, pour toute demande concernant la mémoire, veuillez vous adresser au canapé. Ben, c'est exactement ce qu'il faut pas faire. En fait, pendant la vie active, notre cerveau est sollicité en permanence. On respecte des horaires, on résout des problèmes, on organise des journées, on retient des informations. Et la mémoire, l'attention, le raisonnement enchaînent les réunions. À la retraite, une partie de ces stimulations va disparaître brutalement et les journées deviennent parfois plus régulières, plus prévisibles, moins exigeantes pour le cerveau. Ce qui est agréable pour l'emploi du temps ne l'est pas toujours pour les neurones, car le cerveau ressemble un peu à Michel Drucker. Si on le laisse trop longtemps éloigné du plateau, il finit probablement par en reconstruire un dans son salon. Donc il a besoin de continuer à travailler et on est très heureux de ça. L'entraînement cognitif, c'est ça le nom, l'entraînement cognitif régulier, permet d'entretenir ce que l'on appelle la réserve cognitive. C'est un capital de connexion accumulé au fil des années qui aide le cerveau à mieux résister au vieillissement et à certaines lésions. Autrement dit, nos neurones possèdent eux aussi une caisse de retraite, mais contrairement à la nôtre, elle ne se remplit pas uniquement avec des années de cotisation, elle se nourrit de lectures, d'apprentissage, de rencontres, de problèmes à résoudre et chaque nouvelle activité vient faire et verser quelques connexions supplémentaires.
1: Alors concrètement, docteur, à quoi ça ressemble un bon entraînement cognitif au quotidien ?
0: Rien de spectaculaire, mais l'Organisation Mondiale de la Santé recommande un entraînement cognitif pour prévenir le déclin cognitif au même titre que l'activité physique ou que le contrôle de la tension ou du diabète. L'objectif, c'est pas de préparer l'agrégation de philosophie, mais on recommande 30 minutes, 3 fois par semaine, consacrées à des activités variées, un peu exigeantes et légèrement supérieures à son niveau de confort. On peut lire, on peut tenter de résumer à voix haute, on va demander au cerveau de retrouver les idées principales, bref, on va le faire travailler. On peut aussi jouer aux cartes ou à un jeu de stratégie, faire du calcul mental, on peut faire du sudoku, excellent, mais attention, il faut qu'on varie et qu'on change les activités. En plus, on rajoute du lien social, la stimulation intellectuelle et le lien social vont se renforcer mutuellement. Une partie de carte, par exemple, ça fait travailler la mémoire, la stratégie, l'attention et parfois la gestion d'un conflit diplomatique lorsque quelqu'un oublie soudainement les règles au moment de perdre. Allez, je vous souhaite une bonne retraite et d'ici là, portez-vous bien.
1: Une bonne retraite. Merci beaucoup. Pas tout de suite. Merci docteur. On retrouve vos conseils sur ici.fr demain. Il sera question de café, qu'on aime bien le matin quand on prend son petit café, beaucoup trop parfois, et de médicaments, le petit médicament du matin avec le café, eh ben, certains ne font pas bon ménage du tout. À demain, docteur Kerzek. Bon, demain, on vous retrouve à partir de 6h sur ICI Poitou, à la radio bien évidemment, et à la télé à 6h30. Très bonne journée.
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0: Gros et fumeux.
1: Ah, voilà.
0: Précisez, ouais, gros et fumeux.
1: Ah, ben bah, bravo.
2: J'habite
1: bravo,
2: loin, j'avais.
1: Voilà. Oh. On parle mobilité ce matin.
3: Oui, on va essayer de se passer un peu de la voiture et de comprendre quelles sont les alternatives à la voiture, comment on peut s'en passer, de quelle manière et quelles sont les nouvelles innovations, si je puis dire. Parce qu'il y a pas mal de nouveaux véhicules qui arrivent, un peu insolites, du véhicule gonflable, par exemple.
1: Hein, je vous en dis pas gonflable, plus. Gonflable.
3: Oui,
0: gonflable.
3: Oui. Ça peut paraître fou.
0: Ou un bon vélo.
1: On vient en bouée. C'est génial, ça. 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
3: Ou en luge, ça dépend sur la descente, sur la montée.
1: C'est ça. Bon, on décortique tout ça à partir de 9h après les
3: Absolument.
1: Infos de Clément Tricot. À demain, 6h.
3: À demain.
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3: Très belle matinée avec ici Poitou, nous sommes mardi le 22 septembre, il est 9h. Les infos, c'est avec vous Clément Tricot, bonjour.
5: Bonjour Dorian, si vous circulez à Châtellerault ce matin, vous risquez de croiser un grand exercice de gendarmerie mobile. Des forces de l'ordre sont déployées dans plusieurs coins de l'agglo, aérodrome de Target, ancienne usine Amor ou encore parc du Chilou. La plupart des effectifs est déployé sur le pont Henri IV, Paul Chambarotto.
6: Oui, cet exercice mobilise 6 véhicules et 30 gendarmes, au total des militaires qui appartiennent à une unité capable d'être projetée dans d'autres pays, notamment pour mettre des ressortissants français en sécurité. C'est d'ailleurs le scénario du jour, opérer sous la menace d'un séisme, d'un péril ou d'un trouble à l'ordre public et mettre à l'abri nos compatriotes. Les gendarmes vont donc simuler une évacuation la plus rapide possible vers l'ambassade la plus proche. Elle est matérialisée ici par l'aérodrome de Target. Alors on vous rassure, il n'y aura pas de conséquences sur le trafic pour les automobilistes, aucun axe fermé, aucune déviation. Ce sont des gendarmes en chasuble jaune qui réguleront la circulation, notamment entre 7h30 et 8h sur le pont Henri IV. Objectif, réaliser l'évacuation en moins de 20 minutes. Pas de panique donc, il s'agit bien d'un exercice, aucune menace à l'horizon. Simplement un entraînement qui a pour but de permettre aux militaires de maintenir leur capacité d'intervention.
5: Mais ce déploiement de force se termine aux environs de 14h. Le conducteur d'une voiture volée envoyé au tribunal correctionnel de Niort à la mi-novembre, vendredi dernier, il essayait de fuir la brigade anticriminalité, la BAC. Il roulait sans permis et sous l'emprise de stupéfiants. Il a terminé sa fuite en percutant violemment un poteau sur un parking. Ces deux passagers ont été blessés dans le choc. Autre enquête dont on vous parlait sur ici Poitou. Un homme blessé par balle à la gorge est découvert début septembre en bas d'un immeuble à Niort, rue du Maréchal Leclerc. Un second suspect arrêté la semaine dernière a reconnu les faits. Il a été incarcéré jeudi et mis en examen. Reste maintenant à déterminer les raisons de son geste.
3: Elle arrive dans la boîte aux lettres des propriétaires et cette année, elle est parfois très salée.
5: On parle de la taxe foncière qui a augmenté dans près de 70 communes de la Vienne. À Migné-Auzance, la nouvelle équipe municipale a au contraire fait le choix de maîtriser cette hausse, sauf que la facture augmente quand même à cause de la part de la communauté urbaine qui a doublé en avril dernier à Grand Poitiers. On écoute Benjamin Couton, le maire, élu en mars dernier.
7: Alors nous, on a augmenté très légèrement, sauf erreur, de 1,7%. Mmh. C'était l'engagement qu'on avait pris là encore devant les électeurs et électrices. En gros, on s'est dit, on veut maintenir les services publics, on veut maintenir les dotations aux associations. Ben, si tout augmente, si tous les coûts augmentent et qu'on veut maintenir, il faut qu'on puisse au moins, au niveau de la taxe foncière, suivre l'inflation. Donc de fait, on a augmenté moins fort que l'inflation, 1,7 et l'inflation doit être à plus de 2. La hausse de la taxe foncière à niveau intercommunal, elle était vraiment nécessaire parce que les finances de Grand Poitiers étaient ce qu'elles étaient. On avait des désaccords sur la méthode et sur la façon de procéder, mais il serait démagogique de dire qu'elle n'était pas nécessaire néanmoins.
5: Et la mairie qui doit aussi resserrer son budget et contrôler ses projets pour l'année prochaine. Le conseil municipal a voté une aide d'urgence de 270 000 euros pour sauver les pattes de la commune. L'été est terminé. Le bilan n'est pas bon pour le secteur du tourisme en Deux-Sèvres. La crise des carburants mais aussi les canicules ont refroidi les vacanciers. 100 000 touristes en moins en sud de Sèvres, une baisse de 6% de fréquentation. C'est ce qui ressort dans les hôtels et les cafés. Ce sont des chiffres de l'office de tourisme Niort-Marais-Poitevin. On parle des prix des carburants et justement le gouvernement promet des annonces ce soir, des aides à destination des ménages, soutien aux entreprises mais pas de baisse de taxes généralisées. 6 ministres donnent une conférence de presse à 17h depuis Bercy. Peut-être l'occasion de vous poser la question, de vous passer de votre voiture. Eh bien c'est le sujet de l'émission juste après ce journal avec vous Dorian Barré.
3: Des associations environnementales.
5: Des Deux-Sèvres.
3: Les Deux-Sèvres, oui, c'est
5: effectivement, des associations des Deux-Sèvres sont-elles exclues des débats sur la gestion de l'eau à cause de leur opposition aux réserves d'eau agricoles? C'est ce que pense le groupe ornithologique des Deux-Sèvres. Hier, avec deux autres assos, Deux-Sèvres Nature Environnement et la LPO, eh bien, les membres des assos ont quitté précipitamment une réunion avec la présidente du département. Coralie Desnoux refuse de les inviter à la table des négociations sur le partage de l'eau. Dans la

0: Ce sont les pompiers qui sont au cœur d'une tempête au département. Des élus d'opposition ont qualifié Benoît Coquelet, le président du SDIS, de pyromane. Il a proposé de faire travailler les pompiers 4 heures de plus, soit de les passer à 39 heures. Une position qui a scandalisé. On rappelle que les soldats du feu sont en grève pour réclamer des moyens humains, mais aussi financiers. Si vous cherchez à faire votre bonne action, l'établissement français du sang organise une collecte place Maréchal Leclerc à Poitiers cette semaine. Ça dure 2 jours, entre jeudi et vendredi, mais il reste des places. Pour s'inscrire, c'est sur dondesang.efs.santé.fr. Et puis enfin, en volée, le Poitevin Antoine Brizard et le central Simon Magnin, joueur de l'Alterna à Stade Poitevin, volée, sont en Bulgarie. L'équipe de France joue les quarts de finale de l'Euro contre la Roumanie. C'est à 15h cet après-midi.
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0: Il fait chaud encore aujourd'hui, Dorian.
2: Oui, il fait chaud. Le soleil va encore nous accompagner une bonne partie de la journée en Vienne et en Deux-Sèvres. On attend jusqu'à 28 degrés pour les maximales cet après-midi. Des températures au-dessus des valeurs normales de saison. Un petit vent également qui soufflera entre 15 et 20 km/h, mais aucun nuage à l'horizon. Les températures ce matin, si vous êtes à Bressuire, à Thouars, à Parthenay ou encore à Châtellerault en passant par Poitiers et Buxerolles, attendez-vous à relever jusqu'à 19 degrés dans les prochaines minutes. Et puis à Niort ou encore à Mel en passant par Charroux et Brioux-sur-Boutonne jusqu'à 20-21 degrés. Et donc, je vous le disais, jusqu'à 28 cet après-midi pour les maximales.
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2: Comment se passer de la voiture? Comment faire mieux et moins cher, surtout vu les prix des carburants ces derniers temps? C'est la question à laquelle on va essayer de répondre jusqu'à 10h avec Cyril Gommel, coprésident et cofondateur de l'association Noyer Environnement, un groupe d'habitants motivés de Noyer-Maupertuis qui s'est donné un objectif large: protéger l'environnement dans toutes ses dimensions, biodiversité, urbanisme, patrimoine, changement climatique et j'en passe. On vous a posé cette question ce matin avant de développer tout ça pendant une petite heure. Seriez-vous prêt à vous passer de votre voiture, Florian Lévesque?
4: Et les chiffres donnent le ton. Selon une étude Ipsos BVA toute récente, 81% des Français ne peuvent tout simplement pas s'en passer. Un chiffre en hausse, alors même qu'un quart des propriétaires envisagerait de franchir le pas, jusqu'à 47% chez les 18-24 ans. Vous êtes un tout petit peu au-dessus de la tranche d'Orient, mais vous serez prêt à vous passer de votre voiture?
2: Ce serait compliqué parfois, mais bon. Trop pris l'habitude. Mais en tout cas, on peut faire des efforts.
4: On peut tous faire des efforts. Vos témoignages ont surtout mis en lumière une vraie fracture entre ville et campagne. Sandra, elle, s'en passe totalement et fait tout en bus. Patrick aussi, retraité en ville à 15 minutes à pied d'une grande enseigne, n'a même plus besoin de clé de voiture. Et pour beaucoup d'entre vous, la réalité est tout autre. Florence nous expliquait n'avoir aucun transport en commun pour aller travailler depuis la campagne. Et Jimmy posait la question qui fâche: comment font ceux qui travaillent à plusieurs kilomètres de chez eux sans solution alternative? Marilène, elle, illustre bien cette dépendance forcée dans son village. Heureusement, une supérette et une boulangerie permettent de se déplacer à vélo, mais le moindre gros plein de courses nécessite la voiture, le premier supermarché étant à une vingtaine de kilomètres. Et Caroline, elle est un petit peu plus loin, réclamant carrément un vrai renouveau du réseau ferroviaire français, moins cher et mieux connecté entre les petites villes. Heureusement, des solutions existent déjà chez nous. Le maire de Migné-aux-Anses, Benjamin Couton, rappelait que des dispositifs de covoiturage sont accessibles directement depuis les mairies de Grand Poitiers. Le transport à la demande permet aussi de réserver un trajet par téléphone dans le Civraisien ou encore Vienne et Gartempe. Et le Bocage Bressuire bénéficie même de lignes de covoiturage gratuites sans réservation. Alors en résumé, la voiture reste incontournable pour la grande majorité, surtout en zone rurale, mais des alternatives progressent doucement entre vélo, covoiturage et transport à la demande. Et vous seriez-vous prêt à sauter le pas ou est-ce tout simplement impossible dans votre quotidien? Vous pouvez encore réagir par téléphone au 05 49 60 20 20.
2: Et sur la page Facebook d'ici Poitou, évidemment, vous nous laissez vos petits commentaires. Merci beaucoup, Florian.
4: Au revoir.
2: Au revoir et belle journée.
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2: Il sera les 22 et 23 octobre prochains, dans un mois tout pile, tiens, à l'Arena Futuroscope. C'est Florent Pagny sur Ici Poitou avec Savoir Aimer. Il est tout juste 9h08 et on vous souhaite un excellent mardi avec votre média de proximité dans la Vienne et les Deux-Sèvres.

0: Laurent Pagny dans un mois tout juste sur la scène de l'Arena Futuroscope. C'était Savoir Aimer sur Ici Poitou à 9h12.
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0: Et l'une de vos préoccupations majeures du moment, bah c'est certainement le prix de l'essence. Oui, bah on est tous passés à la pompe et on s'est tous dit c'est plus possible et ça coûte beaucoup trop cher. Alors, la question se pose aujourd'hui de est-ce qu'on se passerait pas de la voiture de temps en temps pour limiter du coup les coûts de l'essence? Eh bien, c'est la question à laquelle on va essayer de répondre ce matin jusqu'à 10h. Seriez-vous prêt à vous passer de votre voiture? Ça, c'est la question que l'on vous a posée sur la page Facebook Ici Poitou. Et quelles sont les alternatives possible à la voiture aujourd'hui et dans le futur? Pour en parler avec nous ce matin, Cyril Gommel, cofondateur et coprésident de l'association Noyer Environnement. Bonjour Cyril.
3: Bonjour Dorian.
0: Bienvenue sur l'antenne d'Ici Poitou. En quelques mots déjà, est-ce que vous pouvez nous expliquer ce que c'est l'association Noyer Environnement?
3: Oui, tout simplement une association qui est née à Noyer-Maupertuis, comme son nom l'indique, le plus beau village de la Vienne, bien sûr. Et de gens qui, à la fois, se posent des questions sur l'environnement, au sens large, et ont envie de faire des choses concrètement dans leur village, en essayant de relier, finalement, ces grands enjeux planétaires et ce qu'on peut faire chacun. Et pour ça, bah, il faut se poser, j'allais dire, les bonnes questions, essayer de comprendre ce qui se passe, ce qu'on a sous nos yeux, et quelles sont nos marges de manœuvre pour faire des choses qui sont, si possible, utiles et intéressante pour tout le monde.
0: Vous pensez que c'est possible, vous, de se passer de la voiture aujourd'hui?
3: Alors,
0: en tant que tel?
3: Pas partout, certainement. Vous l'avez dit tout à l'heure sur l'antenne. Quand on est dans des villes qui sont desservies avec des transports en commun, quand on a aussi la possibilité d'avoir ses commerces, son travail accessible autrement, ça se voit, c'est possible. Et beaucoup d'ailleurs de familles, de foyers dans les grandes villes ne possèdent plus de voiture ou la louent pour partir en week-end ou en vacances. Voilà, mais évidemment, dès qu'on est à la campagne ou dans des plus petites villes, c'est pas du tout la même chose et on peut pas non plus imaginer qu'on déploie les mêmes services de transport quand la densité de population est plus faible. Il faut aussi être réaliste par rapport aux moyens publics.
0: Mais justement, est-ce que la solution, par exemple, avec l'association Noyer Environnement, serait pas de trouver des solutions? Justement, je me répète, mais pour essayer de faire en sorte que même dans les zones rurales, on puisse être mieux desservi et pouvoir parfois laisser la voiture de côté.
3: Alors, c'est exactement le sujet qui nous a animés. À Noyer-Maupertuis, vous savez, on est à 6-7 kilomètres de l'entrée, on pourrait dire, de Poitiers, hôpital, université, pas loin. C'est des gros pôles d'emploi. Les gens se déplacent pour aller y travailler. Et puis, on n'est pas, pour autant, dans la communauté de Grand Poitiers. Résultat, on n'a, par exemple, pas de bus de ville qui viennent jusqu'à Noyer. Ils s'arrêtent à 1,8 km à la gare TER, qui est juste à côté, qui est d'ailleurs un outil très intéressant pour nous. Donc, ces petites choses-là montrent que même à quelques kilomètres ou dizaines de kilomètres de la ville, les transports en commun ou les solutions auxquelles on pourrait penser ne suffisent pas. Et donc, oui, il y a beaucoup de gens autour de nous et on est tous concernés, moi le premier aussi, à me dire je ne peux pas me passer ma voiture pour un certain nombre de raisons. Et donc c'est là-dessus qu'on travaille et c'est pour ça qu'on a investi ce sujet de la mobilité à Noyer Environnement avec d'autres partenaires, on fait rarement les choses seuls, pour essayer de voir comment on peut trouver des chemins pour petit à petit, comme tu l'as dit Dorian, apprendre à, de temps en temps, faire autrement et pouvoir laisser sa voiture et se rendre compte des économies qu'on fait.
0: Oui, parce qu'évidemment, on est dans une société où se passer de la voiture en continu, on va pas se mentir, c'est compliqué. Mais par contre, de temps en temps, on peut la laisser de côté et trouver d'autres solutions. C'est ce que l'on va essayer de comprendre jusqu'à 10h dans cette émission. Vous êtes très nombreux à avoir réagi ce matin sur la page Facebook d'Ici Poitou. On en parlait avec Florian Lévesque. Alors certains, comme Mireille, nous disent, oui, quand je peux, je prends le vélo. Pour Victoria de mon village, c'est impossible. Ce que vous disiez, Cyril. La téléportation marche enfin. Petit côté humour d'Emilie ce matin. Mais en tout cas, voilà, on essaie de décortiquer tout ça jusqu'à 10h. Et puis, permettez-moi de lire quand même le message de Catherine sur le WhatsApp d'Ici Poitou qui nous dit « Je pense qu'il y a une différence entre la ville et la campagne. » Donc, c'est ce qu'on disait. À la campagne, il est certain que c'est très difficile de se passer de son véhicule par un manque de transport en commun. En ce qui me concerne, mes enfants habitent à Paris. J'aimerais bien y aller en train, car moins fatigant et écologique. Cependant, actuellement, prendre le train à deux de Poitiers vers Paris revient plus cher que de prendre la voiture. À quand le changement? Ça aussi, on y reviendra. Les coûts du train qui peuvent parfois exploser et donc nous faire changer d'avis concernant la voiture. Bon, on est de retour dans un instant. Cyril Gommel, vous êtes notre invité, cofondateur et coprésident de l'association Noyer Environnement à Noyer-Maupertuis, évidemment. Allez, Christophe Maé, il n'y a que de l'amour chez toi. C'est maintenant sur votre radio, ici Poitou à 9h17.

0: Il y a que de l'amour chez toi, c'est le nouveau single de Christophe Maé. Vous l'entendez pour la première fois ce matin sur Ici Poitou à 9h21.
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0: Comment tenter de se passer de la voiture, même si c'est parfois compliqué? C'est le sujet que l'on essaie de décortiquer ce matin sur Ici Poitou avec Cyril Gommel, cofondateur et coprésident de l'association Noyer Environnement à l'occasion de la semaine de la mobilité qui a débuté la semaine dernière et qui se termine aujourd'hui, 22 septembre. Alors, on a commencé à évoquer un sujet très important tout à l'heure, Cyril, c'est qu'on dit souvent, oui, il faut prendre le train, il faut prendre les mobilités douces, il faut éviter de prendre la voiture. Seulement, ce que l'on voit dans les messages que l'on a eu ce matin, et puis même on s'en rend tous compte, c'est que le train, bah, parfois c'est bien plus cher que de faire le trajet en voiture. Alors comment on peut pallier à ça et comment on peut essayer de mieux faire selon vous?
11: Alors, il y a plusieurs choses et ça implique pour le coup les associations, les pouvoirs publics bien sûr, ils font beaucoup de choses, ils investissent beaucoup d'argent, il faut en avoir conscience. Le prix d'un billet de TER, quand vous l'achetez, c'est 20% du coût réel du billet. Ça veut dire qu'il y a 80% presque de subventions publiques pour que vous puissiez avoir un billet malgré tout moins cher que son prix réel. Bon, mais derrière ça, on voit que malgré tous les efforts faits en matière d'information, quand on discute dans son village, hein, ce qui est notre cas à Noyer chez nous, les uns et les autres, on n'est pas toujours au courant de la solution de bus qui passe, alors qu'elle n'est pas parfaite, mais elle existe. On ne connaît pas forcément les horaires de train, puis ça change tous les ans. Voilà. Donc, la première chose, c'est cette question de comment est-ce qu'on accède, en fait, à l'information assez facilement. On pourrait dire, il y a plein d'infos partout aujourd'hui, on peut la trouver. Mais, si on regarde un peu, c'est pas si simple. Vous avez des sites de covoiturage, vous avez le site de la région, vous avez différentes choses. Donc, le rôle aussi des associations par rapport à ça, c'est de partager, d'aider et au sens de citoyens qui discutent avec des citoyens. Voilà. Et ça, c'est plus facile. On a confiance, en général, dans son voisin, dans les gens qu'on connaît, pour discuter de ça. Et ça, c'est le premier point. Et le deuxième, qui est très important, c'est de se dire, évidemment, la voiture, on a une impression de liberté, en fait, on en a parlé. C'est une vraie dépendance. Hein. Il y a des articles ces jours-ci qui parlent du piège, presque, de la voiture, qui se referme maintenant sur beaucoup de gens dont on fait partie, qui n'avons pas le choix et qui devons payer le prix que ça coûte aujourd'hui. Mais en fait, ça veut dire que ce qu'on va devoir faire autrement, c'est réfléchir aussi un peu différemment et ça va être une combinaison de choses. Et donc cette combinaison de choses, il va falloir la réfléchir autrement. Nous, on est parti sur l'idée que, par exemple, ce qui s'appelle le véhicule intermédiaire, donc tout ce qui se trouve plus grand, plus protégé des intempéries qu'un vélo assistance électrique, mais plus petit et plus léger qu'une voiture de 2 tonnes qui aujourd'hui transporte, 100 kilos de personnes en moyenne, c'est des solutions qui sont beaucoup plus économes, d'abord pour le portefeuille, et qui gardent aussi de la souplesse. Et quand on commence à rentrer dans cette logique-là, on voit qu'on arrive peut-être à trouver des solutions qui combinent des choses et qui font qu'on arrive finalement à se passer plus souvent de sa voiture. Et ça, ça fait du bien au portefeuille, ça fait du bien à la planète.
0: Oui, c'est ce que j'allais dire. Au-delà du côté financier, c'est aussi un joli geste pour l'environnement. Justement, on va y revenir plus en longueur tout à l'heure, mais vous revenez du salon de ces véhicules intermédiaires qui a eu lieu à Rennes. Vous y étiez hier, me semble-t-il. Vous avez vu des véhicules un peu insolites.
11: Alors, insolite, c'est sûr. Ce salon se tient encore aujourd'hui. Mmh. On avait hier, effectivement, la grande parade avec plus d'une soixantaine de véhicules. Tous inventés, conçus, fabriqués en France. Il faut se rendre compte que la France, on est, cocorico, un peu les pionniers sur tout ce segment des véhicules dits intermédiaires, avec tout un tas de choses très variées. Vous avez des véhicules à 2, à 3, à 4 roues. Vous avez des véhicules utilitaires. Vous avez des véhicules qui sont faits pour rouler à 90 km/h, d'autres qui roulent à 25, d'autres à 45. Voilà, on a toute cette famille d'inventions et pour le coup, au moment où notre industrie automobile, on se rend bien compte que avec notamment la concurrence chinoise, il y a une telle avance malheureusement qu'on aura du mal à la rattraper. On perd des emplois tous les jours dans nos entreprises, dans nos PME industrielles de nos campagnes, les sous-traitants qui sont chez nous. Une des planches de salut, et ça on est quelques-uns à y croire, c'est justement d'investir cette filière de véhicules qui sont beaucoup plus économes et on va retrouver en fait la mobilité qu'on avait il y a peut-être quelques décennies, qu'on a un peu perdu de vue, où le but c'était d'avoir un véhicule qui nous transporte de la manière la plus efficace possible et pas forcément de rajouter de la technologie, du poids, des choses qu'on trouve sympathiques parce qu'on écoute la publicité, mais qui au fond n'apportent pas grand-chose à la mobilité en dehors d'augmenter aussi un petit peu la marge des constructeurs. Et ce qu'on a aujourd'hui, c'est que non seulement le prix des carburants augmente, mais vous avez de moins en moins de gens qui sont capables de payer des voitures au prix qu'elles coûtent. Et donc, ça fait réfléchir autrement. Et aujourd'hui, vous avez dans ce milieu français beaucoup d'inventeurs, bien sûr, mais aussi de gens qui maintenant commercialisent des véhicules qui deviennent très, très performants.
0: Mais ce qui est un peu contradictoire dans tout ça, c'est que quand on regarde les chiffres, c'est que mine de rien, en un siècle, la distance parcourue par chaque Français chaque jour a augmenté. Donc on a encore plus besoin de mobilité de véhicules.
11: Exactement. Il faut se dire qu'il y a à peu près un siècle, en moyenne, alors en moyenne ça cache beaucoup de variétés, mais un Français parcourait à peu près 4 km. Ce qui, évidemment, on imagine, se faisait beaucoup à pied.
0: Oui.
11: Donc c'était à la fois bon pour la santé et on y passait du temps. Aujourd'hui, on passe à peu près le même temps dans les transports en moyenne chaque jour. On passe toujours autant de temps qu'il y a un siècle. La différence, c'est qu'en moyenne, inclut l'avion pour certains, on fait 60 km par jour. Et ça, évidemment, c'est la voiture qui a été le moyen de le faire et qui a aussi accentué ce mouvement qui fait qu'on habite beaucoup plus loin de son lieu de travail, de son lieu de commerce, etc. Et du coup, ce que j'évoquais sur les véhicules intermédiaires, ce n'est pas toute la réponse, mais c'est une façon de dire, quand on a besoin de souplesse, quand on a besoin de faire de la distance, quand on a besoin de transporter ses enfants, etc., on peut peut-être trouver des véhicules qui nous gardent la même liberté, la même souplesse, pour beaucoup moins cher, fabriqués en France, qui sauvegardent nos emplois, réparables à l'infini. Vous n'êtes pas avec votre garagiste qui peste parce que il ne sait pas comment intervenir sur une voiture qui a un défaut de panne électronique et non pas mécanique. Vous voyez, donc on va revenir sans doute vers ce bon sens. Et ce dont je veux témoigner, c'est que en l'espace de quelques mois, peut-être quelques années, on sera très surpris d'Orion si on se retrouve l'année prochaine à la même heure de voir que ces véhicules vont circuler de plus en plus. Et on va pouvoir y accéder, et pour un coût global qui est infiniment plus intéressant.
0: Eh bien, quels sont ces véhicules, justement? On va en parler dans un instant avec vous. Cyril Gommel, je rappelle que vous êtes le cofondateur et le coprésident de l'association Noyer Environnement à Noyer-Maupertuis. Si vous voulez, vous aussi, réagir à cette émission, nous donner votre avis, et puis nous dire si vous êtes prêt à vous passer de votre voiture un peu plus, eh bien, n'hésitez pas. Vous nous appelez dès maintenant 05 49 60 20 20. Michel Berger avec France Gall, ça balance pas mal à Paris, c'est maintenant à 9h30 sur Ici Poitou.
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0: Ça balance pas mal à Paris, France Gall, Michel Berger. 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
0: Un petit point sur la météo du jour pour vous dire que c'est un grand et beau soleil qui va nous accompagner en Vienne et en Deux-Sèvres aujourd'hui. Une température quasiment estivale puisqu'on va atteindre les 28-29 degrés pour les maximales cet après-midi avec un petit vent au milieu de tout ça qui souffle entre 15 et 20 km/h, mais rien de méchant. Les nuages, on les oublie, on ne les verra pas et dès ce matin, là, ça commence à monter pour le thermomètre. Si vous êtes à Châtellerault, à Poitiers, à Parthenay, à Buxerolles ou encore à Montcontour, vous relevez déjà 19 degrés à Niort, à Mel, à la Motte-Saint-Héré ou encore à Charroux, l'Île-Jourdain et Civray, jusqu'à 21 degrés attendus en fin de matinée et donc jusqu'à 28 cet après-midi.
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0: Il y a pas mal de changements dans la vie ces derniers temps. Évidemment, le réchauffement climatique qui fait qu'il fait de plus en plus chaud. Ça aussi, ça fait partie des grandes questions environnementales du moment. Mais il y a aussi le prix de l'essence. Ça, c'est vraiment le grand fléau d'aujourd'hui. Alors, vu le prix de l'essence, on se dit parfois ce serait bien de se passer de la voiture. Si on pouvait éviter de s'en servir, ce serait pas mal. Mais la réalité du quotidien nous montre bien que ce n'est pas si facile que ça. Alors comment trouver des solutions viables et durables? C'est ce qu'on essaye de vous démontrer ce matin avec Cyril Gommel, cofondateur et coprésident de l'association Noyer Environnement à Noyer-Maupertuis. Alors vous étiez hier, Cyril, on en parlait il y a quelques minutes au salon de l'innovation, salon des véhicules. Intermédiaire, voilà, les véhicules intermédiaires. Donc c'était hier à Rennes, ça se poursuit aujourd'hui. Vous revenez donc avec quelques solutions un petit peu intéressantes, et notamment un véhicule gonflable. On en a parlé tout à l'heure, vous m'avez raconté ça avant qu'on débute cette émission. Je trouve ça fou. Un véhicule gonflable dans lequel on peut réellement rouler.
3: Oui, alors, évidemment, il ne répond pas à tous les besoins qu'on peut avoir au quotidien pour une voiture, mais ça montre quand même... Quand on se met à innover, à inventer, on fait un petit pas de côté et on arrive à faire des choses étonnantes. Donc là, oui, un véhicule qu'on peut dégonfler comme un paddle, en fait, dans sa voiture, dans son coffre, et qui peut transporter 4 personnes à 25 km/h. Nous, on s'est beaucoup intéressé plutôt aux véhicules qui roulent pour la campagne jusqu'à 90 km/h, donc cette catégorie qu'on dit L7 officiellement, et puis la catégorie des véhicules à 45 km/h. Alors, on connaît beaucoup les voiturettes sans permis, ça n'a pas toujours... bonne réputation, même pour les assureurs, on se dit c'est pour les chauffards, c'est pour les personnes âgées qui conduisent pas toujours très bien, enfin bon. En fait, on a aujourd'hui des véhicules comme ça qui ont été développés justement pour les territoires ruraux, qui sont assez performants, extrêmement économes, on roule pour moins d'un euro les 100 km, c'est réparable pratiquement à l'infini. Voilà, il faut se souvenir que derrière le prix des carburants, quand on dit on est aujourd'hui à 2 euros, quasiment 2,50 € le litre de carburant, j'étais sur une île pour une conférence sur la mobilité insulaire, là sur l'île Dieu ce week-end, il est à 3 euros, le carburant sur une île, faut imaginer le truc. En fait, c'est pas ce qu'on paye réellement. Quand l'administration fiscale vous propose de rembourser vos indemnités kilométriques, vous êtes beaucoup plus élevé que ça. C'est-à-dire que derrière le prix du carburant, il y a l'entretien de la voiture, il y a l'assurance, il y a l'achat du véhicule si vous l'avez acheté et son amortissement. Tout ça, ça coûte à peu près, en moyenne, en France, en moyenne, 600 euros par mois. Mmh. Et avec la montée du prix du carburant, vous avez aujourd'hui à peu près 20% de Français qui mettent plus d'un mois de salaire dans les carburants, rien que pour faire le plein. Donc c'est ça dont il faut absolument sortir. Et quand on calcule les choses au global, on se rend compte que des véhicules beaucoup plus économes, beaucoup plus légers, beaucoup plus efficaces, ça peut servir en campagne, même chez nous.
0: Alors, on va revenir sur le savoir-faire Poitevin, puisqu'il y en a chez nous qui sont fabriqués dans la Vienne et les Deux-Sèvres. Mais la question qui me vient tout de suite, sans prendre parti spécialement, c'est que, ok, ces nouveaux véhicules arrivent, ok, on va pouvoir avoir des nouvelles solutions de mobilité, mais à combien vont-ils être vendus quand on va vouloir s'en procurer? Parce que aujourd'hui, une voiture, on en a des prix en dessous de 10 000 euros, c'est compliqué, et puis ça monte presque à 40 000 pour des gros SUV. Est-ce que ces véhicules intermédiaires seront vendus dans ces prix-là ou est-ce que ce sera un peu plus abordable?
3: C'est une très bonne question, Dorian. Évidemment, tout le monde se la pose. Aujourd'hui, et si je ne vais parler exprès que des véhicules qui sont fabriqués, encore une fois, par des entreprises innovantes françaises, des gens qui sont effectivement pas loin de chez nous, je vous en donnerai quelques exemples. On va dire que le prix moyen, selon évidemment la taille, la fonction de ce véhicule, va se promener entre 5 000 et 15 000 euros, avec quelques options. Ça, c'est de la fabrication aujourd'hui artisanale à l'unité. Vous vous doutez bien que si dans un an, on se retrouve avec des entreprises avec qui je discutais hier, qui nous disent, nous, en fin d'année, on fait 100 véhicules. L'année prochaine, on en fait 400. L'année suivante, on en fait 4000. voyez bien comment ça marche dans l'industrie, le prix va descendre très rapidement. Mmh. L'autre chose, c'est que pour des petites raisons d'homologation, de réglementation, aujourd'hui, sur ces véhicules, vous avez une aide à l'achat qui est l'équivalent d'un vélo électrique, ce qui est un peu dommage, quelques centaines d'euros. Alors que quand vous achetez au hasard un SUV chinois ou quoi que ce soit, vous avez une prime à l'achat qui est très conséquente. Voilà, donc ces choses-là sont en train de se régler. Et au final, si on veut acheter ce véhicule, ok, il y a le prix d'achat, mais derrière, encore une fois, il y a ce que ça coûte tous les mois, et c'est ce que je vous disais, et là, ça change complètement la donne.
0: On dépense moins chaque mois, du coup, pour l'entretien
3: on
0: ou
3: on roule
0: ou
3: presque
0: le carburant,
3: pour rien. Et vous voyez, Dorian, je discutais hier avec des amateurs de voitures, de mécanique, qui adorent la bagnole, qui adorent rouler, et c'est très intéressant de discuter avec eux. J'en fais pas partie, mais j'en connais beaucoup parmi mes amis. Et ils me disent deux choses. Ils me disent, c'est génial, parce que avec des véhicules comme ça, un, on comprend la mécanique, on sait la réparer, et puis nous, on aime bien regarder la mécanique là-dedans. On n'est pas paralysé devant, encore une fois, un truc bardé d'électronique. Et puis la deuxième chose, c'est qu'on reprend du plaisir à conduire, parce qu'on n'est pas dans un salon roulant où on se sent à peine rouler, même à 150, vous voyez. Donc c'est très très intéressant de voir qu'on retrouve une forme de liberté. Quelqu'un m'a dit hier, bah vous savez, moi quand j'ai oublié un truc à 5 km de chez moi, bah comme je roule pour pratiquement rien, bah en fait je reprends mon véhicule, j'ai pas de questions à me poser. Je me sens pas prisonnier du prix de ma voiture, vous voyez la différence.
0: Et c'est ça qui est intéressant dans ces véhicules intermédiaires. Donc si je résume, on pourra en trouver peut-être dans les prochaines années à moins de 10 000 euros. Et donc ce sera forcément un peu plus intéressant. Queen, A Kind of Magic, c'est maintenant sur Ici Poitou. Et puis on se retrouve dans un instant, Cyril, pour continuer de parler de ce sujet mobilité. Quelle mobilité durable dans nos territoires pour demain? On en parle jusqu'à 10 heures.

0: Ici Poitou avec Queen, il est tout juste 9h42.
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0: Et justement, le quotidien, c'est la mobilité, la voiture, mobilité durable dans nos territoires. Est-ce que c'est possible? Eh bien, c'est la question à laquelle on tente de répondre encore pendant quelques minutes avec Cyril Gommel, cofondateur, coprésident de l'association Noyer Environnement à Noyer-Maupertuis. Alors, on parlait avec vous de ces innovations, ces nouveaux véhicules qui arrivent, qu'on appelle les véhicules intermédiaires, Cyril. Et il y en a 100% made in Poitou, si je puis dire comme ça.
3: Eh oui, vous ne le savez peut-être pas encore. Mais effectivement, juste à côté de chez vous, il y a des gens qui fabriquent, qui commercialisent ces véhicules, qui les réparent aussi, évidemment. Mmh. Et voilà, petit clin d'œil à un vélo cargo Poitevin pour les professionnels, qui s'appelle Big Tétu, c'est son nom, et qui est fabriqué par son créateur, Valentin Flamand, qui a utilisé le Fab Lab de Ligugé pour pouvoir découper des pièces. Il fait fabriquer son cadre à Châtellerault. Donc on est vraiment dans de l'économie locale, on est dans de l'emploi local. C'est très important pour nous tous. Mais à peine plus loin, vous voyez, en Charente, on a la société Midipile qui fabrique un utilitaire de 300 kg qui transporte 300 kg, qui fait 90 cm de large, qui peut circuler absolument partout et qui est le premier véhicule en Europe à être homologué 45 km/h, et vous pédalez dedans un peu aussi, si vous voulez fort ou pas fort, comme un accélérateur. Et donc ces choses-là, elles sont non seulement juste à côté de chez nous, on pourra les retrouver, nous par exemple, le 11 octobre, on a une course de caisse à savon à Noyer-Maupertuis. C'est bien. Les caisses à savon, faut quand même les remonter le long de la pente. Et l'association des acteurs économiques de Noyer qui organise ça, j'en fais partie aussi, nous a demandé, est-ce que vous auriez pas vos véhicules là, machin? Super. On va montrer que ces véhicules-là, ils peuvent aussi servir à tracter du poids. Donc, vous pourrez les retrouver le dimanche 11 octobre. Et puis, comme on les a pendant 3 jours, ces véhicules, on va les présenter à des professionnels. J'étais l'autre jour à Neuville, dans le Haut-Poitou, où était organisé un atelier pour la mobilité des professionnels. Je peux vous dire que ceux qui ont, avec le prix des carburants et ce que leur coûte leur camionnette diesel pour faire de la livraison, du transport de matériel, recalculer tout ça en se disant, on va basculer sur d'autres véhicules, y compris des vélos cargo avec des remorques, quand vous voyez leur chiffre d'affaires à la fin du mois, je peux vous dire qu'il y en a d'autres qui prennent des notes derrière. Donc, et nos entreprises, elles sont plutôt rationnelles quand elles réfléchissent. Vous voyez? Donc tout ça avance très très vite. Et donc, c'est pour ça qu'il faut que quand on est particulier comme une entreprise, il faut pas juste regarder ce prix du carburant, même s'il nous saute à la figure. Il faut pas juste regarder le prix d'un véhicule. Il faut regarder tout ça, globalement. Et nous, ce qu'on dit du côté des associations, comme Noyer Environnement, mais on est plein d'autres, en fait, en France, à travailler là-dessus ensemble, c'est de dire, au moins, si on se met à réfléchir comme ça, on voit que, de toute façon, j'ai pas le choix que de prendre ma voiture ou mon camion. C'est un petit peu plus compliqué. Ça nous oblige à réfléchir. Et ça fait du bien de réfléchir. Parce que du coup, on trouve des solutions, parfois à plusieurs problèmes en même temps.
0: C'est vrai, que ça permet de cogiter, comme on dit. Et puis, ce qui est important de rappeler, c'est que, vous l'avez dit tout à l'heure, mais avec ces véhicules intermédiaires, 100 km nous coûte à peu près 1 seul euro. C'est ça qui est aussi fascinant.
3: À peine. Et si je reprends ce chiffre de 1 euro pour reparler aussi du vélo, on n'a pas encore parlé du vélo, mais il est bien là. Eh bien, les chiffres parlent tout seuls aujourd'hui. C'est une donnée officielle. 1 km à vélo, c'est 1 euro de dépenses de santé économisées. Quand vous voyez notre déficit budgétaire, quand vous voyez ce que coûtent les dépenses de santé dans notre pays, là aussi, on peut réfléchir un peu globalement et se dire, c'est peut-être malin de faire un peu plus de pistes cyclables, d'apprendre aux enfants à rouler à vélo, de les accompagner, d'avoir des ateliers réparation, comme on a à Noyer-Maupertuis, où on répare les vélos. Moi, je suis le samedi, une fois par mois, tous les premiers samedis du mois, je répare des vélos, ou j'apprends aux gens à les entretenir. Voilà, et donc il faut tout ça, il faut de l'accompagnement local. Et ça se fait pas à distance, il faut de la proximité, il faut des gens qu'on connaît. Et donc c'est aussi le rôle de nos associations d'accompagner. Le maire de Noyer, avec qui évidemment je discute souvent, quand on parle d'environnement, il me dit souvent une phrase, il me dit « Ah, c'est important, mais c'est compliqué ». Et donc on lui dit, oui, pour vous tout seul, c'est compliqué. Mais si on travaille ensemble, c'est pas si compliqué que ça. Et on peut vous aider à faire des choses, et y compris dans votre rôle de collectivité, à faire les meilleurs choix.
0: Et c'est l'intérêt de l'association Noyer Environnement, dont vous êtes, je le rappelle, le cofondateur et le coprésident. On se retrouve dans quelques instants après Cher.
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0: Ici Poitou avec Cher et The Choup Choup Choup Song à 9h50. Vous restez avec nous dans un instant. Dernière partie de notre émission spéciale mobilité.
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0: Dernière partie de cette émission dédiée à la mobilité ce matin avec Cyril Gommel, cofondateur, coprésident de l'association Noyer Environnement, c'est à Noyer-Maupertuis. On a beaucoup parlé de ces véhicules intermédiaires qui pourraient demain, en tout cas, se substituer de temps en temps à la voiture, pas tout le temps évidemment, mais sur les plus petits trajets, ça peut être bien utile. Maintenant, j'aimerais pour terminer, Cyril, qu'on se concentre sur l'association, sur Noyer Environnement. Quelles sont les actions que vous avez menées déjà aujourd'hui et quelles sont celles que vous allez mener dans les mois et les années qui viennent?
17: Oui, Dorian, alors on a pris ce sujet dès 2023 en se disant que c'était effectivement une vraie cause pour notre territoire, pour notre quotidien, pour la vie quotidienne de tout le monde. Alors on a fait des choses simples, hein. On a fait des ciné-débats avec des experts, des gens qui racontaient leur vécu dans la commune, on a une direction recherche de Renault Group qui est venue échanger avec nous, des associations amies, on a fait des sorties pour la promotion du TER. On en a parlé à votre antenne l'année dernière. On a fait un schéma des circulations douces avec des adhérents de l'association, des enfants qui sont venus concrètement tester de quel endroit à quel endroit on pouvait passer dans la commune, où est-ce qu'il fallait suggérer en tout cas au pouvoir public de mettre en place des solutions qui marchent et pas uniquement des solutions qu'on inaugure sur quelques dizaines de mètres, mais bien qui permettent de répondre aux besoins. Et puis on a fait des démonstrations de ces véhicules intermédiaires. Et là, ce qu'on envisage de faire en fait pour la suite, c'est de continuer, mais en changeant un petit peu d'échelle. Voir des solutions pendant une journée, une animation, ça dure une journée. Et puis le lendemain, on reprend sa voiture comme si de rien n'était, c'était sympa, mais le quotidien reprend le dessus. Et là, ce qu'on a envie de faire, c'est de donner la possibilité aux habitants, mais aussi aux entreprises, aux collectivités, de pouvoir notamment accéder à ces nouveaux véhicules, dont on parlait tout à l'heure, pour une semaine, pour 15 jours, pour un mois, et qu'on puisse concrètement tester comment, qu'est-ce que ça change dans notre vie, de pouvoir le faire. Et puis derrière, évidemment, après, chacun est libre. Le but, c'est ça. Chacun a le choix.
0: Oui, d'acheter ou pas.
17: D'acheter ou pas, de louer ou pas.
0: Oui, c'est vrai qu'on
17: peut louer. Peut-être demain, de partager. Ça va aussi être des choses qui vont venir. Bien sûr, on aura toujours besoin des voitures, qu'on connaît bien. Mais finalement, elles reviendront peut-être à la place pour laquelle elles ont été inventées. Quand on a besoin d'être 4 ou 5 ou de traverser la France,
0: oui,
17: ça va rester utile. Par contre, pour tous les déplacements du quotidien, et Dorian, il faut se rappeler que c'est quand même la grosse majorité des kilomètres que l'on fait,
0: c'est
17: dans
0: vrai,
17: un rayon de 15 kilomètres, c'est là qu'on se rend compte qu'on peut en fait trouver des solutions et chacun la sienne. On dit pas il faut acheter tel ou tel véhicule, on dit en réfléchissant bien, vous avez, en réfléchissant bien, des solutions qui vous conviennent.
0: Eh bien, vous voyez, vous m'avez fait réfléchir là déjà, rien que dans cette émission. Pour ne rien vous cacher, je dois habiter, moi, aller en voiture à 10 minutes de la station d'ici Poitou. Je viens souvent en voiture, je vais pas vous le cacher. C'est vrai que je pourrais parfois trouver d'autres alternatives et je vais m'y mettre dans les jours qui viennent, je vous promets. Mais voilà,
17: vous m'avez fait cogiter. On sera ravis de vous accompagner.
0: Eh bien, ce sera avec grand plaisir. Dernière question concernant ces véhicules intermédiaires, parce qu'on en a beaucoup parlé. On a parlé de son coût tout à l'heure. Est-ce que à l'avenir, il y aurait peut-être des aides de l'État ou des aides qui pourraient arriver pour nous permettre d'en acquérir plus facilement?
17: Oui, on en parlait tout à l'heure. On espère bien que dès l'année prochaine, les aides à l'acquisition de ces véhicules-là ne soient pas uniquement celles d'un vélo électrique, mais plutôt se rapprochent de celles d'une voiture. Il y a déjà une aide, ce qui s'appelle le C2E, Certificat d'économie d'énergie. Mais encore une fois, c'est surtout, plus on va être nombreux à les acheter, plus il y aura d'usines pour les fabriquer dans notre pays à pas trop cher, plus vous aurez des réparateurs et de la maintenance qui sera proche de chez vous. On travaille aussi là-dessus avec les constructeurs. Et là encore, les associations, elles sont attendues et souhaitées par les assureurs, par les banquiers, par les constructeurs, tous les acteurs de la filière qui ont besoin, encore une fois, qu'il y ait sur place des garants de confiance qui accompagnent de citoyens à citoyens.
0: Affaire à suivre donc. Merci Cyril Gomel d'avoir été avec nous ce matin.
17: Merci Dorian.
0: Co-président, co-fondateur de l'association Noyer Environnement que vous pouvez contacter. C'est à Noyer-Maupertuis. Quelle mobilité durable dans nos territoires? Eh bien, vous avez une partie de la réponse à cette question.
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0: Et à 9h57, voici Vanessa Paradis sur Ici Poitou avec les épines du cœur.

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1: Très belle matinée, nous sommes mardi le 22 septembre, ici Poitou, il est 10h. Et les infos, c'est avec vous Clément Tricot.
2: Vive tension au conseil départemental de la Vienne autour des conditions de travail des pompiers. En pleine grève des soldats du feu et après un été terrible sur tous les plans, Benoît Coquelet, le président du SDIS, propose d'augmenter les heures de ses agents. Pour faire simple, les faire travailler plus de 35 à 39 heures. Ça a vivement fait réagir des élus d'opposition qui l'ont qualifié de pyromane. Dans la Vienne, les syndicats réclament toujours plus de moyens humains et financiers. Dans les Deux-Sèvres, trois associations de défense de l'environnement ont, elles, claqué la porte du bureau de Coralie Desnoux. La présidente du département refuse de les inclure au prochain débat sur le partage de l'eau. Le groupe ornithologique des Deux-Sèvres, l'ALPO et Deux-Sèvres Nature Environnement, qui sont opposés au projet de réserve agricole. Comment gérer la crise des prix des carburants? Six ministres y répondent ce soir dans une conférence de presse organisée au ministère de l'Économie. Pas de baisse des taxes attendues, mais des aides ciblées pour les ménages et différentes entreprises. La crise qui touche aussi l'approvisionnement en essence, près d'une station-service sur 6 en manque. L'État s'apprête à autoriser la vente de gasoil d'été qui ne résiste qu'à des températures jusqu'à moins 15 degrés maximum. Ne paniquez pas, c'est un entraînement. Des forces de gendarmerie mobile sont déployées à Châtellerault pour un exercice OPEX ce matin. Véhicules et gendarmes sont déployés jusqu'à 14h près du pont Henri IV, au parc du Chilou ou encore à l'aérodrome. Ils seront peut-être recrutés avant la fin de leur formation. 30 étudiants ont démarré hier leur formation de secrétaire de mairie à l'IPAC de Niort. C'est l'Institut de préparation à l'administration générale. Ces professionnels sont essentiels au fonctionnement de nos mairies. On en manque de plus en plus. D'ici 5 ans, un tiers de ces professionnels seront à la retraite. Et puis enfin, si vous passez par le CHU de Poitiers aujourd'hui, vous aurez la chance de voir l'Orchestre des Champs-Élysées. Deux concerts gratuits sont prévus à 13h et à 15h. Le premier dans le bâtiment Agora à la Milletrie et le second sur le site de Montmorillon avec des extraits de la flûte enchantée de Mozart.
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2: On porte un chapeau cet après-midi, il fait chaud.
1: Et oui, et on s'hydrate puisque les températures remontent jusqu'à 28-29 degrés pour les maximales cet après-midi en Vienne et en Deux-Sèvres. Avec un soleil plutôt généreux, oubliez les nuages, ils ne seront pas avec nous et ça, on va pas se le cacher, c'est quand même une bonne nouvelle. Bon, le fait que les températures remontent un peu moins, mais le fait que le soleil soit toujours là, ça c'est cool. Avec un petit vent de nord-est qui soufflera tout de même aux alentours des 20 km/h cet après-midi. Et puis si je regarde les températures ce matin, si vous êtes à Bressuire ou encore à Montcoutant, à Mauléon, à Argenton-Château et à Lusignan, vous êtes plutôt aux alentours des 19 degrés. À Poitiers, à Niort ou encore à la Motte-Saint-Héré, en passant par Pleumartin et Chauvigny, jusqu'à 20 degrés attendus d'ici la fin de matinée. Et puis à Amel, à Brieux-sur-Boutonne et à Charroux, jusqu'à 21 degrés ce matin.
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1: Ici ça marche, c'est le rendez-vous des belles initiatives de la Vienne et des Deux-Sèvres et je vous emmène à la rencontre du CIVAM Poitou-Charentes qui fête ses 30 ans, le centre d'initiative pour valoriser l'agriculture et le milieu rural. Une grande fête pour les 30 ans est organisée ce samedi 26 septembre à la ferme de Stéphane Moreau à Marseille. Alors justement Stéphane Moreau, il est notre invité dans quelques instants, la ferme du Bois des Champs à Marseille, pour nous parler évidemment des 30 ans du CIVAM mais aussi de ses produits et de son exploitation, c'est dans les prochaines minutes.
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1: Sarbacane par Francis Cabrel, c'est maintenant à 10h04 sur votre média de proximité dans la Vienne et les Deux-Sèvres. Très bon mardi.

0: Vous êtes peut-être dans la voiture ou alors à la maison ou même en train de bosser. Je pense notamment à tous les agriculteurs qui nous écoutent dans leurs exploitations. C'était Sarbacane, vous écoutez ici Poitou à 10h08.
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0: Ici, ça marche, votre rendez-vous des belles initiatives en Vienne et en Deux-Sèvres. Et on va parler ce matin des 30 ans du CIVAM, le centre d'initiative pour valoriser l'agriculture et le milieu rural. 30 ans pour le CIVAM Poitou-Charentes. Et ces 30 ans, vous allez les fêter ce week-end à la ferme du Champ du Bois. C'est à Marcé et Stéphane Moreau est avec nous ce matin. C'est le propriétaire de cette ferme. Bonjour Stéphane.
3: Bonjour Dorian.
0: Bienvenue sur l'antenne d'Ici Poitou.
3: Merci.
0: Alors, grande journée samedi, parlons-en. Pour commencer, alors les 30 ans du CIVAM, mais aussi votre fête à vous, la fête du Champ du Bois.
3: Voilà, ma ferme en fait va accueillir les 30 ans du CIVAM, c'est un grand événement, et en même temps je fais ma fête annuelle qui a lieu toujours vers fin août, début septembre, donc ça sera la 14e.
0: Bon, alors commençons par votre fête à vous, qu'est-ce que l'on va pouvoir faire et découvrir?
3: Alors ma fête, habituellement les gens ils aiment bien venir voir, se balader avec les chèvres, aller chercher les chèvres au champ, visiter la ferme et puis bien sûr acheter et déguster du fromage puisque c'est le but en fait. C'est mon métier de fabriquer du fromage et puis d'ailleurs je vous en ai amené un spécimen là, le Motet sur feuille, parce qu'il faut en parler aussi lui qui est devenu AOP il y a quelques mois.
0: C'est exact. Voilà. Eh ben on va déguster ça avec grand plaisir tout à l'heure. Écoutez, merci en tout cas de nous avoir apporté tout ça. Donc cette fête du Champ du Bois va se mêler, je le disais, aux 30 ans du CIVAM.
3: Exactement.
0: Que vous accueillez chez vous. Alors les 30 ans du CIVAM, qu'est-ce que vous avez prévu alors samedi pour cet
3: anniversaire? Alors on a prévu d'accueillir, alors historiquement, tous les gens qui ont créé le CIVAM Poitou-Charentes depuis donc 30 ans de création. Donc là ça va être plutôt une partie professionnelle en fait, avec donc l'accueil. On va parler d'historique tout en faisant une balade sur la ferme et en faisant des ponts avec aussi mon installation depuis 20 ans. C'est-à-dire que quand le CIVAM s'est créé, donc moi je me suis installé et puis après au fur et à mesure il y aura différentes étapes comme ça jusqu'à la transmission de ma ferme qui va avoir lieu aussi prochainement, et on fera tout ça sur différents lieux de la ferme. Voilà, on parle d'historique, un peu des CIVAM, ce que le CIVAM apporte au niveau... Le CIVAM travaille beaucoup sur l'autonomie et la durabilité des fermes. Je dirais presque sur la résilience aussi, parce que c'est un mot à la mode, mais ça répond bien à l'actualité.
0: Alors justement, vous l'avez dit, donc le CIVAM soutient depuis 30 ans les systèmes économes, autonomes et dynamiques des activités agricoles dans le Poitou. Qu'est-ce qui vous a poussé, vous, à intégrer le CIVAM et à surtout l'accueillir chez vous pour les 30 ans?
3: L'intégrer, lorsque je me suis installé, c'est vrai que quand on s'installe, on est la fleur au fusil, on a beaucoup d'énergie, etc. Et on pourrait être toujours à 100% sur sa ferme. Et c'est mon voisin qui était à l'époque président du CIVAM Seuil du Poitou. Donc le CIVAM, en fait, il faut imaginer que c'est plein de petites unités. En fait, il y a plein de petits CIVAM sur le territoire. Mmh. Ils sont vraiment très, très locaux. Donc moi, je fais partie du CIVAM Seuil du Poitou qui... Le territoire, c'est à cheval entre Vienne et Deux-Sèvres, de Poitiers jusqu'à Civray-Mel, quoi. Voilà. Et c'est mon voisin qui était président là à Alonne qui me dit Stéphane, il faut que tu viennes au CIVAM. Et du coup, j'ai intégré le CIVAM de cette manière-là, donc presque à mon installation. Et c'est super parce que ça ouvre à plein de choses. On va chercher des idées chez les autres, on va partager, faire des formations qui en lien avec sa ferme évidemment, et puis essayer de faire évoluer aussi les fermes dans le sens de l'économie et de la durabilité.
0: Donc on peut venir librement, même non professionnel, pour ces 30 ans du CIVAM.
3: Oui, ou pas? Oui, ouais. Tout à fait. Oui. Donc il y aura après cette partie accueil là jusqu'à 16h30. Après il y aura des conférences avec des intervenants donc de la FR CIVAM, mais aussi de la Chambre d'agriculture et des paysans qui ont fait évoluer leur ferme. Donc il y aura des partages là-dessus et témoignages en fait de gens qui ont fait évoluer leur système au fur et à mesure des années, quoi.
0: Eh bien, ce sont les 30 ans du CIVAM, le centre d'initiative pour valoriser l'agriculture et le milieu rural. C'est ce samedi 26 septembre à la ferme du Champ du Bois à Marcé, chez vous, Stéphane Moreau. N'hésitez pas à vous y rendre, puisque je le rappelle, vous mêlez ça à votre fête annuelle, la fête du Champ du Bois. C'est vraiment une grande journée, samedi, chez vous à Marcé.
3: Tout à fait, une grande journée. Alors après, j'ai pas parlé de la soirée, on en parle juste
0: après. Bien sûr, on en parle juste après, on a encore là quelques instants. Ne bougez pas, vous inquiétez pas. pas. Adèle Castillon était avec toi. C'est maintenant sur votre radio ici Poitou, l'un des tubes de cette rentrée 2026. Et si je vous donne mon petit avis perso, même si on s'en fiche, moi j'adore.
4: Les

0: Adèle Castillon était avec toi sur votre radio ici Poitou. Vous restez avec nous, on continue de parler des 30 ans du CIVAM dans un instant, avec une grande fête organisée à la ferme du Champ du Bois à Marseille. Ce sera samedi le 26 septembre. À tout de suite.
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0: Ici ça marche et un bel anniversaire que l'on fête ce matin et que vous allez surtout fêter samedi à la ferme du Champ du Bois à Marseille au sud de Poitiers. Les 30 ans du CIVAM, le centre d'initiative pour valoriser l'agriculture et le milieu rural. On en parle avec Stéphane Moreau, le propriétaire de cette ferme du Champ du Bois à Marseille. Alors Stéphane, on a beaucoup parlé du programme de la journée, mais cette fête des 30 ans du CIVAM, elle va se poursuivre sur la soirée aussi samedi.
17: Voilà, on s'est arrêté à la conférence vers 18h30. Après, ça sera l'heure de l'apéritif, évidemment, quoi. Qui sera ouf. Offert par le CIVAM avec les produits locaux, parce que la particularité c'est que le siège de ma ferme accueille la clique paysanne, qui est un groupement d'une quarantaine de paysans, 40-45 agriculteurs locaux.
0: Dont vous faites partie d'ailleurs.
17: Dont je fais partie, voilà. Et le siège en fait est à Marseille sur ma ferme. Et là, on fait faire les paniers cet après-midi, parce que c'est tous les mardis après-midi, on est
0: okay.
17: On fait nos paniers pour distribution du soir. Et puis après, on a des repas de programmer avec deux food trucks, donc des pizzas qui vont être cuites au feu de bois sur place et assiettes de crudité au choix. Et après, on va transférer en fait la buvette et puis tout le monde vers la salle des fêtes de Marseille où on aura un baltrade.
0: Ah oui.
17: Avec les décrochés de la lune, voilà, un groupe de 6 musiciens, et là on pourra danser jusqu'à une partie de la nuit.
0: Eh ben écoutez, ça s'annonce être un grand, grand samedi ferme du Champ du Bois à Marseille, je le rappelle, les 30 ans du CIVAM, mêlé à votre fête annuelle, la fête du Champ du Bois. N'hésitez pas à vous y rendre, l'entrée elle est libre, faut payer quelque chose ou on vient comme.
17: Alors pour l'après-midi, la fête c'est libre, là, et après, bien sûr, les repas sont payants,
0: évidemment.
17: Et puis le baltrade c'est une. participation libre et consciente.
0: D'accord. Voilà.
17: On n'a pas fixé de prix.
0: Non, bah, écoutez, c'est bon.
17: Un Maltrade, ça coûte 6-7 euros, 8 euros, voilà, à peu près, quoi.
0: Eh bien, on sera au rendez-vous samedi chez vous, la ferme du Champ du Bois, c'est à Marseille. Permettez-moi quand même de parler de vos produits, tant qu'on a encore un peu de temps. Le Motet sur feuille, le Chabichou, deux fromages Poitevin, deux fromages AOP et deux fromages que vous travaillez.
17: C'est ça. Alors, c'est vrai que ma ferme, on n'en a pas parlé, mais bon, ma ferme, moi, c'est une ferme d'élevage avec des chèvres Poitevines, chèvres locales. Et puis, donc, je fabrique du fromage et des yaourts avec tout le lait de mes chèvres. Et en l'occurrence, le Chabichou du Poitou et le Motet sur feuille, qui est devenu AOP, donc appellation d'origine protégée, là, depuis quelques mois, enfin, le printemps. Voilà. Et puis, le Motet, c'est un tiers de mes ventes, à peu près. Voilà, c'est un fromage plat, fendant, qui va être affiné sur une feuille de châtaignier, cueilli à l'automne. Là, on va bientôt arriver aux périodes, et cueillir de nos feuilles, quoi, dans les arbres, les faire sécher, puis après, elles serviront, voilà, pour donner un petit goût noisette au fromage avec un certain temps d'affinage, quoi.
0: Bon, donc c'est évidemment le Motet sur feuille, on l'a. Il y a aussi le Chabichou, je le disais, qui est l'incontournable depuis des années.
17: L'incontournable, effectivement, le Chabichou, lui, il est un peu plus ancien.
0: Ouais. Donc ça c'est chez vous à la ferme du Champ du Bois, c'est à Marseille. Dernière question quand même pratico-pratique mais importante. Avec les canicules de cet été, on entend beaucoup d'agriculteurs, beaucoup de producteurs qui ont souffert. Est-ce que c'est votre cas vous? Dans le domaine.
17: Non, mais moi, ma ferme, elle est bâtie, en fait, sur, voilà, j'ai une surface qui est, je dirais, bien adaptée à la taille de mon élevage. J'ai beaucoup de marge, en fait, beaucoup de prairies où je peux faire du foin, malgré que cette année, on a eu 50% de rendement de foin en moins. Mais j'ai toujours presque une récolte d'avance. Donc, en fait, moi, canicule, ça me gêne pas. Outre mesure, le seul inconvénient qu'il pourrait y avoir, c'est lorsque je fais du pâturage, effectivement, les chèvres, heureusement qu'elles ont des bois et des haies,
0: oui,
17: sinon il
0: n'y
17: a pas,
0: voilà,
17: y a pas beaucoup d'herbe à manger.
0: Ouais,
17: mais cette année, elles m'ont fait, je crois que c'est en 20 ans d'activité, c'est mon année record en lait. Ça s'arrête pas. Il n'y a rien à manger, mais ça s'arrête pas de produire. Tant mieux pour moi.
0: Voilà. Les hasards de la vie.
17: Voilà. Et puis là, je transmets ma ferme prochainement, donc je pense qu'elle m'honore aussi de tout le travail que j'avais avec elle depuis 20 ans, quoi.
0: Pas trop un petit pincement au cœur à l'idée de...
17: Ah, c'est pas facile, oui. C'est pas facile tous les jours, ouais. Effectivement. Ouais.
0: Bon, Eh ben, je vous souhaite plein de belles choses pour la suite,
17: merci.
0: Stéphane Moreau. Passation pour la retraite, c'est ça?
17: Malheureusement, non, j'ai encore quelques années à faire. Non, c'est pour des raisons de santé que je dois arrêter. Du coup, c'est pour ça que ça s'accélère, c'est un peu rapide, mais bon.
0: Bon, et bien.
17: C'est comme ça, et on va essayer de transmettre l'outil qui peut faire vivre quelqu'un ou un couple. Sur quelques années encore, j'espère.
0: Eh bien, prenez soin de vous et on viendra vous retrouver.
17: Merci.
0: Avec le CIVAM pour les 30 ans et avec votre fête annuelle ce samedi 26 septembre. La ferme du Champ du Bois à Marseille, on est au sud de Poitiers. À bientôt, Stéphane.
17: Merci Dorian, à bientôt.
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0: Et c'est Jeanne Masse maintenant avec Sauvez-moi sur votre radio Ici Poitou à 10h23. Bienvenue si vous nous rejoignez, on est là jusqu'à midi.

0: Sauvez-moi, c'était Jeanne Mas, ici Poitou, 10h27. Ici ça marche, aussi ailleurs, partout en France. Ici ça marche, qu'en pensez-vous? C'est tous les jours avec Robin Bernot et Zoom aujourd'hui sur les sapeurs-pompiers. Une nouvelle fois en première ligne face aux incendies qui ont marqué le pays cet été. Ils ne relâchent pas leurs efforts en cette rentrée, bien au contraire. Alors pour être toujours plus performants et surtout répondre aux besoins des prochaines années, des formations sont actuellement dispensées et celles que nous allons vous faire découvrir risquent de vous étonner. Robin Bernot et Théo Bauchet sont dans le Grand Est. Écoutez.
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3: En Moselle, les sapeurs-pompiers s'entraînent à conduire des camions de 14 tonnes sur des pentes à 50%.
4: Peut-être qu'ils sont moins sollicités dans leur région et du coup ça permet à ce qu'ils aident les autres, qu'ils s'entraînent entre eux quoi en fait.
3: Parce que oui, combattre le feu ça s'apprend, mais conduire un camion de pompiers dans un milieu périlleux aussi. Et c'est ce à quoi se sont attelés 190 pompiers du SDIS de la Moselle depuis le début du mois de septembre. Le lieutenant Michael Stefano, référent départemental conduite au SDIS de la Moselle, insiste auprès de notre reporter Théo Bauchet sur l'importance de cette formation.
5: La spécialité de conduite, elle est présente sur toutes les interventions. J'aime à dire que c'est la seule spécialité qui est présente sur 100% des interventions. On dit que des fois les pompiers roulent vite. Le but n'est pas de rouler vite, le but est d'anticiper de façon à arriver dans le meilleur état pour nos équipes. Sur les lieux d'intervention pour la meilleure prise en charge de la victime.
3: Ces formations sont utiles aux sapeurs-pompiers mosellans, notamment lorsqu'ils sont envoyés en renfort sur des interventions dans toute la France, comme cet été par exemple, lorsqu'ils sont partis en renfort dans le Var ou en Gironde. Être formé à la conduite tout terrain pour pouvoir intervenir sur un feu de forêt ou dans des milieux périlleux, ici en Moselle, ça marche, mais vous, qu'en pensez-vous? On va en discuter avec Karina.
6: Je pense que les pompiers, un peu comme toute la fonction publique, manquent de moyens, certainement. Donc les formations, c'est super, mais il faudrait aussi peut-être rajouter des effectifs et embaucher peut-être plus de monde et plus de pompiers. Parce qu'il y a des pompiers volontaires, c'est très bien, mais peut-être aussi plus de pompiers professionnels.
3: Puis je me suis aussi demandé si cet été, avec la multiplication des incendies, il n'y avait pas eu une prise de conscience collective sur l'importance d'avoir suffisamment de pompiers et surtout des pompiers suffisamment formés.
6: Non, mais je pense que déjà les gens, je pense qu'ils savent qu'on a besoin des pompiers. Enfin voilà, on sait tous qu'on a besoin des pompiers. Tout n'est pas perdu. On voit que la solidarité est là. Donc je pense que oui, en effet, je pense que les gens ils veulent s'investir quoi pour la collectivité, pour le collectif.
3: Chaque année en Moselle, une trentaine de sapeurs-pompiers sont formés à la conduite en milieu périlleux pour être prêts à intervenir dans les situations les plus difficiles.
0: Et pour vivre cette formation en immersion à l'intérieur des camions de pompiers, rendez-vous sur les réseaux sociaux d'ici où vous pouvez découvrir le reportage vidéo de Théo Bauchet. C'est à ne surtout pas louper. Merci beaucoup Robin Bernot. Allez, 10h30, Jane Birkin maintenant, les deux sous chic sur votre radio ici Poitou.

0: Les deux sous chics par Jane Birkin.
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0: Et si vous avez des enfants ou des petits-enfants à occuper ce week-end, direction Jaunet-Marigny, la salle de l'Agora accueille samedi et dimanche l'expo Briques, organisée par les Briques du Poitou. Pendant tout le week-end, vous allez pouvoir découvrir des créations de passionnés de Lego avec des constructions originales et parfois franchement impressionnantes. Au programme, des dioramas, des constructions géantes et puis différents univers thématiques avec des villes, des châteaux, des dinosaures ou encore un diorama spécial Harry Potter. Les enfants ne seront pas oubliés, puisqu'une zone de jeu leur sera réservée. Et puis vous allez trouver également un espace de restauration, une tombola pour vous permettre de gagner un set Lego. Rien que ça, l'exposition elle est ouverte samedi entre 10h et 19h. Et puis dimanche entre 9h et 17h. Côté tarif, vous comptez 3,50€ l'entrée. C'est gratuit pour les moins de 8 ans. Rendez-vous donc à l'Agora de Jaunet-Marigny ce week-end pour voir ce que des passionnés peuvent réussir à construire avec des toutes petites briques.
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0: Et justement, puisqu'on parle de ces briques du Poitou, dans un instant, je vais vous emmener à la rencontre des personnes qui font cette association Les Briques du Poitou, et notamment Séverin Fournier, qui est son président et qui était aux côtés de Sonia Brunet dans Les gens d'ici, tout ça avant 11h. Et puis, je vais vous emmener aussi faire de la peinture. Oui, je suis parti il y a quelques jours sur un chantier à Poitiers à la rencontre d'Emmanuel et Mélanie Taupin, tous les deux peintres à Smarve, et ils ont tenté de me faire peindre le mur. Alors, autant vous dire que c'était pas terrible, et vous allez entendre cette expérience dans quelques instants.
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0: Mais pour le moment, c'est The Weeknd et Blinding Lights sur votre radio. Ici Poitou, très très bon mardi avec nous.

Blinding Lights sur votre radio ici Poitou à 10h38. Avant de vous emmener faire de la peinture, eh bien vous allez entendre ce morceau que vous connaissez certainement par cœur. Partenaire particulier, cherche partenaire particulier, c'était en 1986 et

0: partenaire particulier sur votre radio ici Poitou. J'ai testé cette semaine, je vous emmène à la rencontre d'Emmanuel et Mélanie Taupin. Ils sont tous les deux peintres à Smarve et ils m'ont accueilli sur un de leurs chantiers dans une maison à Poitiers. Et là on est dans la cuisine et je vais tenter de peindre, oui, écoutez ça.
1: Il y a un gros pot de peinture blanche devant moi, donc je me doute un peu de ce qui va se passer, mais racontez-moi.
2: C'est ça, on va poser une impression sur le mur, puisqu'on est sur du placo brut qui n'a jamais été peint. Il faut lui mettre une première couche de peinture pour pouvoir poser derrière les éléments de la cuisine.
1: Poser une impression, c'est-à-dire ?
2: C'est juste le type de peinture qui est différent, il y a les impressions et les finitions. Voilà, donc là d'abord on commence par l'impression, c'est la première couche. Il faut éviter les coups de pinceau, les coups, les épaisseurs, il faut surtout qu'il y ait de la peinture partout, qu'il n'y ait pas de manque. Mmh. Voilà, donc dans un premier temps, on va prendre notre pinceau.
1: Oui, je vous laisse faire, je vous regarde hein, parce que...
2: Donc je le tourne sur le bord là, comme ça, ça évite d'avoir un trop gros pinceau qui dégouline de la peinture là.
1: Ah bah vous voyez, moi j'aurais fait ça, je l'aurais trempé dedans et puis poum.
2: La petite astuce du peintre, voilà, du professionnel, c'est de le tourner sur le bord du seau pour enlever un l'excédent, on va dire, et là du coup ça ne coule plus.
1: Ok.
2: On peut aller directement se poser en bas du mur.
1: Alors hop.
2: Allez-y. On
1: et là.
2: Bien appuyer, voilà. Aller-retour. Voilà.
1: J'ai l'impression de faire un carnage.
2: Non, non, tout va bien. Ça va, ça va.
1: Et il faut toujours faire dans le même sens, hein, c'est ça ?
2: Oui, c'est sûr que là vous êtes.
1: Oui, enfin là on va à la horizontale, je peux pas faire un gros trait vertical.
2: Non, on va éviter.
1: Oui. Voilà.
2: Parfait.
1: Hop. Et quand je vois que c'est, ça sert plus à rien.
2: Ça sert plus à rien là. Quand il y a plus de peinture sur le pinceau, faut arrêter de peindre. En
1: ok.
2: Fait, ça,
1: oui, oui, oui. C'est vrai que
2: ça va enlever la peinture.
1: C'est un peu logique. Je refais la même
2: allez-y,
1: chose.
2: Allez-y, allez-y, allez-y.
1: Alors, je retrempe dedans. Je tourne sur le bord. Hop, et ça coule beaucoup. Et là, du coup, je m'appuie sur le
2: on
1: mur.
2: Étale.
1: J'étale et je fais des va-et-vient.
2: C'est ça. Pom, pom. Heureusement qu'il y a le scotch. On va prendre le rouleau.
1: Ouais.
2: Je le fais rouler au-dessus de ma peinture. Alors, il y a certains qui utilisent des grilles pour enlever l'excédent.
1: Ah oui, j'ai déjà vu. Oui.
2: Et je ne vous ai pas prévu la grille. Je n'ai pas de grille.
1: Ah.
2: Je ne travaille pas avec des grilles.
1: Donc, je vais galérer.
2: Donc là, voilà, vous pouvez galérer. Ou sinon, la technique, comme je fais, encore une fois, c'est
1: le tourner.
2: La force centrifuge qui va éviter que les gouttes tombent, c'est tourner. Alors, c'est pareil, c'est une gestuelle qu'il faut apprendre avec l'expérience.
1: Je fais où quel pan de mur, celui-là ? Allez, hop.
2: Jusqu'en bas, bien roulé, voilà.
1: Ah oui, parce que j'allais dire, ça tourne pas, là, ça glisse.
2: Ça, si ça glisse, c'est que du coup, la peinture va tomber sur le sol et pas rester sur le mur.
1: Hop, oh là.
2: Et on remplit, on colorie. Voilà, partout, faut plus qu'il y ait
1: de... C'est physique. Faut que je repasse là.
2: Bien uniformisé, là, il ouais. Y a un manque, là, il n'y a pas de peinture, là. Puis ça a glissé, donc ça fait une petite trace.
1: Hop.
2: Voilà.
1: C'est hyper satisfaisant.
2: Par contre, ouais.
1: C'est bon, là ?
2: Ouais, c'est pas mal. On est bon.
1: Elle me dit c'est bon, mais elle repasse derrière.
2: C'est le côté perfectionniste.
0: Ouais. J'ai encore du chemin à faire, je vous le dis. C'était très sympa, cette expérience en tout cas. Bon, demain, je vais prendre la perche parce que je vais tenter de peindre le plafond. Autant vous dire que mes aventures avec les peintres, ça n'est pas terminé. Allez, j'ai testé en intégralité sur ici.fr et votre application ici. Alex Warren, maintenant pour la musique. C'est Fever Dream à 11h moins le quart. Avant de jouer tout à l'heure, on ne nous dit Poitou entre 11h et midi pour tenter de shipper le coffre.

0: Fever Dream par Alex Warren. Vous restez avec nous sur Ici Poitou. Dans un instant, je vous emmène avec Sonia Brunet à la rencontre de l'association Les Briques du Poitou qui vous propose cette exposition dédiée aux petites briques et aux Lego ce week-end à Jaunet-Marigny.
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0: Il est 11h10, les gens d'ici, sur Ici Poitou, sont aujourd'hui avec Sonia Brunet entre BTP et jeu, puisqu'elle a rencontré ce qu'on appelle un NAFOL.
16: Bonjour, je suis Séverin Fournier, président de l'association Les Briques du Poitou à Châtellerault.
17: Et vous êtes venu avec vos jouets, ce sont des jouets?
16: Oui, tout à fait. Pour les plus jeunes, ce sera des jouets. Pour les plus grands, ce seront des objets de collection que l'on protège jalousement dans sa pièce, dans sa Lego Room.
17: Donc, on l'a compris, il est question de Lego. Les Briques du Poitou, c'est bien de ces briques de jeux que nous avons tous eu entre les mains à un moment donné ou à un autre. En face de moi, il y a une fusée.
16: Une fusée, l'une des plus connues, c'est la reproduction de la fusée Saturn V qui a permis d'envoyer 3 astronautes vers la Lune avec Neil Armstrong et Buzz Aldrin qui ont posé le pied en 1969 sur la Lune.
17: Ça vient du danois. Alors, on n'est pas sûr sur l'accent, mais c'est genre Leggot.
16: Leggot, oui.
17: C'est une contraction, ça signifie...
16: C'est une contraction de ces deux mots qui signifie en français « joue bien ».
17: Et en latin, Lego, ça veut dire j'assemble.
16: C'est le principe même de ce petit jouet en plastique qui est d'assembler des centaines de briques pour construire son propre univers, que ce soit sa ville, son univers médiéval ou alors...
17: Vous avez une ville, vous?
16: J'ai une ville. Le niveau des routes est au-dessus du niveau de la table et donc on peut créer des choses en dessous du niveau de la route. Ma ville a fait à peu près 4 mètres environ par 2 mètres. Tout un univers qui est pensé et qui est propre à chaque affole, adulte, fan of Lego.
17: Est-ce que votre ville vous a permis de draguer? Viens chez moi voir ma ville.
16: J'avoue que j'ai jamais testé cette technique de drague. Rares sont les femmes qui vont dans le monde du Lego. Elles sont de plus en plus nombreuses quand même. parce que dans l'association, on a de plus en plus de femmes qui nous rejoignent. Ce qui va intéresser la gente féminine aujourd'hui, c'est plus la partie botanique, les boîtes où on va pouvoir monter ses propres fleurs, ses bouquets de fleurs. En ayant commencé par ça, bien souvent, il va y avoir d'autres boîtes, d'autres sets un petit peu plus gros et qui vont ressembler un peu à ce que la plupart des garçons ont avec les châteaux de princesses. Toutes ces constructions-là, en fait, vont emmener la gente féminine sur des constructions qui ressembleront davantage à ce que certains garçons auraient pu faire.
17: Vous m'avez dit que pour l'instant vous n'avez pas d'enfants, mais que c'était une éventualité. Ils auront le droit de jouer avec vos Lego?
16: Bien sûr, certains. Ils n'auront peut-être pas le droit de toucher à toutes les pièces, parce que certaines pièces sont quand même assez fragiles. C'est l'inconvénient de certaines constructions qui tiennent par un assemblage très fin, qui ne supportent pas du tout d'être manipulées, d'être déplacées. Il y a d'autres constructions qui sont bien plus robustes, qui elles par contre supportent très très bien d'être démontées, remontées, et puis d'être manipulées par des petites mains.
0: L'association Les Briques du Poitou qui vous attend ce week-end à Genet-Marigny, salle de l'Agorin, pour l'exposition Les Briques du Poitou. Entrée 3,50€, gratuit pour les moins de 8 ans. Et cette interview est en podcast sur ici.fr à la rubrique Les gens d'ici. Liane Folie maintenant sur ici Poitou.

0: fur et à mesure, c'était Liane Folly sur Ici Poitou. On ne nous dit Poitou, c'est votre jeu entre 11h et midi et on est parti pour une nouvelle partie, c'est le cas de le dire, juste après les infos de 11h. Mais vous pouvez d'ores et déjà vous inscrire, ça se passe au 05 49 60 20 20. Attention, si vous chippez le coffre de la Fée Mélusine, il faudra trouver le code qui permet de l'ouvrir pour remporter à l'intérieur vos deux entrées adultes et vos deux entrées enfants pour le zoo Parc de Beauval, 05 49 60 20 20.
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0: Karen Young, maintenant à 10h57, vous écoutez ici.

0: concernant les gros rouleurs, peut-être aussi le personnel médical et paramédical, ainsi que les pêcheurs, après plusieurs jours de blocage des ports français. Ils ont été célébrés en héros tout l'été, les pompiers, sur le front des incendies monstrueux de la saison. Sauf qu'un simple merci ne suffit pas. Partout en France, les soldats du feu sont en grève depuis 2 semaines pour réclamer plus de moyens. Dans la Vienne aussi, mais le débat s'envenime, car au lieu de répondre aux revendications, le président du STIS leur propose plutôt de travailler plus, 39 heures au lieu de 35. Les élus d'opposition au conseil départemental ont vivement réagi et rappellent que la participation du département auprès des pompiers est parmi les plus faibles de France.
1: Dans les Deux-Sèvres, c'est la gestion de l'eau qui crispe toujours.
0: Oui, 3 associations environnementales ont claqué la porte d'une réunion avec Coralie Desnoux. La présidente du département refuse d'associer Deux-Sèvres Nature Environnement, la Ligue de protection des oiseaux et le groupe ornithologique des Deux-Sèvres au débat sur la gestion de l'eau. Pour l'instant, on ne sait pas quand doivent se tenir les prochains débats. À Niort, un record pour le monde de la culture. Un peu plus de 3200 visiteurs se sont pressés au musée Bernard Ajeski pour découvrir l'exposition de Philippe Catherine. C'est simplement le meilleur démarrage jamais enregistré pour une expo. Vous avez jusqu'à la fin de l'année pour vous y rendre. Et puis on termine avec du volley, les quarts de finale de l'Euro masculin. L'équipe de France défie la Roumanie pour une place dans le dernier carré de la compétition. Le coup d'envoi est à 15h, heure française. Et puis on rappelle que dans la sélection française, il y a le Poitevin, Antoine Brizard, le capitaine des Bleus.
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0: Et concernant le temps, le thermomètre remonte.
1: Mais oui, absolument, un thermomètre qui continue de grimper, alors dans une juste mesure. Mais rappelons qu'à la veille de l'automne, parce que oui, le jour officiel de l'automne, ce sera demain, mercredi 23 septembre, et ben on attend encore jusqu'à 28 degrés cet après-midi. Des températures, vous vous en doutez, au-dessus des valeurs normales de saison, avec un soleil bien généreux qui va nous accompagner jusqu'à ce soir, et puis un petit vent de nord-est qui soufflera aux alentours des 20 km/h. Si je regarde les températures là, en cette fin de matinée, à Bressuire, Parthenay, Châtellerault, Buxerolles ou encore Pleumartin et Chauvigny, vous relevez 20 degrés. Si vous êtes à Niort, à Poitiers, à Mel ou encore à l'Île-Jourdain et à Civray, jusqu'à 22 degrés.
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1: On ne nous dit pas tout, c'est votre jeu depuis la rentrée entre 11h et midi pour vous emmener en voyage dans la Vienne et les Deux-Sèvres. Je vous rappelle les lieux que vous avez le droit de visiter. Il y a Poitiers, évidemment, Niort, le Pays Chauvinois, le Bocage Bressuiré, le Mont Morillonnais, le Haut-Poitou et ses grandes plaines, le Pays Mélois et ses élevages ou encore le Marais Poitevin. Vous venez jouer, vous avez le droit de visiter 2 lieux différents. Soit vous remportez un cadeau, soit vous réveillez la fée Mélusine et vous tentez de lui prendre le coffre-fort qui renferme forcément le pack famille pour aller au zoo au parc de Beauval. Ou alors vous poussez la mauvaise porte, vous réveillez la grand goule et là, gare à vous parce que vous risquez de repartir avec quelques membres en moins, si je puis le dire comme ça. 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
1: Il s'appelle Jean-Jacques Goldman et il chante la vie par procuration.

0: La vie par procuration, c'était Jean-Jacques Goldman. Vous écoutez ici Poitou à 11h08.
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0: Allez, on y retourne. On ne nous dit Poitou, c'est jusqu'à midi pour tenter de vous offrir des cadeaux et tenter enfin, je l'espère, de prendre le coffre des mains de la fée Mélusine et puis de l'ouvrir. C'est ça le problème. C'est que plusieurs fois on a réussi à lui toper, mais on n'a pas réussi à l'ouvrir. Bon, j'espère que ce sera votre cas. Je donne deux indices comme ça avant de commencer. Notez-les bien, je ne les répéterai pas. Il nous manque une lettre et un chiffre. Je vous rappelle que la lettre est en deuxième position sur les cinq. Oui, deuxième position pour la lettre et qu'elle est dans la dernière partie de l'alphabet. La lettre en deuxième position est dans la dernière partie de l'alphabet. Je ne pourrai pas vous aider plus pour aujourd'hui. Alors à vous de tenter de trouver où se trouve le coffre de la fée Mélusine. Peut-être pour Morgane à Cherveux. Bonjour Morgane.
3: Bonjour.
0: Comment ça va?
3: Ça va bien, et vous?
0: Mais très très bien, vous nous appelez donc de Cherveux, et qu'est-ce que vous faites là-bas, Morgane?
3: J'y habite du coup,
0: oui.
3: Et je travaille dans la logistique.
0: D'accord, et c'est la première fois que vous nous appelez, me dit-on?
3: Oui, c'est la première fois.
0: Qu'est-ce qui vous a poussé à venir jouer? C'est la fée Mélusine?
3: Oui, carrément, ouais. Je serais contente
0: d'aller à Beauval. Ah ben oui, forcément. Bon, et ben maintenant à vous de jouer, Morgane, c'est tout le mal que je vous souhaite. Il va falloir me donner un chiffre entre 1 et 8. Et vous allez tomber dans un de ces différents lieux. Le Marais Poitevin, le Haut-Poitou, le Pays Mélois, Poitiers-Niort, le Mont-Morillonnais, le Bocage-Bressuiré ou le Pays Chauvinois. Où se cache la fée Mélusine aujourd'hui? Eh ben je ne le sais pas. Un chiffre entre 1 et 8, à vous de jouer, Morgane.
3: 6.
0: Le numéro 6, où nous emmène le 6 ce matin? Ah, nous sommes du côté de Montmorillon. Avec le Salon du Livre de Montmorillon, je vous le rappelle, qui a été reporté au mois de juin et qui aura lieu le dernier week-end du mois d'octobre. Morgane, dans le Montmorillonnais, alors il n'y a pas la fée Mélusine, sinon on l'aurait déjà entendu se promener. Qu'est-ce qu'il y a là-dedans? Ah oui, deux entrées pour aller au domaine de Diéné jusqu'au 31 octobre pour vivre l'aventure Mission Areca. Est-ce que vous avez envie d'y aller ou est-ce qu'on tente autre chose?
3: Je vais tenter autre chose.
0: Eh bien, un chiffre entre 1 et 8, on est reparti.
3: 8.
0: Le 8. Où nous emmène le 8? Oh, près des grenouilles. On est dans le Marais Poitevin. Ah, j'aime bien. Bon, franchement, en plus, avec le temps qu'il fait aujourd'hui, du soleil, 28 degrés, c'est vraiment l'occasion de se poser là-bas et de ne rien faire. Mais il n'y a pas la fée Mélusine dans le Marais Poitevin, Morgane.
3: Ah,
0: ce sera pas pour vous, je suis désolé. Par contre, il y a peut-être autre chose qui va vous intéresser. J'ai deux places pour aller au CGR de Buxerolles voir le film de votre choix.
3: Oui, très bien.
0: Bon, ben voilà, on va au ciné alors. Et ben c'est parti.
3: Voilà.
0: Vous avez déjà une idée de ce que vous pourriez aller voir ou pas là dans les dernières sorties?
3: Non, pas du tout.
0: Et ben je vous laisse regarder le programme, mais il y a de quoi faire. Il y a notamment Tomber du ciel, qui est un très bon film français avec un jeune humoriste qui s'appelle Ilias Jadel et qui est incroyable dans son rôle. Franchement, il s'en sort très bien. Donc allez voir ça ou peut-être autre chose. Enfin, moi je vous donne des conseils, mais après vous faites ce que vous voulez. Bon, Morgane, belle journée. Merci d'avoir joué avec nous et à très bientôt.
3: À bientôt, au revoir.
0: Au revoir. 05 49 60 20 20. Si vous aussi vous voulez tenter l'aventure, on ne nous dit Poitou. Mais pour l'instant, on ne sait toujours pas où est la fée Mélusine. C'est peut-être vous qui allez la trouver, je l'espère en tout cas.
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0: Catherine Ringer nous a malheureusement quittés. Alors c'est pour ça qu'on a décidé de lui rendre hommage une nouvelle fois ce matin en écoutant les Rita Mitsouko et Marcia Baila à 11h12 sur votre média de proximité dans la Vienne et les Deux-Sèvres. Très bon mardi.

0: La voix de la regrettée Catherine Ringer avec Lerita Mitsouko, c'était Marcia Baila sur votre radio ici Poitou à 11h17. On ne nous dit Poitou, ça continue jusqu'à midi, vous venez jouer avec nous, ça se passe au 05 49 60 20 20. Vous trouvez la Fémélusine, vous trouvez le code qui permet d'ouvrir son coffre-fort et vous repartez avec vos deux entrées adultes et vos deux entrées enfants pour aller au zoo au parc de Beauval. Sinon, vous pouvez aussi gagner dans On ne nous dit Poitou aujourd'hui une carte carburant de 50 euros. 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Sinon, j'ai aussi des places de concert pour l'Arena Futuroscope, pour Boca Paul à Bressuire. Et puis, la Grand Goule, si jamais ça vous tente d'aller la réveiller. Bon, ce serait dommage pour vous, mais nous, ça nous fait rire. Allez, 05 49 60 20 20, on vous attend.
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0: Jonas tente l'aventure, on ne nous dit Poitou, juste après le nouveau single de Bruno Mars sur votre radio ici Poitou, ça s'appelle On My Soul. Et si vous aussi vous voulez vous inscrire, on est là jusqu'à midi, on ne nous dit Poitou, c'est au 05 49 60 20 20. 50 euros de carburant à gagner aujourd'hui, et oui, rien que ça.

0: On My Soul, c'était le nouveau Bruno Mars, ici Poitou, 11h22.
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0: Et avec Jonas qui nous rejoint. Bonjour Jonas.
3: Bonjour.
0: Vous nous appelez d'où ?
3: De Germont.
0: Germont-Roux.
3: À côté de Niort.
0: Très bien, oui. Dans les Deux-Sèvres. Jonas, qu'est-ce que vous faites dans la vie ? Racontez-moi un petit peu.
3: Moi, je suis prof de maths.
0: Professeur de maths. Eh bien, dites-moi, je n'étais pas très copain avec les profs de maths, moi, quand j'étais en études. Qu'est-ce que vous me...
3: Malheureusement, certains
0: ne sont pas. Qu'est-ce que vous pourriez me dire aujourd'hui pour me donner envie de m'y remettre ? Parce que franchement, même des années après, toujours pas. Hein.
3: Eh bien, dans le nombre pi, il y a tous les autres nombres, tous les chiffres qui sont inclus dedans, dont votre date de naissance, votre adresse, GPS, etc., etc. Dans le nombre pi, il y a tous les nombres qui sont inclus.
0: Ah oui, eh ben écoutez, j'aurais appris quelque chose. Bon, je ne sais pas si ça va me donner envie de me remettre aux maths, mais en tout cas, j'aurais appris un truc et ça, c'est pas mal. Bon, Jonas, prof, du coup, en collège, en lycée ?
3: En collège.
0: Collège, oui, bon, avec les j'allais dire les petits, non, les jeunes adolescents.
3: Les moyens.
0: Voilà, avec on va le dire moyens. Comme ça. Bon, ça se passe bien depuis la rentrée, pas trop dur même pour vous ?
3: Très, très bien.
0: Eh ben, tant mieux. Bon. Maintenant, Jonas, je vais vous faire calculer un peu. Bon, pour vous, ça ne devrait pas être trop compliqué, puisque je vais vous demander de choisir un chiffre entre 1 et 8. Un prof de maths, il est capable de ça, il n'y a pas de problème.
3: Alors oui, ça va. Bon. Je vais essayer le 1.
0: Parce qu'on va aller se promener dans le Poitou, le pays chauvinois, le Bocage Bressuiré, le Mont-Morillonnais, Niort, Poitiers, le Haut-Poitou et ses grandes plaines, le Marais Poitevin, ou le pays mélois, un chiffre entre 1 et 8. Jonas, vous m'avez donc dit, je crois, le 1, c'est
3: le
0: ça
3: 1.
0: Le
3: oui,
0: numéro 1. Où nous emmène-t-il ce matin ? Oh, dans la cité médiévale de Chauvigny, avec ces jolies visites qui ont eu lieu le week-end dernier pour les journées du patrimoine. Vous avez pu en apprendre sans doute un peu plus sur l'histoire de Chauvigny et des alentours. Mais, qu'est-ce qu'ils m'ont planqué là-bas aujourd'hui ? Oh, oui, bah on est sur le Vélorail. Vous le connaissez, le Vélorail de Chauvigny, Jonas ?
3: Pas du tout.
0: Eh ben, j'ai deux entrées pour aller tenter ce Vélorail, 2 heures aller-retour, valable jusqu'au 11 novembre prochain, jusqu'à la fin de la saison. Est-ce que ça vous tente d'aller pédaler sur le Vélorail de Chauvigny ou est-ce qu'on va ailleurs ?
3: Eh ben, écoutez, non, ça me tente carrément d'essayer de découvrir.
0: Eh ben, écoutez, on a jugé vendu, on reste là-dessus ?
3: Oui.
0: Eh ben, c'est pour vous. Allez, hop. Deux entrées pour le Vélorail de Chauvigny, Jonas. Vous allez pouvoir en profiter, emmener qui vous voulez avec vous. Vous avez quelqu'un dans votre vie ?
3: Là, je suis séparé, mais j'ai mes enfants qui...
0: Ah ben voilà, ben avec les enfants, c'est très bien. Ils seront contents. Oula.
3: Voilà, c'est ah, oui. Super.
0: Eh ben, merci, Jonas. À très vite.
3: Merci beaucoup.
0: Profitez bien. Au revoir. 05 49 60 20 20. Si vous aussi vous voulez tenter l'aventure, on ne nous dit Poitou, bah c'est jusqu'à midi.
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0: On sait toujours pas où elle se planque, hein, Mélusine, ce matin. Ce serait bien de la trouver pour essayer d'enfin ouvrir ce coffre-fort. Ben oui, deux entrées adultes et deux entrées enfants pour aller au zoo parc de Beauval. Ce sera peut-être pour vous dans un instant. 05 49 60 20 20 pour vous inscrire. Mylène Farmer et plus grandir maintenant à 11h26.

0: Plus grandir par Mylène Farmer, ici Poitou, quasiment 11h30.
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0: Et si dimanche, vous profitiez du week-end pour prendre un peu l'air et découvrir les environs de Bressuire? Ça vous tente? Bon, bah ça tombe bien parce que la Bressuiraise revient dimanche matin avec plusieurs parcours pour les marcheurs comme pour les amateurs de vélo. Pour la randonnée pédestre tout d'abord, trois circuits vous sont proposés, 9, 14 et 20 km. Et puis si vous préférez courir, les parcours peuvent également être réalisés en course à pied, sachez-le. Pour les cyclistes, là, trois parcours VTT et VAE, véhicule assistant vélo, assistance électrique plutôt, sont prévus, 25, 45 et 60 km. Pour ceux qui aiment le vélo de route, le 60 km est également au programme. Rien que pour vous, il est dédié à ça. Il y a donc plusieurs possibilités, quel que soit votre niveau, votre moyen de locomotion. Le rendez-vous est donné donc dimanche au Boulodrome, boulevard du Maréchal Foch à Bressuire. Les inscriptions, elles sont ouvertes à partir de 8h et jusqu'à 9h30. Côté tarif, bah vous comptez 7€ pour les adultes, 3,50€ pour les moins de 15 ans. Et si vous vous inscrivez en ligne... ça c'est si vous vous inscrivez en ligne, les 7€ pardon, et 8€ si vous vous inscrivez sur place, simplement pour les adultes, 4€ pour les enfants. Bref, ça s'appelle la Bressuiraise et c'est dimanche matin à Bressuire, à ne surtout pas louper, avec Ici Poitou.
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0: Stand on the World, c'est maintenant sur Ici Poitou. Avant de retourner jouer à On ne nous dit Poitou, bah c'est maintenant, 05 49 60 20 20 pour vous inscrire.

0: Kids sur Ici Poitou avec Stand on the World. Vous écoutez donc Ici Poitou à 11h34.
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0: Et avec Olivier qui nous rejoint, troisième candidat ce matin. Il est à Châtillon. Bonjour Olivier.
3: Bonjour.
0: Comment allez-vous?
3: Très bien.
0: Bon, en coupure me dit-on?
3: Oui.
0: Puisque vous êtes conducteur de car scolaire, ça veut dire donc qu'on emmène les petits à l'école et on retourne les chercher tous les matins et tous les soirs, ou même là sur la coupure du midi?
3: Le matin et le soir.
0: Très bien. Bon, Olivier, on va jouer ensemble. Je vais vous emmener vous promener dans le Poitou. On peut y aller en bus si vous voulez. On garde le bus?
3: Oh, pourquoi pas.
0: Bon, je vous laisse conduire par contre, parce que si moi je m'y colle, autant vous dire qu'on va vite le couper en deux. Je pense que, bon, un bus c'est bien compliqué. Est-ce que ça change beaucoup d'une voiture d'ailleurs dans la conduite?
3: Non, pas du tout.
0: Ouais, c'est pareil.
3: C'est pareil, mais il n'y a que le gabarit qui change.
0: Ouais, faut faire attention aux angles morts surtout, j'imagine.
3: C'est ça.
0: Bon, eh ben écoutez, je suis pas prêt d'y arriver, moi je vous le dis. Le Marais Poitevin, le Haut-Poitou, le Mont-Morillonnais, le Bocage-Bressuré, le Pays Chauvinois, Niort-Poitiers ou le Pays Mélois, voilà ce que je vous propose, Olivier. Vous avez le droit de visiter deux lieux différents, peut-être de trouver parmi eux la fée Mélusine avec son coffre-fort, c'est tout ce que je vous souhaite. Maintenant, vous me donnez un chiffre entre 1 et 8 et on est parti.
3: Allez, on va essayer le 4.
0: Le 4, où allons-nous avec le numéro 4 ce matin? Ah, on va dans les Halles de Niort. Ok, c'est planqué dans le clocher. Vous l'avez entendu, Olivier?
3: Oui.
0: Alors, j'ai un problème. C'est ok que la fée Mélusine est là, mais elle est dans le clocher. Pour ça, d'accord, qu'on a entendu les cloches. Alors, ce qui serait bien, c'est qu'elle descende, parce que sinon, on va avoir un petit souci pour attraper le coffre-fort. Oui, bon, au lieu de te marrer, tu peux venir, là? Oh, c'est pas possible, ça. M'énerver. Hein. Oui, bon, c'est bon, elle arrive. Vous voyez, il suffit d'hausser le ton un petit peu. Et hop là. Elle m'écoute. La fée Mélusine qui est donc en train d'arriver avec son coffre-fort. Voilà, c'est mieux, reste ici. Je préfère. Parce que ce coffre, ce serait bien qu'on arrive à l'ouvrir, Olivier. Quatre chiffres. Mais oui, quatre chiffres, une lettre placée aléatoirement pour trouver le code qui permet de l'ouvrir. Olivier, c'est à vous de jouer, je vous écoute.
3: Je vais dire le 5.
0: Oui.
3: Le Q.
0: Oui.
3: Le 4.
0: Oui.
3: Le 7.
0: Oui.
3: Et le 9.
0: Et le 9 en dernier. Donc 5, Q, 4, 7, 9. On est d'accord?
3: Oui.
0: Eh bien, vérifions. On va déjà aller sur ce que l'on sait déjà. Donc le 5 en première position, est-ce qu'il est bon? Oui, ça on est ok, on le savait. Le 4 en troisième position? Oui. Le 7 en quatrième position? Oui. Vous m'avez dit le 9 en dernière position, c'est ça Olivier, hein?
3: Oui.
0: Et c'est bon, ah, vous avez trouvé le 9. Ah là, on a avancé. Ça veut dire qu'on a le 5, le 4, le 7 et le 9. Nous manque juste la lettre en deuxième position. Alors je vous ai dit que cette lettre était donc en deuxième position et qu'elle était dans la deuxième partie de l'alphabet, ce à quoi vous m'avez dit le Q, Olivier. Alors est-ce que c'est le Q qu'il fallait trouver? Oh non, bah, c'est pas le Q. Alors Olivier, je suis désolé parce que du coup, c'est pas vous qui allez ouvrir le coffre aujourd'hui, mais par contre, grâce à vous, on avance. Et ça, c'est pas rien. Nous avons donc le 5 en première position, le 4 en troisième, le 7 en quatrième, le 9 en cinquième. Il ne manque plus que la lettre en deuxième position. Merci Olivier, en tout cas, grâce à vous, on avance un peu. Mais vous avez encore une petite chance, alors vous me redonnez un chiffre entre 1 et 8 et on est reparti.
3: Je vais prendre le 6.
0: Numéro 6, le numéro 6 qui nous emmène à Mont-Morillon, on y était déjà tout à l'heure. Cette cité de l'écrit qui vous propose ce matin, Olivier, deux entrées pour aller au domaine de Diéné jusqu'au 31 octobre.
3: Parfait.
0: Eh ben voilà, bon bah écoutez, vous allez pouvoir en profiter. Mission Areca, c'est vraiment la chose à découvrir là-bas. Et puis sinon, vous avez aussi tout le domaine avec les parcours d'accrobranche, avec les différentes activités proposées. C'est le domaine de dîner, c'est pour vous ce matin, Olivier. Profitez-en.
3: Merci, bonne journée.
0: Bonne journée à vous et à très bientôt. 05 49 60 20 20. Si vous voulez jouer avec nous, c'est bien, on avance sur le code du coffre. Ah, c'est pour bientôt les deux entrées adultes et les deux entrées enfants pour Beauval. 05 49 60 20 20 pour ne pas louper votre chance.
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0: Allez, la symphonie des éclairs, la douceur de Zao de Sagazan maintenant sur Ici Poitou.

0: des éclairs.
1: Zao de Sagazan, vous écoutez ici Poitou, 11h42.
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1: Et on y retourne avec Manon qui est à Vivonne. Bonjour Manon.
4: Bonjour Dorian.
1: Comment ça va?
4: Ça va et vous?
1: Mais très très bien. Aujourd'hui on fait quoi? On bosse? On est en repos?
4: Je suis en repos.
1: Ah, en voilà une bonne nouvelle.
4: C'est ça, les enfants sont à l'école.
1: Et on est toutes seules à la maison.
4: Voilà, c'est ça.
1: Ça fait du bien de temps en temps d'être seule, hein?
4: Oui, oui, oui.
1: On est d'accord. Surtout, on les aime, les enfants, mais parfois, ils sont tellement énergivores que deux, trois petits moments où relâche la pression, ça fait du bien.
4: Ah oui, puis les nôtres, ils sont très énergiques, alors du coup...
1: Ah, je sais ce que c'est, vous inquiétez pas. On est dans le même bateau, Manon.
4: Voilà, c'est ça.
1: Vous êtes donc en repos, et qu'est-ce que vous faites aujourd'hui, du coup, à la maison, sans les enfants?
4: Eh bien, j'ai fait du ménage, et puis des repas pour la semaine. Je m'avance un petit peu.
1: Ouais, mais tranquille, quoi.
4: Oui, voilà, c'est ça.
1: Reposez-vous, mettez-vous un petit film, je sais pas, voilà. Prenez un peu de temps pour vous, Manon, ça fait du bien.
4: J'ai encore deux jours de repos derrière.
1: Oh oui, ça va, alors effectivement, on a le temps. Bon. Manon, je vous propose d'aller vous promener dans le Poitou. Je vous rappelle les différents lieux que vous avez le droit de visiter. Le Haut-Poitou, Poitiers, le Mont-Morillonnais, Niort, le Pays Chauvinois, le Bocage-Bressuire et le Marais-Poitevin et le Pays Mélois. Deux endroits seulement pour vous, c'est le droit que je vous donne. Et puis, si vous voulez tenter la fée Mélusine, normalement, vous savez où elle est. Un chiffre entre 1 et 8, je vous écoute.
4: Le 4, s'il vous plaît.
1: Eh bien, le 4, nous retournons à Niort avec notre fée Mélusine qui est redescendue du clocher, mais qui continue de me narguer. Mais tu sais, il manque plus que la lettre, donc ton coffre, tu vas bientôt lui dire au revoir. Ah oui, elle peut me regarder comme ça, elle n'est pas contente, forcément. Oui. Manon, on a avancé sur le coffre-fort de la fée Mélusine il y a quelques instants. Ce coffre qui renferme, je vous le rappelle, deux entrées adultes et deux entrées enfants pour aller au zoo au parc de Beauval. Il ne manque plus qu'une lettre. Et oui. Maintenant, à vous de jouer. Je vous écoute.
4: Eh bien, je vais prendre le 5.
1: Oui.
4: Le S, comme Sébastien.
1: D'accord.
4: Le 4.
1: Oui.
4: Le 7.
1: Oui.
4: Et le 9.
1: Très bien. Donc 5, S, 4, 7, 9. On ne change rien?
4: On ne change rien.
1: Eh bien, on va vérifier ce que l'on sait déjà, le 5. Je passe la deuxième position, on y reviendra. Allons tout de suite à la troisième, le 4. Le 7. Oui, le 9. Oui, ça c'est bon, on sait. Il nous manque donc la lettre en deuxième position. Lettre qui se trouve, je le rappelle, dans la deuxième partie de l'alphabet. Vous m'avez dit le S. Ah non, c'est pas le S, je suis désolé.
4: C'est pas grave.

0: Mais bon, maintenant on va pouvoir avancer tranquillement. Hein. Bon, eh ben, ce ne sera pas pour vous, mais vous avez une deuxième chance, un chiffre entre 1 et 8.
1: Eh ben, je vais prendre le 7.
0: Numéro 7, où nous emmène le 7 ce matin, nous allons faire un tour dans le pays mélois. En plein cœur des élevages et... Oh, est-ce que vous aimez Jacques Brel ?
1: Un petit peu.
0: Je sens l'emballement. Ben non, parce que j'ai quelque chose à vous proposer. Alors que vous aimez ou pas Jacques Brel, je pense que ça peut être vraiment très poignant et très beau à voir. Il y a le 9 octobre à 20h à Bocapol, à Bressuire, un grand concert qui s'appelle Brel le spectacle et qui va vous faire revivre l'univers poétique et intense de Jacques Brel porté par la voix habitée d'Olivier Laurent et quatre musiciens. Un concert d'exception donc à Bocapol, à Bressuire, 9 octobre. Et j'ai deux places à vous offrir.
1: D'accord, bah, je pourrais pas y aller moi, mais, parce que du coup, je vais voir le concert des quatre voix de Céline Dion.
0: Ah oui, c'est le même jour. Ah mince, ah là là.
1: Eh ben oui.
0: Bon, écoutez, je vous laisse le choix. Soit vous les prenez et vous les offrez à quelqu'un de votre entourage, soit on les garde, mais vous repartez sans rien.
1: Bah, vous pouvez les garder parce que je suis pas sûre qu'il y ait quelqu'un qui s'intéresse dans mon entourage.
0: Bon, eh ben écoutez, on les remettra en jeu, Manon. Mais merci, oui. Voilà, pour votre bonne humeur. Et puis merci aussi de ne pas prendre un cadeau si vous savez d'ores et déjà que vous allez pas vous en servir.
1: Bah voilà. Oui, je suis pas là, donc du coup, je vois pas l'intérêt.
0: Non, mais
1: autant que ça serve à quelqu'un.
0: C'est louable. Bon, vous reviendrez jouer, tenter le coffre, peut-être demain.
1: Oui, pas de souci.
0: Allez, merci Manon, belle journée à vous.
1: À vous aussi, merci.
0: À très bientôt, au revoir. 05 49 60 20 20. Il reste une petite place pour jouer avec nous ce matin.
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0: C'est téléphone maintenant et c'est New York avec toi à 11h47.

0: New York avec toi, c'était Téléphone. Jérôme est notre dernier candidat dont ne nous dit Poitou. C'est jusqu'à midi et c'est juste après ça.
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0: Et ouvrir le coffre de la fée Mélusine qui renferme ce pack famille pour aller au zoo au parc de Beauval, c'est tout ce que je souhaite à Jérôme qui nous rejoint. Bonjour Jérôme.
11: Bonjour à vous, bonne journée aujourd'hui.
0: Mais oui, une très très bonne journée Jérôme. Vous nous appelez d'où?
11: De Fort, à côté de Niort.
0: Et qu'est-ce que vous faites à Fort ce matin?
11: J'étais en train de ranger du bois avant d'aller faire la cuisine ensuite à mes résidents.
0: À vos résidents, parce que vous avez un gîte?
11: Non, je suis dans une EHPAD.
0: Ah d'accord, ok, très bien.
11: Je fais la cuisine aux résidents là pour ce soir et là ce matin, en attendant, je rangeais mon bois de chauffage pour cet hiver.
0: Eh bien écoutez, au moins ce sera fait et prêt. Bon, c'est pas tout de suite qu'on va l'allumer parce qu'il fait encore 28 cet après-midi, mais ça se prépare, vous avez bien raison. Jérôme, je vous propose de vous balader dans le Poitou, peut-être de trouver la fée Mélusine, si vous avez tendu l'oreille, ça devrait pas être bien compliqué. Il y a le Marais Poitevin, le Pays Mélois, le Haut-Poitou, le Mont-Morillonnais, Poitiers, le Pays Chauvinois, Niort et le Bocage Bressuiré. À vous de me dire où vous voulez aller en me donnant un chiffre entre 1 et 8.
11: Je vais essayer le numéro 4.
0: Le numéro 4 qui nous emmène donc, ce n'est plus une surprise, à Niort, à la rencontre de notre fée Mélusine qui a chaud, oui, parce que le coffre, il est pas très très loin de tomber, il nous manque juste la lettre en deuxième position. Alors Jérôme, je vous écoute pour la combinaison qui va peut-être l'ouvrir. 5 chiffres, ou 4 chiffres, une lettre.
11: D'accord, alors le numéro 5.
0: Oui.
11: Le numéro 4.
0: Oui.
11: Le numéro 7.
0: Oui.
11: Le numéro 9.
0: Oui.
11: Et pour la lettre, le Y.
0: Et on la met où, la lettre? Je l'ai dit, hein, ça devrait pas être bien compliqué, mais bon, je vais pas vous le dire.
11: Oui, vous l'avez dit, mais j'ai un trou. En troisième position, il me semble.
0: Vous êtes sûr?
11: J'ai un doute.
0: 5, 1, 4, 7, 9.
11: Alors, je vais essayer plutôt la deuxième position, alors, à ce moment-là.
0: Deuxième? Bon, eh ben, allons-y sur la deuxième. Alors, Jérôme, je résume ce que vous m'avez dit. Le 5 en première position, le Y en deuxième position, le 4 en troisième, le 7 en quatrième et le 9 en cinquième. On est d'accord?
11: On est d'accord, d'accord.
0: On ne change rien.
11: On laisse comme ça, on va tenter la chance.
0: Bon, et ben on va vérifier tout ce qu'on a. Le 5 en premier. Je zappe la deuxième, on y reviendra. Le 4 en troisième. Le 7 en quatrième. Le 9 en cinquième. Et on est d'accord, Jérôme, la lettre, vous m'avez dit le Y en deuxième position. Hein.
11: Oui, le Y.
0: Est-ce que c'est le Y? Oui, Jérôme.
11: Oui, c'est bon.
0: Vous avez ouvert le coffre.
11: Oh, super.
0: Ah bah,
11: Je m'y attendais. Je vous écoute, mais j'avais encore d'écouter et puis d'être là tous les matins, j'enregistrais, mais j'avais toujours un doute.
0: Eh bien, ça fonctionne, c'était 5Y479. Voilà le code que l'on cherche depuis plus d'un mois maintenant. Et, enfin, quasiment. Il était temps que ça tombe. Bon, eh bien, Jérôme. Bon, la fée Mélusine, par contre, elle n'est pas contente. Oui, bah, ouais, évidemment.
11: Oui.
0: Elle lui avait pris le coffre. Bon, elle en aura un autre dès demain. Jérôme, je vous offre donc le grand cadeau qui était dans ce coffre-fort de la ferme du Poitou. Ce pack famille, deux entrées adultes et deux entrées enfants pour aller au zoo au parc de Beauval. C'est pour vous.
11: Ah, ouais, c'est super. Ça va faire plaisir, ça.
0: Bon, vous emmenez qui alors? Vous savez ou pas?
11: Ah ben j'ai emmené mes petits enfants,
0: ouais,
11: qui sont en âge d'aller apprécier les zoos, je pense.
0: Eh ben écoutez, ils seront heureux, profitez-en, vous nous envoyez un petit truc, une petite photo, voilà, on veut avoir de vos nouvelles surtout quand vous irez, hein.
11: Oui, pas de problème.
0: Et puis je vous repasse Agathe au standard qui va tout vous expliquer sur les modalités, mes deux entrées adultes, deux entrées enfants. Ce pack famille ISO au parc de Beauval, il est pour vous, Jérôme, profitez-en et à très bientôt.
11: Je vous remercie, bonne journée à vous.
0: Bonne journée Jérôme et à très vite. 05 49 60 20 20, bah c'est le numéro pour nous joindre. Demain, dès 11h, nouvelle partie et surtout, nouveau coffre-fort avec un nouveau cadeau. Oui, ce sera Christophe Ziri qui vous expliquera tout demain matin à partir de 11h.
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0: Ah, ça fait plaisir d'offrir des cadeaux. Hein. On y était depuis un moment hein, sur ce coffre. Demain, je sais pas ce que c'est. Non, je l'ai pas là. Allez, Terry Moïse, mais vous verrez, faut être là demain à 11h et puis vous le saurez. Les poèmes de Michel, c'est maintenant à 11h57 sur votre média de proximité dans la Vienne et les Deux-Sèvres. Merci d'être avec nous tous les jours.

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0: Très belle matinée avec Ici Poitou, enfin fin de matinée. Nous sommes mardi, il est midi. L'info de ce 22 septembre avec vous, Fanny Humbert.
2: Vous avez jusqu'à fin octobre pour la payer si vous êtes propriétaire. Et cette année, elle est particulièrement salée. La taxe foncière arrive en ce moment dans les boîtes aux lettres. Face aux baisses de dotations de l'État, 66 communes de la Vienne ont fait le choix d'augmenter cet impôt. Comme à Grand Poitiers qui a doublé son taux d'imposition, atteignant 11%. Un choix que regrette Benjamin Couton, le maire de

0: a mis en difficulté pour soutenir la hausse fiscale telle qu'elle a été votée à Grand Poitiers.
1: Benjamin Couton qui était l'invité d'ici matin. Vous pouvez réécouter l'interview en intégralité sur le site d'ici.fr. Une hausse des taxes qui passe mal dans un contexte où les portefeuilles souffrent déjà des prix des carburants qui restent insoutenables pour la plupart des Français, avec 2,40€ en moyenne le litre de gazole ce matin, 2,15€ pour le litre d'essence. Les gros rouleurs, le personnel médical et paramédical ainsi que les pêcheurs attendent donc beaucoup des annonces prévues ce soir par le gouvernement à ce sujet.
2: Ces femmes et ces hommes sont essentiels à la vie de nos communes.
1: Et pourtant, il en manque cruellement. Les secrétaires de mairie, 2000 postes seraient à pourvoir au niveau national. En revanche, les formations, elles, font le plein de candidats, comme à l'Institut de préparation à l'administration générale de l'Université de Poitiers sur le campus de Niort, qui a fait sa rentrée hier. Des étudiants qui sont déjà attendus en mairie, Alexis Arad.
3: Sans secrétaires généraux de mairie, pas d'action publique. Un emploi donc très exigeant, surtout en milieu rural. Laurent Bouchard est le directeur de l'IPAG qui dispense la formation.
4: Il doit assurer à la fois la sécurité juridique des décisions et leur mise en œuvre concrète en termes de politique publique. Donc ça peut être de l'urbanisme au cimetière, en passant par l'action sociale, le scolaire lorsqu'il y en a. Tout ce qui relève aussi de la gestion interne, GRH, le budget, une grande diversité en termes d'activités.
3: Il manque des secrétaires, mais pas des candidats. Aucun mal à remplir la promotion avec des personnes d'horizons divers.
4: Il y a des demandeurs d'emploi. Il y a ensuite des gens qui sont plutôt dans une logique de reconversion professionnelle du secteur public, comme par exemple des professeurs des écoles ou des agents territoriaux. Et puis le dernier profil, c'est des étudiants. Qui voient ici une opportunité de trouver une formation qui leur permette d'accéder assez rapidement à l'emploi.
3: Et au bout, un taux d'emploi de plus de 90% dès la sortie de la formation et même, pourquoi pas, déjà sur les bancs de l'Institut.
4: Il y a 12 semaines de stage dans cette formation. Certaines mairies profitent des stages pour ensuite tout de suite accrocher, avant même la fin de la formation, certains de nos étudiants.
3: Le nombre de postes à pourvoir ne va faire qu'augmenter. Un tiers des secrétaires de mairie vont prendre leur retraite d'ici 2030.
1: Et une revalorisation du métier de secrétaire de mairie a d'ailleurs été votée avec des hausses de salaire qui entreront en vigueur en janvier 2028. Ils ont été sur le front des incendies monstrueux de la saison. Les pompiers ont été célébrés en héros tout l'été. À Poitiers, le basket de Poitiers rend hommage à leur dévouement lors de leur premier match de la saison Elite 2 vendredi et invite en tribune pour l'occasion 150 pompiers du SDIS, de Charente, de Charente-Maritime, des Deux-Sèvres et de la Vienne au stade Saint-Éloi. Sauf que pour certains professionnels du feu, un simple merci ne suffit pas. Les pompiers de la Vienne sont en grève depuis 2 semaines, comme leurs collègues au niveau national. Ils réclament plus de moyens, mais au niveau départemental, le débat s'envenime, car au lieu de répondre aux revendications, le président du SDIS leur propose plutôt de travailler plus, 39 heures au lieu de 35. Les élus d'opposition au conseil départemental ont vivement réagi et rappellent que la participation du département auprès des pompiers est parmi les plus faibles de France. Et puis du foot, pour finir avec la Ligue des champions féminines, première journée, le PSG se déplace sur la pelouse de Real Madrid, coup d'envoi à 21h.
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1: Et au niveau de la météo, le thermomètre remonte.
2: Oui, jusqu'à 28 degrés pour les maximales en Vienne et en Deux-Sèvres ce mardi après-midi. Un soleil plutôt généreux jusqu'à ce soir. Et un petit vent qui souffle aux alentours des 20 km/h. 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Je vous retrouve demain matin à 9h.
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8: Bonjour à tous, il est midi 5 sur votre radio Ici. Bienvenue dans votre nouveau rendez-vous. Je fais un immense coucou à tout le réseau, nos 44 merveilleuses locales partout en France de la radio Ici. Alors ici, ça tombe bien, on parle bon plan, vie quotidienne, arnaque à éviter, animaux, santé. Nous sommes là pour vous rendre service parce qu'on vous doit bien ça. Et c'est le titre de ce nouveau rendez-vous quotidien. Nous sommes ensemble jusqu'à 13h. Je suis Enora Malagré et voici la joyeuse bande du jour qui m'accompagne. Aude Razo, Madame Antierna, coucou ma Aude.
9: Bonjour tout le monde.
8: Valère Coréard et ses bons plans conso. Bonjour Valère.
10: Salut Nora, bonjour à toutes et tous.
8: Ah, le retour de Pierre Fabin, notre vétérinaire. Il m'avait tant manqué. Ça va Pierre?
11: Oui, bonjour Nora, bonjour à tous.
8: Et Elsa Wolinski, le rayon de soleil de toute la radio, de tout Radio France. Bonjour Elsa.
12: Bonjour, bonjour à tous.
8: Alors, aujourd'hui,

0: c'est très sérieux. On va vous dire comment alléger votre facture de téléphone, la box Wi-Fi et tutti quanti. Vous avez des questions? Appelez-nous, laissez-nous un vocal au 0810 055 056. Nous sommes là pour vous. Et puis, laissez-nous aussi des messages vocaux sur ce même numéro, comme l'a fait aujourd'hui Virginie.
1: Bonjour Enora, c'est Virginie de Nantes. Je ne comprends pas, je reçois toujours des appels. Je ne connais pas ces numéros, j'hésite. Est-ce que je dois répondre?
0: Oula, ça sent la chronique pour Odrazo, ça.
2: Décrocher, ne pas décrocher, telle est la question. C'est ça la question de Virginie.
0: Elle est poète.
2: Je conseille de ne pas décrocher, je vais vous dire pourquoi.
0: On y répond dans une trentaine de minutes et puis le meilleur pour la fin, tout au long de l'année, je booste votre pouvoir d'achat. 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Je suis au pied du sapin. Je suis impatiente parce que j'ai l'impression de me faire moi-même un peu avoir, chers amis auditrices, auditeurs, sur ma facture de téléphone. Entre autres, on va parler de tout ça avec vous, cher Valère Coréard.
3: Alors, se faire avoir, pas au sens strict, mais se faire avoir quand même un peu, parce que quand on fait jouer la concurrence sur la facture de téléphone, bien souvent on se dit, ben mince, alors j'ai payé tout ça si longtemps, alors que j'aurais pu faire autrement. Ce qu'il faut savoir pour commencer, c'est que la consommation moyenne d'une Française ou d'un Français en data, vous savez, c'est-à-dire les gigaoctets qu'on utilise pour naviguer sur Internet, c'est 15 gigaoctets de données mobiles par mois. Okay. En moyenne, je dis bien.
0: Ça, c'est ce dont on a besoin.
3: Ouais, c'est entre 15 et 18. Ça, c'est ce qu'on utilise en moyenne. Évidemment, ça dépend des usages. Pourquoi je vous parle de ça? Parce que souvent, ça détermine le prix de la facture mensuelle.
0: Okay. Okay,
3: bien souvent, vous avez un forfait 100, voire 200 gigaoctets.
0: Ouais.
3: Vous voyez déjà de quoi on est en train de parler.
0: Ouais.
3: D'un service qui coûte cher, c'est d'ailleurs souvent ce qui coûte le plus cher après l'accès au réseau, et en fait, on ne l'utilise pas. Donc, la première chose que je vous conseille de faire pour faire baisser la note éventuellement, c'est de vérifier votre consommation réelle dans l'application de votre opérateur, combien vous utilisez de data.
0: Donc on appelle les gens, on leur demande combien je consomme.
3: Regardez dans l'application, vous avez un compte, d'accord, une application de, je sais pas, vous savez, chez Orange,
0: je ne sais qui, importe,
3: exactement.
0: Ouais.
3: Vous allez dans l'application, vous suivez votre consommation et vous voyez vraiment combien vous consommez. Ça va vous permettre de calibrer. Pourquoi je vous dis ça? Parce qu'aujourd'hui, un forfait en moyenne téléphonique au bon prix, c'est 15 euros.
2: Ah mais non, c'est pas possible. Moi, je paye 33, je crois.
0: On va faire un tour de table. Aude, 33. Pierre Fabin.
4: Je crois que je suis à 55.
0: Oui, on est dans la même équipe. Donc nous, déjà, équipe, on se fait avoir.
4: Changer,
0: Elsa Wolinski.
5: Non, moi, c'est vers 100 euros.
0: Mais vous avez vos filles.
5: Et moi, j'ai découvert qu'effectivement, c'était moi qui payais, pas mon ex-mari, les factures des enfants.
0: Voilà. Bisous, l'ex-mari. Valère, vous payez combien?
3: Eh bien, je paye 16 euros.
0: Oh, bah oui, forcément. Oh, et c'est bien pour ça qu'on va suivre vos conseils. Combien vous payez, chers amis auditrices, auditeurs, si vous avez besoin de conseils? 0810 055 056. On est là pour ça. Valère répond à toutes vos questions.
3: Alors, regardez rapidement pour savoir si vous payez le juste prix. D'abord, les services que vous avez. Est-ce que vous avez de la 5G ou de la 4G? Ça ne sert à rien d'avoir de la 5G si vous n'utilisez pas beaucoup de données. Justement, la 4G suffit largement.
0: Base, voilà.
3: Ça, c'est la première chose. Ensuite, regardez un peu les options payantes. Peut-être que vous en avez l'accès à tel ou tel service qui vous sert à rien. Donc, décortiquez un peu votre facture et à partir de là, on fait jouer la concurrence. 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C'est le comparateur de l'UFC Que Choisir. 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Vous tapez comparateur forfait mobile Que Choisir sur votre moteur de recherche. Et là, vous avez vraiment toutes les offres. Vous comparez et vous pouvez éventuellement changer à condition de ne plus être engagé. Et ça, c'est important. Si vous changez d'opérateur, essayez de ne pas vous engager 12 mois parce que vous resterez libre et vous pourrez bénéficier des opportunités de la concurrence.
0: On a déjà une auditrice qui vient de nous appeler là au 0810 055 056. On la prend tout de suite. Elle s'appelle Sandrine. Bonjour Sandrine, bienvenue.
6: Et bonjour à tous.
0: Bonjour chère Sandrine, vous habitez où?
6: Ah, j'habite dans le 64.
0: Très bien. Eh ben, on embrasse très fort ici Gascogne, C'est par ce canal que vous nous écoutez, j'imagine.
6: Voilà, tout à fait.
0: On les embrasse très chaleureusement. Alors, dites-nous tout, chère Sandrine.
6: Alors, moi, je suis d'accord avec ce monsieur, là.
0: Valère.
6: On peut trouver des, voilà, Valère. On peut trouver des forfaits à 15 euros, certes. Mais aujourd'hui, il faut compter, si vous voulez avoir une formule confort, l'assurance. Ouais. Il faut compter le fait que vous achetez un téléphone. Donc, maintenant, c'est à crédit. Parce qu'un téléphone, maintenant, c'est 1000 euros pour...
0: Oula.
6: Donc, oui, non, mais il y en a des... Ah, ben, comptez bien.
0: Mais attendez, il est en or massif. Attendez, Sandrine, parce que je vois Valère.
6: Gros,
0: Valère va vous répondre.
6: 6 à 8 euros par mois.
3: Alors, Sandrine, juste une chose. Achetez le téléphone par votre abonnement. Je le déconseille parce que vous allez le payer bien plus cher que ce qu'il coûte réellement.
0: Voilà.
3: La meilleure chose, si on est serré au niveau du prix, mais qu'on veut un téléphone, un smartphone correct, c'est de passer sur du reconditionné et de payer en plusieurs fois sans frais. Attention, faut pas se surendetter avec les plusieurs fois sans frais, hein, c'est quand même de l'emprunt. Mais le meilleur rapport qualité-prix, c'est le reconditionné par rapport au prix neuf et surtout quand on le paye dans l'abonnement. Et puis vous avez parlé d'assurance. Là aussi, attention aux assurances. Parfois, on les a déjà, les assurances pour le téléphone, dans l'assurance habitation notamment, dans l'assurance de la carte bancaire. Donc vérifiez quand même bien avant de vous engager.
0: Sandrine, vous êtes chez qui ?
6: Alors moi, je suis chez SFR pour l'instant.
0: D'accord.
6: SF... Je dis bien pour l'instant.
0: Ah, pourquoi ? Parce que vous sentez qu'il faut changer de crèmerie ?
6: Ben, ça va, c'est racheté donc en 2027-28. Donc le problème, c'est qu'ils vont être partagés chez les trois opérateurs principaux. Et on va pas savoir pour l'instant à quelle sauce on va être mangé.
0: Alors c'est vrai, Valère Coréard, ils vont devenir quoi les clients SFR ?
3: Bah c'est pas encore hyper clair, mais ça peut-être que Aude pourra en dire un mot.
2: Oui, en fait effectivement SFR racheté par Bouygues, Free et Orange. Alors que vont devenir les clients SFR comme vous ? Pour l'instant on sait pas. Déjà il faut que le rachat soit bien acté. Il y a encore des étapes à franchir. Hein, je vais pas rentrer dans le détail, c'est un peu compliqué. Et ensuite les clients SFR normalement sont répartis entre Bouygues, Free et Orange, mais à l'heure actuelle, on ne sait pas.
0: Valère.
3: Oui, Sandrine, un petit mot concernant, si j'ai bien compris, vous avez une offre famille, c'est ça ? Enfin, il y a plusieurs choses sur votre offre, c'est un forfait global ?
6: Alors, à l'époque, j'avais 5 enfants.
3: Bon.
6: Ça y est, ils payent eux-mêmes leur forfait.
0: Enfin !
6: Enfin, alléluia ! Mais aujourd'hui, il me reste donc mon adolescente de 15 ans.
0: D'accord.
6: Donc, il est vrai que c'est, oh, moi je veux une certaine marque très... qui est un fruit qui revient quand même assez cher pour mon budget. Donc, ce que je fais, ben, j'essaie de lui acheter l'autre marque quand il y a des promotions dans un magasin. Et comme ça, je l'achète content.
3: Alors, juste pour vous répondre rapidement, sur la marque, encore une fois, le reconditionné, c'est vraiment le meilleur rapport qualité-prix,
0: ah
3: puis
0: oui,
3: c'est beaucoup
0: sûr.
3: Plus écologique. Et d'autre part, sur les offres groupées, moi je suis assez sceptique, il vaut mieux faire jouer la concurrence, ça prend un peu de temps, mais sur chaque besoin. Parce qu'en fait, le bon forfait, c'est celui qui répond à vos besoins réels,
0: d'accord.
3: Et on n'en a pas toujours les mêmes.
0: On continue de parler téléphonie, comment réduire la facture, box wifi, tout ça, juste après, tout ça, n'importe quoi, moi, pardon. Oh, on est en famille, c'est pas grave, juste après Suzanne Vega. Oh, j'adore ce titre. Luca, sur votre radio ici, on est ensemble jusqu'à 13h.

0: Suzanne Vega, Luca, dans On vous voit bien ça, sur votre radio ici.
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0: On est ensemble, je viens de le dire, jusqu'à 13h. C'est votre nouveau rendez-vous quotidien. Si vous avez aussi des conseils à nous prodiguer, à nous, entre vous, hein, on est vraiment une nouvelle communauté. On vous doit bien ça, ça se passe au 810 055 056. On se rend service les uns les autres. Franchement, cette année, c'est pas du luxe. On parlait de comment réduire la facture de téléphone, wifi, etc. On va continuer à dérouler tout ça ensemble. Il y a énormément d'appels au 0810 055 056. On accueille Bernard. Bonjour Bernard.
3: Bonjour.
0: Comment ça va Bernard?
3: Ça va très bien.
0: Ah bah vous avez une bonne voix en tout cas. Et vous nous appelez de Issy Limousin, me semble-t-il, c'est ça?
3: Tout à fait, oui.
0: On leur fait un gros bisou. Alors, combien vous payez, vous Bernard, votre forfait de téléphone?
3: Moi je paye 5,50 appels et SMS illimités.
0: Mais c'est vachement chouette. Mais dis donc Bernard, c'est vous qui nous donnez les bons plans là, c'est super. Vous êtes chez qui Bernard?
3: Soche, celui qui fait la pub, vous savez, Soche.
0: Bon, ben, on est sur la plus grande mignonnerie du midi. Alors, effectivement, on retient bien la pub et j'ai bien envie d'aller chez Soche. Moi aussi, je vais passer chez Soche.
4: Alors,
0: j'arrive pas à le dire.
4: Non, mais c'est très bien, Bernard, parce que vous avez pris un forfait qui doit correspondre à vos besoins, sans doute très peu de navigation sur Internet, les SMS et les appels illimités, ça marche très bien. Il y a aussi Prixtel, pour pas les citer, qui sont dans la même veine, hein, avec des tout petits forfaits. Là, je vois que Amélie nous a laissé un message à ce sujet. Ça, c'est très bien quand on n'a pas besoin de beaucoup naviguer. Il ne faut pas hésiter à aller sur des offres hyper compétitives. 5-6 euros par mois, c'est imbattable.
0: C'est ça, Bernard? C'est parce que vous n'allez pas trop sur Internet et tout ça?
3: Si, je vais sur Internet. Dès que j'ai besoin de quelque chose, j'y vais. Je n'ai pas de problème. Après, c'est vrai que je ne travaille pas sur Internet. Ouais. Et j'ai une box chez les mêmes et qui me coûte 20 euros.
0: Mais c'est super. Ouais. Franchement, bah, j'ai envie de vous remercier pour ce bon plan, Bernard.
3: Mais sans la télé, parce que faut garder nos bons vieux râteaux, hein, ça marche très bien. Vous avez 20 000 chaînes qui servent à rien.
0: Ah ça, c'est pas moi qui vais vous dire le contraire. On pourrait même les citer, mais on ne le fera pas. Merci beaucoup Bernard pour le bon plan. On vous embrasse très fort, cher Bernard.
3: Merci, bonne journée. Au revoir.
0: Bonne journée. On va aussi prendre, parce qu'il y a beaucoup d'appels, on va en prendre un maximum. On va prendre Christophe, hein, qui nous appelle de l'Essonne. Coucou Christophe.
5: Coucou Elora, bonjour l'équipe.
0: Bonjour. Ça va Christophe?
5: Oui, ça va et vous?
0: Oui.
5: Je suis en fait tellement content de t'entendre parce que plus jeune, donc ça nous en fait rajeunit pas, pardon, mais j'étais fan de toi.
0: Ah. Donc voilà. Je viens de me prendre un petit coup de pelle, Christophe, grâce à vous.
5: Désolé.
0: Vous savez quoi, ça arrive même au meilleur. Je suis vraiment très, très heureuse qu'on se retrouve du coup à l'antenne, cher Christophe. Alors, vous payez combien, vous? Dites-nous tout.
5: Alors, moi, c'est pas le mobile, c'est la box.
0: Ah, on va en parler après avec Valère Correa, bien sûr. Dites-nous alors, combien? Ouais.
5: Alors, moi, je payais 77 euros.
0: Oula!
5: Par mois, ouais. Sauf que je pense que c'était la grosse arnaque parce qu'en fait le prix de base c'était 29,90 €. J'avais juste pris une chaîne de sport,
0: ouais.
5: Donc qui coûte allez en gros 19 euros, donc allez 30 euros plus en fait 19 euros, ça peut pas faire 77 euros.
0: Mm-hmm.
5: En plus, ils nous ont dit, vous allez voir que en fait, Wi-Fi, nous sommes les meilleurs, alors que c'est en fait totalement faux.
0: Ouais.
5: Donc voilà. Donc
4: c'est classique. Bah c'est en tout cas c'est que vous deviez avoir des options et tout un tas de choses que vous n'avez pas surveillé. Alors il y a quand même une chose à retenir, que ce soit pour la téléphonie ou le Wi-Fi, c'est que la fidélité ne paye pas. Il faut regarder régulièrement au moins une fois par an.
0: C'est pas comme en amour.
4: Je sais pas si ça paye en amour, mais en tout cas pour le Wi-Fi et le téléphone c'est moins glam, mais ça ne paye pas.
0: D'accord. Ok. Merci beaucoup en tout cas Christophe. Je vous embrasse très fort.
5: Merci. Merci, en vrai, mais je voulais juste vous dire, en fait, c'est la base, ils devaient me faire une promo parce que moi j'étais client aussi avec le mobile free, mais bon, ouais. Apparemment, je me suis bien fait avoir.
0: Ah, il aurait dû avoir la promo ou pas,
4: ben, ça peut arriver qu'on vous promette quelque chose, mais il faut se mettre un petit rappel dans ces cas-là. C'est pas forcément eux qui vont le mettre en place. Moi, quand on me promet quelque chose, je mets un rappel dans mon agenda dans 2-3 mois, et si je vois que ça tombe pas, je les rappelle.
0: Bon, faut changer de boutique alors, à mon avis. Hein.
4: Quand on n'est pas bien quelque part,
0: quand on n'est pas bien, on change de boutique.
4: C'est pour ça qu'on ne s'engage pas sur 12 mois. Si on peut l'éviter, c'est mieux.
0: Très bon conseil. Merci Valère Coréard. Merci beaucoup Christophe. À tout bientôt alors, du coup.
5: Bah, merci. Avec plaisir, Nora.
0: Gros bisous. Gros bisous, pardon, c'est extrêmement familier. Je suis désolée. Un peu plus tard dans l'émission, on parlera chien d'assistance avec Pierre Fabin, notre vétérinaire. Et on parlera aussi de l'automne avec notre Elsa Wolinski. Vous allez voir, c'est à pas piquer des hannetons. Je fais de très vieilles expressions aujourd'hui. Voilà, c'est mardi, c'est comme ça. On écoute la gagnante de la Starac, elle s'appelle Marine et elle chante Tricheur sur votre radio ici.

0: Marine, tricheur sur votre radio ici dans On vous doit bien ça, on est ensemble jusqu'à 13h.
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0: Et il est midi 25, on vous a donné pas mal de bons plans pour réduire votre facture de téléphone. Et là, on va parler avec Valère Coréard de la Wi-Fi, des box Wi-Fi, hein, c'est ça Valère?
3: Oui, c'est ça. Alors,
0: là aussi, il y a moyen de gratter un petit peu des sous et ça,
3: ouais,
0: on aime bien.
3: J'adore parce que je regarde les messages sur le WhatsApp,
0: ouais,
3: et ça se bat pour dire celui qui a le forfait le moins cher en téléphone. 1,99€ quand même.
0: Oui, non, non.
3: Si, il y en a deux, ils sont.
4: Et là, on a du 3,80€ aussi avec Brigitte.
0: Ah, bon. Mais elle est chez qui Brigitte?
4: Chez Leclerc Mobile, nous dit-elle.
0: Oh là là, je vais. Mais merci, chères auditrices, chers auditeurs, parce que c'est ça qu'on aime dans cette émission. On partage ensemble les bons plans. 0810 055 056. Je vais tout de suite partir chez Leclerc, moi, juste après.
3: Pour le Wi-Fi, ce qui est important, c'est de voir ce qu'il y a dans votre facture déjà. Est-ce qu'il y a de la télé et vous vous en servez ou vous en servez pas? Est-ce qu'il y a des options? Est-ce qu'il y a un accès à Netflix et vous l'avez par ailleurs? Donc faites bien attention à ça, c'est la première chose. La deuxième chose, c'est que vous pouvez, comme je le disais pour la téléphonie, comparer tout simplement. Il y a un très bon comparateur sur l'UFC Que Choisir sur leur site internet pour voir celui qui vous convient le mieux. Ça, c'est aussi important. Alors, je sais qu'on a souvent peur de plus avoir de Wi-Fi, de plus avoir Internet à la maison, et donc on veut pas changer. En général, le nouvel opérateur non seulement résilie l'ancien, mais va aussi attendre que ce soit bien installé avec eux, donc le nouveau, pour enlever l'ancien. Donc, ce qui veut dire qu'il n'y a pas de rupture normalement de service. Et ça, c'est vraiment un sujet sur lequel ils font attention.
0: Ok, on a un vocal aussi, parce que vous pouvez aussi laisser des messages vocaux sur le 0810 055 056. Je vous le répète, c'est un WhatsApp, c'est gratuit. Et elle s'appelle Linda, on l'écoute.
5: J'ai simplement contacté mes deux opérateurs mobiles et internet, à savoir Bouygues et Orange, en leur expliquant que je trouvais que ma facturation avait trop évolué et que les montants aujourd'hui étaient trop chers. En l'espace de deux appels, je me suis vue proposer des offres réduites avec une véritable économie, donc voilà, cumulé 40€ par mois pour des offres similaires avec des produits similaires.
0: Ça va faire plaisir à Valère.
3: Bah, ça, c'est
0: exactement ce qu'il faut faire.
3: Non mais ça c'est là-bas, exactement.
0: Merci Linda.
3: 480€ d'économiser pour Linda,
0: incroyable,
3: c'est quand même pas mal.
0: C'est énorme.
3: En fait, vous pouvez tout simplement donner un coup de fil à votre opérateur, dire là je vois des offres de partout bien moins chères que celles que j'ai, et il est fort probable qu'il vous propose quelque chose de plus agressif. Mais attention, évitez encore une fois de vous engager sur 12 mois, ça c'est important, négociez ça, en tout cas discutez-le. Et puis un dernier point, parce que je vois qu'il y a un message intéressant là de Marie sur le WhatsApp, elle paye 15,99€ chez Orange pour son forfait box.
0: Ouais.
3: Pourquoi? Parce qu'il y a une opération coup de pouce pour les seniors à faible revenu. Et c'est bien de l'avoir rappelé, parce que j'avais oublié de le noter. Et donc allez voir sur Orange, en fonction de vos revenus, vous avez des opérations comme ça qui sont intéressantes.
0: Merci beaucoup Valère Coréard. Et alors, on va terminer quand même ce sujet avec Madame Audrazo, Madame anti-arnaque, parce qu'il y a aussi des arnaques.
4: Vous avez tous reçu un jour un appel, bonjour c'est Bouygues, bonjour c'est Orange, bonjour c'est Free, j'ai une super offre pour vous qui sera bien meilleure que celle que vous avez actuellement. Petit point là-dessus, les règles ont changé. On en a parlé, un opérateur n'a plus le droit de vous démarcher sans votre consentement préalable. On en a parlé de ça. Alors votre opérateur, celui avec qui vous avez un contrat, il a toujours le droit de vous démarcher. L'opérateur concurrent, lui, il n'a plus le droit, c'est la règle. Donc s'il le fait quand même, soit il est dans l'illégalité, soit, attention, c'est peut-être un menteur, c'est peut-être un escroc. Donc les points de vigilance. On se méfie des numéros en 06 ou en 07.
0: D'accord.
4: Attention. Méfiez-vous des offres qui ne sont pas réalistes. Du style, moins 50% là tout de suite sur votre offre téléphone internet, la fibre gratuite, ou alors, vous savez, celui qui vous dit le gros cadeau, je vais vous faire gagner un smartphone, je vais vous faire gagner une montre connectée, que sais-je. Il y a anguille sous roche, surtout si votre interlocuteur vous dit vite, l'offre va bientôt expirer. La grande méfiance, je vous conseille vraiment là de reculer, de dire attention, je raccroche, je vais réfléchir, merci, au revoir.
0: Merci Audrazo, continuez de réagir, hein, 0810 055 056. On va parler chien d'assistance dans un instant avec notre vétérinaire Pierre Fabin. On va parler de l'automne. Non, ce n'est pas une période mélancolique. Et on écoutera Elsa Wolinski à ce sujet. Continuez de réagir, c'est votre émission, hein. 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Et là, c'est Nathalie qu'on reçoit. Bonjour Nathalie.
6: Oui, bonjour.
0: Vous
6: bonjour.
0: Appelez des Bouches-du-Rhône, coucou ici Vaucluse, et Nathalie, oui. C'est gagné. Mais si, c'est vrai. C'est votre émission, chère Nathalie. On est ravis de vous filer ce petit coup de pouce. Je vais y arriver deux fois dans l'émission. On vous embrasse très très fort, chère Nathalie. Prenez soin de vous. Et tout de suite, les amis, c'est l'heure de l'actualité dans toutes vos régions grâce aux 44 locales de votre radio ici. À tout de suite.
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10: Si vous avez des enfants ou des petits-enfants à occuper ce week-end, direction Jaunet-Marigny, la salle Agora accueille samedi et dimanche l'expo Briques, organisée par les Briques du Poitou. Pendant tout le week-end, vous pourrez donc découvrir les créations de passionnés de Lego avec des constructions originales et parfois franchement impressionnantes. Au programme notamment des dioramas, des constructions géantes et différents univers thématiques avec des villes, des châteaux, des dinosaures ou encore Harry Potter. Les enfants ne seront pas oubliés puisqu'une zone de jeu leur sera réservée. Sur place, vous pourrez évidemment manger. Il y aura aussi une grande tombola pour gagner un set Lego. L'exposition, elle est ouverte donc samedi de 10h à 19h et dimanche de 9h à 17h. Côté tarif, comptez 3,50€ l'entrée et c'est gratuit pour les moins de 8 ans. Ça, c'est très chouette. Rendez-vous donc à l'Agora de Jaunet-Marigny ce week-end pour voir ce que des passionnés peuvent réussir à construire avec des petites briques.
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0: Midi 32, on est en direct, c'est votre nouveau rendez-vous quotidien sur ICI. Ça s'appelle On vous doit bien ça. On parle ICI bon plan, vie quotidienne, arnaque à éviter. On parle santé, puis aussi de vos animaux. On sait à quel point ça vous préoccupe aussi. Nous sommes là pour vous rendre service parce qu'on vous doit bien ça. On est ensemble jusqu'à 13h, je suis Enora Malagré, je suis avec Aude Razo, Valère Correa, Pierre Fabin et Elsa Wolinski. Mais pour l'heure, on va répondre au vocal d'un auditeur ou d'une auditrice. Plus particulièrement, elle s'appelle Virginie, elle nous appelle de Nantes.
11: Bonjour Enora, c'est Virginie de Nantes. Je ne comprends pas, je reçois toujours des appels, je ne connais pas ces numéros, j'hésite, est-ce que je dois répondre?
0: Aïe. Alors, je dirais non, mais c'est Aude Razo, bien sûr, qui va répondre à Virginie.
4: Bonne réponse, c'est non. Je vous conseille de ne pas décrocher. Bon, le scénario, il est très classique, on le connaît, hein, le téléphone sonne. Vous ne connaissez pas le numéro, je décroche pas. Telle est la question. Je vous conseille de laisser sonner, pourquoi? Parce que, bon déjà, c'est un peu évident, mais si c'est un coup de fil qui est vraiment important, la personne, elle va vous laisser un message, elle vous envoie un petit texto pour vous dire pourquoi elle vous a appelé, etc. Il y a plein de moyens de vous faire savoir que ce coup de fil est important. Donc, vous n'allez rien louper, c'est pas urgent, c'est pas, voilà, vous allez pouvoir vous rattraper à un moment donné si vous n'avez pas décroché. Si c'est un démarcheur ou un escroc, parce qu'elle est là, la question de Virginie, en fait, cet escroc, ayez toujours en tête qu'il appelle des centaines de gens par jour, il vise des milliers de gens, il a pas de temps à perdre, donc laissez sonner jusqu'au bout, voilà.
0: D'accord.
4: Et vous googlisez le numéro ensuite pour vérifier s'il y a des gens qui parlent de ce numéro. Moi, je fais tout le temps ça. Je laisse sonner et ensuite je copie-colle dans Google le numéro et souvent, très souvent, je tombe sur des gens qui s'en plaignent. Donc je me dis
0: hop, c'est un faux, ça veut dire que c'est pas bien, c'est un faux numéro. OK,
4: je le bloque. Comme ça au moins j'ai plus de problème. J'ai un auditeur une fois qui m'a écrit qui m'a dit moi je décroche à chaque fois pour leur dire de ne plus m'appeler. Voilà. Et il me dit, j'estime qu'il y a quelqu'un là-haut qui va finir par comprendre. En fait, non. Pas vraiment, parce qu'en fait, il n'y a personne là-haut. Et en fait, c'est des appels automatiques.
0: C'est des
4: des appels
0: dingue.
4: Automatiques.
0: Mais c'est des êtres humains ou pas?
4: C'est des êtres humains, mais bon, c'est des appels automatiques. Ils appellent plein de gens en même temps. Vous savez, des fois, ils parlent à moitié en même temps quand vous décrochez. Enfin, voilà. Donc, vous allez continuer à recevoir des appels. Autre point important, très important même, si vous décrochez et que c'est un escroc au bout du fil, vous allez être fiché. Fiché comme une personne dont le numéro est actif. Okay. Ça, c'est une info que l'escroc aime bien avoir, savoir si votre numéro est bien attribué. Fiché comme une personne qui répond aux appels des inconnus. Ça aussi, ça l'intéresse beaucoup. Et donc, potentiellement, fiché comme une personne qui peut se faire avoir si on insiste un peu. Donc, c'est pour ça que je dis tout le temps, évitez de décrocher. Pareil, vous savez, les petits textos, coucou, ça va. Vous connaissez pas le numéro, coucou,
0: sûr,
4: ça va.
0: Oui.
4: Et donc vous dites, vous êtes trompé numéro, je sais pas qui vous êtes, c'est qui,
0: mais
4: etc.
0: Genre, les amis, plus personne dit coucou.
4: Non.
0: C'est très ringard.
4: Moi, je dis coucou.
12: Non,
4: souvent.
12: On termine par gros bisous.
4: Moi, je le dis souvent, je suis très ringard.
0: Je plaisante.
4: Alors, ne répondez pas à ceux qui vous disent coucou, ça va et que vous ne connaissez pas. Peut-être que c'est une erreur de numéro. Dans ce cas-là, c'est pas bien grave, mais ça peut aussi être un escroc qui a envie de vous tester.
0: D'accord.
4: Et donc, dans ces cas-là, ignorez. Voilà, vous faites l'autruche. Faites l'autruche. Faites comme si vous n'existiez pas. C'est mon petit conseil. Voilà.
0: D'accord. Merci, Audrazo. C'est votre émission. Vous l'avez compris. Hein, 0810-055-056. On vous lit. Il y a énormément de WhatsApp, énormément d'appels. On vous prendra dans un instant, juste après la merveilleuse chronique de Pierre Fabin, notre vétérinaire, qui nous parlera chien d'assistance. Mais pour l'heure, on écoute la douce voix de Laurent Voulzy, Karine Redinger, sur votre radio ici, et on est ensemble jusqu'à 13h.

0: Laurent Voulzy, Karine Redinger sur votre radio. Ici, on est ensemble jusqu'à 13h.
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0: Midi 39, on est en direct, c'est votre nouveau rendez-vous quotidien. On parlait comment réduire la facture de téléphone, la box Wi-Fi. On a parlé aussi comment ne pas se faire arnaquer. Continuez de réagir, 0810 055 0 56, on est ensemble, hein, c'est votre émission. Et là, on va parler chien d'assistance, mon cher Pierre Fabin, un sujet éminemment intéressant.
3: Effectivement, on va parler de véritables héros à quatre pattes, ouais. Les chiens d'assistance. Alors, vous en avez peut-être déjà croisé dans la rue, ces petits chiens qui se promènent avec un gilet bleu. Alors oui. Ça, souvent, c'est des gilets de chiens guides, c'est des chiens pour les personnes malvoyantes. D'accord. Mais il existe plein de types de chiens d'assistance. On a ceux d'assistance émotionnelle aussi, qui sont là pour des personnes qui stressent dans certains endroits. On en a pour détecter même les hypoglycémies chez les diabétiques, pour détecter les crises d'épilepsie aussi. Donc en fait, ça va être une vraie aide au quotidien, mais aussi psychologique et même médicale au final. Parce que donc le chien va venir prévenir, par exemple, la personne diabétique, qu'elle est en train de faire une crise d'hypoglycémie avant qu'elle arrive. Et la personne va pouvoir aller chercher son médicament pour se traiter avant que la crise ne soit là et se manifeste.
0: Ils ne sont pas formés de la même manière. Ils ne sont pas formés de la même manière. Ils s'occupent d'un patient qui souffre de malvoyance que d'un patient qui souffre d'épilepsie, etc.
3: Effectivement. Et par exemple, pour la personne épileptique, le chien va venir taper la jambe de son maître pour dire au maître, écoute, couche-toi par terre, là tu risques de tomber. Et du coup, on va pouvoir se mettre en sécurité grâce à ça. Incroyable. Et du coup, vraiment, on a plein de types de chiens guides. Alors, il faut savoir qu'ils ont un statut spécial au niveau de la loi. Ils ont le droit de rentrer partout. Ils ont le droit de rentrer dans tous les lieux publics, mais aussi dans tous les transports en commun. Donc, si jamais vous avez un chien guide et que vous voyez refuser l'accès, il suffit de porter plainte et ça peut aller jusqu'à 2 500 € d'amende.
0: Okay.
3: Et du coup, on va sélectionner plusieurs types de chiens guides. Alors, il y a les écoles des chiens guides, justement, qui vont sélectionner souvent des labradors, c'est vraiment, ou des golden retrievers, c'est vraiment des bonnes pattes, des gros chiens qui vont guider les aveugles. Mais on a aussi d'autres associations, comme Acadia, qui est l'association pour les chiens guides de personnes diabétiques, qui va aller prendre des chiens en refuge. Donc, on a tout type de chiens guides, et ils se promènent pas forcément toujours avec leur gilet. Donc, on a vraiment du mal à voir tout le travail qui est derrière tout ça. Et il faut savoir que pour avoir un chien guide, notamment si vous êtes en situation d'handicap, il faut pas forcément être aveugle. On peut aussi être juste malvoyant, être diabétique, avoir des crises d'angoisse, et que il faut dans ce cas-là juste contacter les associations, remplir un dossier, parce que c'est pas un chien que vous allez acheter, c'est un chien qui va vous être remis totalement gratuitement et par une association, et que c'est une formation qui est longue, en général c'est 2 à 3 ans, et l'association va dépenser entre 15 et 20 000 euros pour former ce chien. Et donc, pour mettre tout ça en place, justement, on recherche énormément de familles d'accueil, parce que ces chiens vont devoir être sociabilisés avant d'être remis à la personne. Et le rôle de la famille d'accueil, ça va justement être, donc c'est un maillon essentiel de cette chaîne, le rôle de la famille d'accueil, ça va être de sociabiliser ce chien pour qu'il puisse être remis à cette personne handicapée.
4: Moi, je peux faire famille d'accueil pour les crises d'angoisse, par exemple. On en est beaucoup,
3: effectivement, ouais,
0: merci,
3: vous pouvez être chien guide pour les crises d'angoisse.
0: On en manque de famille d'accueil. Alors, on a un ami, un collègue, voilà, qui travaille à Ici Provence, qui s'appelle Guy. On va le recevoir. Coucou, Guy. D'ailleurs, je dis coucou.
5: Oui, bonjour.
0: Bonjour, ça va, Guy?
5: Ça va très, très bien.
0: Alors, vous, Guy, vous êtes famille d'accueil. Vous avez un chien d'assistance qui s'appelle Balma, je crois, il me semble. Hein.
5: Elle s'appelle Balma, ouais. Elle aura 8 mois le 24 septembre.
0: Qu'est-ce qui vous a donné envie d'être famille d'accueil, Guy?
5: Qu'est-ce qui m'a donné envie? Déjà, j'adore les animaux, ça c'est sûr. J'ai un travail au sein de Radio France où je travaille entre guillemets seul.
0: Ouais.
5: Donc en plus de ça, je vais de partout, je fais du bureau, je fais de l'extérieur, je fais. Donc du coup, ça donne entre guillemets une belle compagnie. Le chien va partout, donc ça c'est très bien. Il a une sociabilisation qui est absolument importante. Et deuxièmement, moi à Radio France, je fais partie de la mission handicap et du coup pour moi c'est une mission handicap. Donc je me suis lancé là-dedans et je regrette absolument pas.
3: C'est vraiment un moment génial en plus. Alors la séparation va être difficile par la suite. C'est ça qu'il faut voir quand même. On fait ça dans un but et à un moment il va falloir rendre le chien à la personne. Alors c'est un moment incroyable et chargé d'émotions. Mais il y a un petit déchirement. Il faut l'accepter vraiment. Il faut en être conscient avant de se lancer dans cette démarche.
0: Vous avez peur de ce moment-là, Guy?
5: Non, pas du tout, parce que dès le départ, on en a parlé avec mon épouse, c'est pas notre chien, ce chien va s'en aller, va partir du foyer. Donc à partir de là, il y a un cahier des charges, il y a un protocole, et non, ce n'est pas notre chien. Oui, bien sûr que ça va faire très drôle, quoi. Mais je sais que c'est pour une personne qu'on aura besoin. Ouais. Donc, à partir de là, voilà, ben c'est la fonction du bénévolat, comme on dit. Hein, donc
4: bravo,
5: voilà.
4: Hein, ouais. Bravo.
3: Merci. Merci pour ce que vous faites, Guy. Ouais.
0: On a besoin de familles d'accueil. Père Fabien, j'en suis tout ému, vient de le dire. Il y a d'ailleurs un week-end tout particulier ce week-end, Pierre. Hein.
3: Effectivement, c'est la journée des portes ouvertes des chiens guides. Donc, dans chacune de vos régions, il y a des associations qui ouvrent leurs portes pour venir découvrir, parce que justement, on manque énormément de familles d'accueil.
0: Merci Pierre Fabin, merci à notre cher Guy Berda, hein, qui est régisseur à Ici Provence, qu'on salue chaleureusement. On va s'écouter un petit disque de Maroon 5, This Love, et on revient juste après. On est ensemble jusqu'à 13h.

0: Les Vines de Maroon 5 sur ici. This Love, on est ensemble jusqu'à 13h.
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0: C'est le titre, on vous doit bien ça, de ce nouveau rendez-vous quotidien. On parle bon plan, arnaque à éviter. On a beaucoup parlé de la téléphonie en début d'émission. Vous nous avez été très très nombreuses et très nombreux à réagir au 0810 055 056. Il y avait même des petites battles entre vous à savoir qui paye moins cher en termes de forfait. Oh là là, merci d'être aussi nombreuses et nombreux à réagir. Vous avez une question, Malza, pour Valère
3: Correa. Oui, parce que tout à l'heure, Valère, vous avez parlé que les téléphones étaient moins chers si on les achetait reconditionnés. Mais oui. Où est-ce qu'on en trouve des reconditionnés?
4: Reconditionnés, c'est pas d'occasion, c'est pas la même chose. Ils sont d'occasion, mais ils ont été remis en état. C'est important. Okay. Vous passez par un professionnel. Alors, le plus gros, le plus connu, c'est Back Market. C'est pas mon préféré parce que c'est une marketplace qui s'appuie sur tout un tas d'opérateurs partout en Europe. D'accord. Mais vous avez sinon Smart. Là, ce sont des Français. Je crois qu'ils sont à Nantes. Smart avec 3A. Oui, c'est ça. Et puis, il y en a tout un tas d'autres. Largo. Et bon, voilà. Donc, ça, c'est des sites internet. Qui, derrière, il y a une boîte qui remet le téléphone en état et qui vous le vend 50%, 60% moins cher.
0: Ok, oui, c'est bien. On a beaucoup de messages. 0810, 055, 056.
5: Une question de Joe qui est aussi pour vous, Valère, puisque vous disiez qu'il ne faut pas prendre d'abonnement avec engagement. Et lui, apparemment, il a un abonnement avec engagement. Il demande comment je fais pour en sortir.
4: Une toute petite réponse avant, à côté, mais intéressante. Pour savoir si vous êtes encore engagé, vous faites le 3179. Et là, ça vous permet déjà de savoir où vous en êtes. Je viens de recevoir un SMS. Moi, je ne suis plus engagé. 3179 pour savoir si vous êtes encore engagé.
0: Attends,
4: ou pas.
0: Attends, je note. 3179. Ouais, j'appelle
4: je viens,
0: juste après l'émission.
4: Non, mais je vous jure, c'est vraiment pratique. Donc,
0: 30, bon. J'appelle 3179 et là, je sais si je suis engagé ou pas.
4: Exactement. Okay. Ensuite, pour répondre à la question de cet auditeur. Alors, il va payer probablement ce qu'il aurait dû payer ou du moins avoir une pénalité. Ça dépend de son contrat. Il faut quand même qu'il vérifie dans son contrat s'il y a des clauses qui lui permettent de sortir. Un déménagement, un problème au niveau de son travail, de santé ou autre. Et puis, son nouvel opérateur peut peut-être prendre en charge des frais de résiliation. Là, ça devient intéressant. C'est-à-dire qu'il va vous subventionner pour partir et payer tout ou partie de vos frais de résiliation. Mais ça, c'est à négocier avec le nouvel opérateur.
0: Dernière question, Aude, on a le temps.
5: C'est pas vraiment une question, c'est Nathalie qui nous dit « J'avais jusqu'à présent un forfait avec Bouygues Télécom, avec toutes les options, j'arrivais à 83 euros. » Elle nous dit « J'ai fait jouer la concurrence, je suis arrivée à la même chose avec Free, et en plus j'ai la chaîne Canal+, en clair, à 50 euros pendant un an, puis 60 euros. » Donc elle dit « J'ai économisé 23 euros par mois.
4: » Voilà. Je pense qu'on pourrait faire même mieux, parce que Canal+, en clair, c'est en clair, donc c'est gratuit, donc il faut voir ce qu'il y a derrière, mais en tout cas se dire que un abonnement c'est 20-30 euros par mois, en principe ça suffit, donc allez, il faut continuer Nathalie de chercher.
5: Toujours plus,
4: gratter un petit peu.
0: C'est ça qu'on aime avec Valère Correa, monsieur, bon plan dans On vous doit bien ça. Dans un petit instant, on va parler de l'automne avec ma chère et tendre Elsa Wolinski. C'est votre émission, on est ensemble jusqu'à 13h, à tout de suite.
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0: Encore quelques minutes, ça passe tellement vite en votre joyeuse compagnie, chères auditrices, chers auditeurs, c'est votre nouveau rendez-vous quotidien. Sur ici, ça s'appelle On vous doit bien ça. On a parlé téléphonie, on a parlé chien d'assistance, c'était une émission très riche que nous allons conclure avec la douce Elsa Wolinski qui va nous parler de l'automne.
3: Tout à fait, parce que est-ce que vous savez ce qui se passe cette nuit?
2: C'est l'automne.
3: Oui, c'est l'automne.
0: j'aime trop.
3: Vous l'avez dit, j'allais dire, parce que j'avais une petite blague, j'allais dire, non Valère, c'est pas un bon plan pour le nouvel iPhone, pas du tout, ne vous excitez pas trop. Non, cette nuit, effectivement, c'est l'automne, et en automne, qu'est-ce qu'il y a? C'est l'été indien. C'est la mélancolie. Personnellement, j'avoue que moi, en automne, j'ai le moral dans les chaussettes.
0: Ah bon?
3: Ben oui, c'est comme ça. Mais j'ai décidé que cette année, ça n'allait pas être comme ça. Pour vous, pour moi, déjà parce que on vous doit bien ça, bien sûr. Parce que évidemment, on va être ensemble cette saison, on va être heureux. Et figurez-vous qu'on a même quelques bonnes raisons scientifiques d'être optimiste. Une étude en Angleterre s'est intéressée aux effets de la végétation sur notre stress selon les saisons. Et les chercheurs ont constaté que regarder des paysages où la végétation était très présente peut avoir des effets physiologiques particulièrement intéressants. En automne,
0: et je vais regarder Valère, c'est une très belle fougère.
3: Alors justement, je vais vous dire, attendez, si vous me faites toutes les blagues en amont, ça ne va pas le faire. Alors moi, cette année, j'ai décidé de mettre toutes les chances de notre côté, justement. Je suis allée regarder ce qui se passe dans le monde entier en automne pour justement nous inspirer.
0: Ouais.
3: Alors d'abord, au Japon, il y a le momijigari. Le principe, allez admirer les feuilles qui changent de couleur, le rouge, le jaune, le doré. On contemple, on s'émerveille, on prend le temps de regarder les feuilles tomber sans se dire, ça y est, c'est foutu, c'est l'hiver, on va se cailler.
0: Okay.
3: Non. Mais non, puisqu'on sait maintenant qu'on peut trouver le bien-être en regardant un platane plus qu'un homme, plus qu'un Valère. Voilà, c'est ça. Et sinon, en automne, on peut se mettre aussi à la tendance des Danois avec le hygge. Est-ce que vous savez ce que c'est le hygge?
0: C'est
3: leur technique, allumer des bougies, mettre des grosses chaussettes, se préparer un thé, bref, ne rien foutre. Maintenant, quand vous serez chez vous, et Nora, en pyjama, vous ne pourrez pas vous dire « je déprime », non, vous direz « je pratique le hygge ».
0: Je fais du hygge.
3: Et ça change tout. Et si vous préférez sortir, il y a aussi le « frilstilstlis » des Norvégiens. Bon, c'est imprononçable, effectivement. C'est l'art de vivre au grand air, même quand il fait froid et même quand il pleut. Chouette, comme ça, on est sûr de tomber malade. C'est génial. Allez, non, on a dit qu'on était positif. Positive attitude, on prend tout. Le momijigari, le hygge, le frilstilstlis. L'important, c'est de se faire du bien et de s'accrocher à ce qu'on peut. Et qu'est-ce qu'on a chez nous? Eh ben, nous, on a les plus grands festivals d'automne.
0: Ah.
3: Et oui, c'est la saison de la... C'est la saison pour faire la fête.
0: Ah.
3: Et ça, on le sait pas. On se dit, c'est l'été, en fait.
0: C'est vrai.
3: La fête. Mais non, en automne, il faut en profiter. Parce que partout en France, il y a des festivals chaleureux avec de la chanson française, de la pop, du rock, des musiques du monde. On commence en Bretagne pour vous faire plaisir. Et Nora, à Rennes, on va pouvoir danser au festival Yaouank.
0: Ouais.
3: Ça se prononce
0: Yaouank,
3: comme ça.
0: Yaouank, ouais.
3: Lors d'un immense fest-nose.
0: Ah, voilà. Découvre, j'adore.
3: En Normandie, à Saint-Cloud, les rendez-vous soniques vont faire vibrer la ville avec Benjamin Biolay, Suzanne et Sébastien Tellier. Dans le sud, à Marseille, vous avez la Fiesta des Suds qui va nous offrir 4 jours de musique et de fêtes avec Véronique Sanson, Imani et Stéphane Echer. Les promenades, les festivals, les dîners entre amis, les bougies et les grosses chaussettes, ce n'est pas ça qui va régler tous nos problèmes, effectivement. Mais si ça peut déjà nous aider à traverser cette saison un peu plus doucement, alors moi, je prends tout. Puisqu'aujourd'hui, on parlait de nos factures, levons un peu les yeux, faisons de cet automne une saison de rendez-vous Valère avec les autres, avec la nature, avec la vie, faites un effort. Et surtout, regardons ce qui se passe autour de nous, parce que les feuilles, oui, elles vont tomber, mais c'est pas parce que les feuilles vont tomber qu'on est obligé de tomber avec elles.
0: Oh là là, c'est malin, ça mérite des applaudissements.
4: Et moi, pendant ce temps, je m'occuperai des factures. Hein.
0: Et on retiendra que Valère est donc une très belle fougère. Alors, si vous aussi vous avez des fougères à la maison, merci beaucoup ma très chère Elsa Wolinski, notre petit soleil. Alors, on va recevoir un auditeur ou une auditrice qui va dans un instant donc bénéficier des 200 euros de pouvoir d'achat. Mais d'avant, Aude, on a des messages. On va quand même priorité aux amis qui nous écrivent sur le WhatsApp 0810 055 056.
5: Est-ce que je peux donner des devoirs à Valère Coréard? Est-ce que j'ai le droit
4: Une fougère prend tous les devoirs.
5: Bon, en fait, c'est Pascal qui nous écoute dans le Pas-de-Calais qui veut donner des devoirs à Valère Coréard. Je vous le lis.
0: Okay.
5: J'ai besoin de revoir mes contrats gaz, électricité et assurance depuis plusieurs années. Ouais. Je n'y connais rien, j'ai peur de le faire. Donc là, Pascal, solidarité totale. Parce que, effectivement, moi, tout pareil.
0: Ouais.
5: Est-ce qu'il y a des solutions pour se faire aider? Valère, pas obligé de répondre tout de suite, mais je suis sûr qu'il a un truc à dire toujours.
4: Les associations de consommateurs sont quand même notamment là pour vous aider. Il y a des réseaux partout en France, donc ça c'est vraiment une porte d'entrée, mais on va chercher les adresses, les contacts et tout ça, bien sûr.
0: D'accord, vous avez d'autres messages, Aude?
5: Non, beaucoup de gens qui réagissent et qui nous donnent tout un tas de bons plans pour des forfaits téléphones pas trop chers.
0: D'accord.
5: Donc ce qu'on va faire, on va peut-être les recenser quelque part.
0: Exactement.
5: Et on va aider tout le monde comme ça.
0: On a vu à quel point, en tout cas, ça vous préoccupait. On refera des émissions là-dessus. Ne vous inquiétez pas, chères auditrices, chers auditeurs. Je vous l'avais dit, tous les jours, je booste votre pouvoir d'achat. C'est 200 euros à gagner tous les jours. On va recevoir Lydia qui nous appelle... J'ai envie de pleurer de bonheur, du Finistère. Ici Brézizel, que je salue de tout mon cœur. Bonjour Lydia.
2: Bonjour.
0: Bonjour, bienvenue. Bonjour. Lydia.
5: Bonjour.
2: Merci.
0: Alors Lydia, je voudrais savoir d'où nous appelez-vous précisément.
2: Du Finistère, du centre Finistère. Duel-Boite.
0: D'accord, bah vraiment, ça me fait tellement plaisir parce que vous, peut-être vous ne le savez pas, mais je vous le dis, je suis également bretonne. Voilà, c'est pour ça que ça me touche beaucoup.
2: D'accord.
0: Donc je suis d'autant plus heureuse de vous donner les 200 euros.
2: Bravo.
0: Bravo, chère Lydia. Vous avez vu, c'est tout simple. Vous vous inscrivez sur la page ici.fr et vous repartez avec 200 euros. Ça se passe deux fois par émission tout au long de la rentrée du mois de septembre et tout au long de l'année, on est comme ça. Merci à ma chère Céline à la réalisation, merci à Kinane à la technique, Alexandra au standard, Gwenaëlle à la préparation, merci à ma merveilleuse équipe Elsa, Valère, Pierre et Aude. On va évidemment se retrouver tous les jours de la semaine. Moi je vous dis à demain, je vous embrasse chers amis. Un instant, le trésor de nos régions avec Marine Logénie. Bonjour. Bonjour Marine.
12: Bonjour Enora, bonjour à tous. Au programme du trésor de nos régions, on va évidemment parler des annonces attendues à 17h du gouvernement pour de nouvelles aides concernant les prix du carburant. Et puis on sera avec quelqu'un de la Cité du patrimoine qui nous dira comment rendre nos villages plus beaux, Enora.
0: Merci beaucoup Marine.
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0: Et merci à vous d'écouter la radio ici. Il est 13h. Les informations, Marine Legénie.
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0: Marine Legénie.
12: Bonjour à toutes et à tous, bienvenue dans le 13h de nos régions. La flambée des carburants, toujours à la une, avec des annonces et de nouvelles aides attendues aujourd'hui à 17h, avec le témoignage d'un ancien qui désormais laisse sa voiture au garage pour lui préférer le train, et puis avec le patron d'Intermarché qui craint, lui, un mur de l'inflation. Ce probable infanticide à Blois, une fillette de 5 ans a été retrouvée morte au domicile de son père. On fait le point sur l'enquête. Deux mois après les incendies en Gironde, on entendra le maire du Porge, commune ravagée par les flammes, qui dénonce la lenteur des réponses de l'État.
13: À situation exceptionnelle, nous demandons des réponses exceptionnelles.
12: Martial Zaninetti sur Ici Gironde. Ce matin, il envisage une plainte collective contre l'État. Direction l'Alsace également, avec le village de Danemarie qui se bat pour sauver son agence bancaire. À l'heure du déjeuner, on vous expliquera aussi pourquoi certains aliments protéinés sont dangereux pour votre santé.

0: des villes et son travail à Nancy, soit 70 km par jour environ, lui ont coûté très cher.
1: Parce que moi, j'ai une voiture qui roule au diesel. Sur un plein, avant, on était à 60 euros. Maintenant, on est à 90. Et puis là, j'ai dit stop.
0: Au mois de septembre, il s'est donc résolu à prendre un abonnement de train.
1: Mensuel, j'en étais à 130 euros pour venir travailler. Et avec le train, ça me coûte 80 euros l'abonnement. Et je suis remboursé à 50% par le travail. Et ça me fait une demi-heure de marche le matin, une demi-heure de marche le soir. Et c'est bon pour ma santé.
0: Aucune logique écologique derrière. Il l'admet, juste la perspective de faire de grosses économies.
1: On est sur du 900 euros à l'année. C'est la moitié d'un salaire. Moi, je préfère garder 900 euros et le mettre ailleurs que de les dépenser dans de l'essence.
0: Il se réjouit aussi de ne plus passer des heures dans les bouchons et à râler quand il y a des travaux. Seul inconvénient, il est moins flexible quand il sort du travail.
1: Après, avec les économies que j'ai fait la semaine, je pourrais me faire plus plaisir le week-end.
0: Pour l'instant, ces trains du matin comme du soir n'ont jamais eu de gros retards. Et s'il y a des grèves ou des pannes importantes sur le réseau, sa petite voiture diesel l'attend toujours au garage.
2: Jules Hausse pour ici Lorraine, voilà, qui peut donner des idées pour économiser une bonne somme par mois, si évidemment on a la chance d'être dans une région bien desservie par la SNCF, ce qui n'est pas le cas de tout le monde. Après deux réunions hier à Matignon, le gouvernement doit présenter aujourd'hui à 17h de nouveaux dispositifs d'aide face à la flambée des prix du carburant. L'exécutif interpellé par le patron d'Intermarché aujourd'hui, Thierry Cotillard, il se prépare au pire.
3: Si la situation ne se détend pas, si on dépasse les 2,50 euros et si ça dure, il y aura un mur d'inflation et on va revivre la crise de l'Ukraine. Vous vous rappelez, on avait pris 20% en deux ans. C'est totalement imprévisible. Ça va dépendre de ce qui se passe en Arabie Saoudite. Ça va dépendre des déclarations de Trump. Il faut se préparer au pire et j'ai envie de vous dire, on n'a pas tellement de levier de manœuvre parce qu'on a 2-3 centimes de marge. Donc il faut que le gouvernement se prépare à prendre peut-être des décisions d'accompagnement qui aillent plus large que les ciblés, qui sont évidemment la bonne politique à l'heure actuelle.
2: Thierry Cotillard, président du groupement Mousquetaire, invité de nos confrères de France Inter ce matin. Il demande donc au gouvernement de se préparer à des aides plus larges. Bonjour Marie Boéda.
4: Bonjour.
2: Journaliste pour ICI. Après plusieurs semaines donc d'attente, de consultation, à quoi peut-on s'attendre justement? Que va annoncer Sébastien Lecornu tout à l'heure à 17h, Marie?
4: Eh bien, première piste, ce qu'il appelle la règle d'or que le Premier ministre propose d'inscrire dans le budget 2027. Ce que ça veut dire, c'est que le gouvernement ne s'enrichira pas aux dépens des Français. Il propose que les surplus de la TVA liés à la hausse des prix du carburant seront restitués aux Français à la pompe. Autrement dit, si le prix augmente, le surplus des recettes fiscales n'ira pas dans la poche de l'État, mais il sera redistribué. Sans donner plus de détails sur le comment cette mesure serait mise en place. Matignon précise en revanche que pour le moment, le gouvernement ne profite pas de la hausse des prix puisqu'elle s'accompagne souvent d'une baisse de la consommation.
2: Autre piste, Marie Boéda, détaillée hier par le ministre de l'économie.
4: Déjà sur ce qui n'arrivera pas, comme la baisse des taxes à la pompe. Roland Lescure l'a redit hier, réduire les taxes de 20 centimes coûterait 10 milliards d'euros à l'État. Il évoque en revanche des aides ciblées, et ce, dès le 1er octobre, notamment pour les gros rouleurs. Il propose que ceux qui ont déjà perçu une aide financière pourront en recevoir une nouvelle automatiquement, sans avoir donc à refaire la moindre démarche.
2: Merci Marie Boéda, on attend donc ces annonces en détail. À 17h, on ajoute que la consommation de carburant en France a baissé de 30% du 11 au 20 septembre par rapport aux 10 premiers jours de septembre dernier, chiffre donné ce midi par le ministère de l'Action et des Comptes Publics. Avec un prix de l'essence qui frôle les 2,50 euros dans certaines stations, il y a urgence. On entendait hier sur ICI un couple de retraités périgourdins qui n'allaient plus rendre visite à leur fils, faute de moyens. Les petites retraites frappées de plein fouet par la crise. Cette fois, on écoute Marie, elle habite à Pau, elle a 70 ans, elle touche 1035 euros par mois et elle est obligée de faire des arbitrages, moins sortir, se restreindre aussi sur l'alimentation.
5: J'ai ma maman qui habite à 35 km de là, qui est en maladie d'Alzheimer et avant j'y allais 3 fois dans la semaine, maintenant j'y vais plus qu'une fois par semaine pour la voir. Pourtant c'est à 35 km, mais bon, 35 km ça fait 70 multiplié par 3 ça fait 210 km. L'essence fait que je peux plus, j'ai plus les moyens de faire ça, quoi, je peux plus. Et dans mes courses, ben j'ai réduit. Je mangeais 2 yaourts le midi et le soir, j'en mange plus qu'un le soir. Il y a plein de choses comme ça. On m'a donné un peu de ratatouille, donc je fais des œufs avec de la ratatouille. Je fais ça pour 2 jours. Je me disais, j'arriverai à 70 ans et ça sera pas comme ça. Et c'est de pire en pire, quoi.
2: Marie, retraitée paloise au micro. Ici, Béarn Bigorre de Najat et Sadouki, les agriculteurs aussi.

0: continue de se mobiliser contre la hausse des prix du carburant. Environ 200 se sont rassemblés hier soir à Rodez à l'appel de la coordination rurale pour déverser des pneus devant le centre des finances publiques. Le syndicat qui craint une vague de cessation d'activité et de suicides importantes après la sécheresse et les canicules. La coordination rurale doit être reçue à Matignon aujourd'hui pour préparer un plan de relance de l'agriculture dans le prochain budget. Le budget 2027 qui inquiète les maires de France. Sébastien Lecornu veut 54 millions d'euros d'économies, milliards, et les élus locaux lui demandent de préserver les collectivités dans l'effort qui sera demandé, parce que pour l'instant, ils ne sont pas vraiment convaincus, Mathieu Bonnour.
1: Cette incertitude pour Emmanuel Salaberry, maire sans étiquette de Talence en Gironde depuis 10 ans, c'est intenable.
2: Moi, j'ai jamais connu la situation dans laquelle on se trouve à l'heure actuelle.
1: Canicule, sécheresse, incendie, les menaces sont là et il est contraint d'observer chaque soubresaut du gouvernement.
2: On ralentit le rythme des investissements. On attend de manière à ne pas s'engager si on n'est pas capable de payer. Mais le problème d'attendre, si je veux être prêt pour la prochaine crise climatique qui aura lieu, à mon avis, l'été prochain, je peux pas attendre 6 mois.
1: Même inquiétude pour Sandra Lenouvel, présidente d'une communauté de communes à Rostronin en Bretagne, avec un reproche.
3: La déconnexion qui existe entre les budgets nationaux et la réalité du fonctionnement de ce qui se passe réellement sur les territoires.
1: Son expérience, son image d'élu local, Sébastien Lecornu mise dessus. Le Premier ministre promet des budgets pour les collectivités qui suivront l'inflation. Pas de quoi rassurer Jean-François Debat, maire socialiste de Bourg-en-Bresse et président du comité des finances locales de l'Association des maires de France, qui dénonce des années de mauvaises décisions.
4: Si on n'avait pas supprimé 40 milliards d'impôts locaux pour des raisons démagogiques, la taxe d'habitation, 24 milliards, 15 milliards d'impôts économiques des entreprises au cours des quelques dernières années, nous n'en serions pas là.
1: Il s'inquiète particulièrement du risque pour l'investissement, la construction, la réhabilitation et toutes les conséquences pour les entreprises locales si ces budgets devaient se réduire.
0: Mathieu Bonnour sur l'inquiétude des maires de France. On l'entend sur ici depuis le début de cette crise des carburants. Les Françaises et les Français rognent sur leur budget plaisir et en cette rentrée, inscrire son enfant dans un club de sport pèse un peu plus sur le budget des familles. Le foot amateur n'échappe pas à la hausse des coûts. Certaines licences dépassent parfois 500 euros l'année en Île-de-France, mais certains clubs font le choix de ne pas augmenter leurs tarifs pour garder leur rôle social, comme à la JS Suresne dans les Hauts-de-Seine, Nourédine Zidane.
5: À deux pas du quartier populaire des Cités Jardins, près de 1200 joueurs et joueuses foulent toute la semaine les terrains du stade Maurice Hubert. Les deux tiers ont moins de 18 ans et rêvent d'un destin à la N'Golo Kanté, champion du monde 2018, formé à la JSS, comme on l'appelle ici. Mais au bord de la pelouse, Isabelle a une préoccupation plus terre à terre.
6: J'ai un garçon qui est inscrit au club, il a 9 ans. C'est sa troisième année. Avant, on était à 200 euros. Et maintenant, on a 300 euros. On a 4 enfants qui font tous du sport. Donc, ça coûte énormément.
5: Une hausse en partie amortie par des dispositifs d'aide via la CAF ou le passeport, par exemple.
7: C'est vrai qu'on est parti d'un coût de licence qui était très bas parce que surtout, on avait touché de l'argent sur un transfert d'un de nos joueurs.
5: Mais aujourd'hui, Sylvain Porto, le président bénévole de la JS Suresne, dit ne plus avoir le choix.
8: On a des coûts qu'on essaye de maîtriser, mais nous, nos effectifs ont augmenté, donc le coût de l'encadrement a naturellement augmenté.
5: Et si le club bénéficie toujours d'un soutien important de la mairie, ce qui n'est pas le cas ailleurs, une autre inquiétude apparaît.
8: Avec le coût de l'essence qui est en train d'exploser, certains parents vont refuser d'amener leurs enfants jouer à l'extérieur.
5: C'est aussi le risque de devoir déclarer forfait à certains matchs, avec à la clé des pénalités financières et un coût supplémentaire pour le club.
0: Je vous le disais en titre, une fillette de 5 ans retrouvée morte à Blois chez son père. Une enquête est ouverte, mais la piste de l'infanticide est privilégiée. Bonjour Coralie Moreau.
9: Bonjour.
0: Journaliste police-justice pour ICI. C'est le père donc qui aurait tué l'enfant avant de tenter de mettre fin à ses jours.
9: Oui, c'est vers 19h hier soir que la police est alertée par la mère de l'enfant. Séparée du père depuis 2 ans, elle s'inquiète de n'avoir aucune nouvelle après avoir été prévenue par l'école de l'absence de sa fille. Les policiers se rendent alors au domicile du père et découvrent la fillette morte. À ses côtés, son père est grièvement blessé. Selon le procureur de la République de Blois, l'homme âgé de 42 ans a tenté de se suicider en se donnant plusieurs coups de couteau. Transporté à l'hôpital dans un état grave, ses jours ne sont pas en danger. Toujours selon le procureur, les rapports entre les deux parents étaient très difficiles. Une mesure d'assistance éducative en milieu ouvert avait été décidée par un juge des enfants. Elle permet un accompagnement de la famille pour garantir la sécurité du mineur sans le retirer du domicile. Les causes de la mort de la fillette, elles, ne sont pas connues pour le moment. Une autopsie doit être réalisée cet après-midi. La mère et la grand-mère de l'enfant en état de choc ont été prises en charge par des psychologues.
0: Merci beaucoup Coralie Moreau. 2 mois après les incendies, lundi. Retour aux Porges, en Gironde, où 183 maisons ont été ravagées par les flammes. Le maire de la commune, invité d'Ici Gironde ce matin, estime que les réponses apportées par l'État sont beaucoup trop longues. Martial Zaninetti envisage de porter plainte.
10: La dimension reconstruction est une réponse que l'on attend des services de l'État. À situation exceptionnelle, nous demandons des réponses exceptionnelles. Aujourd'hui, les réponses de l'État sont trop longues et la temporalité n'est pas satisfaisante par rapport à ce que est en train de vivre les Porgers. C'est pour ça que nous sommes allés à Paris, à l'Élysée, la semaine dernière avec l'ensemble des maires des communes sinistrées pour rappeler au gouvernement, mais aussi au cabinet du président, qu'il fallait accélérer sur ces sujets-là de façon à tourner la page.
0: Le maire du Porge, invité d'Ici Gironde ce matin, interview à écouter sur ici.fr cet après-midi. Les habitants de la commune vont manifester contre la lenteur de la reconstruction. L'Élysée annonce qu'Emmanuel Macron n'assistera à aucune des messes du pape pendant sa visite en France, visite de Léon XIV qui commence, je vous le rappelle, ce vendredi à Paris. 1300 agents de la SNCF et de la RATP sont mobilisés en renfort. Parmi les moments forts de cette visite, le pape déambulera le vendredi après-midi de l'église de Notre-Dame-des-Champs jusqu'à la cathédrale Notre-Dame où il célébrera les vêpres. Le pape poursuivra son voyage à Lourdes samedi soir et dimanche, puis à Metz. Ça, ce sera pour la journée de lundi. À l'heure du déjeuner, on vous alerte sur ici. Attention aux aliments protéinés. Vous les trouvez dans les rayons de tous les supermarchés. Ils sont à la mode et pas franchement bon marché. Or, derrière le marketing très attrayant de ces produits, beaucoup sont ultra transformés, prévient Foodwatch. Sur les 10 produits ciblés, 10 sont donc mauvais pour la santé, selon l'ONG Victor Dolande.
11: Sur les emballages de ces produits, la mention protéines ou riche en protéines apparaît en très gros, impossible de la rater. On parle des céréales Lion, des biscottes Vaza, des bouteilles de Lactel ou encore de la salade de pâte au poulet de la marque Carrefour. Le consommateur est attiré par ces aliments, pensant probablement qu'il va doper ses capacités physiques grâce à ces fameuses protéines en plus. Il n'en est rien. Après une analyse détaillée de l'ONG Foodwatch, cette nourriture est ultra transformée et ultra sucrée. On y retrouve notamment des amidons modifiés, des additifs, des édulcorants ou encore du sirop de glucose. Des produits avec des risques importants pour la santé. Plusieurs études scientifiques ont en effet déjà démontré le lien entre ces aliments ultra transformés et le risque accru de développer de nombreuses pathologies telles que l'obésité, le diabète de type 2, l'hypertension, les maladies cardiovasculaires ou même certains cancers. Devant de tels risques, Foodwatch demande au pouvoir public d'instaurer au plus vite une mention ultra transformée sur ces produits.
0: Victor Dolande pour ICI, vous retrouvez les détails de cette étude sur ICI.fr.
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9: Marine Le Génier.
0: À suivre, l'histoire à peine croyable d'un enfant de 2 ans et demi qui échappe à la surveillance des animateurs de son école et erre dans les rues de Paris. On ira en Alsace, dans un village qui se bat pour garder son agence bancaire. Comment rendre nos villes et villages plus beaux? La cité de l'architecture et du patrimoine vous pose la consultation dans une grande consultation. Et puis, règlement de compte chez les Spencer, le frère de la princesse Diana, sort aujourd'hui un livre explosif. Que s'est-il passé dans l'école maternelle de Caen du très chic 16e arrondissement de Paris mardi dernier? Pourquoi un enfant de 2 ans et demi quitte seul son école pour errer dans les rues de la capitale, échappant à la surveillance des animateurs pendant le temps périscolaire? La mairie de Paris a suspendu 3 agents du périscolaire et lance une enquête administrative donc pour faire toute la lumière, Marc Bertrand.
13: Le petit garçon a marché 500 mètres dans les rues du 16e arrondissement sans que personne ne s'aperçoive de sa disparition, selon la marraine de l'enfant. Il devait rester à la garderie jusqu'à 18h, mais pour une raison qu'on ignore, il quitte l'école à la sortie de 16h30 sans accompagnateur. Le petit garçon erre pendant 30 minutes, son sac Pikachu sur le dos, jusqu'à ce qu'une touriste japonaise le remarque. Place du Trocadéro, face à la Tour Eiffel. Elle va dans un café chercher de l'aide. Le patron appelle la police, qui vient récupérer l'enfant. Entre-temps, la mère arrive à l'école pour chercher son fils. Il est introuvable. Les parents d'élèves affolés le cherchent partout. L'alerte est donnée. Et le temps que la police fasse le rapprochement, ce n'est qu'une heure et demie plus tard que la maman reçoit l'appel du commissariat pour lui dire que son fils est sain et sauf entre leurs mains. Les parents ont porté plainte. La mairie de Paris leur a présenté ses excuses. Elle a lancé une enquête administrative pour comprendre ce qui s'est passé.
0: La précision signée Marc Bertrand pour ICI.
9: Avec Dites-le ICI.
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0: La question du pouvoir d'achat au cœur de vos préoccupations. On l'a entendu dès le début de ce 13 heures de nos régions et chaque jour ou presque, on l'entend dans les isoloirs. Ici, 50, je vous le rappelle, répartis partout en France pour vous écouter, vos craintes, vos espoirs pour l'avenir, pour l'élection présidentielle qui arrive en 2027. Des craintes, des espoirs, mais aussi des idées qu'on transmettra en temps voulu aux candidats. Thierry, la quarantaine est entré dans notre isoloir à Strasbourg. Même si les temps sont difficiles, il garde un certain optimisme.
14: Quels sont les sujets les plus importants pour vous en ce moment, que ce soit en positif ou en négatif?
15: Alors pour moi, le sujet le plus important, c'est le pouvoir d'achat, notamment avec l'augmentation du prix de l'essence, ainsi que des différents articles qu'on a lorsqu'on fait des courses. Les fins de mois sont de plus en plus difficiles et voilà.
14: Qu'est-ce qui vous rend optimiste?
15: Alors je dirais que la France est un beau pays. Nous avons vraiment réalisé plein de belles choses. Et malgré tout, voilà, je suis sûr qu'on est encore capable d'en réaliser d'autres. Et donc, même si les temps sont difficiles, je pense qu'on peut encore faire de belles choses à l'avenir. Donc il y a de quoi rester optimiste.
14: Quel serait votre message à la future présidente ou au futur président de la République?
15: Monsieur, Madame le Président, j'aimerais vraiment qu'on puisse à l'avenir vivre du fruit de notre travail, pouvoir vraiment gagner notre vie et pouvoir à la fois se faire plaisir et pas seulement être ric-rac à la fin du mois.
16: Les habitants du secteur sont
0: demain, l'isoloir. D'ici sera Limoges, place de la République. La carte des isoloirs près de chez vous est sur ici.fr. On était donc avec Thierry en Alsace, dans l'isoloir ici. On y reste en Alsace avec le combat que mène la petite ville de Danemarie, 2300 habitants, pour essayer de garder une agence de la Banque Populaire. Ce soir, la municipalité doit se prononcer sur une motion qui réclame le maintien de ce service dans la commune, Patrick Janton.
16: Les habitants du secteur sont attachés à ce service de proximité, comme Daniel, client de cette agence de la Banque Populaire. Il habite la commune de Sternenberg.
17: Décidément, tout ferme. Hein. Va devenir des déserts. Hein. C'est dommage. C'était pas loin, quoi. Et c'était pratique.
16: Hein. Élise vient de Retzwiller. Elle regrette aussi la fermeture de l'agence le 1er février prochain.
18: Aller à Alkir, ce qui n'est pas avantageux. J'aurais bien voulu que la banque elle reste là. Tous les villages, au jour d'aujourd'hui, on dirait que tout se déplace vers les grandes ville et les villages, on n'en a rien à... Voilà quoi.
16: La mairie a organisé une manifestation devant les locaux de cette agence bancaire le 5 septembre dernier. Une trentaine de personnes se sont déplacées pour dire leur attachement à un service de proximité. Mais la direction régionale du groupe bancaire ne semble pas vouloir changer d'avis. Alexandre Berbette, le maire de Danemarie.
19: L'argument principal, c'est effectivement rendre un meilleur service aux clients dans le sens où ils vont concentrer l'ensemble de l'activité sur Alkir avec des conseillers un petit peu plus pointus sur certains sujets. Mais en même temps, je ne vois pas où est l'amélioration, puisqu'il y a des clients qui vont devoir faire 20-25 minutes de route pour y aller, parce qu'on ne parle pas que de Danemarie, mais on parle également des clients des communes alentours. Ça va rallonger les délais pour avoir des rendez-vous, je ne suis pas sûr que ce soit un meilleur service.
16: Devoir se rendre à Altkirch, une idée qui n'enchante guère Véronique, cliente depuis 25 ans dans cette agence de la Banque Populaire, elle pense aussi aux plus âgés.
20: Je trouve que c'est regrettable, parce que la population prend de l'âge aussi, donc il n'y aura plus rien pour toutes ces personnes. J'ai une voisine de ma sœur, justement, elle vient d'y aller, là, à la banque. Et maintenant, on lui dit, elle va faire comment, cette dame? Elle n'a pas de moyens de locomotion, une personne âgée, voilà. Donc moi, je trouve que c'est bien dommage.
16: Il faudra aller à Altkirch.
20: C'est ce qu'ils disent, mais comment une personne qui n'a pas de permis, qui n'a rien, comment elle va y aller? Il n'y a pas de moyen de transport, voilà. Et il faut encore voir si les distribanques se maintiennent aussi, ça aussi.
0: Reportage signé Patrick Janton. Ici Alsace, on reste dans nos villes, dans nos villages, avec cette question que l'on vous pose ce midi. Comment les rendre plus beaux? Après un week-end de journée du patrimoine, la Cité de l'architecture et du patrimoine lance une grande consultation aujourd'hui jusqu'en décembre prochain en partenariat avec make.org. Bonjour Julien Bargeton.
21: Bonjour.
0: Merci d'être avec nous ce midi dans le 13h de nos régions. Vous êtes président de la Cité de l'architecture et du patrimoine. Déjà, toute première question, qu'est-ce qui fait la beauté d'un village ou d'une ville? C'est assez subjectif ça, non?
21: C'est justement la question que la Cité de l'architecture et du patrimoine pose aux Français. Dans le cadre de la présidentielle et en restant dans notre rôle, nous interrogeons les Français avec mec.org sur leurs attentes en matière de beauté. Et ça s'adresse aussi bien aux villes qu'aux campagnes d'ailleurs, à la ruralité. Est-ce que c'est la voirie, le bâtiment? Est-ce que c'est du design, les places publiques, les jardins dans la ville? Bref, les Français sont amenés à répondre pour savoir ce qu'ils pensent du patrimoine et de l'architecture qui les entoure.
0: Et ça dépend des sensibilités de chacun. Qu'est-ce qu'on trouve beau à la campagne? Qu'est-ce qu'on trouve beau en ville?
21: Je crois qu'en fait, on s'en rend pas toujours compte à quel point les bâtiments qui nous environnent jouent sur notre morale, notre façon de vivre. En fait, on vit tout le temps dans un environnement qui est construit. Eh bien, là, c'est la question. Ça permet de se pencher un peu et de se dire, tiens, est-ce que dans ma rue, est-ce que le trajet vers l'école peut être changé, amélioré? Parce que, en fait, ça influence mon quotidien. Chacun, évidemment, peut avoir une vision de la beauté, mais cette question, ça permet, en fait, de parler de son cadre de vie, qu'on soit en ville ou à la campagne.
0: Je vous propose, Julien Bargeton, président de la Cité de l'Architecture et du Patrimoine, d'écouter notre monsieur patrimoine sur ici, Stéphane Bern, qu'on ne présente plus et qui parle de l'importance de vivre dans un bel environnement. On l'écoute.
2: Je pense qu'il faut lutter contre la France moche. Ça demande une discipline. C'est-à-dire, quand vous habitez dans un endroit qui est beau, vous avez envie de le protéger, de le préserver et de le faire découvrir aux autres. On a envie de partager. Le patrimoine, ça se partage. On le garde pas pour soi. On a envie de partager avec les autres parce que ça fait du bien.
0: Stéphane Bern, c'était le 10 juillet dernier sur ICI. Votre réaction, Julien Bargeton, à ce que dit Stéphane Bern?
21: On est en phase parce qu'on a choisi justement la beauté aussi pour poser la question. On s'est interrogé sur la façon de poser cette question, mais afin de pouvoir publier, rendre un rapport sur ce que vont nous dire les Français, on a préféré se fonder sur cette question de la beauté. Que faire pour rendre son village ou sa ville plus beau, plus belle? Parce qu'en fait, c'est aussi ce qui détermine notre façon de vivre.
0: Ça paraît accessoire, mais ça ne l'est pas du tout. C'est votre message.
21: Pas du tout. C'est le cadre de vie conditionne beaucoup de choses et c'est un sujet qui est peut-être moins abordé, mais je suis convaincu que ça va passionner les Français parce qu'ils se rendent bien compte que c'est important. Certains parleront peut-être aussi de la propreté, de l'insécurité, ou de l'éclairage public. Mais pourquoi pas l'éclairage public, par exemple? Ça fait vraiment partie de la beauté d'une ville, d'un village. Donc, on parlera de paysage, d'urbanisme, de patrimoine, d'architecture à travers cette question. Qu'est-ce qu'il faut faire pour les candidats, pour améliorer finalement ce qu'est la beauté de nos villes et de nos campagnes.
0: Et le but, c'est de faire un livre blanc, c'est ça? Expliquez-nous.
21: Exactement. C'est une question ouverte, ce n'est pas un sondage. C'est-à-dire que chacun peut aussi proposer des idées. Et on remettra ce manifeste, ce livre blanc, évidemment, à la disposition de tous les candidats et toutes les candidates à la présidentielle qui pourront s'en saisir. C'est notre façon et c'est notre rôle, Cité de l'Architecture et du Patrimoine, de participer au débat public qui concerne l'architecture et le patrimoine.
0: Julien Bargeton, vous êtes passé dans notre isoloir ici parce que nous aussi, on va rendre les conclusions des auditeurs et des auditrices au mois de janvier aux candidats. Quel est-vous, votre message pour le futur président ou la future présidente de la République? Oh,
21: ça ne vous surprendra pas, c'est la culture. On a tendance à l'oublier. Je pense que la culture est déterminante, en fait. On le voit avec l'intelligence artificielle. Posséder une culture générale est extrêmement important. Les inégalités, on parle d'inégalités économiques, sociales, très souvent, elles se jouent d'abord de manière culturelle, ce sont avant tout des inégalités culturelles. Et la culture n'est pas toujours au centre d'une campagne présidentielle. Mais je crois qu'en réalité, quand on regarde les sujets géopolitiques, mais même environnementaux et sociétaux, et les sujets numériques, la culture est au centre de tout. Et j'espère que les candidates et les candidats s'en saisiront.
0: Et il faut que les villes et villages évoluent aussi avec le réchauffement climatique. C'est un point important.
21: Bien sûr, mais ce sera abordé. Et dans la question de la beauté, c'est pas simplement une question esthétique, c'est aussi de rendre habitable et vivable.
0: Toute dernière question, Julien Bargeton. Où peut-on trouver ce questionnaire?
21: On le trouve sur villes et villages. .mec.org.
0: Merci beaucoup Julien Bargeton d'avoir été avec nous dans le 13h de nos régions. Je rappelle que vous êtes le président de la Cité de l'Architecture et du Patrimoine et que vous lancez donc aujourd'hui une grande consultation en partenariat avec Mec.org qu'on peut retrouver sur votre site. Merci beaucoup.
21: Merci beaucoup.
0: Parfois, dans le 13h de nos régions, on se permet de petites infidélités à la France. Là, on prend la direction de l'Angleterre avec des révélations qui enflamment le pays depuis une semaine. Le frère de Lady Di publie aujourd'hui dans les librairies du monde entier, y compris chez nous, son livre intitulé « Diana, ma sœur, le chant du cygne », largement éventé dans la presse ces derniers jours et qui a même fait réagir Buckingham Palace. Qualifié donc d'explosif, le livre revient sur la relation entre Diana et la famille royale Gadjoli. On dit le roi d'Angleterre furieux. Charles III s'est même fendu d'un rare communiqué. La douleur du deuil peut altérer les souvenirs, écrit Buckingham Palace. Mais Earl Spencer maintient sur la BBC ce que lui aurait dit le roi après la mort de Diana.
3: Il a dit, on l'oubliera bien assez tôt. Après un silence stupéfait, j'ai répondu, je n'arrive pas à croire que vous veniez de dire ça. Et j'ai raccroché. Aujourd'hui, est-ce qu'il est furieux ou gêné? Parce que je peux vous l'affirmer, ici et maintenant, ce sont exactement les mots qu'il a prononcés. Je n'ai eu que deux conversations téléphoniques avec le prince Charles. Dans toute ma vie, je dis la vérité.
0: La presse britannique s'interroge pourquoi ressortir maintenant ces vieilles querelles familiales. Earl Spencer dit que c'est son devoir en tant que témoin de l'histoire de livrer son point de vue.
3: Si j'ai intitulé ce livre « Le chant du cygne », c'est pour faire mes adieux à ma sœur. J'ai été le frère de Diana. Voici mon point de vue final sur la situation. Un hommage à sa mémoire.
0: Une dernière prise de parole donc et une façon pour Earl Spencer de reprendre la main sur le récit familial à l'approche du 30e anniversaire de la mort de Diana l'été prochain.
4: Gaëlle
0: à Londres, Gaëlle Joly, France Inter.
4: Gaëlle Joly, correspondante d'ici également à Londres. Une légende du basket français quitte les parquets. Nicolas Batum a annoncé hier qu'il mettait un terme à sa carrière longue de 21 ans. Et puis on savait déjà que la vache égérie du Salon international de l'agriculture 2027 serait une ferrandaise. On apprend aujourd'hui qu'elle viendra d'un élevage du Puy-de-Dôme, celui de deux frères, Nicolas et Samuel Verdier. Vous avez un reportage sur ici.fr ainsi que la photo de cette nouvelle égérie du Salon de l'agriculture 2027 qui commencera en février prochain. C'est la fin du Trésor de nos régions. Merci de nous avoir suivis. On se retrouve demain, même heure, même endroit, avec une émission largement consacrée à notre consultation citoyenne sur la protection de nos enfants. En attendant, l'après-midi se poursuit en musique.
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4: Allez, c'est parti, je vous donne des idées de sortie. Direction Vivonne, dimanche, pour la traditionnelle fête de la Saint-Michel. Cette année, l'association Java met à l'honneur les traditions et les savoir-faire artisanaux. Alors vous pourrez rencontrer des forgerons, un maréchal ferrant, des dentelières ou encore une fileuse de laine, mais aussi découvrir le travail d'agriculteurs et de producteurs. Et la fête ne s'arrête évidemment pas aux démonstrations. Plusieurs animations sont prévues tout au long de la journée. Vous pourrez retrouver des jeux en bois, du tir à l'arc, une balade en calèche, des animaux de la ferme ou encore un pôle automobile. Un vide-grenier est également organisé avec la possibilité de venir simplement chiner ou de participer comme exposant aussi. Et puis à 15h30, place à la 6e édition de la Duck Race. Alors c'est une course de canards organisée au profit des Virades de l'Espoir de la Vienne. Pour manger sur place, plusieurs possibilités s'offrent à vous, évidemment avec formule repas et buvette. La fête de la Saint-Michel, c'est dimanche au parc de Vounan à Vivonne.
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Zazie, c'était Zen sur ici Poitou pour vous accompagner toute l'après-midi. Un mardi ensoleillé dans le Poitou, la musique que vous aimez aussi tout l'après-midi. Marc Lavoine, Taylor Swift, Bob Marley, Johnny Hallyday, c'est ce qui vous attend après Florent Pagny et sa critique de la société et de notre fâcheuse habitude à scroller sur les réseaux sociaux, à prendre des selfies. Voici le braquage des sentiments.

0: Hallyday en duo avec Carmel. C'était J'oublierai ton nom sur Ici Poitou. Ici ça marche, c'est tout de suite avec Florian Lévesque qui nous emmène à Charroux, direction la Vienne.
1: C'est ici qu'est installé Eric Gargouille et son entreprise du même nom. Tout au long de l'année, Eric commercialise des pommes mais également des jus et des cidres. Dans quelques jours, les 26 et 27 septembre, vous allez pouvoir venir découvrir le travail au verger et forcément déguster plein de bonnes choses. La saison a été un petit peu compliquée pour les pommiculteurs au vu des conditions climatiques. Il nous en a parlé hier matin entre 10h et 10h30 avant de nous évoquer justement ces portes ouvertes.
2: Ben, ça va être très compliqué, hein, comme tous les collègues. Là, on va voir, nous, localement, on va avoir assez pour le magasin, pour les jus aussi, pour la transformation. Mais c'est vrai que ça va être très délicat parce que j'ai bien peur que, si vous voulez, au mois d'avril, il n'y ait plus de pommes françaises. Que c'est vraiment, il n'y a pas que notre région, c'est vraiment la France qui est touchée par cette sécheresse et le manque de pommes.
3: Et vous avez démarré avec 15 jours d'avance les récoltes.
2: On a 15 jours et pour une variété qu'on est en train de cuire, on a un mois d'avance. Donc c'est là, et là c'est vrai que les pommes ont souffert, bon on a pu irriguer donc ça a maintenu. Par contre ce qui a fait très mal c'est les grosses chaleurs qu'ont cramé les pommes, enfin qu'ont fait des mauvaises choses et qu'on peut avancer.
3: Alors comment on essaie de se maintenir dans tout ça?
2: Compliqué, parce que là c'est vrai que c'est quand même avec des choses, des variétés, donc il y a des variétés, on essaye d'arroser de l'eau, on met de plus en plus d'eau, et on enlève des pommes pour pouvoir maintenir.
3: Voilà. Et donc votre récolte cette année, elle est forcément moindre par rapport à l'an dernier. Vous le dites, vous avez ce qu'il faut et vous continuez d'ouvrir vos portes jusqu'à ce week-end, hein, me semble-t-il.
2: Oui, alors c'est vrai qu'on fait partie, nous, de Verger Éco-Responsable. Ouais. Hein, c'est un truc national, ce qui est très intéressant pour nous. Parce que si vous voulez qu'on soit gros ou petit, on a la même possibilité de communiquer. Et là, c'est très important parce que les gens recherchent de plus en plus de la communication. Donc là, l'avantage, c'est que là, on va ouvrir... Alors le verger, nous, chez nous, sera ouvert le samedi et le dimanche. Mmh. Hein, on fera de 14h30 à 18h. Donc ce qui est intéressant, alors, pour nous, ça sera moins intéressant parce qu'il y a moins de fruits dans les vergers. Mais on fait visiter tout ce qui est verger, donc on explique comment on travaille, notre méthode, les façons. Et après, nous, comme on a la chance d'avoir sur place, alors nous, on fait pas de cueillette sur place. Par contre, on a, nous, tout ce qui est partie transformation. Donc, on va expliquer comment on transforme, on va faire goûter des jus et après, dans notre magasin où les gens vont pouvoir goûter les fruits et acheter s'ils ont besoin.
3: Tout ça, ce sera donc ce week-end. C'est de plus en plus compliqué pour vous, agriculteurs, producteurs, de s'adapter aux conditions climatiques qui changent chaque année, comme là, c'est arrivé cet été.
2: Ouais, c'est très compliqué parce que comme j'explique aux gens, nous, c'est une variété, enfin, c'est les choix. Il faut déjà minimum 3 ans avant qu'on puisse avoir une production. Et on peut pas changer du jour au lendemain. Donc on évolue, on essaye d'évoluer, mais c'est très compliqué.
1: Et pour découvrir par vous-même le verger, les bons produits de chez Gargouille, rendez-vous donc samedi et dimanche directement à Charroux.
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0: Et voilà, on est tous et toutes détendus à l'écoute de Bob Marley and the Wailers, No Woman, No Cry. À suivre un autre tube un petit peu plus contemporain, comme seule Taylor Swift, la chanteuse américaine, peut le faire. C'est Hopalite qui vous attend sur Ici Poitou.
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1: Ici Poitou, soyez les bienvenus. Bon début d'après-midi, il est 14h. Tout de suite, vos infos en France et dans le monde, c'est le 90 secondes.
2: Une fillette de 5 ans retrouvée morte à Blois, au domicile de son père. Improbable infanticide, selon les premiers éléments de l'enquête. Le père âgé de 42 ans a tenté ensuite de se suicider en s'infligeant plusieurs coups de couteau. Son pronostic vital n'est toutefois pas engagé. 2 mois après les incendies de Gironde, une plainte collective va être déposée par la commune du Porge et par les communes de la collectivité. Le Porge a perdu la moitié de sa forêt communale, soit 6 millions d'euros, et l'État tarde à apporter des réponses. Le gouvernement va proposer d'inscrire une règle d'or dans le prochain budget 2027. Concrètement, ça veut dire redistribuer aux automobilistes l'éventuel surplus de TVA géré par la hausse des prix des carburants. Les aides aux gros rouleurs devraient aussi être élargies ou augmentées. On attend des annonces précises de l'exécutif ce soir à 17h lors d'une conférence de presse. L'Élysée annonce de son côté qu'Emmanuel Macron n'assistera à aucune des messes du pape pendant sa visite en France. Visite de Léon XIV qui commence, je vous le rappelle, ce vendredi à Paris. 1300 agents de la SNCF et de la RATP sont mobilisés en renfort. Parmi les moments forts de sa visite, le pape déambulera le vendredi après-midi de l'église de Notre-Dame-des-Champs jusqu'à la cathédrale Notre-Dame de Paris. Deux frères éleveurs originaires du Puy-de-Dôme seront chargés d'élever et d'accompagner la vache égérie du Salon international de l'agriculture 2027. Ce sera une férandaise pour les connaisseurs. Nicolas et Samuel Verdier sont installés depuis plus de 20 ans à la tête d'une exploitation d'environ 140 hectares. Portrait sur ici.fr.
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0: I want it all avec Queen sur ICI Poitou. Merci d'être fidèle à votre radio locale. J'espère que cet après-midi, elle se passe bien, que la reprise du travail, c'est pas trop dur en ce mois de septembre. Vous nous écoutez peut-être depuis Mel ou encore Bressuire. Trois chansons françaises à la suite. Voilà ce qui vous attend avec Véronique Sanson, la nouvelle chanson de Vianney. Et oui, Vianney qui s'est mis un petit peu au vert. Et moi, je trouve que le résultat est assez réussi. Mais pour l'heure, c'est Pierre Bachelet, Elle est d'ailleurs.
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0: Besoin de personne et la grande Véronique Sanson à l'instant sur ICI Poitou. Passez une belle après-midi, vous avez très bien fait de vous brancher sur ICI Poitou cet après-midi et de nous écouter puisque en plus de la musique, ça tombe très bien, on vous donne des idées de sorties près de chez vous.
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0: Allez, je vous donne des idées de sortie et je vous parle d'un anniversaire un petit peu particulier qui est organisé samedi dans le sud de Vienne. La MJC Champs Libres fête ses 40 ans et plutôt que de simplement souffler les bougies dans une salle, elle propose de partir en voyage dans les communes qui ont participé à son histoire. C'est le MJC Tour. Deux départs sont possibles à 10h depuis la MJC Champs Libres à l'Île-Jourdain ou depuis la salle polyvalente d'Availle Limousine. Le principe, suivre le parcours en bus ou en voiture et en covoiturage et partir à la découverte de l'histoire de la MJC avec des anecdotes, des sketchs, des moments musicaux et même des séquences cinématographiques. À 12h30, pause pique-nique à l'air du Moulin Chauvet à Moussac. Pensez donc à apporter votre repas. Le voyage reprend ensuite de 14h à 17h et la journée continue à Availle Limousine avec des activités sportives de 18h à 20h, donc en début de soirée, avant un bal trad, ça c'est génial, à 20h et pour terminer en beauté à 23h, un spectacle de feu.
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0: News, Moon Martin sur ici, Poitou. Et bonne nouvelle, vos informations, elles arrivent à 15h. Le temps pour nous d'écouter, attention, du très bon. Hein, c'est Phil Collins qui arrive. Jennifer, attention, qui reprend du Dalida. Et oui, ne partez pas sans moi par contre. Ça, c'est la chanson qui vous attend tout de suite. C'est évidemment la grande Céline Dion qui est de retour et qu'on écoute tout de suite.
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1: Bon après-midi à vous, soyez les bienvenus sur Ici Poitou, il est 15h. Et tout de suite, vos informations en français dans le monde en 90 secondes.
2: La flambée des prix des carburants toujours à la une aujourd'hui avec des annonces et de nouvelles aides attendues à 17h alors que le litre de gasoil stagne à peu près 2,40 euros en moyenne. Le Premier ministre a déjà donné quelques pistes dont la mise en place de la règle d'or que Sébastien Lecornu propose d'inscrire dans le budget 2027. Ça veut dire que les surplus de la TVA liés à la hausse des prix seront restitués aux Français. Les agriculteurs, eux aussi, continuent de se mobiliser contre la hausse des prix du carburant. La coordination rurale craint même une vague de cessation d'activité, de suicide importante après la sécheresse et les canicules. Le syndicat est reçu à Matignon pour préparer un plan de relance de l'agriculture. 2 mois après les incendies, retour au Porges en Gironde où 183 maisons ont été ravagées par les flammes, on s'en souvient. Le maire de la commune, invité d'Ici Gironde ce matin, estime que les réponses apportées par l'État sont trop longues. Martial Zaninetti envisage de porter plainte. Paris en selle réclame des mesures d'urgence après la mort d'une cycliste hier matin percutée par un camion dans le centre de la capitale. L'association réclame des aménagements séparés pour éviter que vélos et véhicules ne se rencontrent au carrefour. Le patron de la télévision publique espagnole se dit, lui, favorable à un nouveau boycott de l'Eurovision en raison de la participation d'Israël au concours. Cela pourrait conduire l'Espagne à rejoindre les autres pays qui ont déjà annoncé leur retrait de l'édition 2027, soit les Pays-Bas, l'Islande, l'Irlande et la Slovénie.
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1: La météo en ce mardi 22 septembre, une journée très ensoleillée dans le Poitou, encore plus qu'hier, hein, entre 26 et 27 degrés pour vos températures. Il fait cet après-midi 26 à Poitiers, à Pleumartin, à Mazières-en-Gâtine, 27 à Sauzet-Vaussais ou encore à Moncontour, et puis même 28 degrés. Donc là, on a pris un degré par rapport à hier, et ça, ce sera la maximale du côté de Niort. Température clairement au-dessus des normales de saison, avec tout de même ce grand soleil sans aucun nuage, donc un grand ciel bleu, ça fait un peu plaisir. Ici Poitou, très bonne journée à notre écoute.
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0: Ça met automatiquement de bonne humeur. Reggae Night avec Jimmy Cliff sur Ici Poitou. Merci d'avoir choisi votre radio locale pour passer l'après-midi. Soyez les bienvenus. Ici, on s'éclate. Hein. Avec des chansons françaises. Tiens, trois d'affilée à suivre. Un hommage d'abord à Catherine Ringer avec Lerita Mitsuko dans un instant. Juste après la jeune Oshi et Francis Cabrel tout de suite avec cette magnifique chanson d'amour. Je l'aime à mourir.
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0: Les amants avec Lerita Mitsouko à l'honneur sur ici Poitou et en hommage évidemment à Catherine Ringer. Des idées de sortie dans le Poitou, c'est pour vous et c'est tout de suite.
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0: Si vous aimez les véhicules anciens et les ambiances vintage, voilà un rendez-vous qui devrait vous rappeler les départs en vacances d'une autre époque. Dimanche, à Lussac-les-Châteaux, l'association Le Garage d'Antan organise le tout premier bouchon de la commune. L'histoire est de recréer un véritable embouteillage de départs en vacances des années 60-70, comme ceux que l'on pouvait connaître sur les routes avant les grands départs en vacances. Et pour recréer cette ambiance, tous les véhicules anciens sont les bienvenus. Voitures, motos, mobylettes, vélo, tracteur et même caravane, avec si possible les tenues d'époque s'il vous plaît. Un camping vintage sera donc installé avec des animations musicales, un concours des plus beaux véhicules, évidemment des artisans, une buvette et de la restauration sur place. Le rendez-vous, il est donc donné dimanche de 8h30 à 17h, place du 11 novembre 1918 à Lussac-les-Châteaux et pour les visiteurs, l'accès est gratuit.
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0: Et oui, ça fait du bien quand on nous dit qu'on est belle. Il me dit que je suis belle avec Patricia Casse sur Ici Poitou. Vos informations, elles arrivent à 16h. Côté musique, vous aurez quoi? Vous aurez du Quincy Jones, soprano en mode DJ et Modern Talking. Très bel après-midi à l'écoute de votre radio locale.
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1: Bel après-midi à vous sur ici Poitou, il est 16h. Les informations en France et dans le monde, c'est le 90 secondes.
2: Une fillette de 5 ans retrouvée morte à Blois au domicile de son père, c'était hier en fin d'après-midi. L'homme âgé de 42 ans est soupçonné d'avoir tué son enfant avant de tenter de se suicider. Son pronostic vital n'est toutefois pas engagé. Le gouvernement va proposer d'inscrire une règle d'or dans le prochain budget 2027. Concrètement, ça veut dire redistribuer aux automobilistes l'éventuel surplus de TVA généré par la hausse des prix des carburants. Les aides aux gros rouleurs devraient aussi être élargies et ou augmentées. On attend des annonces de l'exécutif tout à l'heure à 17h lors d'une conférence de presse. Attention à ce risque d'intoxication et ce rappel conso cet après-midi. Il concerne des barquettes de cuisses et de filets de poulet façon hachée de plusieurs marques, dont la marque Le Gaulois. Risque d'intoxication à la salmonelle. Détails sur le site Rappel Conso et sur notre site ici.fr. L'Élysée annonce qu'Emmanuel Macron n'assistera à aucune des messes du pape pendant sa visite en France. Visite de Léon XIV qui commence ce vendredi à Paris, je vous le rappelle. 1300 agents de la SNCF et de la RATP sont mobilisés en renfort. Parmi les moments forts de la visite papale, sa déambulation le vendredi après-midi de l'église de Notre-Dame-des-Champs jusqu'à la cathédrale Notre-Dame de Paris. Deux frères éleveurs originaires du Puy-de-Dôme seront chargés d'élever et d'accompagner la vache égérie du Salon de l'Agriculture 2027. Ce sera une férandaise. Le portrait de Nicolas et Samuel Verdier est disponible sur ici.fr.
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1: Le temps en ce mardi 22 septembre, une journée très très ensoleillée, dit donc dans le Poitou, avec des températures bien au-delà des normales de saison, entre 26 et 27 degrés en moyenne. Il fait cet après-midi 26 degrés à Poitiers, à Mazières-en-Gâtine, à Pleumartin, 27 degrés à Sauzet-Vaussais ou encore à Moncontour, et même, attention maximale atteinte cet après-midi du côté de Niort, il fait 28 degrés avec donc ce grand soleil, aucun nuage et grand ciel bleu. 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

0: C'était la nouvelle chanson de Marine qui s'appelle Tricheur. Ici Poitou, justement, de la musique dans l'invité de la semaine avec Aurélie Garcia qui nous donne rendez-vous à Parthenay à partir de jeudi. Aurélie,
1: la musique va couler à flot du côté de Parthenay à la salle d'IFART, le festival qui sème le son. C'est à partir de jeudi jusqu'au 3 octobre. Vous avez deux week-ends ultra complets pour profiter de musique. David Sauvignon, le programmateur de ce chouette festival, est notre invité. Bonjour.
2: Bonjour Aurélie.
1: Ça démarre, mais avec grand plaisir, ça démarre jeudi avec l'inauguration du festival pour bien commencer. Là, on va pouvoir tester nos connaissances musicales.
2: Alors oui, tout de suite, Parthenay, c'est la ville du jeu, donc forcément, on va associer la musique et le jeu avec un blind test, un peu à la façon Burger Quiz pour démarrer, pour inaugurer le festival.
1: Et ensuite, tout démarre, les concerts, vraiment vendredi. Quels sont les styles qu'on va pouvoir découvrir cette année, là, ce week-end, par exemple? Commençons par ce week-end.
2: Alors, ce week-end, on a un bal tropical XXL, avec donc, des musiques tropicales mêlées à la chanson française, puisqu'on a, pour moi, le coup de cœur du festival, c'est Gros Monsieur, qu'on a pu découvrir dans The Voice, notamment, qui ouvrira le bal au Palais des Congrès samedi, avant Zoufris Maracas et puis les frères Jackfruit. Donc là, on est une ambiance, oui, tropicale. Et puis la veille, dans tout le centre-ville, dans la rue la plus longue de Parthenay, la rue Jean Jaurès, on aura plusieurs concerts aussi dans les bars et en extérieur, avec du hip-hop, du rock, et puis aussi des expériences toujours, puisque c'est l'ADN du festival, c'est de montrer un petit peu les différents pouvoirs de la musique. Donc on a plusieurs choses un peu expérimentales, telle la Silent Party le vendredi soir. Donc c'est trois DJ, on a chacun un casque, donc on écoute la musique au casque, chaque DJ a une couleur, et puis on peut changer de canal. Et c'est assez drôle parce que c'est très interactif, les gens en fait sont à la fois immergés dans la musique, dans leur casque, comme si c'était un peu dans leur monde, sauf qu'en fait tout le monde se regarde et sait qui écoute quoi. Les gens chantent, sont assez expressifs.
1: Donc on est seul, mais sans être tout seul, quoi, mine de rien.
2: Ah ouais, c'est vraiment une expérience à faire au moins une fois. Parce que c'est comme si vous étiez tout seul dans votre salle de bain en chantant à fond, mais en fait...
1: Parce que là, il y a du monde dans la salle de bain. Quoi.
2: C'est ça. Exactement. Chacun chante des chansons parfois différentes.
1: Excellent. La Silent Party, c'est vendredi. Vous avez nommé Zoufris Maracas, petit extrait.

0: Petit avant-goût, ça c'est samedi. La semaine prochaine, deuxième week-end hyper festif avec encore de beaux noms et de la belle découverte.
1: Alors oui, et puis même d'ici là, parce que c'est 10 jours le festival, ça s'arrête presque jamais. On a aussi des choses dimanche après-midi, le 27 septembre, dans le jardin Férol, qui est un jardin médiéval appartenait, magnifique, avec pareil, encore une expérience au casque avec Solut. Donc là, c'est plus un moment introspectif de détente, et puis un concert de Barkanan, un duo folk qui va nous permettre de nous détendre dimanche après-midi. On appelle ça journée slow life, slow live, prendre le temps. Et puis après, effectivement, on reprend la semaine prochaine avec des concerts à Diffart, avec un concert caché aussi, avec des choses dans les établissements scolaires. Le programme est assez riche chaque jour. Oui.
0: Merci beaucoup à David Sauvignon d'avoir été avec nous ce matin.
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0: Ici Poitou à l'écoute des Stranglers à l'instant avec leur titre Golden Brown. Que faire près de chez vous cette semaine? Si vous n'avez pas d'idée, vous inquiétez pas, on vous en donne à la demi le temps de découvrir une nouvelle artiste. Elle s'appelle Estelle, E-S-T-L, si vous voulez aller l'écouter. Sa chanson Te rencontrer encore cartonne, vous l'écouterez juste après. Vivien Savage.
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0: François Feldman sur votre radio locale ici Poitou, c'était la chanson Rien que pour toi. Et rien que pour vous, tout de suite ne bougez pas, je vous donne quelques petits bons plans à faire près de chez vous.
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0: Et des idées de sortie pour vous ce week-end, si vous aimez le jazz et les musiques qui donnent naturellement envie de bouger la tête. Direction Saint-Benoît, près de Poitiers, pour la 24e édition du festival Saint-Benoît Swing. Depuis jeudi, donc, la Une accueille plusieurs soirées consacrées au jazz, avec une programmation qui fait la part belle aux formations et aux musiciens venus de différents horizons du jazz. Et samedi soir, pour la dernière soirée du festival, deux rendez-vous vous sont proposés, pas n'importe lesquels. D'abord, l'Antolin Ouvrard Family, avant de retrouver le Michel Delage Big Band, une soirée qui devrait donc faire la part belle au cuivre, au swing et aux grandes formations de jazz. Les concerts commencent à 20h30 à la Une de Saint-Benoît. Côté tarif, comptez 29€ en plein tarif, 23€ en tarif réduit et c'est gratuit pour les moins de 12 ans. Voilà, une bonne idée pour terminer le week-end en musique avec du jazz en direct, des artistes de renom et surtout une très bonne ambiance.
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0: Jérémy Frérot et son hymne aux frères qui s'appelle tout simplement Frérot sur votre radio locale ici Poitou. Comment retrouver le pouvoir d'achat qu'on a perdu? C'est fin septembre qu'on se rend compte que les prix ont encore augmenté et vu que c'est en septembre qu'on dépense le plus, alors pour retrouver notre sourire et notre pouvoir d'achat perdu surtout, Fred Ballard a fait appel à des experts en jeux vidéo dans l'humour en tube.
1: Après la Wii Sport, après la Wii Fit, découvrez le nouveau jeu de simulation sur Wii, Wii Pouvoir d'achat.
2: Mais bien sûr, il fallait juste y penser. Les Guignols avaient trouvé la solution il y a 20 ans. Hein. Mieux qu'un crédit à la consommation, une console de jeux vidéo et des jeux hachement rigolos qui transforment une vie de pauvre gueux en feu d'artifice joyeusement ludique.
1: Oui, pouvoir d'achat, c'est tout un programme de jeux personnalisés pour faire comme si vous aviez encore de l'argent. Avec Oui, pouvoir d'achat, sortez dans le restaurant de votre choix et faites le repas dont vous rêvez depuis longtemps. Oui, pouvoir d'achat, c'est aussi la possibilité de faire le plein de sa voiture.
3: 30 litres, j'ai mis 30 litres, chérie.
2: Oh, c'est énorme.
1: Oui, pouvoir d'achat.
2: Voilà donc, avis à tous ceux qui ont encore une Wii hein, dans leur grenier, c'est le moment de la sortir pour une rentrée dans l'opulence virtuelle. C'est un concept qui peut nous faire oublier que les prix augmentent chaque jour, un petit peu plus.
4: Les prix augmentent. Non, c'est pas les prix augmentent, c'est il y a des bâtards qui augmentent les prix. Ils veulent nous faire croire que c'est un peu une force de la nature. Le soleil se lève, le vent souffle et les prix augmentent. C'est l'artichaut dans sa cagette, il doit arriver, il se chauffe d'un coup. Là, d'où tu me touches, toi? Sur la vie de ma mère, je m'augmente. Qu'est-ce que tu vas faire?
2: Et non, c'est pas l'artichaut Kaira qui choisit son prix de vente, hein, mais c'est bien Naïm qui arrive à nous faire marrer avec des vannes sur l'oseille, même quand on n'a plus un radis. Donc en attendant de retrouver notre pouvoir d'achat, eh ben boostons notre pouvoir d'en rire.
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0: Et une fin d'après-midi en douceur à l'écoute de George Harrison, c'était My Sweet Lord sur ICI Poitou. Bienvenue à vous qui vous baladez peut-être cet après-midi du côté des berges de la Gartempe ou encore à Saint-Savin. Merci d'être fidèle à votre radio locale. Dans quelques minutes, c'est les infos.
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1: 17h sur Ici Poitou, soyez les bienvenus et bel après-midi. Et tout de suite, vos informations à 17h. La flambée des prix des carburants avec une conférence de presse qui doit commencer d'une minute à l'autre à Bercy. 6 ministres au total pour annoncer des dispositifs d'aide alors que le litre de gasoil stagne à près de 2,40 € en moyenne. Le Premier ministre a déjà donné quelques pistes, dont la mise en place de la règle d'or que Sébastien Lecornu propose d'inscrire dans le budget 2027, en d'autres termes que les surplus de la TVA liés à la hausse des prix soient restitués aux Français. Autre solution pour moins dépenser en essence, rouler moins. Et c'est visiblement ce qui se passe. D'après les calculs du ministère des Comptes publics, la consommation de carburant a chuté de 30% entre le 11 et le 20 septembre par rapport à 2025. Une situation très inquiétante pour Francis Pousse, représentant des distributeurs indépendants au sein de l'organisation Mobilience.
2: Dans le réseau hors Total Énergie, on voit bien, depuis le début de la crise, des baisses de l'ordre de moins 20 à moins 40%. Ça, c'était valable jusqu'à fin août. Il est possible qu'il y ait une accentuation des méventes. Je pense qu'effectivement, depuis la rentrée, et c'est valable d'ailleurs dans beaucoup de corporations, les gens font plus attention après s'être, entre guillemets, lâchés pendant les vacances. Les pleins moyens diminuent, voire c'est parfois juste 10 ou 15 euros parce qu'il y a vraiment un problème de pouvoir d'achat. Ces baisses annoncées pour septembre sont encore plus dramatiques parce que ça fait quand même 6 mois que ça dure. On a d'ailleurs saisi le gouvernement dimanche sur une nécessité qu'on se rencontre pour voir comment on permet la survie des stations rurales qui, petit à petit, ferment ou arrêtent de distribuer du carburant par manque de trésorerie. La situation devient vraiment très, très grave.
1: Francis Pousse, représentant des distributeurs indépendants. La mort du comédien et metteur en scène Arnaud Denis à l'âge de 43 ans, il s'est fait euthanasier en Belgique, annonce son avocat Arnaud Denis. Il était en état d'invalidité sévère après la pose d'un implant anti-hernie en juillet 2023. Ses douleurs étaient devenues insupportable. 2 mois après les incendies, retour au port Jean Gironde, 183 maisons ont été ravagées par les flammes et le maire de la commune estime que les réponses apportées par l'État sont trop longues. Il envisage, avec d'autres communes de la collectivité, de porter plainte. Paris en selle réclame des mesures d'urgence après la mort d'une cycliste hier matin percutée par un poids lourd dans le centre de la capitale. L'association réclame des aménagements séparés pour éviter que vélos et véhicules ne se rencontrent au carrefour. Un appel à la grève dans les restaurants universitaires gérés par le Crous aujourd'hui. Les personnels se disent à bout de souffle depuis la généralisation du repas à 1 euro. Les files d'attente sont interminables et les moyens manquent pour faire face à la demande malgré une hausse annoncée du budget. Le patron de la télévision publique espagnole se dit favorable à un nouveau boycott de l'Eurovision en raison de la participation d'Israël au concours. Cela pourrait conduire l'Espagne à rejoindre les autres pays qui ont déjà annoncé leur retrait de l'édition 2027. Les Pays-Bas, l'Islande, l'Irlande et la Slovénie. Et puis à l'Euro de volley, l'équipe de France s'est qualifiée pour les demi-finales cet après-midi après avoir battu la Roumanie 3-0.
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4: La météo d'un mois de juin, bah oui, mais en plein mois de septembre, dites donc. Alors que nous sommes effectivement cette semaine quasiment là, à quelques heures de l'équinoxe d'automne. Eh oui, dans quelques jours, les nuits seront plus longues que les journées. C'est comme ça le principe de l'équinoxe d'automne. Alors pourquoi est-ce qu'on a cette météo estivale?

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2: Et la musique d'ici, c'est parfois un bon rock'n'roll qui envoie du son dans les amplis. Et ça, à la sortie du boulot, ça peut que remettre le compteur à zéro pour bien vous préparer pour la soirée.

0: John Jett et les Black Hearts, vous écoutez ici Poitou, c'était I Love Rock and Roll.
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0: Et Dorian Barré qui nous rejoint dans les prochaines minutes, puisque il a testé le pinceau et les trucs qui tâchent. Oui, faire de la peinture, c'est parfois prendre des risques pour ses vêtements, mais c'est aussi améliorer le quotidien de celles et ceux qui bénéficient d'un mur joliment peint. Alors le métier de peintre en bâtiment, c'est pas si simple que ça, c'est ce que l'on va découvrir toute la semaine dans J'ai testé. Mission BTP cette semaine, juste après Christophe Maé, qui nous dit qu'il y a que de l'amour chez toi.
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0: Il y a que de l'amour chez toi et c'est Christophe Maé. Dans un instant, il a 10 ans depuis, un peu plus de 10 ans quand même, Alain Souchon. Cette chanson qu'on écoutera dans les prochaines minutes, parce que d'abord, allez hop, on enfile la combinaison qui va bien pour éviter de tacher nos vêtements. J'ai testé toute la semaine avec Dorian Barré qui est parti rejoindre Emmanuel et Mélanie qui sont toutes les deux peintres à Smarve. Direction le chantier d'une maison à Poitiers et Dorian a commencé son reportage dans la cuisine.
1: Il y a un gros pot de peinture blanche devant moi, donc je me doute un peu de ce qui va se passer, mais racontez-moi.
2: C'est ça, on va poser une impression sur le mur, puisqu'on est sur du placo brut qui n'a jamais été peint. Il faut lui mettre une première couche de peinture pour pouvoir poser derrière les éléments de la cuisine.
1: Poser une impression, c'est-à-dire ?
2: C'est juste le type de peinture qui est différent, il y a les impressions et les finitions, voilà, donc là d'abord on commence par l'impression, c'est la première couche. Il faut éviter les coups de pinceau, les coups, les épaisseurs, il faut surtout qu'il y ait de la peinture partout, qu'il n'y ait pas de manque. Mmh. Voilà, donc dans un premier temps, on va prendre notre pinceau.
1: Oui, je vous laisse faire, je vous regarde un peu ce que...
2: Donc je le tourne sur le bord, là, comme ça, ça évite d'avoir un trop gros pinceau qui dégouline de la peinture. Là.
1: Ah bah vous voyez, moi j'aurais fait ça, je l'aurais trempé dedans et puis poum.
2: La petite astuce du peintre, voilà, du professionnel, c'est de le tourner sur le bord du seau pour enlever l'excédent, on va dire, et là, du coup, ça ne coule plus.
1: Ok.
2: On peut aller directement se poser en bas du mur.
1: Alors, hop.
2: Allez-y.
1: Et là.
2: Bien appuyer, voilà. Aller-retour.
1: Voilà. J'ai l'impression de faire un carnage.
2: Non, non, tout va bien. Ça va, ça.
1: Et il faut toujours faire dans le même sens, hein, c'est ça?
2: Oui, c'est sûr que là, vous
1: êtes. Oui, enfin, là, on va à la horizontale, je peux pas faire un gros trait vertical.
2: Non, on va éviter.
1: Oui. Voilà.
2: Parfait.
1: Hop. Et quand je vois que ça sert plus à rien.
2: Ça sert plus à rien, là. Quand il n'y a plus de peinture sur le pinceau, il faut arrêter de peindre.
1: Ok,
2: fait,
1: ça, oui, c'est vrai que
2: ça m'a enlevé la peinture.
1: C'est un peu logique. Je refais la même chose.
2: Allez-y.
1: Alors, je retrempe dedans, je tourne sur le bord. Hop, et ça coule beaucoup. Et là, du coup, je m'appuie sur le mur. J'étale et je fais des va-et-vient.
2: C'est ça. Pom, pom. Heureusement qu'il y a le scotch. On va prendre le rouleau.
1: Ouais.
2: Je le fais rouler au-dessus de ma peinture. Mmh. Alors, il y a certains qui utilisent des grilles pour enlever l'excédent.
1: Ah oui, j'ai déjà vu. Oui.
2: Et je ne vous ai pas prévu la grille. Je n'ai pas de grille.
1: Ah.
2: Je ne travaille pas avec des grilles.
1: Donc, je vais galérer.
2: Donc là, voilà, vous pouvez galérer. Ou sinon, la technique, comme je fais, encore une fois, c'est
1: le tourner.
2: La force centrifuge qui va éviter que les gouttes tombent, c'est tourner. Alors, c'est pareil, c'est une gestuelle qu'il faut... apprendre avec l'expérience.
1: Je fais où? Quel pan de mur, celui-là?
2: Ouais.
1: Allez, hop.
2: Jusqu'en bas, bien roulé, voilà.
1: Ah oui, parce que j'allais dire ça tourne pas, là, ça glisse.
2: Si ça glisse, c'est que du coup, la peinture va tomber sur le sol et pas rester sur le mur.
1: Hop, oh là.
2: Et on remplit, on colorie. Voilà, partout, faut plus que
1: c'est... Oh, c'est physique, hein. Faut que je repasse là.
2: Bien uniformisé, là il y a un manque, là il n'y a pas de peinture, non. Puis ça a glissé, donc ça fait une petite trace.
1: Hop.
2: Voilà.
1: C'est hyper satisfaisant.
2: Par contre, ouais.
1: C'est bon là?
2: Ouais, c'est pas mal. On est bon.
1: Elle me dit c'est bon, mais elle repasse derrière.
2: C'est le côté perfectionniste.
0: Ah bah voilà, il y a encore un peu de chemin à faire. En même temps, c'est un métier, ça s'apprend pas en deux jours comme ça. Oui, mais c'est le principe de j'ai testé pendant toute la semaine. On va essayer de se mettre. Alors, je sais pas si on va se mettre dans les pas des peintres Emmanuel et Mélanie, mais en tout cas, on va se mettre en combinaison tout près d'elles pour comprendre comment ça va se passer. Et demain, on va choper un autre outil qui va nous permettre de continuer de préparer ces murs avec de la peinture. C'est la perche. Ah, quelque chose me dit que peindre un plafond, ça risque d'apporter quelques petites gouttes de peinture sur le micro ici qui va servir à capter ces quelques moments de vie sur ce chantier qu'a suivi Dorian Barré.

0: L'info musique avec cette chanson d'Alain Souchon qui s'appelle « J'ai 10 ans ». Alors, elle a été reprise par de nombreux artistes, dont Aldebert et ses nombreux enfantillages. Mais il y a aussi une version qui est peut-être la vôtre si vous êtes abonné d'un fournisseur de musique en ligne qui s'appelle Deezer et qui est un fournisseur de musique français. Figurez-vous qu'avec une nouvelle fonction de Deezer, justement, qui s'appelle Remix Lab, vous avez peut-être pu remixer cette chanson d'Alain Souchon qui fait partie des premières chansons à être proposées à monsieur et madame tout le monde, à nous en fait, pour être remixées. Alors j'ai pas encore écouté ce que ça donne, les remixes de J'ai 10 ans d'Alain Souchon. La version originale me va très bien, ça tombe bien, on vient de l'écouter en intégralité sur l'antenne d'ici Poitou. Dans un instant, puisque vous aimez visiblement les infos musiques, il y en aura encore avec Émilie Mazoyer qui fera un petit clin d'œil notamment à Dany Briand juste après les Capaldi.
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0: Alors il dit bien wish you the best avec un B hein, bien sûr, mais il a un petit accent Lewis Capaldi. Il ne dit pas wish you the pest. Il ne souhaite la peste à personne parce que c'est un mec sympa quand même. Et des gens sympas, il y en a plein qui font de la musique. Et ça évidemment, quand il se passe un truc avec des gens sympas qui font de la musique, on n'en loupe jamais une miette grâce à vous, Émilie Mazoyer. Bonsoir.
1: Salut tout le monde. Émilie au rapport pour votre dose quotidienne d'actualité musicale. Joyeux anniversaire à l'un de nos artistes électro les plus populaires à l'international. Avec David Guetta et Bob Sinclair, ils complètent la triplette. Martin Solveig a 50 ans aujourd'hui. Il a raccroché les gants, mais en partie seulement. Il a bien décidé l'an dernier de mettre un terme à ses activités live de DJ, mais il ne s'interdit pas de rester producteur pour d'autres artistes. Et il se concentre sur Alma Studio, une application qu'il a créée juste après le Covid et qui cartonne en proposant des histoires originales pour les enfants, lues par les voix préférées des parents. Cadmerade, Louane, Gérard Jugnot, Mathieu Chédid ou encore Joe Estar et Pierre Richard. L'appli s'appelle Alma Studio. Martin Solveig, bravo! Florent Pagny a dévoilé la routine qui lui permet de rester en forme pendant sa tournée.

0: Florent Pagny, bientôt 65 ans, et c'est une discipline de fer en tournée. Tous les jours, 10 minutes de rameur, 20 minutes de tapis de course et 50 pompes. Bon, ça y est, moi je suis crevée, mais attendez, c'est pas fini. Pas une goutte d'alcool, mais quand même, pour le plaisir et l'énergie, un plat de pâtes avant chaque concert. Florent Pagny, le 65 Tour, ça reprend mi-octobre, une quarantaine de concerts jusqu'en janvier prochain. L'album de la rencontre d'Abdel Malik avec le grand public, Gibraltar, a 20 ans.
1: Sur le détroit de Gibraltar, il y a un jeune noir qui pleure un rêve qui prendra vie une fois passé Gibraltar.
0: Quelque part entre rap, jazz et chansons françaises, avec son Gibraltar, Abdel Malik ouvrait en 2006 une conversation toujours pas terminée aujourd'hui sur l'identité. Qui suis-je? Qui sommes-nous collectivement? Abdel Malik emmène à partir d'octobre ses questions sur la route pour la tournée anniversaire des 20 ans de Gibraltar et aussi ce soir à 19h dans Décibels. Paris ne meurt jamais. Le premier roman de Dany Briand vient de sortir aux éditions du Rocher. L'histoire d'un gangster chanteur dans le Paris d'après-guerre, ça lui va comme un gant.
2: J'ai perdu la tête depuis que j'ai vu Suzette. Je perds la raison chaque fois que je vois Suzon.
3: Mais ça, c'est une bonne nouvelle. Dany Briand, qui est un énorme fan de cinéma, qui adore quand on raconte des histoires, surtout quand elles se déroulent dans cet univers des années 30, 40, 50. Hâte de lire ça et de pouvoir peut-être en parler avec lui s'il passe dans le secteur pour pouvoir faire deux, trois petites dédicaces. Il est évidemment le bienvenu dans les invités culture d'ici Poitou. Tiens, d'ailleurs, tout à l'heure, à 18h10, nous parlerons d'un homme qui reprend avec brio le personnage de Jacques Brel en le jouant, mais en chantant ses chansons à Bocapol à la Clameur au Palais des Congrès du Futuroscope. Olivier Laurent est notre invité tout à l'heure.

0: Cette chanson de Bernard Lavilliers s'appelle Noir et Blanc. D'autres chansons arrivent, et notamment Weezer avec Island in the Sun. Ce sera juste après qu'on se soit muni de notre sécateur. Vous écoutez Ici Poitou.
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0: Un rendez-vous qui mêle patrimoine, tradition et convivialité, ce sont les vendanges de la Cité Libre du Vieux-Thouars. Rendez-vous qui sera dans quelques jours et qui pourra vous permettre justement de tester tout cela. Ce sera samedi à partir de 16h, place Saint-Médard, un cortège coloré animé qui partira ensuite en direction du clos Passecrot-le-Mial. Une petite parcelle de vignes installée sur les remparts de Thouars. Sur place, évidemment, tout le monde peut participer à ces vendanges. L'animation est gratuite, ouverte aux petits comme aux grands. Vous pouvez même venir avec votre panier et votre sécateur. Après la récolte, sachez qu'une bernache d'honneur sera offerte aux participants. Et ça, c'est pas rien. Sinon, le repas des vendanges qui est organisé samedi à partir de 19h30 à la salle socioculturelle Sainte-Radegonde de Thouars. N'hésitez pas à aller donc y faire un petit tour. Rendez-vous donc pour ces vendanges de la Cité du Vieux-Thouars. Ce samedi, 16h, place Saint-Médard.
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0: Attends. Voilà. Là, normalement, ils vont faire hep hep pendant un petit moment. Voilà, c'est ça. C'est répétitif, mais ça marche à tous les coups. Puis ça reste dans la tête. Hein. Voilà. Et puis, c'est parti pour 3 minutes de bonheur sur cette île ensoleillée avec Weezer.

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1: Et Patrick Fiori avec Occupé, vous écoutez ici Poitou. Et vous faites bien parce que la suite en musique, c'est avec un classique de Madonna. Mais d'abord, les revoici, le revoilà.
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1: Les petits pois de vin, ils ont dit leur nom, mais ont-ils dit leur dernier mot seulement? Certainement pas. Et c'est pour ça qu'on est allé les rencontrer avec le micro ici Poitou pour qu'ils puissent répondre à la question suivante. Si tu pouvais changer le menu de la cantine, eh ben, qu'est-ce qu'on mangerait?
3: Des pâtes avec de la sauce et du poulet.
4: Manger du melon, du chèvre, aussi un peu de thé. À la garderie, peut-être des céréales avec un peu de chocolat et du pain.
5: Tasty crusty, parce qu'il y a du riz, du poulet et de la sauce, du coup ça fait pas grossir. Et en dessert, une glace, parce que ça prend du temps à manger.
6: Je sais pas trop, peut-être du crème anglaise. Et du brownie. Du steak, mais de plat, je sais pas trop.
7: Une pizza en entrée, du mafé en plat et des beignets fourrés au chocolat et des cookies aux pépites de chocolat. J'adore.
1: Ouais, alors j'utiliserai pas les mêmes arguments, mais je pense que je garderai le même menu parce qu'ils ont quand même du talent et plein d'imagination, nos petits pois de vin. You can dance. On écoute Madonna tout de suite et on vous offre vos invitations pour aller voir très bientôt Jean-Phi Janssen qui sera sur la scène de Bocapol Bressuire. Vos invitations juste après Into the Groove.

0: Madonna avec Into the Groove, vous écoutez ici Poitou. Et avant de continuer en musique avec Bob Marley, il est temps qu'on prenne un envol vers l'humour avec Jean-Phil Janssen.
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0: Je sais très bien qu'on dit Janssen, je sais très bien. Mais il fallait bien que j'accroche votre oreille, puisque Jean-Phil Janssen est bientôt de passage chez nous, à Bocquepol-Bressuire. Alors il était déjà passé il y a quelques temps au Palais des Congrès du Futuroscope. Ça avait été un chouette moment d'ailleurs avec le public, on avait bien rigolé. Venez tenter l'expérience si vous avez envie soit de le revoir sur scène, soit de le découvrir. Il est de passage vendredi 16 octobre prochain, 20h à Bocquepol-Bressuire. Jean-Phil Janssen, deux places pour son spectacle, c'est de l'humour bien sûr. N'hésitez pas à aller voir celui qui s'est converti d'hôtesse de l'air, comme il le dit lui-même, il est devenu humoriste. C'est à vous de jouer maintenant au 05 49 60 20 20. Il faut nous appeler. Alors je vais pas vous dire que c'est le premier, le deuxième ou le troisième appel qui sera sélectionné, parce que j'en sais rien. Tout ce que je sais, c'est que Sandrine est à l'accueil et qu'une fois qu'on aura reçu tous les appels nécessaires, boum, le coup du sort, hein, l'un ou l'une d'entre vous sera désigné pour repartir avec ses invitations pour ce spectacle d'humour. Jean-Phil Janssen, vendredi 16 octobre à 20h à Bocquepol-Bressuire. Vos invitations maintenant au 05 49 60 20 20.

0: Bob Marley avec Jamin, vous écoutez ici Poitou, de la musique toujours avec Jacques Higelin qui est tombé du ciel un jour sur son piano, dis donc, et ça a fait de belles chansons. Jacques Higelin, ce sera juste avant vos infos de 18h et d'ici là, un petit tour sur les routes du Poitou. Bah, histoire de vous dire là où ça coince et là où ça roule bien, vous écoutez ici Poitou, bah déjà merci pour ça. Pour ce qui est de votre circulation en ce moment dans le secteur de Poitiers, les difficultés habituelles sont en place, quoi qu'en même temps j'ai l'impression que ça roule un petit peu mieux que d'habitude dans le secteur Pont-Neuf, pas dans le sens du campus vers le centre-ville, mais dans l'autre sens ça a l'air de rouler tranquillement. Quelques ralentissements aussi sur la 10 entre la sortie Poitiers-Nord et la sortie Futuroscope dans le sens Poitiers-Tours. Vous êtes en train de rouler en ce moment plutôt dans le secteur de Niort, là en revanche les ralentissements habituels sont plus nombreux et ils sont bien présents. La traversée de la crèche aussi un peu compliquée en direction de Poitiers actuellement. Pour ce qui est de Niort, le secteur gare, la rocade sud et le secteur assurance aussi qui coince un petit peu, c'est-à-dire le secteur ouest de Niort en ce moment lorsque vous quittez l'avenue Salvatore Allende en direction du boulevard Willy Brandt ou de la rue Henri Sellier.
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0: Christophe est avec nous depuis Chandonnier, bonsoir.
3: Bonsoir Antoine.
0: On est quelques kilomètres au-dessus de Niort en direction de Bressuire.
3: Partenay.
0: Oui, alors de Partenay aussi, mais moi je voyais plus Bressuire. Bah, vous savez pourquoi.
3: Oui.
0: Eh oui, parce que Bressuire, il y a Bocapol. Bocapol, il y a plein de places pour s'asseoir et regarder des spectacles. Et justement, en parlant de ça, Jean-Philippe Janssen, vendredi 16 octobre prochain, vous avez décroché le téléphone pour gagner vos invitations. Mais pourquoi sur ce spectacle-là en particulier?
3: Parce que Jean-Philippe Janssen, c'est un artiste que j'aime bien, j'adore, voilà. Et il est solaire, voilà. Il nous fait rire et tout, c'est sympa.
0: Ah bah, ça, c'est clairement très très sympa, vous avez raison. Écoutez, vous savez quoi, moi j'ai vos invitations pour vous et pour la personne de votre choix. Donc, Jean-Philippe qui illuminera votre soirée, ça j'ai bien compris. Est-ce que vous connaissez l'autre personne qui prendra quelques rayons de soleil par votre intermédiaire?
3: Bien sûr, c'est ma compagne.
0: Parfait. Voilà. Et ben voilà. Donc une sortie à deux pour vous marrer. Ouais. Et puis c'est nous qui vous offrons les entrées. Il n'y a plus qu'à aller jusqu'à Bocapol Bressuire maintenant. Ce sera donc vendredi 16 octobre prochain. Et donc pour une petite dose d'humour supplémentaire qui ne fera pas de mal, Jean-Philippe Janssen sur scène. Et vous y serez, Christophe. Bravo.
3: Je vous remercie ici Poitou, c'est sympa.
0: Eh ben, il y a vraiment pas de quoi, ça nous fait plaisir de faire plaisir. Et je vous dis à bientôt à Chandonnier.
3: Oui, très bien.
0: Portez-vous
3: merci,
0: bien. Au revoir.
3: Bonne fin de journée.
0: Merci beaucoup. Qu'est-ce qu'il y a eu justement dans le courant de cette journée? Qu'est-ce qui s'est passé dans la Vienne et les Deux-Sèvres? Le résumé de l'actu du jour, c'est dans les infos de 18h qui arrivent dans un peu plus de 5 minutes maintenant.
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0: toujours, c'est vrai, grâce à la magie de ce qu'on appelle les enregistrements. Bah voilà, ça nous permet, quand il y a suffisamment de bons musiciens, de bons paroliers, de bons interprètes et de bons ingénieurs, ça permet de faire des disques, et ça dure dans le temps. Et c'est pour ça qu'aujourd'hui, même s'il n'est plus là, on continue d'écouter la très jolie poésie de Jacques Higelin.
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0: Merci à vous de choisir ici Poitou pour les infos du coin. Il est 18h. Et l'info, c'est avec vous, Fanny Imbert.
2: 450 millions d'euros, c'est le montant des aides annoncées par le gouvernement face au prix du carburant. Dans le détail, l'aide pour les gros rouleurs est prolongée jusqu'à la fin de l'année et élargie à 5,5 millions de personnes, contre 3 pour la première slave de mesure. Sont concernés les actifs qui font plus de 15 km entre leur domicile et leur travail ou plus de 8000 km par an pour leur activité professionnelle. Les aides à domicile sont désormais éligibles si elles font plus de 30 km par jour. Le chèque énergie est également maintenu dans le budget 2027 et le plafond de la prime carburant versée par les employeurs passe de 600 à 1000 euros. Le gouvernement assure aussi que le surplus éventuel de TVA généré par la hausse des prix des carburants seront restitués aux Français, sans toutefois donner plus de détails sur le mécanisme de cette restitution. Emmanuel Macron fait aussi des pieds et des mains au niveau européen pour tenter de renforcer les imports et la production de gaz et de carburant sur le territoire. Dans une lettre ouverte à Ursula von der Leyen, la présidente de la Commission européenne, il demande l'assouplissement des normes européennes concernant la qualité et le volume autorisés sur le territoire ou encore le report de la loi sur les émissions de méthane. Des prix qui ont des conséquences sur la consommation des Français puisqu'ils ont utilisé 30% de carburant en moins ces 10 derniers jours par rapport aux 10 premiers jours de septembre, d'après le ministère des Comptes publics. Le plein moyen diminue, c'est ce qu'observe Francis Pousse, le représentant des distributeurs de carburant indépendants au sein de l'organisation Mobilience.
3: Dans le réseau hors Total Énergie, on voit bien, depuis le début de la crise, des baisses de l'ordre de moins 20 à moins 40%. Ça, c'était valable jusqu'à fin août. Il est possible qu'il y ait une accentuation des méventes. Je pense qu'effectivement, depuis la rentrée, et c'est valable d'ailleurs dans beaucoup de corporations, les gens font plus attention après s'être, entre guillemets, lâchés pendant les vacances. Les pleins moyens diminuent, voire c'est parfois juste 10 ou 15 euros parce qu'il y a vraiment un problème de pouvoir d'achat. Ces baisses annoncées pour septembre sont encore plus dramatiques parce que ça fait quand même 6 mois que ça dure. On a d'ailleurs saisi le gouvernement dimanche sur une nécessité qu'on se rencontre pour voir comment on permet la survie des stations rurales qui, petit à petit, ferment ou arrêtent de distribuer du carburant par manque de trésorerie. La situation devient vraiment très, très grave.
0: De l'inquiétude aussi chez les agriculteurs.
2: Qui se mobilisent face à la sécheresse des sols qui atteint un niveau historique pour cette période de l'année, indique Météo France. La coordination rurale, deuxième syndicat agricole, craint une vague de cessation d'activité et de suicides importants après cet été éprouvant et anticipe déjà un hiver de manifestations. Dans les Deux-Sèvres, le syndicat a d'ailleurs mené plusieurs actions à Parthenay, Thouars et Bressuire en installant des banderoles et des rubalises. Il sera à la table des négociations jeudi pour une réunion de crise à la préfecture de Niort. Situation tendue aussi chez les pompiers. Ils étaient les héros cet été lorsqu'ils luttaient face aux incendies. Ils réclament désormais plus de moyens. Les pompiers sont donc en grève depuis 15 jours partout sur le territoire. Sauf que dans la Vienne, la situation se tend. Après des propos du président du SDIS, Benoît Coquelet, qui propose comme seule mesure d'accompagnement une augmentation du temps de travail, alors qu'il manque 17 postes pour compléter les effectifs. Des propos qui ne passent pas pour Delphine Renaud, la secrétaire CGT du SDIS de la Vienne.
4: Depuis 2024, on n'a jamais eu les effectifs qui nous permettent de tenir le fonctionnement à minima de nos centres de secours. Aujourd'hui, c'est bien les conditions de prise en charge de la population qui se retrouvent défaillantes et qui sont mises à mal. Ça, c'est la réalité vraiment du terrain.

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1: Le restaurant Maison Glouton dans le parc de Blossac a été cambriolé cette nuit. L'alarme s'est déclenchée mais n'a pas effrayé les suspects qui sont repartis avec la caisse pleine, laissant des traces de sang et des empreintes que la police scientifique a relevées. Clotaire Boutin, le jeune gérant qui a lancé un appel à témoins sur les réseaux, se dit dépité mais garde le moral devant le soutien que lui apportent les habitants. Et on termine avec les poids de vin en équipe de France de volley. Les Bleus disputaient cet après-midi les quarts de finale du championnat d'Europe face à la Roumanie. Roumanie, victoire sans appel, 3-0 pour les Bleus. Pour savoir qui la France rencontrera en demi-finale vendredi, il faut attendre le résultat de la rencontre Italie-Danemark qui se joue demain soir.
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1: Et concernant la météo, les températures remontent.
0: Absolument, et ce sera une chaude semaine, une belle semaine aussi, après une nuit calme et bien étoilée. Demain matin, on devrait se réveiller avec 8 à 14 degrés sur les thermomètres en Vienne comme en Deux-Sèvres. Et puis ensuite, malgré le passage d'un petit voile d'altitude dans le courant de la journée et qui traversera le Poitou du nord-ouest vers le sud-est, eh ben, les températures vont quand même grimper. 28 à 30 degrés prévus par Météo France. Et puis, la luminosité sera quand même très importante. Et ce ne sera que la suite d'une série de jours où la chaleur va être encore relativement importante, puisqu'on devrait aller grimper autour des 25, 26, 27, 28, 29, 30 degrés vers là, hein, dans le courant des prochains jours. Donc c'est encore une incursion estivale dans le courant de cet automne. Bah oui, parce que l'automne, c'est officiellement cette nuit que ça arrive. Ce sera autour de 2h du matin qu'on sera à équivalente distance du point le plus éloigné, celui de l'été, et l'autre. Celui de l'hiver. Bref, vous avez compris qu'à partir de demain, les nuits seront un peu plus longues que les journées.
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0: Ici. Oh ben, 4 minutes 11 à peu près. C'est ça, hein, la durée de cette chanson. Parce que du coup, comme Stéphane Echer nous demande combien de temps, ben moi je lui réponds 4 minutes 11. Mon cher, vous avez 4 minutes 11 pour remettre un peu de tempo dans notre après-midi. Du tempo, oui, mais aussi quelques jolies mélodies qu'on écoute sur votre radio locale ici, Poitou.

0: Combien de temps avec Stéphane Echer et vous écoutez ici Poitou, la suite avec le nouveau titre d'Indochine et avec quelques classiques de Brel.
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0: Il a fait de la scène son espace de travail et c'est avec le répertoire de Jacques Brel qu'il est en tournée en ce moment et il sera d'ailleurs pour de nombreuses dates dans le Poitou dans le courant des prochaines semaines. Lui, c'est Olivier Laurent qui sera à Bocquepol-Bressuire ce 9 octobre prochain et puis un peu plus tard en décembre à la Clameur de Niort ou encore au Palais des Congrès du Futuroscope. Olivier Laurent est un spectacle qui s'intitule sobrement Brel mais avec un point d'exclamation, c'est vous dire si le répertoire du grand Jacques va être magnifié par cet homme, cet artiste qui ne fait pas que chanter Jacques Brel, il joue, il incarne véritablement Jacques Brel sur scène. Alors ce spectacle qui est un événement et qui tourne depuis plusieurs mois maintenant dans tout l'Hexagone et bien au-delà, on va en parler avec lui juste après Indochine et Victoria.

0: Cette chanson d'Indochine s'appelle Victoria. Et là, bah vous savez quoi, vous écoutez ici Poitou, on va vous emmener dans un univers que vous connaissez probablement, mais le connaissez-vous si bien que ça, l'univers musical de Jacques Brel?
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0: Trois dates dans le Poitou, un seul homme sur scène, Olivier Laurent, bonsoir.
3: Bonsoir. Je suis ravi d'être avec vous dans le TGV, mais je suis ravi.
0: Vous roulez entre où et où, tiens, si c'est pas indiscret.
3: Là, je reviens encore de Belgique et je suis entre Belgique et le Sud, mais c'est ma vie en ce moment. C'est tout le temps comme ça, mais je m'en plains pas. C'est la vie d'artiste et j'aime ça.
0: Eh ben, bienvenue en tout cas sur l'antenne d'ici Poitou. Alors, on est assez loin de votre trajet en train, mais en l'occurrence, on est sur votre route et part trois fois dans le courant des prochains mois. À Bocquepol-Bressuire le 9 octobre prochain, à la Clameur de Niort le 16 décembre et au Palais des Congrès du Futuroscope le 20 décembre prochain, avec un spectacle consacré à celui que l'on peut appeler le Grand Jacques.

0: Olivier Laurent, lorsque vous montez sur scène avec le répertoire de Jacques Brel, vous montez carrément sur scène avec Jacques Brel, c'est-à-dire que vous ne faites pas que chanter Jacques Brel. Qu'est-ce qui vous a donné envie de monter sur scène justement avec cette proposition où vous faites plus qu'interpréter Jacques Brel ?
1: Écoutez, c'est une histoire incroyable. En fait, je suis imitateur de base avec une centaine de voix au répertoire, et un jour, je faisais une parodie sur ces gens-là, je faisais ces ministres-là. Et l'attaché de presse, de vrai attaché de presse de Jacques Brel, monsieur Raymond Herrera, était dans la salle. Il a dit qu'il faut que je fasse un jour un spectacle sur Jacques Brel. Je lui ai dit, il m'a couru après pendant des années, je lui ai dit, je voulais pas faire ça, je suis pas fou de faire ça. Et puis un jour, je l'ai fait. Et puis c'était très très magique. Puis j'ai été contacté par Patrick Sacaz et toute son équipe. J'ai commencé à faire sa première partie dans tous les Zéniths et l'Olympia. Et puis j'ai rencontré un autre producteur, Gilles Martella. Et là, on est parti pour un tour du monde, et c'est plus qu'extraordinaire, quoi.
0: Et alors, ce que j'entends là-dedans, c'est qu'à la base, évidemment, vous limitiez ce qui vous permettait d'avoir le succès qui est le vôtre aussi aujourd'hui, hein. Mais vous aviez quand même une forme de réticence, si j'ai bien compris, à faire un spectacle sur Jacques Brel. Qu'est-ce qui explique ça ?
1: Mais parce que c'est la peur, parce que vous vous attaquez à un monument encore aujourd'hui. Et j'ai une peur, un peu de pas parler en fait, j'ai une peur bleue tout le temps, en fait. Mais bon, voilà, j'essaye vraiment d'oublier cette peur, mais j'ai vraiment une peur incroyable. Et c'est toujours très difficile d'interpréter Brel, parce que je dis toujours à tout le monde, il faut toujours être à 100%, pas à 80, 70. Et c'est ça qui est difficulté. Et puis la difficulté physique aussi, parce que je perds 3 kilos par spectacle. Donc c'est énorme, évidemment.
0: Alors il y a 2 litres d'eau, à peu près. Et le reste, c'est quoi? C'est pas du muscle, parce que justement, Jacques Brel, vous l'avez dit, c'est un vrai engagement physique. C'est quelqu'un qui vivait ses chansons à ce point-là. Est-ce que vous, du coup, vous êtes obligé de rentrer aussi là-dedans? Oui. Sinon, ça sonne faux ?
1: Oui, bien sûr. Je suis obligé. Vous savez, quand je sors de scène, je répète, vous voulez voir ma tête avant et ma tête après, et surtout aussi mes vêtements. Parce que je suis en âge. Mais je répète, pour moi, c'est un bonheur et c'est un devoir. Parce que Brel, il était comme ça. Parce que c'était un homme fou, mais la folie dans le sens positif, et je suis un peu pareil dans la vie. La seule différence avec Jacques Brel et avec moi, c'est qu'à l'époque, Jacques Brel ne chantait que 50 minutes. Et nous, évidemment, on est largement au-delà de 1h30. Donc c'est vrai que la performance physique est un peu plus dure. Mais je répète ce que je vous dis, c'est un pur bonheur. Et vraiment, j'ai une joie de jouer ce spectacle. J'en ai jamais marre. Je m'éclate comme un fou. Ensemble avec mes musiciens qui sont aussi incroyables. Voilà.
0: Ouais. Alors Olivier Laurent, on va continuer dans les prochaines minutes à parler de ce spectacle. Brel, hein, tout simplement, c'est le titre. Il faut rajouter le point d'exclamation pour qu'on comprenne bien qu'on a affaire à quelque chose de sérieux et d'engageant et d'engagé aussi. À Bocquepol-Bressuire le 9 octobre, à la Clameur d'Ognor le 16 décembre et au Palais des Congrès du Futuroscope le 20 décembre prochain. Olivier Laurent, vous êtes notre invité ce soir et on reste justement ensemble sur l'antenne d'ici Poitou. Pour l'instant, toujours de la musique bien sûr, mais on change un petit peu de registre temporairement. Voici Mike Oldfield et Maggie Rayleigh.

0: Maggie Reilly qui chante aux côtés de Mike Oldfield et ce Moonlight Shadow qui leur colle au basque. Et en même temps, tant mieux, une chanson qui colle comme ça, elle est faite pour durer dans le temps. C'est moi qui vous le dis.
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0: Olivier Laurent, notre invité ce soir dans Toutes les Cultures pour parler d'un certain Jacques Brel.
3: Ce soir j'attends Madeleine, j'ai apporté du lilas, j'en apporte toutes les semaines.
0: Que...
3: Madeleine, elle aime bien ça.
0: Bah oui, parce que Madeleine, elle aime bien ça. Oui, mais Madeleine ne viendra pas. Ah bah non, ça c'est comme ça, c'est un drame. Olivier Laurent, nous parlions de votre engagement en tant que comédien, qu'imitateur, que chanteur, tout simplement, pour incarner sur scène Jacques Brel, qui a eu un répertoire. C'était un grand écart permanent, mais un engagement physique et moral de chaque instant, pour chaque note, pour chaque mot prononcé par Jacques Brel. Comment est-ce qu'on fait pour passer d'un « quand on a que l'amour » à Madeleine, qui très clairement n'apporte ni la même énergie, ni le même message?
4: C'est compliqué. Chaque chanson est compliquée, parce qu'on part par des moments forts, avec des chansons rapides, avec des moments d'émotion. Moi, j'aime beaucoup les moments d'émotion aussi, parce que c'est très, très, très difficile de chanter des chansons avec émotion. Quand vous chantez la chanson des deux amants, ou vous chantez des chansons comme ça, c'est très, très difficile, très, très difficile.
0: Alors, il y a la difficulté, effectivement, d'y mettre toute la sincérité, mais enfin, on a peut-être, pour celles et ceux qui l'ont déjà vu, l'image d'un Jacques Brel qui, lorsqu'il termine la chanson Amsterdam, est en nage. Elle dure 3 minutes. Il est en nage. Donc déjà, bravo à votre blanchisseur. mais
4: ça,
0: ensuite, justement...
4: Et surtout, bravo à la personne qui ramasse mon costume après la scène, parce que je fais un duo virtuel à la fin du spectacle et j'enlève ma veste. C'est par terre et le régisseur qui me ramasse dit « Je suis dégoûté ».
0: Il faudrait presque un système de câbles pour qu'elle se relève toute seule, finalement. Mais en tout cas, Olivier, comment est-ce que vous avez organisé ce spectacle? Parce qu'évidemment, vous jouez, vous racontez Jacques Brel en plus de le chanter. Est-ce que, du coup, vous êtes parti sur un ordre chronologique et dans ces cas-là, il faut faire avec la cohérence du temps? Ou est-ce que, justement, vous avez organisé le spectacle en fonction des chansons pour donner, justement, un rythme qui soit chouette pour le public et peut-être un peu plus vivable pour vous aussi?
4: Alors, ce qui s'est passé, c'est qu'on a vraiment donné le rythme. Mais par contre, je peux vous dire que, sans vous dévoiler quoi, le dernier quart d'heure est un quart d'heure de folie. Voilà, un quart d'heure de folie. Intensité, mais une fois de plus, bonheur. Mais les chansons, j'ai choisi des chansons, évidemment, que le grand public attend. Mais j'ai aussi choisi des chansons que le grand public connaît un petit peu moins, parce que je veux faire découvrir des chansons de Brel. Et puis aussi, l'aspect clownesque de Jacques Brel, je voulais absolument le faire découvrir aux gens aussi. Parce que Jacques Brel était un grand clown sur scène aussi. Voilà.
0: Oui, hein, vous, clairement, c'est quelqu'un qui a pris ses distances avec le showbiz, mais qui adorait le public, qui adorait les musiciens, qui adorait la scène, ça c'est une évidence. Vous nous racontez justement ça, c'est super compliqué de raconter la vie de Brel sur scène. Comment est-ce que vous
4: m'entendez? Moi je vous entends plus.
0: C'est que vous êtes dans un train. Alors parce qu'Olivier Laurent subit un retard, ce qui peut arriver quand on prend le train. alors Olivier, est-ce que vous nous entendez à nouveau? Non, ça a coupé. On va rappeler tout de suite Olivier pour avoir espérons cette toute dernière réponse, parce que figurez-vous que j'ai une toute dernière question, parce qu'Olivier sera donc très bientôt avec un spectacle qui s'appelle Brel, tout simplement. Vous pouvez le réserver sur le site des salles, mais aussi de notre partenaire AZ Prod, qui fait venir le spectacle par 3 fois dans la région, c'est pas rien, le 9 octobre prochain à Bocquepol-Bressuire, à la Clameur de Niort ce sera le 16 décembre, et au Palais des Congrès du Futuroscope le 20 décembre prochain, un spectacle donc où il est bien sûr question de chanter Jacques Brel, mais aussi de l'interpréter de plein de manières. Je vois que Sandrine essaye de rappeler Olivier, mais que ça, visiblement, ça veut pas. Bon, on aura Olivier une prochaine fois au téléphone, et j'espère que du coup, on aura la possibilité de lui demander d'avoir sa réponse cette fois-ci, parce que le monsieur est belge, quand même. Il est né à Gand, donc évidemment, est-ce qu'il y a une accointance particulière quand on est né en Belgique et qu'on se dit, tiens, on va chanter du Brel? Ça aurait pu, mais c'est peut-être pas ça, je me trompe peut-être. Quoi qu'il en soit, vous savez quoi, on s'en garde un peu sous le coude pour la prochaine fois, parce que je vous le rappelle, Olivier Laurent vient dans la région par 3 fois, Bocquepol, à Clameur, Palais des Congrès, du Futuroscope, avec le spectacle qui s'appelle Brel et dont on a eu le plaisir de parler avec lui ce soir sur Ici Poitou.
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0: La suite avec un rendez-vous qu'on a sélectionné pour vous avec l'équipe d'Ici Poitou. Mais où partirons-nous? Dans la Vienne ou dans les Deux-Sèvres? J'en sais rien, parce que avant ça, on a un autre rendez-vous. C'est une des chansons de Vanessa Paradis qu'on va redécouvrir ensemble sur l'antenne d'Ici Poitou. Elle s'appelle simplement Rendez-vous.
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0: donc, il y a plein de voix qui partent dans tous les sens et c'est chouette ce nouveau Vanessa Paradis. Cette chanson s'appelle Rendez-vous. La suite dans les prochaines minutes. Ce sont nos coulisses télé avec Patrice Gascoigne qui, comme d'habitude, nous parle des différents programmes qui font notre télévision au quotidien. Et là, aujourd'hui, il a choisi de parler d'un documentaire, une série documentaire qui cartonne sur France Télé et qui s'appelle Narcorama. Ce sera dans les prochaines minutes.
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0: Bon, d'abord, on va souffler. Alors déjà, on va prendre une grande brassée d'air et ensuite, on va souffler. Et on va y aller, hein, parce qu'il y a 40 bougies sur le gâteau. Cet anniversaire-là, c'est celui qui est organisé ce week-end, ce samedi, dans le sud de Vienne. La MJC Champ Libre fête ses 40 ans dans le secteur de l'île Jourdain. Et alors, plutôt que de simplement souffler les bougies dans une salle, elle propose carrément de partir en voyage dans les communes qui ont participé à son histoire. Le MJC Tour, deux départs possibles à 10h depuis la MJC Champ Libre à l'île Jourdain ou depuis la salle polyvalente d'Avaï Limousine. Le principe, suivre le parcours en bus ou en voiture. Et encore voiturage, partir à la découverte de l'histoire de cette MJC avec des anecdotes, des sketchs, des moments musicaux et même des séquences cinématographiques. À 12h30, pause pique-nique sur l'aire du Moulin de Chauvet. C'est à Moussac que ça se passe. Et puis ensuite, vous pouvez apporter votre repas, c'est mieux. Le voyage reprend ensuite à 14h et jusqu'à 17h. Une journée continue à Avaï-Limousine avec des activités sportives de 18h à 20h avant un bal trad à 20h pour terminer la soirée. Un spectacle de feu est annoncé à 23h. Les 40 ans de la MJC en une journée, c'est un programme qui va durer jusqu'au bout de la nuit.
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0: Alors quand on les entend passer, en général il y a deux tons, vous savez, deux tons des sirènes de la police. Hein. Et ben quand on s'appelle The Police, parfois on se dit ce serait quand même dommage de faire que des chansons avec les deux mêmes notes. Du coup, ils mettent plein de notes dans toutes leurs chansons et The Police, pas mine de rien. Certes, ils se sont quand même un petit peu mis sur le coin du pif à un moment. Ils s'aimaient plus trop, les membres de The Police. Mais en attendant, quand ils s'aimaient bien, ils en ont fait des belles chansons.

0: Don't Stand So Close To Me avec The Police, la suite avec Tina Turner. Oui, Tina Turner et We Don't Need Another Hero. Ce sera juste après qu'on soit allé faire un petit tour sur un plateau de télé.
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0: et Patrice Gaspron qui nous emmène aujourd'hui. Alors c'est pas vraiment sur le plateau d'une émission de télé, mais sur le plateau d'une série, une série documentaire qui cartonne. Patrice, vous êtes parti à la rencontre du réalisateur de Narcorama.
3: Avec Narcorama, c'est une plongée sans concession dans l'écosystème de la drogue à Marseille que je vous propose.
4: Il me semble que cette ville a basculé comme aucune autre dans le narcotrafic.
5: C'est une nouvelle forme de mafia, elle commence à peser en fait sur les institutions marseillaises, dans l'économie, chez les politiques. Ça devient quasiment impossible de la détruire.
6: Tu touches une fois au réseau et jamais il te laisse partir.
3: La saison 1 de Narcorama, Il était une fois Marseille, est disponible gratuitement sur la plateforme de France Télévisions. France.tv nous raconte une ville sous emprise. Et cela sans voix off, juste en donnant la parole aux témoins de ce siècle de narcotrafic. C'est une vraie fresque sociale et historique qui raconte comment la drogue irrigue la ville, toute la ville, à quel point elle exerce un pouvoir invisible. Ce travail remarquable, on le doit à l'auteur et réalisateur Vincent Hérissé. Je lui ai demandé s'il lui était arrivé lors du tournage et de la fabrication de Narcorama, s'il lui était arrivé de se sentir en danger ou de subir des pressions. Écoutez la réponse de Vincent Hérissé.
7: Alors des précautions pour tourner, oui, on en a prises évidemment, mais principalement parce que il y a certains endroits dans certaines cités dans les quartiers nord où on ne peut pas débarquer comme ça avec une caméra et il faut être introduit, il faut se faire annoncer et généralement quand c'est comme ça, ça se passe bien. Donc c'est voilà, d'une certaine manière, c'est ça les précautions qu'on a pu prendre pour le tournage. Après, à aucun moment on s'est senti en insécurité, à aucun moment on a eu peur, mais aussi peut-être parce qu'on a fait les choses dans l'ordre et qu'il faut s'organiser pour accéder à certains endroits. Voilà, mais globalement le tournage s'est plutôt déroulé dans une ambiance je peux dire assez sereine.
3: Voilà concernant les conditions de tournage de cette série documentaire passionnante signée Vincent Hérissé. La qualité de Narcorama, Il était une fois Marseille, ne repose pas que sur le contenu, mais également sur la forme. Vincent Hérissé signe une réalisation quasi cinématographique avec des ralentis soignés, une belle lumière, de beaux plans en drone. Bref, tout ce qui fait de Marseille, non pas un simple décor de ce plongeon dans le narcotrafic, mais un personnage à part entière de cette série documentaire. Les 6 premiers épisodes de Narcorama, Il était une fois Marseille, sont disponibles gratuitement sur la plateforme France.tv.
0: Merci beaucoup pour le conseil. On ira donc cliquer sur France.tv pour découvrir ce programme et pourquoi pas beaucoup d'autres. Allez, la suite, ce sera de la culture et une balade à côté d'Anne. Ça c'est alors pas d'Anne, D'A2NE, non. A avec l'accent, le chapeau, hein, l'accent circonflexe, N, l'animal, l'âne, bien sûr. Mais on parlera aussi de saxophone dans le courant des prochaines minutes. Les 3 plus culture arrivent.

We don't need another hero avec Madame Turner, Tina de son prénom. Vous écoutez ici Poitou et dans un instant, en musique, on va mourir sur scène ou plutôt écouter Jennifer, tiens. Et voici vos 3 plus culture. Alors le principe des 3 plus culture, c'est de se faire plaisir avec des idées pour sortir. Et on commence à faire un petit tour à Poitiers ce samedi 17h30 à l'auditorium Saint-Germain qui se trouve rue Franklin à Poitiers pour découvrir Résonance qui est le pôle supérieur de musique de Nouvelle-Aquitaine. Alors le principe, c'est de découvrir un concert avec des élèves, des apprentis musiciennes et musiciens dirigés par la chef d'orchestre Marie-Celle Herrier qui a choisi des répertoire notamment du début du XXe siècle de l'Europe à Broadway. Oui, mais pourquoi ? Eh bien, pour écouter du saxo. Saxophonie, c'est le nom de cet événement qui a lieu gratuitement dans la limite des places disponibles mais sans réservation possible. Rendez-vous donc rue Franklin à Poitiers, samedi 17h30 à l'auditorium Saint-Germain. Si vous êtes fan de musique et de ce saxophone en particulier, vous allez être ravi, c'est sûr. Autre idée sortie, mais cette fois-ci avec des ânes. Balade avec des ânes à la découverte du petit patrimoine du village de Jasneuil avec un conteur qui s'appelle Claude Mazin et qui va vous accompagner tout au long de cette balade qui va se faire le long de la voie de l'ancien tramway, 6 km environ, avec la projection d'un diaporama pour vous raconter cette histoire. Bref, vous l'avez compris, culture, patrimoine et copain avec les animaux. Ça se passe avec la belle année qui se trouve à Jasneuil. C'est à 16h ce samedi que ça se passe et l'opération s'appelle la caravane aux histoires. Alors petit pas de côté, là c'est de la culture scientifique que je vous propose. On est rue Bourgneuf à Mel, c'est là que se situe le Beta Lab. Samedi, ils ont une chouette idée pour vous. Vous proposez de faire, oui alors je sais que c'est de la culture un peu tirée par les cheveux, mais bon, hein, quand il n'y a pas d'alcool, on peut lever son verre autant qu'on veut. Continuez à ensoleiller vos apéritifs, même si la saison estivale touche à sa fin. On va parler de boissons gazeuses et sans alcool. C'est bon pour la santé, c'est bon à déguster, du kéfir d'eau, de la kombucha ou bien encore de la limonade. Tout ça, ce sont des boissons gazeuses naturelles. Bah oui, mais comment ça se fabrique ? Eh ben, rendez-vous au Beta Lab pour en savoir plus. C'est à Mel que ça se passe et c'est à 10h. Oui, la culture de l'apéro en France, ça se fait, surtout si c'est sans alcool. La suite avec Aurélie Garcia qui va nous rejoindre pour nous parler de ce qu'elle a prévu pour vous, pour le début de journée de demain. Oui, mais avant demain, il y a maintenant.

0: Un prénom qu'on retient depuis des années maintenant. Jennifer, avec Mourir sur scène, elle reprend Dalida, bien entendu. La suite, c'est avec Louise Attaque et ton invitation. Mais la suite, c'est aussi avec Ici Matin qui revient demain matin, dès votre réveil. 6h, 9h, c'est le rendez-vous qu'on a avec vous, Aurélie Garcia. Bonsoir.
1: Bonsoir Antoine, bonsoir tout le monde.
0: Et demain, dans Ici Matin, vous nous présentez une soirée qui a lieu pour la bonne cause.
1: Je serai en compagnie de Maxime Sandré, humoriste. Il nous propose pour ce vendredi une soirée pour se marrer, pour se faire du bien, pour soutenir l'association Grégory Lemarchal à l'occasion des Virades de l'Espoir. Les Virades de l'Espoir, c'est le week-end où vous trouverez le plein d'animations pour soutenir les malades de la mucoviscidose. Maxime Sandré & Co, c'est à Saint-Loup-la-Mairie, c'est vendredi à 20h30. Alors, avec qui Maxime sera sur scène? Réponse demain, 8h50. Bonne soirée.
0: Bonne soirée, à demain avec grand plaisir. Et puis, vous savez que Ici Matin, c'est aussi cette question qui fait l'actualité. On en parlera d'ailleurs demain dans Ici c'est vous avec Dorian Barré. On va parler de ces différentes menaces qui planent de plus en plus sur nos ados, sur nos enfants, notamment le harcèlement à l'école directement ou via les réseaux sociaux, ou bien encore la violence sexuelle qui peut s'exacerber aussi dans certaines situations. Alors on vous pose d'ores et déjà cette question et vous pouvez y répondre en ligne sur nos réseaux sociaux. Quels sont à vos yeux les plus grands dangers pour nos enfants en ce moment? Qu'est-ce qui vous fait peur pour eux? Ce à quoi aussi vous pouvez d'ailleurs répondre, c'est dans cette question que ça se passe. Est-ce que vous vous sentez tout simplement impuissant face à la violence qui peut avoir lieu, et notamment en ligne? Là encore une fois, on attend vos réponses, pardon, sur les réseaux sociaux et notamment sur la page Facebook d'Ici Poitou. 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
3: Je vais répéter juste une chose, Christophe, Aurélie, Clément. Merci beaucoup pour tout ce que vous faites tous les jours. Merci pour toutes ces bonnes informations. Voilà. Vous êtes géniaux. Vraiment, c'est sincère. C'est du fond du cœur.
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0: Louise Attaque est ton invitation et moi, mon invitation, bah, c'est de justement vous proposer de rester à l'écoute d'ici Poitou parce que les infos arrivent dans quelques instants. Mais juste après, on partira tout en musique avec une heure d'actu musicale avec Décibel et Émilie Mazoyer qui reçoit ce soir Abdelmalik qui va fêter le 20e anniversaire d'un de ses albums phares qui s'appelle Gibraltar.
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0: Et ben voilà qu'elle commence cette belle soirée à l'écoute des programmes d'ici Poitou, 19h. Et c'est l'heure de l'actu avec vous Marine Logénie.
2: Face à la crise des carburants, le gouvernement annonce de nouvelles aides, notamment l'élargissement de l'aide aux gros rouleurs. On va y revenir dans quelques secondes. 6 ministres ont donné une conférence de presse tout à l'heure depuis Bercy. Roland Lescure pour l'économie a pris la parole en premier, mettant les choses au clair, pas de cagnotte, mais des aides ciblées.
3: Nous allons amplifier, élargir, rester agile, mais nous restons convaincus que c'est en concentrant nos aides sur ceux qui ont le plus besoin, secteurs ou concitoyens, que nous aurons un dispositif d'aide efficace et économe de nos deniers publics.
2: Et on rentre dans le détail avec vous, Marie Boéda, bonsoir.
4: Bonsoir.
2: On s'y attendait, c'est confirmé, l'aide aux grands rouleurs est élargie à 5,5 millions de Français.
4: Oui, ça veut dire que 2 millions de Français en plus pourront bénéficier du soutien de l'État. Une aide donc prolongée jusqu'à la fin de l'année pour les grands rouleurs. Elle s'élève à 100 euros d'indemnité totale sur 3 mois. Son versement sera simplifié. L'idée, c'est qu'elle arrive sur les comptes en banque plus vite. Encore mieux pour ceux qui ont déjà bénéficié de l'aide grand rouleur, ils n'auront pas à refaire de démarche pour la recevoir à nouveau. Son versement sera automatique. Enfin, autre soutien au pouvoir d'achat, le chèque énergie sera maintenu dans le budget 2027. Il sera même distribué plus tôt, en janvier, au lieu du mois d'avril.
2: Et puis on en parlait notamment dans le 13h de nos régions, il y a du nouveau pour les aides à domicile et les infirmières.
4: Oui, on apprend que les aides à domicile sont désormais éligibles à l'aide grand rouleur s'ils roulent plus de 30 km par jour. Et puis les infirmières libérales qui ne rentrent pas dans le dispositif des grands rouleurs vont recevoir un bonus de 80 euros si elles parcourent plus de 100 km par jour. Elles pourront aussi repousser le paiement de leur cotisation URSSAF sans pénalité.
2: Enfin, Marie, un geste des employeurs.
4: Oui, de leur côté, la prime carburant qui soutient le trajet domicile-travail passera de 600 à 1000 euros. Pour rappel, tous les salariés sont éligibles.
2: Des aides qui représentent 450 millions d'euros au total. Merci Marie Boéda. Vous retrouvez toutes ces annonces en détail sur notre site ici.fr. Une situation de crise, conséquence, on le sait, de la guerre au Moyen-Orient. Et Donald Trump était à la tribune des Nations Unies. Tout à l'heure, le président des États-Unis déclare qu'il doit décider entre, je cite, anéantir l'Iran ou passer un accord avec le pays. Téhéran, de son côté, affirme avoir durci ses conditions pour mettre fin à la guerre. Le comédien Arnaud Denis est mort aujourd'hui à l'âge de 43 ans en Belgique. Ce comédien, metteur en scène reconnu, a eu recours à une aide active à mourir pour mettre fin à des souffrances qu'il qualifiait d'insupportables après la pose d'une prothèse anti-hernie. La pose de ces implants concerne environ 200 000 patients chaque année en France, opération très courante et dite bénigne, sauf que certains malades rencontrent des complications très importantes. Arnaud Denis avait choisi de médiatiser son histoire. Elle l'avait raconté à Alice Cachaner quelques semaines avant son euthanasie.
5: À bout de force et très amaigri, Arnaud Denis raconte comment sa vie a basculé en 2023 après la pose d'un filet en polypropylène pour soigner une hernie de l'aine. Mais très vite, d'intenses douleurs apparaissent.
6: Des douleurs de coups de poignard, des espèces de décharges électriques. Mais j'étais loin, loin d'imaginer le calvaire que j'allais vivre.
5: L'homme de théâtre prend alors le rôle de lanceur d'alerte et crée un groupe Facebook qui rassemble plus de 6000 membres aujourd'hui. Arnaud Denis fustige un manque d'informations sur la pose de prothèse de hernie.
6: On ne veut pas semer la peur. On est là pour prévenir parce qu'on estime qu'il y a non pas un danger de douleur chronique, mais 15 catégories de dangers qui sont écrites dans les notices. Voilà. Les chirurgiens ne pourront plus dire en cabinet « Vous n'avez pas mal, c'est dans la tête ».
5: Quelques jours avant son décès, la plainte d'Arnaud Denis pour blessures involontaires a été classée sans suite. Joint par téléphone, le comédien nous a fait part de son désarroi.
7: « On piétine le peu qui reste de moi, voilà. Pour la plainte collective, c'est les autres qui prendront le relais. Qu'est-ce que vous voulez ? Moi, je ne peux plus. »
5: Plusieurs patients souhaitent en effet mener des recours en justice. Suite à l'alerte d'Arnaud Denis, l'agence de sécurité du médicament a enregistré une hausse des signalements pour effets indésirables. Les résultats d'une vaste étude épidémiologique sont attendus en fin d'année.
2: Alice Cachaner pour ICI et vous retrouvez cette histoire sur notre site ici.fr. Le patron de la télévision publique espagnole se dit favorable aujourd'hui à un nouveau boycott de l'Eurovision en raison de la participation d'Israël au concours. Cela pourrait conduire donc l'Espagne à rejoindre les autres pays qui ont déjà annoncé leur retrait de l'édition 2027 de l'Eurovision, soit les Pays-Bas, l'Islande, l'Irlande et la Slovénie. À l'euro de voler, l'équipe de France s'est qualifiée aujourd'hui pour les demi-finales après sa large victoire face à la Roumanie 3-0. Et puis Kylian Mbappé.

0: Pendant toute la journée, il fera 28 à 30 degrés au plus chaud de ce mercredi, cette chaleur qui devrait durer toute la semaine.
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3: Salut à toutes, salut à tous et bienvenue, c'est Décibel. Oui, c'est parti pour une heure en direct autour de l'actualité musicale. Je vais vous faire découvrir Super Plage, que peut-être vous ne connaissez pas encore. Peut-être votre prochain coup de cœur, allez savoir. Au rayon anniversaire, on chantera I Love Rock'n'Roll avec Joan Jett et ses Black Hearts. Et puis le Blind Test de ce soir sera consacré aux chansons qui parlent de beauté. Oui, les gens beaux, les personnes belles en chanson. 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C'est un très chouette cadeau, l'édition en vinyle de l'album d'Abdelmalik qui fête ses 20 ans, c'est Gibraltar.
4: 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Détroit de Gibraltar, il y a un jeune noir qui se demande si l'histoire le retiendra, comme celui qui portait le nom de cette montagne.
3: L'histoire retiendra en tout cas que cet album a changé beaucoup de choses en 2006, il y a 20 ans, pour Abdelmalik, évidemment, son interprète, mais pas que. Abdelmalik célèbre les 20 ans de Gibraltar avec une grande tournée partout en France. On en parle avec lui ce soir dans Décibel et je me réjouis. Allez, on démarre l'émission avec un autre anniversaire, les 50 ans du groupe Téléphone. Mais oui, pour l'occasion, le label Warner réédite tout un tas de merveilles. Le premier best-of du groupe, Rappel, en version vinyle de luxe, qui va être très joli. Les 5 albums, évidemment, incontournables de Téléphone, donc pas de Téléphone. Le premier, Crash ton venin, Au cœur de la nuit, Dure limite et Un autre monde. Ça, c'est vinyle couleur. Et puis le plus chouette, c'est la réédition du tout premier 45 tours de Téléphone. C'est une édition ultra limitée. En fait, c'était 2 lives enregistrés au Bus Palladium en 77, il y a Hygiaphone et Métro c'est trop, et voilà, ça va être réédité et il va falloir se grouiller pour mettre la main dessus. Toutes ces merveilles sortiront le 6 novembre, mais je vous en parle maintenant parce qu'il est peut-être déjà temps de commencer à économiser. Et oui, les anniversaires des groupes qu'on aime, parfois ça coûte un petit peu cher. Allez, New York avec toi, ça nous fait plaisir, c'est gratuit, c'est cadeau, c'est pour vous, pour bien démarrer la soirée. Voici Téléphone dans Décibel.

0: téléphone. Ça fait toujours du bien pour démarrer l'émission. Maintenant que tout est en place, attention, découverte.
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0: Oui, avant l'arrivée d'Abdelmajid.

que vous connaissez bien. Je vous présente Super Plage. C'est le nom de scène de Jules Henry, un artiste québécois qui aime l'électro, mais aussi une certaine idée de la musique disco. Voilà, un petit peu plus vintage. Il arrive à mélanger tout ça. Il met aussi en avant, et ça, c'est pas tout le monde dans le milieu des musiques électroniques, la langue française et plutôt des artistes féminines qui chantent donc sur ses compositions. Ce jeune homme, Super Plage, est aussi super productif puisqu'il a déjà sorti 4 albums et que le 5e, qui va s'appeler Mini Club, ne va pas tarder à sortir. On a déjà un extrait de ce Mini Club qui lui sera disponible le 23 octobre prochain. L'extrait, lui, il est déjà là. Il s'appelle Sexy et Fatigué. Et je trouve que ça pourrait être la chanson totem des auditrices et des auditeurs de Décibel. Quand on se retrouve le soir à 19h, bien sûr, vous êtes fatigués. Vous avez toute la journée dans les pattes. Mais qu'est-ce que vous êtes sexy, mes amis. Alors voilà, c'est notre coup de cœur du jour, grâce au label Lisbonne Lux Records. Et vive le Québec, vive Super Plage. On est sexy et fatigués.

0: Sexy et fatigué. Si j'ai bien fait mon travail, normalement, demain matin au réveil, vous l'aurez encore en tête, cette chanson de cet artiste québécois qui s'appelle Superplage, qui fait rigoler Abdelmalik. La chanteuse, elle s'appelle Laurence Camille, c'est elle qui prête sa voix. Sexy et fatigué, donc, est tiré de Mini Club, le prochain album de Superplage, qui sortira le 23 octobre. Lui est en pleine forme, pas du tout fatigué. Abdelmalik arrive dans Décibel dans quelques secondes. Joyeux anniversaire, je le dis d'avance.
1: Eh oui, merci beaucoup.
0: Ah ouais, Gibraltar, merci beaucoup. À 20 ans, à tout de suite.
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0: Rodez, c'est toi, un coup de cœur ici Occitanie. 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
1: Il est rappeur, auteur, compositeur, écrivain, metteur en scène, scénariste, réalisateur, quel CV. Bonsoir Abdelmalik.
2: Bonsoir.
1: Bienvenue dans Décibels. Alors moi je vous entends, mais vous, vous entendez pas dans votre casque?
2: Ah, là c'est maintenant.
1: C'est bon,
2: maintenant,
1: ça y est, ça marche.
2: Ça fonctionne maintenant.
1: Ok, génial. Eh bien c'est un faux contact,
2: c'est
1: je pense.
2: Contact.
1: Oui, dans la prise du casque.
2: Ouais,
1: ça va
2: doit être
1: on
2: ça.
1: S'entend.
2: On s'entend.
1: De toute façon, on s'entend. Oui. Bienvenue dans Décibels.
2: Merci
1: Décibels.
2: De me recevoir, je suis heureux d'être là.
1: Très très contente de célébrer avec vous et un petit peu en avance puisque la tournée elle démarrera le 3 octobre.
2: Le 3 octobre exactement.
1: Les 20 ans de ce monument.
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1: Gibraltar, la chanson Gibraltar, l'album, c'était en 2006, c'était donc il y a 20 ans.
2: Il y a 20 ans. Ouais.
1: On ne les fait pas.
2: C'est incroyable le temps, comment ça file.
1: Ouais. Et surtout quand vous l'avez sorti en 2006, c'était votre deuxième album.
2: Ouais.
1: Et peut-être que vous n'aviez pas du tout la même appréciation du temps et que vous ne vous projetiez absolument pas 20 ans plus tard.
2: Absolument pas. Pour moi, j'avais le sentiment, je savais même pas si j'allais faire un troisième album.
1: Ouais.
2: Et j'ai fait cet album et tout, et nous voilà 20 ans après, c'est assez hallucinant. Mais j'ai la faiblesse de penser qu'on se bonifie avec le temps.
1: Oui, évidemment.
2: Je crois. En tout cas, on essaye.
1: Ceci dit, cet album-là, il n'a pas eu besoin de temps pour montrer toutes ses belles qualités. Ouais. Gibraltar, à sa sortie, a été une claque pour plein de gens qui écoutaient. D'ailleurs, dans l'imaginaire collectif, c'est presque votre premier album. Parce que vraiment, le grand public vous découvre avec ce disque, il y a 20 ans. Vous avez le prix Constantin, le prix de l'Académie Charles Cros, le prix Raoul Breton, de la SACEM aussi. Vous êtes double disque d'or. Et puis les Victoires de la Musique, toujours avec un petit décalage. Donc l'année suivante, en 2007, ça devient l'album de musique urbaine de l'année. Puis l'année suivante, vous êtes interprète masculin de l'année aussi, finalement, grâce à ces prestations autour de Gibraltar. Est-ce que vous diriez que cet album, il a changé votre vie?
2: Ah ouais, totalement. En fait, je suis passé d'un artiste qui était, on va dire, connu dans le monde du rap, un cercle un peu restreint comme ça.
1: Ouais.
2: À l'époque, le monde du rap était restreint. Aujourd'hui, c'est une autre histoire, mais à l'époque, c'était un cercle restreint. Et dans ce cercle restreint, je roulais ma bosse depuis quelques années. Et quand cet album est arrivé, bon, pour moi, on allait continuer ce qu'on était en train de faire, enfin rester. Et puis, tout d'un coup, il y a eu une sorte d'explosion. Il y a eu un intérêt qui a débordé plus que largement le monde stricto sensu du rap. Et ça a été, c'était beau.
1: Ouais.
2: C'était beau et ça continue à être beau puisque finalement, ça a été une vraie rampe de lancement d'une certaine manière qui m'a permis, qui m'a donné de la liberté pour être. Être l'artiste que je voulais être et continuer à être l'artiste que je voulais être.
1: Et à casser les frontières, puisque vous n'êtes pas resté que musicien. Vous avez fait énormément de choses en 20 ans. En préparant justement cet anniversaire, les 20 ans de Gibraltar, j'imagine que vous êtes replongé alors dans le disque, évidemment, mais aussi sur cette période de votre vie où tout change, parce que tout change, mine de rien, quand le grand public tombe amoureux de vous.
2: Ouais.
1: Quel regard vous portez là-dessus? Est-ce que c'était que positif? Est-ce qu'il y a peut-être des choses que, avec le recul, vous dites « Ah, peut-être j'aurais dû plus en profiter ou faire différemment ?»
2: Non, moi, franchement, je n'ai aucun regret. Enfin, pour moi, j'ai tout vécu positivement. Même des choses qui étaient un peu plus difficiles à appréhender, le rapport aux autres. Parce que finalement, quand quelque chose, de cette amplitude nous arrive, on a l'impression de rester la même personne et que c'est les gens autour qui changent. Mais je pense qu'il y a un peu des deux de toute façon. Et mais il y a eu que du positif. Il y a eu que du positif. Ça m'a fait grandir. Et puis ça, rencontrer les artistes que je voulais rencontrer, les échanges que j'ai eu avec le public, les concerts fabuleux, le partage. Ouais, vraiment. J'ai que des bons souvenirs. Ouais.
1: Nous aussi, j'avoue, cet album Gibraltar, il nous fait chaud au cœur quand on y repense. Il y a un sous-titre à cette tournée, ce spectacle donc qui aura lieu à la Philharmonie de Paris le 3 octobre, mais qui ensuite part en tournée dans toute la France fin 2026 et les quatre premiers mois de 2027.
2: Mmh.
1: On va en parler, le sous-titre aussi, on va en parler. Identité réconciliée 20 ans après.
2: Ouais.
1: Replongeons-nous. dans Gibraltar avec Abdelmalik. Et ensuite, on va comprendre où il voulait en venir à l'époque et où il va nous emmener 20 ans après. Abdelmalik est dans Décibel.
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0: Imaginez-vous quand on a entendu ça pour la première fois il y a 20 ans, mais on était comme des fous, des derviches tourneurs, comme dans les paroles. Abdelmalik Gibraltar avec ce sample magistral de Sinnerman de Nina Simone. Alors l'identité, les identités, qui suis-je moi, qui sommes-nous ensemble, ensemble beaucoup, ensemble pas beaucoup, ça c'était des questions que vous vous posiez il y a 20 ans, ouais. Au moment de produire ce Gibraltar, et quand vous racontez votre vie d'ailleurs, c'est bien normal qu'on se pose des questions d'identité, parce que vous êtes né à Paris, mais vos parents sont originaires du Congo, vous avez grandi dans une cité de Strasbourg, mais à la frontière de l'Allemagne, donc en gros vous êtes européen, français, alsacien, aux racines africaines, et musulman aussi, alors ça fait déjà beaucoup de matière pour se poser des questions sur l'identité.
1: Ouais, et finalement, travailler sur ce disque, Gibraltar, c'était aussi se questionner sur... j'étais au carrefour de tout ça, et qu'est-ce que j'en faisais, en fait. Et c'est vrai que... ces 20 ans, ça a été un travail de réconciliation de moi à moi-même.
0: Réconcilier vos identités.
1: Exactement. Et de trouver l'harmonie là-dedans. Et de comprendre profondément, et c'est des choses que je répète un peu, je le dis assez souvent, mais qu'être français, c'est pas une couleur de peau, c'est pas un sexe, c'est pas une religion, c'est le fait d'adhérer à des valeurs et des principes, et que moi je me sens totalement français aux racines d'ailleurs, aux racines africaines et congolaises, mais la France et l'Europe, c'est moi. Ouais. Et donc voilà, donc dire 20 ans après identité réconciliée, c'est aussi le fait de dire que à partir de cet album, il y a aussi un cheminement de paix intérieure qui s'est fait. C'est-à-dire il y a quelque chose avant ça où j'avais une vie compliquée, conflictuelle intérieurement en tout cas, et que tout d'un coup les choses ont se sont harmonisées d'une certaine manière. Et pour moi, c'est ma démarche d'artiste, cet album, et puis tout ce que j'ai fait derrière, c'est toujours des lettres d'amour à la France, c'est toujours cette envie de dire que on est différent et c'est merveilleux, et on est singulier, c'est merveilleux, mais on a quelque chose en partage qui est fondamental, et ce qu'on a en partage, c'est notre humanité, nous sommes des femmes et des hommes, et on doit s'aimer, quoi, c'est important, et surtout en ces temps, j'ai envie de dire compliqués, c'est important de le dire haut et fort, ça, de dire qu'on doit s'aimer et aimons-nous, quoi.
0: C'est vraiment très important, ce mot réconciliation, ouais. Alors que pour le moment, et a priori jusqu'aux élections, ce ne seront que divisions et conflits à la bouche de ceux qui veulent prendre le pouvoir, d'où qu'ils viennent d'ailleurs, c'est par ce biais-là en fait qu'on arrive à prendre le pouvoir dans plein de pays, dans plein de sociétés, c'est en divisant, et finalement, oui, prenez la réconciliation et le fait d'être ensemble, de s'entendre, de s'aimer, vous
1: dites. S'aimer, ouais.
0: C'est pas tout le monde.
1: C'est pas tout le monde, mais vous voyez, moi, je parle pas aux politiques.
0: Oui.
1: Évidemment, je respecte tout le monde, chacun, mais c'est pas eux que je parle. Moi, je parle à mes concitoyens, je parle au peuple français, je parle à mes voisins, je parle à mes compatriotes de manière générale. Je dis, ne cédons pas aux esprits chagrins, qui précisément parce que il y a des enjeux électoraux, parce qu'il y a tel intérêt ici et là. Nous, j'ai envie de dire, l'intérêt qu'on a, c'est comment ensemble on fait peuple, comment ensemble on fait France, comment on avance ensemble. Et puis, les politiques, un jour, c'est de ce côté, de l'autre jour, c'est là, ensuite, c'est ici. Nous, on cherche la stabilité, nous, on cherche quelque chose qui permette de la cohésion dans un monde où on a l'impression où tout part en vrille, d'une certaine manière.
0: Et alors, c'est drôle, parce que vous pointez un truc que j'avais jamais réalisé, c'est que le fait même du rap et de l'utilisation des samples, ça, c'est une réconciliation des identités, pour schématiser, entre les anciens et les modernes.
1: Complètement.
0: Quand vous convoquez Nina Simone sur un album rappé, slamé en 2006, c'est une réconciliation d'identité.
1: Et puis, il y a Serge Reggiani aussi...
0: Ouais.
1: Il y a Ferra aussi dans cet album, dans Gibraltar. Ouais. Il y a le fait que je travaille avec
0: Juliette Gréco
1: mais déjà sur l'album avec Gérard Joannès, qui était l'époux de Juliette Gréco et le pianiste de pianiste et co-compositeur de Jacques Brel.
0: Ouais.
1: Donc Marcel Azola, il y a Marcel Azola dans l'album, et j'ai fait comme Brel. Brel, dans un de ses morceaux,
0: chauffe
1: il dit
0: Marcel.
1: Chauffe Marcel, mais moi j'ai dit, je vais vous voyez, moi j'ai dit chauffez Marcel.
0: Chauffez
1: quand même.
0: Marcel, c'est
1: mais,
0: beau.
1: Mais voilà, il y a cette idée vraiment de lien générationnel, où on est en même temps dans le rap, avec cette idée du rap, mais avec cette idée que la musique, c'est universel, et que le rap étant fait de samples, donc on prend tout à gauche, à droite, et on fait de l'harmonie avec ça. Donc on se réconcilie, on réconcilie les différents différentes identités artistiques et musicales. Et finalement, ma vie, c'est un prolongement de ça.
0: C'est ça, un lanceur de passerelles.
1: Exactement.
0: Et un dealer de kiff. Il est parfait, yes. Notre Abdelmalik. Gibraltar, identité réconciliée 20 ans après. On va vous raconter ce que vous allez pouvoir voir sur scène. À tout de suite.
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3: Si vous avez des enfants ou des petits-enfants à occuper ce week-end, direction Jaunet-Marigny, la salle Agora accueille samedi et dimanche l'expo Briques, organisée par les Briques du Poitou. Pendant tout le week-end, vous pourrez donc découvrir les créations de passionnés de Lego avec des constructions originales et parfois franchement impressionnantes. Au programme notamment des dioramas, des constructions géantes et différents univers thématiques avec des villes, des châteaux, des dinosaures ou encore Harry Potter. Les enfants ne seront pas oubliés puisqu'une zone de jeu leur sera réservée. Sur place, vous pourrez évidemment manger. Il y aura aussi une grande tombola pour gagner un set Lego. L'exposition, elle est ouverte donc samedi de 10h à 19h et dimanche de 9h à 17h. Côté tarif, comptez 3,50€ l'entrée et c'est gratuit pour les moins de 8 ans. Ça, c'est très chouette. Rendez-vous donc à l'Agora de Jaunet-Marigny ce week-end pour voir ce que des passionnés peuvent réussir à construire avec des petites briques.
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0: Et l'invité de Décibel ce soir, c'est Abdelmalik. On célèbre ensemble les 20 ans de Gibraltar, ce deuxième album qui, on le disait, a tout changé pour votre carrière. Vous faisiez un petit clin d'œil en disant à quel point le rap était marginal il y a 20 ans, une petite bulle musicale. Aujourd'hui, c'est un des styles musicaux dominants en France. Le prix à payer, ça a peut-être été un peu de dépolitisation du rap. C'est vrai que le rap qui est en tête des charts, c'est pas forcément un rap très très conscient. Est-ce que c'est une question que vous vous êtes posée, vous, en disant bah tiens, peut-être que si je parlais juste des petites fleurs ou de bagnoles, ce serait plus facile ma vie d'artiste.
1: Non, mais un artiste, ce qu'il produit en tant qu'art, c'est toujours le prolongement de ce qu'il est.
0: Ouais.
1: Donc d'une certaine manière, si ce qui domine dans les charts, c'est une musique, on va dire, dépolitisée, c'est parce que précisément ceux qui la font sont dépolitisés. Et il n'y a pas de problème, j'ai envie de dire.
0: Ouais.
1: La musique, c'est aussi là pour kiffer, on est juste là. Mais disons que moi, c'est différent. Mon approche de l'art, c'est vraiment cette idée, comment on fait du lien, comment on rend sexy la complexité, comment on a affaire à un artiste réel, dans le sens où on échange comme ça, ils écoutent un disque et puis après ils viennent nous voir sur scène, et sur scène nous on propose quelque chose, c'est un vrai dialogue. Sur scène, c'est pas genre nous on est sur scène et puis le public nous regarde, c'est qu'on dialogue avec eux, il ouais. se passe quelque chose d'organique, et c'est basé sur des textes, c'est basé sur de l'humanité, c'est basé sur un kiff, voilà. Et ça, c'est moi. Et encore une fois, après, chacun est libre de faire ce qu'il veut, mais moi il y a ce côté organique qui peut pas se limiter aux charts, j'ai envie de dire. Il y a un truc de cœur à cœur, d'une certaine manière, un partage. Et c'est ça, moi, mon kiff. C'est pour ça, partir sur la route. C'est ça aussi, Gibraltar. Avec l'album Gibraltar, c'est là où j'ai commencé à faire des espèces de tournées fleuves, où on reste 2, 3, 4, 5 ans sur la route. Une fois, j'ai fait un projet où j'ai tourné 5 ans sans m'arrêter. Et les gens viennent, et c'est fabuleux, et on partage, et on échange sur scène, et après le concert, on discute, enfin, c'est fabuleux.
0: Voilà, vous poussez carrément le concept encore plus loin, puisque pour ce spectacle autour des 20 ans de Gibraltar, là, si vous allez voir ce concert, vous allez vraiment participer,
1: ouais.
0: Puisque, en fait, vous avez décidé que vous alliez transformer ces lieux de concert en agora.
1: Ouais.
0: Évidemment, vous prendrez la parole, il y aura également des invités, alors ça peut être des comédiens, comme Juliette Binoche, Léa Drucker, Béatrice Dalle, ça peut être Reda Kateb, Akhenaton et Shuriken de Hayam, Oxmo Puccino, l'écrivain Tahar Ben Jelloun, Lilian Thuram, il y a plein de gens comme ça formidables, et puis le public aussi,
1: ouais.
0: Et donc tout ce beau monde dialogue après le concert.
1: Ouais, mon idée, c'est tous les gens que vous avez cités, c'est des gens qui sont des inspirations pour moi, qui sont des amis, des gens que j'aime énormément. Et mon idée, c'est de qu'on fasse le concert et puis derrière, on puisse discuter aussi. Parce qu'encore une fois, combien il y a de lieux où on peut juste discuter? échanger comme ça. Il n'y en a pas en réalité énormément. Ouais. Et pour moi, le fait de pouvoir être sur scène, faire de la musique, et puis après pouvoir avec des amis échanger, discuter, surtout en cette période, on vit une période compliquée, c'est la période électorale et c'est tout est un peu crispé et polarisé, j'ai envie de dire. Et l'idée, c'est de dire que bien sûr, il y a les politiques, mais il y a aussi les citoyennes et les citoyens. Il y a des femmes et des hommes, des gens qui ont envie d'échanger, des gens qui ont envie de se connaître, des gens finalement qui ne se connaissent pas suffisamment ou qu'on oppose les uns les autres à travers des médias interposés, à travers les réseaux sociaux, à travers des tendances politiques, etc., etc., alors qu'on est sur le même bateau, en fait. Et l'idée, c'est de se rappeler ça. De se rappeler que, au-delà de la politique politicienne, au-delà des différentes polarisations, il y a juste des femmes et des hommes qui ont envie d'être en paix, en harmonie, de kiffer, quoi. Ouais. Et l'idée, c'est ça. Donc, le concert, et puis ensuite, voilà, des discussions avec des amis que j'appellerai, je leur dis de venir des artistes, et puis on échange et on discute avec vous tous.
0: Sur scène, évidemment, du slam, du rap, du chant, de la danse, de la musique, version DJ, et aussi formation acoustique. Là, vous êtes en train de travailler sur, sur ce spectacle, vous êtes en résidence.
1: Je suis en résidence, oui.
0: Voilà, c'est un spectacle que vous produisez avec la Philharmonie de Paris.
1: Oui.
0: Et je me demandais si, évidemment, parce que depuis 2006, depuis 20 ans, vous avez vraiment eu une grande expérience, une grande implication dans l'image, au cinéma, vous avez réalisé 2 films, au théâtre aussi, vous avez été metteur en scène en 2019, hein, Les Justes d'Albert Camus au Théâtre du Châtelet, l'année dernière sur Ciné Libre, votre film magnifique. Merci. Est-ce que ça influence votre vision du concert, et est-ce que finalement l'image est aussi extrêmement importante pour cette tournée?
1: L'image est extrêmement importante et la tournée est soignée dans ce sens, mais quand même, il y a toujours cette idée de l'organique. Ouais. C'est-à-dire que, vous voyez, c'est comme au théâtre, finalement, il y a un texte, des acteurs et un public. C'est assez simple comme ça, mais il y a un monde, il y a un univers qui est en train de se passer. Et moi, c'est exactement la même chose. J'ai des musiciens avec qui je travaille maintenant depuis plus de 20 ans. Ce sont mes musiciens, on connaît. Et il y a cette idée aussi de montrer cette dextérité-là. Voilà tel guitariste, voilà tel bassiste, voilà ce batteur, voilà ce claviériste. Enfin, il y a cette idée aussi de ramener à l'organique, au vivant. Et puis moi qui sautille un peu partout. Il y a le danseur avec qui j'ai fait aussi des spectacles de danse que j'ai mis en scène et tout ça. Encore une fois, voilà, j'ai l'impression qu'avec le temps, on se bonifie. Et l'idée, c'est de partager par touche l'expérience de ce que j'ai vécu, mais toujours en ne se laissant pas précisément dépasser par les images. Ouais. En restant dans quelque chose quand même d'organique, qui se passe dans les yeux, qui se passe dans la présence, en fait. Quelque chose, un échange qui sera... Donc, il s'agit de doser les choses et de faire en sorte que ce ne soit jamais artificiel, que ce soit toujours vrai, quoi.
0: Ça donne envie, hein. Allez, je vous le dis, ça commence bientôt, Abdelmalik, Gibraltar, cette grande tournée Identité réconciliée, 20 ans après, ça commence le 3 octobre à Paris, donc à la Philharmonie, et puis ensuite Nîmes, Annecy, Draguignan, Aix-en-Provence, Lieusaint, Rambouillet, le Blanc-Mesnil pour 2026, et alors en 2027, mes amis, c'est un festival, Vélizy, Villacoublay, Brive-la-Gaillarde, Strasbourg, Dieppe, Toulouse, Lyon, Abbeville, Revin, Colombes, Saint-Michel-sur-Orge, il y a aussi Annemasse, Jouer-les-Tours, Rennes, Lourdes, Antibes, Grenoble, Sainte-Maxime, etc., etc. Écoutons, mon cher Abdelmalik, les autres, ça vous dit ?
1: Ça me va.
0: C'était il y a 20 ans aussi sur Gibraltar.
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0: sur Gibraltar, le deuxième album d'Abdelmalik. Il y avait les autres et 20 ans après, on célèbre ce bel anniversaire. Ouais, si vous pouviez là aller murmurer un petit mot à l'oreille de Malik il y a 20 ans, vous lui diriez quoi ?
1: Je lui dirais, n'aie pas peur, tout ira bien.
0: Il avait un peu la trouille ?
1: Un peu,
0: ouais.
1: Et ouais, je lui dirais ça, vraiment, je continuerai à le rassurer, je dirais, n'aie pas peur, tout est bien et tu fais bien. T'inquiète pas.
0: Il nous reste deux petites minutes à passer ensemble, alors c'est le moment du questionnaire. Les choix cornéliens, Abdelmalik. Vous retournez là demain, au cinéma ou au théâtre ?
1: Au cinéma.
0: Au cinéma. Et si on vous propose de représenter la France à l'Eurovision, vous y allez ?
1: Bien sûr. Dès qu'il s'agit de représenter mon pays, on peut compter sur moi.
0: Quelle langue aimeriez-vous parler couramment, instantanément ?
1: Il y a tellement de langues que j'aimerais. Instantanément ?
0: Ouais, là, tout de suite, sans aucun effort, vous êtes bilingue. Je sais pas, une langue peut-être dont vous aimez la sonorité ou... Je vous imaginais assez sensible aux langues, aux accents.
1: Ouais. J'aime bien, j'ai des amis italiens.
0: Ouais.
1: Et quand ils parlent comme ça, il y a une sonorité. Ça me. L'italien, tiens.
0: Ouais.
1: L'italien, ça serait bien.
0: Un paparazzi fait circuler une vidéo volée de vous. Vous préférez que ce soit une vidéo de vous au karaoké ou à la piscine ?
1: Au karaoké. Piscine, c'est un peu...
0: Vous chantez quoi au karaoké ?
1: Précisément, au karaoké, on chante, on fait ce qu'on veut. On peut se lâcher, c'est compréhensible. À piscine, c'est...
0: Au resto, on vous apporte le mauvais plat. Vous le renvoyez ou pas ?
1: Ça dépend, c'est quoi ? Si ça se trouve, le mauvais plat, il peut me tenter.
0: Oui, c'est vrai.
1: Je dis, ah ouais, finalement, je vais le prendre, tiens.
0: Ça, c'est un homme ouvert. Enfin, attention, grande question. Soit vous perdez vos cheveux, soit tout le monde perd ses cheveux, sauf vous. Est-ce que vous vous sacrifiez pour les autres ?
1: Non, je préfère. Je perds mes cheveux, quand même.
0: Un homme bien, merci.
1: Merci beaucoup.
0: Merci.
1: Je ferai pas ça aux autres, non, je vous ferai pas ça, vous inquiétez pas.
0: On peut compter sur lui, c'est notre mec sûr.
1: Et ouais.
0: Abdelmalik, Gibraltar, identité réconciliée, 20 ans après, vivement le 3 octobre. Je sais que vous êtes en pleine préparation
1: de
0: ce concert. Alors, bon courage, bossez bien.
1: Merci beaucoup, merci de m'avoir reçu. Et on vous attend toutes et tous, le cœur ferme. Les dates sont là, les concerts sont là, venez, venez, on va partager, vraiment.
0: Merci, à bientôt.
1: À très très bientôt.
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6: Mettez vos oreilles dans le vide avec le duo Belle Dame. Bientôt trentenaire, Tommy et Nathan, son frère jumeau, au Savoyard de la Vallée de l'Arve et surtout musiciens. Ils ont créé Belle Dame. Ils écrivent, ils composent, ils chantent et jouent. Guitare, clavier et machine. Et fin 2025, Belle Dame a sorti ce single Dans le vide. 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
2: Et à 19h47, il est grand temps de jouer au Blind Test. Le cadeau de ce soir est une belle édition vinyle de l'album dont nous parlions avec Abdelmalik, son deuxième album Gibraltar, qui fête ses 20 ans cette année. Et pour jouer avec nous, il y a Marie et Benjamin. Bonsoir à tous les deux.
3: Bonsoir.
2: Bonsoir, ah, je suis très contente. Il me semble, c'est ce que m'a dit Sadika, mon espionne au standard, que c'est la première fois qu'on joue ensemble.
3: Oui, bah, pour moi, pour ma part, oui.
2: Ah bah,
3: oui.
2: C'est bienvenue à tous les deux, ça me fait très plaisir. De toute façon, on le sait, les chiffres ne mentent pas. Vous êtes de plus en plus nombreux à écouter Décibel sur la radio ici et ça nous fait très plaisir. Et alors, Marie et Benjamin, pour vous et puis pour les autres, nouvelles et nouveaux, je vous redonne la règle du jeu. Règle numéro 1, tout le monde gagne. Parce que, règle numéro 2, l'animatrice fait n'importe quoi quand elle compte les points. Donc j'ai décidé que, à la fin, tout le monde gagnait. Et même, tout le monde gagne avant de jouer. Donc Marie et Benjamin, félicitations, on commence par ça. Vous avez gagné chacun un vinyle d'Abdelmalik.
4: Merci. Félicitations Marie d'avoir gagné.
3: Vous aussi.
2: Bravo à tous les deux. Maintenant que vous avez gagné, nous allons pouvoir jouer. Je vais donc vous passer trois chansons autour de la beauté. Et il va falloir retrouver le plus rapidement possible le nom des interprètes de ces chansons. On cherche qui chante et pour savoir lequel de vous deux va répondre en premier, eh bien vous utilisez votre prénom pour m'apostropher. Marie dit Marie, Benjamin dit Benjamin ou Benji, si c'est son petit surnom, ou Ben, je ne sais pas.
4: Ben, oui, ça sera Ben. Ouais.
2: Bah voilà, Benjamin peut dire Ben, Marie du coup peut dire Mar, si elle a envie, juste la première.
4: Marie.
2: Ou Marie, ou Ma, ou Ri, ce qu'elle veut en fait. Mais en tout cas, donnez bien votre prénom ou une de ses variantes avant de me donner la réponse. Et puis à la fin, donc tout le monde aura gagné. Marie et Benjamin, nous pouvons commencer. Voici la première chanson qui parle de beauté. Et très précisément, elle parle d'une femme qui est très belle. Dites-moi, qui chante
4: Ben, c'est
2: ça.
4: Marie.
2: Oh, c'est Marie, c'est gentil ça.
3: Merci.
4: Ben, Garou.
2: Alors, il y a Garou,
4: Notre
2: c'est
4: Dame
2: vrai.
4: De Paris.
2: Oui, bravo à tous les deux. Je poserai ce grand succès de la fin des années 90, la comédie musicale Notre-Dame de Paris. Marie a reconnu la voix de Garou, c'est Garou qui commence à chanter, et ensuite il y a Patrick Fiori et Daniel Lavoie, voilà, tous ensemble. Je vous mets un point chacun, c'était très bien, vous avez reconnu rapidement. Allez, on continue, celle-là est un petit peu plus ancienne.
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4: Ben, je vois ben. Elles sont toutes belles,
2: oui.
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2: C'est Clo-Clo, bravo.
3: Marie, comprends pas.
2: Oui, Marie, c'est ça.

0: C'était Clo-Clo. Ben. Benjamin, oui, c'est un tout autre texte, mais c'est intéressant. On s'en fait une petite troisième. Là, c'est la chanson la plus récente de la sélection de ce soir. Qui chante ça? La voix arrive maintenant.
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0: Oui, Ben, c'est
2: Louane.
0: Oui, bravo.
1: On était.
2: Oui.
3: Je la connais, mais
0: c'est la petite Louane, enfin qui est grande maintenant.
2: Oui.
3: Ouais.
0: On était beau. Eh bien, vous avez été très beau, Benjamin, Ben et Marie, de beaux candidats, vraiment. Merci à vous.
3: C'est on aurait pu mettre Bella de Gims aussi, Bella.
0: C'est vrai qu'on aurait pu mettre Gims. Merci Marie. Je le note pour un prochain blind test, ça marche.
3: Voilà.
0: J'espère qu'on rejouera ensemble très bientôt et je vous remercie beaucoup d'être venus jouer ce soir dans Décibel. Marie et Ben, on vous envoie le vinyle d'Abdel Malik. Et puis pour rester dans la thématique, je vous propose d'écouter « Qu'est-ce que t'es belle ?» duo inoubliable sorti en 1988. Marc Lavoine qui invitait sur sa chanson la regrettée Catherine Ringer. On apprenait sa disparition il y a une semaine. Le temps pour le moment n'a pas fait son œuvre. Alors on l'écoute en tremblotant un peu. Qu'est-ce que t'es belle.

0: cette chanson, je voulais vous signaler une reprise très intéressante faite récemment par Clara Luciani et Philippe Catherine. C'est Philippe Catherine qui chante la partie de Catherine Ringer et Clara Luciani qui chante la partie de Marc Lavoine. La chanson s'appelle « Qu'est-ce que t'es beau » et elle est disponible partout.
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0: The Queen of Noise ou The Queen of Rock'n'Roll. Elle a plusieurs surnoms, mais à chaque fois, c'est une reine. Joan Jett a aujourd'hui 68 ans. Alors, évidemment, on le dit avec elle, we love rock'n'roll, Joan Jett and the Blackhearts. Et très bon anniversaire.

0: Quelle claque, j'adore. Joan Jett and the Black Hearts, I love rock'n'roll. 68 ans aujourd'hui pour Joan Jett. Bisous. Allez, Décibel, c'est terminé pour ce soir. Revenez demain à 19h. On recevra Kezia Jones, qui avait bouleversé le jeu de guitare des années 90 en inventant le blue funk, il appelait ça. Et notamment avec son tube Rhythm is Love, Kezia Jones, qui va être en tournée, qui va tout vous raconter demain dans Décibel. Et puis un grand merci à l'équipe de l'émission. Ce soir, il y avait Kinan Lajali, Sadika Raou, Iris Guitoni, Thomas Demol et Mélodie Chaïb. À suivre, Éric Bastien avec sa nouvelle émission, Il n'y a pas que Paris dans la vie.
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0: Il va être 20h. Passez une belle soirée, à demain!

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2: Salut tout le monde, bonsoir et bienvenue. Il est tout juste 20h et désormais vous connaissez ce nouveau rendez-vous sur ici avec toute l'équipe de Japac Paris dans la vie. Alors on va essayer un petit peu d'oublier les soucis de la journée et s'intéresser aux merveilles de ce pays à travers finalement vos actions, vos initiatives. Dans le monde du vivant, on s'intéressera avec Benoît Prospero à des espèces composées uniquement de femelles. Nature et environnement à l'honneur. Nous irons aussi du côté de Belfort avec un jeu de cartes franc-comtois Complotix pour se jouer de fausses informations. Qu'est-ce que c'est ? Restez avec nous. Et puis nous irons également au Mans, au tribunal, découvrir un chien pas comme les autres. Mais cette émission, c'est surtout et avant tout le parcours d'un invité qui est à nos côtés, qui va voyager durant une heure au cœur de ces lieux qui ont marqué sa vie. Elle est musicienne, elle est choriste, elle est chanteuse, elle est comédienne, elle est animatrice, c'est un visage familier des téléspectateurs de France 2, mais pas seulement. Vous la voyez chaque soir aux côtés de Nagui dans l'émission N'oubliez pas les paroles. Je reçois avec beaucoup de plaisir ce soir Magali Ripoll. Bonsoir Magali.
3: Bonsoir Eric.
2: Comment ça va ?
3: Ça va bien et vous, merci de me recevoir.
2: C'est un plaisir de vous recevoir, vous avez un très joli sourire, vous avez toujours cette communication qu'on voit qui transpire à la télévision, mais dans la vraie vie aussi, je vous sens quelqu'un d'heureuse et d'enjouée.
3: Eh bien non, pas du tout. Et j'espère que votre plaisir sera le même au bout d'une heure d'émission.
2: Bon, on va tenter d'en savoir un petit peu plus sur vous. Et vous l'avez compris, parce que je sais que vous avez écouté cette émission, de retracer un petit peu votre parcours avec un premier point de départ qui est le Creusot. C'est le début de tout, c'est là où vous êtes né au Creusot.
3: C'est ça, le Creusot.
2: Le Creusot. Ah, pourquoi il faut rouler le R pour le Creusot.
3: Alors, il faut, non, mais c'est vrai que c'est mieux vu hein, de reproduire l'accent bourguignon. Je suis né au Creusot en Bourgogne.
2: Qu'est-ce que vos parents faisaient au Creusot en Bourgogne à ce moment-là, au moment de votre naissance ?
3: Eux-mêmes se le demandent encore. En fait, mes parents se sont rencontrés dans cette région-là parce que ma mère y est née également.
2: D'accord.
3: De parents immigrés de Pologne. Sa famille vient de Pologne.
2: Alors vous avez un mélange polonais et espagnol.
3: Exactement. Alors. Et mon papa grandit à Chalon-sur-Saône, arrivé à l'âge de 9 ans en France d'Algérie française.
2: Ouais.
3: Avec ses parents qui vivent aussi à Chalon-sur-Saône et ils se sont rencontrés grâce à la musique. Voilà. Parce que mon papa faisait de la musique avec mon oncle qui était le frère de ma maman, voilà.
2: Ouais.
3: Et se sont rencontrés, puis ils se sont aimés et ils m'ont fabriqué.
2: Et vous avez voilà. Toujours un lien particulier avec le Creusot. Je crois aujourd'hui vous y retournez de temps en temps.
3: Oui, j'y retourne déjà pour parcourir de temps en temps, quand je peux en prendre le temps, les rues dans lesquelles j'ai vadrouillé, parce que j'ai souvent été, bien que partie très très jeune, visiter ma famille et surtout mes grands-parents dont j'étais très très proche, et je repasse de temps en temps devant leur habitation.
2: Ils tenaient un bar, vos parents, à ce moment-là ?
3: Exactement, un bistrot. Je suis née dans un bistrot.
2: Il existe toujours ce bistrot ?
3: Non, justement, il a été démoli.
2: À la place ?
3: Eh bien, il y a quoi ? Il y a des immeubles.
2: Immeubles
3: sur une place.
2: C'est dur de voir ça, non ? Quand vous y repassez ?
3: Bon. Alors moi non, parce que je n'ai pas de souvenirs. J'étais vraiment bébé quand on est parti. Et mes parents ont un tempérament qui va de l'avant. Ils n'ont pas la nostalgie des lieux. Non, ils tracent.
2: Alors vous n'allez pas y rester très longtemps. Très vite, il y a un déracinement qui n'est pas vraiment un déracinement, parce que vous ne vous en rendez pas compte, vous êtes toute petite. Mais vous partez avec vos parents donc dans le sud. Et le deuxième point d'ancrage, c'est la région PACA, c'est Saint-Raphaël.
3: Exactement. Enfin, parce que le climat me convenait moyennement au Creusot. Je me suis dit, tiens, je vais me barrer sur la côte.
2: Alors, Saint-Raphaël, il y a une image comme ça tout de suite qui vous vient. On va beaucoup en parler, évidemment, mais je ne sais pas, première carte postale comme ça de Saint-Raphaël qui vous vient à l'esprit.
3: Ah, c'est l'église, le clocher, le vieux port. Et c'est ce que j'apprécie tout particulièrement en ce qui concerne Saint-Raphaël, c'est que si on prend une carte postale de la fin des années 70 ou qu'on imagine une carte postale de Saint-Raphaël connaissant ou ayant déjà vu la ville, c'est très sensiblement proche de ce qu'elle est aujourd'hui encore.
2: Ouais.
3: C'est pas une ville du littoral qui a été défigurée par des gros immeubles, des constructions en masse. Ça a été plutôt respecté et c'est ce que j'aime aussi.
2: Vous vivez où ? Vous êtes dans une maison ? Vous êtes dans un appartement ? Vous êtes où quand vous êtes enfant à Saint-Raphaël ?
3: Alors, quand j'arrive à Saint-Raphaël enfant, on vit dans une maison, avec un grand jardin. Mes parents sont locataires de cette maison. Ouais. On a des voisins au-dessus, on habite au rez-de-chaussée.
2: Ça change tout, le jardin, parce que je sais que vous allez y faire une cabane. Je ne sais pas si c'est ici que vous faites votre cabane, mais vous allez avoir ce lieu doudou aussi.
3: Ce soir, c'est ici chez vous, mais j'appelle
2: ça un lieu doudou, moi, la cabane quand on est gamin.
3: Ah oui, ça c'est une vraie cabane avec des planches.
2: C'est vous qui la construisez.
3: Voilà, c'est pas moi, mais en tout cas, voilà, c'est mon papa et je lui passe énormément de temps. Et un jour, cette cabane sera emportée par un ouragan, en fait.
2: Ah ouais?
3: Ah ouais, il y a eu un ouragan à l'automne, je ne sais plus de quelle année, mais j'ai retrouvé ma cabane en tas de planches et je me suis dit, ah oui, ça ressemble à ça.
2: Alors, Saint-Raphaël, c'est évidemment votre enfance, vous allez y rester combien de temps? Assez longtemps, hein, je crois.
3: La première partie de ma vie, puisque ouais. je vais partir sur Paris, monter à la capitale, j'ai 17 ans et quelques mois.
2: Ouais, donc vous allez y passer l'enfance, l'adolescence. Saint-Raphaël, c'est bien, évidemment.

0: on est allé en Autriche, on recevait nous-mêmes des musiciens, un groupe de musiciens venus d'Autriche, la Hongrie, la Roumanie, le Portugal, l'Italie, et voilà, tous ces pays avoisinants.
1: Alors ça, c'est en dehors de France, mais il y a les colonies de vacances, c'est ça, on a tous vécu ça, en tous les cas pour ceux qui ont eu la chance de connaître les colonies de vacances. À vous, la colonie de vacances, entre autres, c'est un village qui est dans les Hautes-Alpes.
0: Oui.
1: Chante-Merle.
0: Et le scénario des colonies de vacances telles qu'on en entend parler, moi j'ai vraiment vécu ça. Enfin, avec le recul, c'est pas une légende. J'ai pas envie d'y aller. J'ai pas envie de quitter mon papa et ma maman. Je verse ma petite larmichette dans le bus et puis on se connecte et puis on est avec les copains. Puis finalement, on verse une grosse larmichette quand on repart parce qu'on veut pas repartir.
1: Chante-Merle, c'est un endroit où vous avez eu vos premières émotions, vos premières peurs parce que vous avez un animateur qui vous racontait qu'il y avait un fou dans la région, qui s'était pendu et dans la grange dans laquelle vous dormiez le soir même. Il est fou.
0: Il est fou, mais en même temps, ça nous a marqué, je pense que je suis pas la seule à m'en souvenir. Et d'ailleurs, le décor était idéal. C'était un vrai décor. On était dans une grange énorme. On s'était extrait de la colonie pendant deux jours pour partir vraiment au cœur des montagnes. On avait marché. Je me souviens, c'était très très long. Il y avait des chamois. On était vraiment avec la petite rivière.
1: Mais au milieu des biquettes, quoi.
0: Voilà, au milieu des biquettes et ça sentait la biquette et c'était super. Et on dormait tous dans notre duvet. On était une bonne trentaine et on était dans cette grange énorme. Et bien entendu, avant de fermer les yeux, l'image de ce fou du village pendu. Je pense que je l'ai encore.
1: Alors vous restez bien avec nous parce que Magali Ripoll est avec vous jusqu'à 21h. On va découvrir aussi que cet animateur, ou en tous les cas les autres animateurs peut-être, qui étaient à vos côtés, il y avait des musiciens, il y avait une guitare et ça a été aussi l'occasion de chanter et que la musique rentre dans votre vie encore plus. On s'en dit un mot dans un instant. Je vous emmène ailleurs, Magali, une nouvelle fois avec Benoît Prospero. Il est temps de passer en revue les merveilles de la nature. Et aujourd'hui, zoom sur une merveille du vivant. Attention, magie.
2: Et la plus grande magicienne d'Europe est la magicienne dentelée. Alors, on vous le dit tout de suite, à la magicienne dentelée, c'est un insecte protégé et rare au passage. Elle fait partie de la famille des orthoptères, même famille que les sauterelles, les grillons ou encore les criquets. Et grâce à Ici Vaucluse, nous sommes avec Cécile Boule, membre du groupe local Ventoux de la LPO PACA. Et donc d'abord, pourquoi on parle d'une grande magicienne ?
3: La magicienne dentelée est le plus grand orthoptère d'Europe.
2: Eh ben voilà, tout simplement, sa taille moyenne est de 10 cm. Tout de même, autre spécificité de la magicienne dentelée, physiquement, elle rappelle fortement une certaine mante religieuse. Pourquoi ?
3: Elle est de couleur vert vif, avec une petite bande blanche tout le long de son corps. Donc elle se confond aussi rapidement avec la végétation, avec les tiges des différentes plantes qui sont dans les prairies ou dans les garrigues.
2: Et est-ce que vous savez comment on la surnomme ? Le lion des garrigues ou la langouste de Provence ? Pourquoi Cécile Boule ?
3: Parce que c'est un grand prédateur. Donc elle mange essentiellement des insectes, voire elle mange aussi d'autres orthoptères. Donc comme la mante religieuse, elle est quand même assez dévoreuse d'insectes.
2: Et alors, le meilleur pour la fin, on a choisi ce sujet que pour ça. Chez les magiciennes dentelées, il n'y a que des femelles. Eh ben oui. Alors vous allez me demander, s'il n'y a que des femelles, comment elles font pour se reproduire ?
3: Eh bien, c'est le système de la parthénogénèse, c'est-à-dire sans fécondation. Voilà, elles n'ont pas besoin de mâles pour pouvoir produire et féconder, en fait, produire un œuf qui soit déjà composé donc de cellules de la future petite magicienne dentelée. Voilà.
2: En fait, ce mode de reproduction, la parthénogénèse, donc, permet à la femelle de pondre des œufs qui se développent sans fécondation. Les jeunes qui naissent sont donc des clones, en quelque sorte, de leur mère. Une stratégie rare dans le monde animal qui permet à l'espèce d'assurer sa descendance même en l'absence de partenaire. Et si vous êtes en région PACA, par exemple, et que vous voulez voir une magicienne dentelée, petit conseil, comme c'est un insecte nocturne, attendez que la nuit tombe, vous partez dans la garrigue, vous repérez des tiges bien vertes, puisque c'est précisément ici qu'elle essaie de se confondre, et donc, une lampe de poche, et en avant. Vous verrez, c'est une merveille. Merci, ici Vaucluse et Cécile Boule, membre du groupe local Ventoux de la LPO PACA.
1: Merci beaucoup, Benoît Prospero. Magali Ripoll, tout à l'heure, on parlait des colonies de vacances il y a un instant, sur le fait qu'on se faisait peur la nuit. Vous voyez, avec une lampe de poche dans la garrigue, c'est votre région, en plus, la région PACA, pour aller découvrir ce monde du vivant, là.
0: Oui, justement. Puis il est impressionnant, ce monde du vivant. En écoutant ça, je me dis, mais à quel point l'animal peut être proche, un insecte peut être proche des végétaux dans sa façon de se reproduire. C'est incroyable. C'est passionnant.
1: Magali Ripoll est votre invitée ce soir. Jusqu'à 21h, on parlera aussi de ces Masters 2026 de N'oubliez pas les paroles, c'est le rendez-vous des légendes et des duels au sommet, ça arrive d'ici quelques jours, fin septembre, début octobre, c'est sur France 2, mais elle a plein d'actualités, puis on va surtout continuer de retracer son parcours. Vous êtes toute jeune, on vous a laissé en colo, vous avez quoi, vous avez 17

0: 10 ans à peine. On a encore des choses à se dire. Restez avec nous sur ICI.
1: Jusqu'à 21h.
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0: Avec Pascal Obispo et l'important c'est d'aimer sur votre radio ICI.

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2: Avec votre invitée, elle est originaire de Bourgogne, puisqu'elle a grandi. En tous les cas, elle est née au Creusot, mais très vite, elle est partie à Saint-Raphaël, en suivant sa famille. C'est cette enfance et l'adolescence de Magali Ripoll que l'on vous raconte ce soir sur la Côte d'Azur à travers ses souvenirs. Je vous ai laissé en colo, Magali, dans les Hautes-Alpes, donc à Chantemerle, avec cet animateur qui vous faisait peur. Je raccroche les wagons, vous racontez qu'il y avait un fou qui s'était pendu dans la région. Mais il avait une guitare aussi, cet animateur. Je ne sais pas si c'était le même animateur, d'ailleurs.
3: Oui, c'était, enfin, en tout cas, c'était la même bande d'animateurs.
2: Vous vous souvenez des chansons, des premières chansons que vous avez pu chanter comme ça, je ne sais pas, au coin du feu?
3: À la toute première, c'est San Francisco.
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2: 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Ça fait très chanson de colo, quoi. C'est vrai que moi qui ai fait des colos aussi, le répertoire de Maxime Le Forestier, il s'affiche toujours.
3: Ah ouais, cette chanson est magnifique, mais quand j'étais petite, je comprenais pas Lizard et Luc, Psylvia, attendez-moi, oui. À qui parle, c'est quoi ces prénoms, ils sont bizarres.
2: C'est vrai. Là, c'est, tout de suite, il y a une image qui vous revient, vous voyez en train de chanter, justement.
3: Ah oui. Oui, on avait des petites feuilles avec les paroles et on apprenait tous ces paroles et on chantait tous ensemble. Et même rythmiquement, il y a des suspensions, en fait, il y a des moments de suspens dans cette chanson et on attendait que l'animateur rejoue l'accord à la guitare pour chanter tous ensemble. C'était vraiment un des moments d'apaisement et de communion et de simplicité, j'adorais.
2: Alors parlons de musique, le solfège arrive dans votre vie très jeune, à l'âge de 5 ans, même si la musique elle est déjà dans votre vie, dans le ventre de votre maman, puisque vous l'avez dit, hein, les parents sont musiciens. L'accordéon, on l'a évoqué, votre instrument de prédilection, vous apprenez à manier à l'âge de 7 ans, plus tard suivra le piano. Très vite, vous avez su, Magali Ripoll, que la musique, ça serait votre vie, finalement. Il n'y a pas eu de grande incertitude, quoi, dans votre vie.
3: Non, il n'y a pas eu de questionnement, en fait. Ou alors, pendant des instants très très courts, de remise en question. Mais non, vraiment, c'est la musique a occupé une grande partie de ma vie et l'occupe encore. Et la musique, c'est ma vie. Enfin, je ne sais pas comment vous dire.
2: C'est le prolongement de vous-même.
3: Ouais.
2: Vous faites qu'un?
3: Ouais, c'est un vrai rendez-vous.
2: Vous avez eu la chance de jouer aussi dans le groupe de votre papa. En termes de transmission, enfin de partage en tous les cas, moi j'aurais rêvé de partager cette passion avec mon père par exemple. Alors il jouait de la batterie, vous l'accompagnez, vous faites quoi? Vous êtes choriste, vous êtes chanteuse, vous êtes à l'accordéon ou...
3: Dans un premier temps à l'accordéon, j'interviens épisodiquement dans l'orchestre, dans le groupe dans lequel il joue, parce qu'en plus le chef de ce groupe, enfin le chef d'orchestre, c'est mon professeur d'accordéon, qui donne des balles dans la région et mon père l'accompagne à la batterie.
2: Comment s'appelle le groupe?
3: Tellement, enfin c'était mon professeur d'accordéon qui s'appelait Olivier Perfetti.
2: Okay.
3: Et c'était l'orchestre du casino de Saint-Raphaël. Voilà, il y avait tout, il jouait dans plein de contextes divers et variés dans la région.
2: Ouais.
3: Et c'était un orchestre connu, c'est-à-dire que tout le monde se déplaçait pour aller danser. Hein, voilà, il animait des dancings, c'est ce genre de choses. Et j'intervenais ponctuellement donc à l'accordéon, une fois, deux fois, trois fois. Et puis finalement, on a monté un trio avec un des musiciens de cet orchestre. Comme mon professeur d'accordéon s'est arrêté de tourner, et mon papa à la batterie, et j'ai intégré ce groupe et on était un trio et on travaillait ensemble.
2: Alors vous avez été un peu partout sur la Côte d'Azur, dans les Alpes-Maritimes. Si je vous parle d'un lieu, le Poussin Bleu.
3: Ouais, le Poussin Bleu, c'est là que j'ai démarré avec mes copains du lycée.
2: Ça, Saint-Raphaël.
3: Avec mon ami d'enfance, ça, Saint-Raphaël, front de mer, bord de mer et terrasse.
2: C'est Benjamin Constant, un des copains d'enfance, justement.
3: Alors, c'est le copain d'enfance, c'est Émeric Cardimani.
2: D'accord.
3: C'est Émeric, mon ami Émeric, un grand, super guitariste, super musicien, que j'aime énormément, il le sait. Et Benjamin Constant, c'est une rencontre fabuleuse. On a environ 15 ans. Tous les deux, on se rencontre parce que lui joue avec son papa sur une terrasse d'hôtel qui est quasiment mitoyenne au Poussin Bleu, justement, sur la terrasse du café sur laquelle on joue avec mes copains. Et on se rencontre et il y a une vraie connexion qui se crée parce que on a la même vibe, on aime les mêmes choses, la musique. Lui joue avec son papa. Moi, à l'époque, je joue aussi avec mon papa, bon, pas au Poussin Bleu, mais on se parle de ça. Et plus tard, on s'est retrouvés. C'est un grand directeur musical. Et
2: oui, on parle de lui parce qu'il est avec, il accompagne Julien Clerc au piano.
3: Tout à fait, entre autres, oui.
2: Alors, vous êtes connu, vous venez de le dire, vous aviez 15 ans. Bon, en tous les cas, ce sont des premiers lieux qui comptent pour vous, lieu des premiers émois, lieu des premiers amours. La musique, d'ailleurs, vous a aidé, vous le dites. Vous avez même, pour préparer cette émission, dit avec le micro, j'ai pécho, quoi. vous l'avez dit.
3: Et ça marche encore.
2: Bah, tant mieux pour vous.
3: Regardez, j'ai un micro devant moi. Mais
2: la musique, vous a décomplexé, libéré, rendu beaucoup moins timide et ouverte aux garçons et aux gens de façon générale. Il n'y a pas que les amours non plus.
3: Vos conseils, ça marche bien.
2: Non loin de Saint-Raphaël. Version vintage. Vintage de Geneviève Grade, hein, qui chante vraiment dans le film Le Gendarme des Saint-Tropez, et que l'on voit chanter et danser. Je vous parle de Saint-Tropez parce que c'est aussi un lieu qui compte, qui est très important pour vous.
3: Oui, c'est un lieu qui est très important pour moi, que j'ai découvert d'abord en regardant le Gendarme de Saint-Tropez.
2: Et Patrice Lafont, le tout premier.
3: Exactement, et tout en habitant à une trentaine de kilomètres. Et plus tard, vers l'âge de 16 ans, ouais, 15-16 ans, entre 15 et 17 ans, je vais commencer à travailler en tant que chanteuse et faire des petits cachets, enfin voilà, en allant chanter dans des piano-bars sur des terrasses
2: à l'Octave Café.
3: Et à l'Octave Café. Et c'est là vraiment que je démarre une nouvelle.
2: C'est quoi l'Octave Café pour ceux qui ne connaissent pas? C'est en plein cœur de Saint-Tropez, c'est un lieu important, connu, réputé.
3: Alors c'est à côté de la place d'Élysée, c'est un endroit qui est un peu, qui fait partie des endroits de légende de Saint-Tropez, parce que c'est un, ce qu'on appelle vraiment un piano-bar, en tout cas à l'époque c'est ça. C'est-à-dire qu'après avoir dîné, les gens qui veulent continuer la soirée vont soit en terrasse, soit dans une boîte, mais aux alentours de 23h, minuit, on peut aller aussi dans ce piano-bar, boire un verre, et il y a un pianiste qui joue. À l'époque, je travaillais avec un pianiste et un saxophoniste. C'est vraiment quelque chose de très intime. De toute façon, c'est un petit endroit, hein. La scène est toute petite, il y a quelques fauteuils, et c'est un lieu très, très intimiste.
2: Vous allez y croiser beaucoup d'artistes aussi, oui, tout, oui. Paris à Saint-Tropez. Donc Michel Jonas, avec qui vous avez travaillé plus tard?
3: Oui, exactement. J'ai pu collaborer avec lui sur un de mes spectacles. Et quand je le croise, j'ose à peine lui parler. Quoi. C'est une légende. C'est une légende pour moi déjà à l'époque.
2: Et vous ne buviez que de l'eau?
3: Oh oui.
2: Et d'ailleurs, il y avait un peintre.
3: Oui.
2: Qui venait vous voir à Saint-Tropez. Comment il vous appelait?
3: La pure.
2: Parce que justement, bah voilà, quand on fait la fête, quand on est avec les copains, on peut avoir tendance aussi à boire un petit verre avec modération.
3: Oui.
2: Et
3: oui.
2: Vous? C'était que de l'eau de Vichy, quoi.
3: Exactement. J'étais jeune, je me suis rattrapée bien plus.
2: C'est un autre dossier, Magali.
3: Non, l'alcool, la vie d'alcool est dangereuse pour la santé. Non, j'étais très sérieuse. J'étais pas là-bas pour ça. Moi, j'étais là-bas pour chanter, pour me faire les dents, quoi.
2: Vous allez aller un peu partout, Juan-les-Pins, par exemple.
3: Oui, aussi.
2: Une image comme ça de Juan-les-Pins.
3: Alors une image, je me souviens plus du nom de cet établissement dans lequel j'ai chanté.
2: Non, mais même la ville, quelque chose qui vous a marqué là-bas.
3: Bah, c'est surtout le front de mer, quoi.
2: Ouais.
3: C'est surtout le voilà.
2: Vous produisez souvent front de mer.
3: Là-bas, là, oui, exactement.
2: Nice, Cannes, voilà, c'est tous les endroits où vous allez passer pendant cette période-là. On va continuer, puisque va y avoir le bac, il va y avoir d'autres villes, puis Paris, et puis voilà le parcours que l'on connaît. Vous allez entreprendre plein de choses, et justement, on va entreprendre tout de suite avec Catherine Quicandon. Selon les complotistes, je ne sais pas si vous êtes comme ça, les gouvernements seraient aux mains des reptiliens et Elvis Presley ne serait pas mort. Bien évidemment, il vit avec Amy Winehouse sur une île, vous savez, on dit souvent ça. Bon, Catherine Quicandon, aujourd'hui, vous nous proposez une idée qui s'en inspire.
0: À Villers-Excel, en Haute-Saône, entre Vesoul et Montbéliard, on aime les théories du complot.
5: Laquelle? Celle qui pensait que la Terre était plate?
0: Celle-ci ou une autre. Deux passionnés de jeux franc-comtois, Jordan Demurger, 34 ans, et Elian Mercier, 25 ans, ont décidé de s'en amuser en créant un jeu de cartes complètement illuminé. Complotix, dont le but est hyper simple, comme nous l'explique Jordan.
6: Vous assemblez des cartes pour former des théories du complot toujours absurdes, toujours drôles. À côté de ça, vous avez des petites cartes actions déjantées qui vous permettent d'aller embêter les collègues. Passe ton tour, détruis ta théorie, et puis une petite carte duel qui vous permet de rentrer en débat absurde avec un adversaire. Et là, les poids de la mauvaise foi priment sur la victoire.
0: Ah bah si la mauvaise foi est de rigueur, on ne va pas s'en priver. 3 joueurs minimum, 134 cartes, une partie dure au moins 20 minutes. Sens critique et du débat, bienvenue. Il faut assembler une carte agent à une carte objectif, plus une carte cible et une carte lieu. Ça donne quelque chose du genre, les Illuminati veulent espionner les smartphones des centenaires à Fukushima. Voilà. À noter que les théories du complot proposées existent réellement. Jordan et Elian ont passé un temps fou à les compulser et à les transformer en jeux. Dans la vie, l'un est artisan décorateur à Villers-Excel, l'autre est paysagiste à Besançon, et ils se sont beaucoup investis pour concrétiser ce projet.
6: Ça a pris 2 ans et demi de la mécanique de base, de la thématique, des prototypes qui se sont enchaînés, des premières parties d'abord dans l'entourage, puis ensuite en partie test dans tous les boutiques de jeux et bars à jeux de la région, jusqu'à aujourd'hui son arrivée dans les meilleures boutiques de la région Franche-Comté.
0: Pour se lancer, ils ont fait une campagne de financement participatif au début de l'année qui a très bien marché. Ils avaient besoin de 150 préventes, ils en ont eu plus de 200. Ils ont donc commencé à produire 1000 exemplaires que l'on retrouve depuis peu en boutique.
6: À Vesoul, au jeu du troll, à Luxeuil, à la Comté ludique, sur Besançon, les jeux de la Comté ou la grande librairie, les trois koalas à Mèche,
0: et ailleurs, mais aussi en ligne pour 29,90 €. Plus d'infos sur jojoba-shop.com. Merci à Ici Besançon pour cette idée complotiste. Ici, ça entreprend en Franche-Comté avec Complotix, un jeu de cartes pour se jouer des fausses informations.
2: Et on salue Ici Besançon et Ici Belfort-Montbéliard. Magali Ripoz, vous êtes joueuse, vous êtes jeu de société, vous avez bien ce genre de jeu.
3: De plus en plus. Ouais, je joue plus maintenant qu'enfant.
2: Avec vos enfants ou avec les copains,
3: les copines? Les deux. Ouais. J'adore.
2: Bon, Magali Ripoz va rester avec vous jusqu'à 21h. On parlera de Nice parce que vous allez quand même remporter le concours pour entrer au Conservatoire de Nice. Et vous n'allez pas y aller.
3: Non. Parce que je suis là avec vous.
2: Non, mais c'est quand même assez honorifique, voilà, d'aller au Conservatoire de Nice. Et je dis pas que vous claquez la porte, mais en tous les cas, vous allez avoir le courage d'aller vous former ailleurs, dans d'autres villes, pour ensuite monter, comme on dit, quand on est du Sud ou ailleurs, à Paris.
3: Capitale.
2: C'est Magali Ripoz qui est votre invité jusqu'à 21h, dont il n'y a pas que Paris dans la vie. Restez bien avec nous, on passe un très bon moment et ça va continuer.
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2: 100% nouveauté, c'est signé Manon Lisa avec le petit pêcheur.

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3: Allez, c'est parti, je vous donne des idées de sortie. Direction Vivonne, dimanche, pour la traditionnelle fête de la Saint-Michel. Cette année, l'association Java met à l'honneur les traditions et les savoir-faire artisanaux. Alors vous pourrez rencontrer des forgerons, un maréchal ferrant, des dentelières ou encore une fileuse de laine, mais aussi découvrir le travail d'agriculteurs et de producteurs. Et la fête ne s'arrête évidemment pas aux démonstrations. Plusieurs animations sont prévues tout au long de la journée. Vous pourrez retrouver des jeux en bois, du tir à l'arc, une balade en calèche, des animaux de la ferme ou encore un pôle automobile. Un vide-grenier est également organisé avec la possibilité de venir simplement chiner ou de participer comme exposant aussi. Et puis à 15h30, place à la 6e édition de la Duck Race. Alors c'est une course de canards organisée au profit des Virades de l'Espoir de la Vienne. Pour manger sur place, plusieurs possibilités s'offrent à vous, évidemment avec formule repas et buvette. La fête de la Saint-Michel, c'est dimanche au parc de Vounant à Vivonne.
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4: Elle est chanteuse, elle est musicienne, vous la voyez, vous l'appréciez le soir sur France 2, les Masters 2026 de N'oubliez pas les paroles, c'est le rendez-vous des légendes et des duels au sommet. Alors il y a le tour préliminaire à partir du 29 septembre, dans quelques jours à 18h40 sur France 2 côté de Nagui. Et puis à partir du 5 octobre, toujours dès 18h40, il y a plusieurs semaines de compétition avec tous les maestros du jeu. Et Magali Ripoll fera partie, bien sûr, de cette aventure. Elle est votre invitée ce soir de son enfance dans le sud, région PACA, sur la Côte d'Azur, jusqu'à son évolution professionnelle. Professionnelle à Paris, eh bien, elle nous dit tout ce soir dans Il n'y a pas que Paris dans la vie. Alors, tout à l'heure, on a évoqué le fait que, bah voilà, je ne sais pas si c'est du courage ou en tous les cas, vous n'allez pas au Conservatoire de Nice où vous auriez pu aller et vous décidez, après le bac, je ne sais pas, de continuer d'apprendre le métier, en tous les cas, de vous former musicalement et ça va vous conduire un peu partout.
5: Oui, mes parents ont détecté très rapidement que j'avais besoin d'être sur le terrain et pas forcément d'être dans une montée hiérarchique. C'est-à-dire que le côté concours, effectivement, j'avais mon entrée au niveau supérieur au Conservatoire de Nice au piano et j'avais aussi des prix d'accordéon parce que j'avais fait des concours d'accordéon, donc j'aurais pu comme ça continuer. Mais jusqu'où c'est quoi la finalité? Moi, mon but, c'était de faire de la musique, d'être dans l'entertainment, dans tout ce que ça représente. Et c'est vrai que cette année sabbatique que j'ai pu prendre après mon bac pour me demander ce que j'allais vraiment faire m'a énormément servi et elle continue encore aujourd'hui parce que j'ai besoin d'explorer, j'ai besoin de bouffer les expériences et d'être sur le terrain.
4: Ça passe par Nantes, c'est ça? Par Angers également?
5: Oui, en fait, mon objectif, c'est de pouvoir m'installer à Paris, de vivre à Paris pour pouvoir multiplier les expériences. Pour ça, il faut quand même gagner sa vie, avoir un boulot. Donc je réponds à plusieurs annonces, notamment une annonce d'un orchestre qui cherchait une chanteuse. Là, on est en 96. Et je rejoins un orchestre qui est basé entre Angers et Nantes.
4: D'accord.
5: Et qui tourne un peu dans toute la France. Et je vais rester 3 ans dans cette
4: région. Donc vous allez vivre dans cette région-là ou vous faites des allers-retours entre le sud? Comment ça se passe?
5: Enfin, je fais des allers-retours avec le sud au tout début. Ensuite, j'arrive quand même à avoir un petit pied-à-terre à Paris. Mais je ne m'installe pas vraiment dans la région.
4: Alors vous allez accompagner des gens comme Julie Pietri, comme Herbert Léonard, comme Les Forbans, comme Dave. J'imagine que c'est aussi des tournées un peu partout.
5: Oui, des tournées estivales surtout, parce qu'on tourne toute l'année, on donne des représentations, on fait des balles ou des événements pour différents événements. Et les tournées d'été, c'est quand même particulier, on enchaîne, je sais pas, entre 40 et 50 dates.
4: Mais vous avez le temps de vous poser des fois dans certaines villes, il y en a certaines qui retiennent votre attention, prenez le temps, ou c'est toujours voilà, le concert, puis très vite on en a un autre le lendemain?
5: Alors c'est quand même le concert et on en a un autre le lendemain et jusqu'à aujourd'hui encore quand je vais aller accompagner des artistes en tournée ou que je vais faire un spectacle, il y a une petite frustration, mais il m'est arrivé quand même d'avoir un jour off et de profiter un peu plus. Et le pire, la frustration là où elle est grande, c'est quand on part à l'étranger.
4: Et vous vous souvenez de jours off en France où tiens, vous avez découvert une ville et vous y êtes retourné peut-être plus tard à titre personnel?
5: Oui exactement, mais je me souviens m'être un peu posé à Lyon. Je trouve que c'est une très belle ville. Nantes aussi, j'avais été été surprise par la modernité de la ville de Nantes, ce côté hyper logistique assez surprenante. Et Montpellier, je trouve qu'il y a une super ambiance à Montpellier. Et puis j'aime aussi les vieilles villes. J'aime la vieille ville du Mans, j'aime Limoges,
4: c'est aux quatre coins de l'Hexagone.
5: Ah oui, vraiment, partout.
4: Alors vous inscrivez aussi au cours d'Alice Donat, donc à Paris, hein, pour suivre sa formation. Paris, vous avez un petit côté, je me voyais déjà, hein, vous êtes dans la conquête aussi de ce milieu de la musique où vous allez engager évidemment des rencontres. Il y en a une qui compte, c'est Johnny Williams. C'est le compositeur de musique de Laurie, si je ne me trompe pas.
5: Exactement.
4: Et ça vous vaut...

0: Magali Ripoll fait la chorégraphie de cette chanson d'Ori.
1: Oui,
0: et vous êtes choriste, vous faites les chœurs en fait, sur ce titre.
1: Exactement. À l'époque, en fait, je fais les chœurs de Laurie en studio parce que je travaillais déjà en studio avec Johnny, que j'ai rencontré quelques temps avant lors d'un casting qui avait été organisé pour monter un groupe de filles, de garçons. Le projet ne s'est pas fait, était signé en maison de disque, on allait sortir un single. Ça ne se fait pas, mais c'est pas grave. Johnny me garde dans son équipe pour pouvoir travailler en studio. On travaille sur plein de projets. Et là, un jour, il me dit, j'ai une jeune chanteuse à qui je compose des, pour qui je compose des chansons que je vais produire. Et il me fait enregistrer les voix témoins de ces chansons pour que Laurie ensuite puisse se retenir la mélodie et les travailler et se les approprier. Et je continue de travailler avec elle à ses côtés pour faire le
0: surtout que vous avez écrit après une chanson pour elle qui s'appelle Ange et Démon. Vous allez suivre Lynn Renaud en tournée à ce moment-là, Emmanuel Moi, Richard Gottener, Nadia. C'est la tournée des Zéniths. Encore une fois, c'est un tour de France.
1: Oui, c'est là, je voyage partout. Et avec Laurie, j'ai beaucoup voyagé parce qu'on a fait à plusieurs reprises des tournées aux Antilles, à La Réunion, en Nouvelle-Calédonie, à Tahiti. Deux années de suite, on a quand même vu des paysages formidables.
0: Un public français, mais différent. Je pense à La Réunion. Bon, voilà, c'est la France. Hein, c'est loin.
1: Et ils sont très heureux qu'on aille les voir, que les artistes aillent leur rendre visite.
0: Vous êtes comme tous ces artistes que je reçois depuis des années qui pensaient que le public du Nord et de l'île est le meilleur.
1: Oh là là, ouais, ça m'embête.
0: Il faut l'assumer, bon, hein. On nous l'a dit il y a encore quelques jours.
1: Ouais, mais c'est dingue, on n'a pas posé le pied sur scène, le public est déjà là avant que ça commence et il part pas, il est chaud, il est chaleureux, il est souriant, il démarre au quart de tour, il n'y a rien. Oh là là.
0: Salut les Lillois,
1: prenez-en de la graine.
0: Rennes, Montpellier, Lyon, Tahiti, vous venez d'en parler, puis je parle des artistes à qui vous avez travaillé, ils sont très nombreux, la liste est non exhaustive, mais il y en a un quand même qui compte. Un peu au bout de la terre, je sais pas, il vous emmène en Russie déjà, Charles Aznavour.
1: Entre autres, oui.
0: Entre autres.
1: Ah ouais, oui.
0: Jour... Partout en France, pas que en dehors de France.
1: Partout. Je me demande si j'ai pas fait avec lui trois fois le tour de la planète, sachant que lui, avant que je l'accompagne, bien entendu, l'avait déjà fait 172 000 fois.
0: Bien sûr. C'est vrai que je crois que vous avez déclaré que depuis lui, vous avez plus envie d'accompagner des artistes. Vous avez arrêté à ce moment-là, je crois.
1: Oui.
0: Depuis sa disparition, je m'entends.
1: Bien sûr, ça s'est arrêté naturellement parce que j'étais arrivée. Enfin, pour moi, c'est le climax. On accompagne Charles Aznavour. Attention, il n'y a aucune comparaison ni artistique, ni humaine, ni quoi que ce soit, mais avoir que toutes les cases soient cochées et avoir autant d'admiration pour cet artiste que jamais, au grand jamais, je n'aurais pensé un jour accompagner sur scène et en même temps faire partie de tout ce qui l'entoure et créer une communion avec cet artiste. Moi, pour moi, ça a été une vibration tellement forte et encore aujourd'hui, et ça s'intensifie. C'est-à-dire que la beauté de ce que j'ai vécu à ses côtés s'intensifie encore aujourd'hui quand je m'en souviens plus fortement que vraiment c'est encore plus fort que quand je le vivais.
0: Il avait des attachés avec le sud de la France, hein. Il habitait le sud de la France. Je ne sais plus exactement où est-ce que c'était, mais
1: Saint-Rémy-de-Provence.
0: Vous avez l'occasion, je ne sais pas, d'aller chez lui ou d'échanger avec lui parfois dans le sud, qui est aussi votre région.
1: Non, je ne suis jamais allée lui rendre visite là-bas. Par contre, il nous faisait déguster son huile d'olive.
0: Voilà, parce qu'il faisait de l'huile d'olive et c'est effectivement pas rien. Il avait vraiment de beaux terrains et on peut le découvrir d'ailleurs sur un moteur de recherche. Vous le trouverez sans aucun problème. Ici, ça marche. Qu'en pensez-vous, Magali Ripoll? Et si dans un tribunal, le meilleur soutien des victimes était un chien. Oui, ça peut être surprenant. C'est une initiative originale qui se prépare pour aider celles et ceux qui doivent affronter une étape souvent difficile dans un parcours judiciaire. Une présence à quatre pattes qui pourrait bien apporter un peu de réconfort aux victimes. On a été faire un tour dans la Sarthe. Reportage Robin Pernaud avec Julien Penaud.
2: Au Mans, le tribunal de la ville aura bientôt son chien d'assistance judiciaire.
3: C'est une très bonne chose.
2: Alors, pas pour rattraper les prévenus qui tenteraient de s'échapper, je vous rassure, mais bel et bien pour aider les victimes à déstresser. Elles pourront le caresser pendant les procès ou lors des auditions devant les juges d'instruction. Une présence animale qui se veut rassurante, selon Philippe Jamet, président de France Victimes 72, qui porte ce projet avec le tribunal. Julien Penaud l'adjoint pour Issimène.
4: Il va pouvoir se mettre tout proche de la victime, poser sa tête sur les genoux, absorber un peu le stress porté par la victime. Sa seule présence suffit à rassurer ces personnes.
2: L'objectif est donc d'améliorer la prise en compte des victimes, notamment des enfants, et de faciliter la libération de leurs paroles. C'est dans ce cadre que ce chien interviendra, a priori un Golden Retriever, une race reconnue pour son empathie et surtout sa capacité à être, je cite, « une véritable éponge à émotions », selon le tribunal du Mans. Alors ici en Sarthe, ça marche, mais vous, qu'en pensez-vous? Pour Julie, c'est une très bonne idée.
3: Bah, je trouve ça super bien, même pour les enfants. Tu disais tout à l'heure, ça rassure forcément. Et pour un enfant, déjà, c'est hyper compliqué de passer au tribunal ou même d'être devant des adultes. Et c'est rassurant, ça donne un petit peu d'amour et c'est léger. De toute façon, les animaux, en règle générale, que ce soit avec tout le monde, même pour les personnes âgées, c'est toujours bien. Que ce soit adulte, ça apporte du bonheur.
2: Les animaux, en particulier les chiens et leur pouvoir rassurant, c'est Camille qui m'en parle.
5: Quand on est stressé, tout ça, c'est vrai que lui faire des câlins, tout ça, ça rassure. Puis le sortir, ça change les idées aussi quand il y a des choses dans la vie qui font que ça va pas trop.
2: C'est quoi, ils ont un pouvoir magique, les animaux ?
5: Oui, un peu, leur amour.
2: Alors, il faut savoir qu'un chien qui aide à libérer la parole et à témoigner plus facilement, ce n'est pas nouveau, puisque ça a été le cas, par exemple, lors du procès Le Squarneck en février 2025, où une dizaine de chiens étaient présents aux côtés des victimes de ce chirurgien condamné pour viols et agressions sexuelles. Le tribunal du Mans, quant à lui, va devoir encore patienter quelques mois, au moins jusqu'au printemps prochain, avant de pouvoir accueillir son chien d'assistance judiciaire.
0: Et ce chien qui coûte autour de 20 à 30 000 euros par an. Toutes les victimes ne pourront pas en bénéficier. Les chiens d'assistance judiciaire ne peuvent pas rester effectivement toute une journée dans un tribunal. Une trentaine de juridictions qui bénéficient d'un chien aujourd'hui en France. Initiative intéressante, ça, Benu Dissimène. Surprenante peut-être, Magali Ripoll.
1: Surprenante et très très belle et qui paraît finalement tout à fait plausible et logique parce que c'est l'instinct qui compte et l'instinct des animaux, il est là avec l'instinct des enfants et des victimes.
0: Le parcours de Magali Ripoll, les lieux qui sont des ancrages, qui ont marqué sa vie depuis le Creusot jusqu'à Saint-Raphaël, en passant par toutes les villes, tous les zéniths, toutes les salles, tous les bals des pompiers, les bals des gendarmes, les bals de tout qu'elle a pu faire. Et combien de concerts à votre actif ? C'est une question complètement idiote de ma part.
1: Alors, 30 ans, mais je ne les ai pas comptés. Je vais les compter.
0: Non, mais c'est quasiment, c'est pas un par jour, je dirais. Mais voilà, vous en faites combien sur une année, vous diriez ? Ou à l'époque, peut-être qu'il y a peut-être un peu moins.
1: Entre 50 et 100 ?
0: Ouais.
1: À l'époque.
0: Ah, c'est beaucoup. Hein.
1: Oui, c'est beaucoup. Il faut les compter.
0: Magali Ripoll reste à vos côtés jusqu'à 21h. Il y a encore plein d'endroits à découvrir, notamment les endroits où elle vit aujourd'hui, ou ceux qu'elle aime bien, ou là où elle a envie peut-être de partir, ceux qu'elle connaît moins. On va tout vous dire d'ici 21h sur votre radio, ici.
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0: Vous savez qu'à partir de 21h, c'est Laurent Petit-Guillaume qui nous rejoint pour 100% années 80. On va déjà un peu se mettre dans l'ambiance avec ce tube de 1982, Imagination et Just an Illusion, sur Ici.

0: jusqu'à 21h.
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2: Elle est pleine d'énergie, elle est pleine de dérision, elle est pleine de facétie. Au sens noble du terme, j'ai vu que parfois elle est même qualifiée de clown musical. Magali Ripoll est notre invitée jusqu'à 21h, musicienne, chanteuse de talent dans la vie et à la télé dans cette émission. Pas les paroles avec cette actualité, le rendez-vous des légendes et des duels au sommet, on s'en dira un petit mot, les Masters 2026 qui arrivent la fin septembre pour le tour préliminaire et puis ensuite la grande compétition. Mais j'oublie pas qu'elle a fait également un premier album en 2016, L'amour des lamentations. Elle est également montée sur scène avec Radioactive. Ça, c'était un seul en scène sur où elle a, vous avez joué, hein, vous avez chanté, vous avez dansé. Une autorité en tous les cas pour Magali Ripoll qui est mise au service de la télé et puis elle a même été animatrice à plusieurs reprises, je pense notamment à Interville, c'était il y a encore quelques temps. Et Interville, ça vous a permis d'aller un peu partout en France aussi.
3: Oui, oui, oui, et de palper l'ambiance du public et cette effervescence dans les régions.
2: Vous étiez où?
3: Alors, on est allé à Gap, on a fait deux Intervilles à Wallers et le premier Interville à Beauvais.
2: Ça c'est génial parce que Interville, voilà, c'est une institution et ça permet de mettre aussi en relief et en avant toute la France. Alors je sais que dans vos émissions un peu de référence, il y a 40 degrés à l'ombre.
3: Ah ouais.
2: Vous adoriez reprendre cette émission qui était présentée par Vincent Perrault sur FR3 à l'époque.
3: J'adorerais. Alors moi déjà, déambuler en France, me balader en région et retransmettre au mieux en direct une ambiance et des couleurs et plein de choses pour tous les spectateurs, c'est quelque chose dont je rêve.
2: Qu'est-ce que vous avez découvert des Français, vous qui avez fait toutes les régions, toutes les villes de France?
3: Ce que je retiens et ce dont j'ai l'impression, c'est que les Français aiment les rendez-vous. Je trouve hyper rassurant quand je débarque dans une ville, quelle qu'elle soit, une petite ville, une petite bourgade ou une plus grande ville. Déjà, on arrive à la gare, il y a plein de petits cafés, il y a plein de... Voilà, les gens se regroupent. Et quand je vais donner un spectacle dans une ville ou que j'accompagnais un artiste qui faisait une tournée, il y a des rendez-vous en province, en fait. On se donne rendez-vous. Tiens, le samedi 23 septembre, on va voir... tel artiste, on se prépare, on y va, on va participer à quelque chose et j'aime ça.
2: Et ça, c'est, à Paris, ça n'existe pas?
3: Alors, oui, ça existe aussi, mais comme Paris est très grand et qu'il y a quasiment autant de spectacles tous les soirs à Paris qu'il en est proposé tout au long du Festival d'Avignon, par exemple, ça fourmille encore plus. Donc, il y a beaucoup, beaucoup, beaucoup de repères pour plein de choses de styles différents. Donc, on s'y perd peut-être un petit peu, mais en province, voilà, il y a le rendez-vous. Et souvent, il y a des festivités ou des festivals, d'ailleurs, qui sont organisés par un système intercommunal. Donc, voilà, on est dans une vallée, il y a plusieurs petites communes et paf, ça forme un groupe, on se rassemble comme ça, on se donne rendez-vous.
2: Parler d'Avignon, ça tombe bien parce qu'Avignon, vous connaissez, je crois même que vous y avez joué votre spectacle, vous avez décroché le prix du meilleur seul en scène au Festival d'Avignon.
3: Oui, c'est un petit peu l'Oscar d'Avignon.
2: And the Oscars goes to Magali Ripoll. C'est pour Radioactive.
3: Oui, c'est
2: en
3: ça, exactement.
2: Mots, je précise, Radioactive.
3: Oui, oui, Radioactive, oui.
2: Ouais. Avignon, le Vaucluse, le Palais des Papes, l'ambiance, l'effervescence du théâtre, c'est un endroit que vous aimez, une ville que vous aimez?
3: Ah, c'est une ville que j'aime et en même temps qui est tellement remuante, parce que on a, d'ailleurs, c'est marrant. Parce qu'il m'est toujours arrivé des trucs de dingue à Avignon. Je me suis cassé la jambe, je me suis fait larguer, il m'est arrivé plein de trucs.
2: C'est un peu la ville de la loose, du coup, pour vous.
3: C'est un peu la ville de la... Oui, mais c'est la ville de la... Voilà, il faut se relever de tout
2: vous
3: ça.
2: Vous avez eu un prix, quand même, pour Avignon. Donc
3: voilà, c'est ça. Donc, tout ça, c'était la cerise sur le gâteau.
2: Alors, un petit mot sur les engagements, parce qu'au-delà d'être engagé, justement, bon, voilà, auprès du public, parce que vous donnez énormément et beaucoup d'énergie et beaucoup d'amour, vous avez aussi défendu ces valeurs de la musique à travers différentes associations. Vous voulez peut-être en dire un mot, Magali?
3: Oui, oui, bien sûr, on me sollicite souvent et c'est un grand honneur pour moi pour être présente en tant que marraine ou présidente d'un jury de concours de chant, de festivals et justement de petits festivals qui se montent dans les régions, qui sont des festivals tout à fait très bien organisés et des festivals professionnels, mais on sent que voilà, tout le monde met la main à la pâte et ce sont des petites structures, donc j'essaie de les soutenir et de répondre présente, et je tiens surtout aussi à soutenir et à répondre présente et à être fidèle à des associations qui défendent aussi les droits des enfants, les droits des gens en général, et aussi qui viennent en aide médicalement aux enfants. Et je pense à des associations comme Princesse Margot, Princesse Juju, et aussi le Secours Populaire auquel je suis fidèle.
2: C'est très bien d'en parler.
3: Je suis fière de représenter.
2: Et puisque vous parliez justement de ce que vous faites de la musique, j'avais juste noté que vous étiez marraine il y a déjà quelques années du festival Le Salagou. Je me souviens du Salagou, j'ai voulu en parler parce que je me souviens du lac, j'ai passé des vacances. C'est très égoïste de ma part, dans le village de Liosson et Clermont-l'Hérault. Voilà. Et c'est autour d'un lac, et c'est vraiment très joli.
3: C'est magnifique.
2: Magali Ripoll est votre invitée jusqu'à 21h. Vous vivez où aujourd'hui?
3: Je vis à côté de Vincennes. okay. l'Est parisien, dans la banlieue proche de l'Est parisien.
2: Vous avez besoin de forêt, de nature, d'environnement, vous n'êtes pas au cœur de la capitale. Quoi.
3: Non, voilà, j'ai vécu dans la capitale, dans des arrondissements que j'aime beaucoup et que, dans lesquels je vais me balader, où je donne des rendez-vous de temps en temps. Mais là, je suis en dehors de Paris, mais en même temps très proche, parce que j'ai besoin d'avoir un métro, j'ai besoin d'être en 20 minutes, montre en main, parce qu'il y a un rendez-vous imprévu ou un travail à faire. Enfin voilà, j'aime bien ça. Et en même temps, c'est vrai que le côté, bon, je suis à côté d'un bois, j'ai de la chance, donc je peux aller marcher, et quand je suis un peu énervée, shooter dans des marrons, ça va mieux.
2: Alors, quelques villes comme ça qui seraient votre top 3 en France aujourd'hui. Je sais que vous aimez beaucoup La Rochelle.
3: Oui, j'aime La Rochelle.
2: Parce qu'il y a les Franco.
3: Il y a les Franco. Ouais. Et puis, La Rochelle, j'ai l'impression d'être une éternelle touriste à La Rochelle, parce que je ne viens pas du tout de cette région. Je ne suis pas familiarisée vraiment avec... Et en même temps, je m'y sens bien, j'adore. Je trouve que les gens sont hyper sympas. Déjà, c'est une très belle ville. Je trouve que c'est les constructions, ils sont très préservés. Et puis, il y a une ambiance bonne enfant. C'est chouette, on ne se prend pas le chou. Puis j'ai un très, très bon ami que j'embrasse, qui s'appelle Didier, qui se reconnaîtra.
2: Et bah voilà, il y a l'île de Ré, à deux pas, que vous aimez aussi beaucoup.
3: Oui. C'est pareil, l'île de Ré, il y a un côté mystique. Mystérieux. Je comprends pourquoi les trains sont pleins pour aller à l'île de Ré. Et c'est vrai que rien que d'aller sur cette île, et même pour une journée, on a l'impression d'être au bout du monde.
2: Ce sont les lieux où vous lâchez prise, où vous avez besoin, je ne sais pas si vous voulez vous échapper de votre vie parisienne, de vos tournages, les lieux de réconfort, les lieux où vous ressourcez.
3: Alors le lieu où je me ressource, c'est à Saint-Raphaël, c'est sur la côte. Je peux aller marcher dans l'Estérel pendant une heure, ça y est, tout va mieux. Mais rien que quand j'y vais en train, très souvent, d'ailleurs j'y vais en train, et quand le train commence à longer la côte après avoir quitté Marseille. Oh, mais rien que d'en parler, je sais pas comment vous dire. Je pourrais même rester dans le train et remonter à Paris.
2: Partez, j'aurais changé. Si vous voulez, on arrête l'émission maintenant.
3: J'y vais, il est quelle heure? Non, je vais prendre un train.
2: Presque 21h, là, mais bon. Alors, justement, et presque 21h, vous n'avez pas dîné, moi non plus. Ça tombe bien, il y a aussi la carte de France de la gastronomie. Alors, on mange bien dans toute la région de France, on va pas les opposer. Je vais pas vous demander où est-ce que vous aimez bien manger, mais malgré tout, je sais que vous aimez la ratatouille.
3: Ouais.
2: Et donc, la ratatouille, c'est pas dans le Nord. Hein.
3: Non, c'est sûr, c'est pas dans le Nord. Quoique peut-être que certains...
2: Alors on la mange où, cette ratatouille?
3: Ah, on la mange. Bah déjà, on la mange chez ma mère.
2: Oui, c'est pas mal, donc ça sert à Raphaël.
3: Chez
2: bien.
3: Mes parents, et j'ai de la chance parce que mon chéri fait une très bonne ratatouille aussi. En fait, j'ai passé un casting. J'ai dit, voilà, bon, je veux bien que tu sois ma maman parce que tu fais une bonne ratatouille. Je veux bien que tu sois mon mec parce que tu fais une bonne ratatouille. non, c'est vraiment les légumes confits comme ça, cuits à part les uns des autres et ensuite qui se retrouvent. Et le meilleur, Eric, c'est la ratatouille. Quand il en reste, le lendemain, froide.
2: Ah bah toujours le lendemain.
3: Tartinée, mais sûr. froide. Tartinée sur une grosse tranche de pain de campagne là.
2: Vous allez prendre le train tout de suite. Moi je vais partir tout de suite pour aller manger. Parce que là, on n'en peut plus, c'est pas possible.
3: Ouais, c'est ça.
2: C'est presque vicieux ce que vous faites là. Bah il y a salade niçoise aussi. Hein.
3: Ah ouais, les olives noires.
2: Ouais, donc c'est Nice.
3: Ouais, Nice.
2: Ah, la meilleure salade niçoise, elle est à Nice.
3: Bien sûr.
2: Avec la soca.
3: Ah, la soca, c'est bon.
2: Alors, c'est quoi la soca?
3: Alors la soca, c'est une sorte de galette, de crêpe faite à base de farine de pois chiche, tout à fait.
2: Aïe.
3: Et ça s'effrite un peu comme ça, c'est bien. Oh là là, moi j'aime bien ce qui est un peu gras et qui s'effrite.
2: Est-ce qu'il y a des régions...
3: Je parle de la nourriture.
2: Oui, bien sûr. Est-ce que il y a des régions comme ça que vous connaissez pas et que vous vous dites oh là là, mais j'aimerais bien découvrir, j'y suis peut-être passé pour un concert, mais voilà, il y a des régions comme ça en France où c'est votre prochain voyage quoi, en gros.
3: Alors je sais pas si c'est le prochain, mais il faut vraiment, et je me dois de prendre le temps d'aller découvrir la Bretagne.
2: Je connais peu,
3: c'est-à-dire que j'y suis allée vraiment pour des sauts de puce. J'ai été invitée là-bas pour un mariage, j'y ai passé 2-3 jours et en même temps, bien entendu, voilà, les discours tout faits. Oui, en Bretagne, il fait pas beau, il pleut. Oui, mais bon, j'ai les cheveux qui moussent. Bon, c'est pas grave. Oui, mais j'adore les crêpes. Oui, mais les gens sont sympas. Ouais, mais leurs traditions sont formidables. Non, mais c'est vrai que la Bretagne, c'est magnifique. C'est très, très beau. J'ai vraiment envie d'aller découvrir. J'ai l'impression qu'il y a 1000 paysages différents en Bretagne.
2: Bah, je vous invite à y aller parce que c'est effectivement magnifique.
3: Vous m'invitiez tout court.
2: je crois qu'on a beaucoup d'invitations, Magali. Il va falloir qu'on s'organise à un moment donné. Il y a la vallée de la faïence. Alors ça, c'est quelque chose que vous connaissez.
3: Oui, la vallée.
2: Vous recommandez. Là, on est dans vos recommandations à vous.
3: Ah bah tous les petits villages de la vallée de Fayence, après avoir longé le lac de Saint-Cassien sur la route de Grasse, là voilà, on longe. Alors il y a Montauroux, il y a Calian, plus loin il y a Seyan, il y a Fayence, il y a Tourette. C'est magnifique ces petits villages là. Oh, puis alors on y déguste l'été lors des fêtes du village une aïoli. Mais vous m'en direz des nouvelles.
2: Ah, si, je l'entends bien. Dans les gorges du Verdon, qu'est-ce qu'on déguste alors là-bas? Ça, c'est un endroit que vous nous recommandez aussi.
3: Qu'on déguste, qu'est-ce qu'on déguste? On déguste plein de choses, on déguste la Provence.
2: Bon, en tout cas, c'est un très bel endroit que vous recommandez. Vous avez découvert peut-être récemment.
3: Oui, je l'ai redécouvert récemment, j'ai eu très envie d'y retourner. J'ai eu la chance d'y aller en camping avec mes grands-parents quand j'étais enfant.
2: C'est pas là où vous avez vu l'éclipse?
3: Si, exactement. Sur un plateau, dans un champ. Oh là là, l'endroit rêvé.
2: Et le Lavandou?
3: Le Lavandou?
2: C'est joli, le Lavandou.
3: C'est très, très beau.
2: Je viens de baigner au mois d'octobre.
3: Oui, c'est possible. Vous êtes quand même courageux.
2: Mathilde Mallet a envoyé le générique. Je pense que ça veut dire qu'il faut qu'on aille dîner. C'est surtout que je crois qu'il faut qu'on passe à table. Parce que là, vous nous avez donné vraiment envie. On vous retrouve sur France 2. Je l'ai évoqué pour n'oublier pas les paroles. Le rendez-vous des légendes et des duels au sommet à partir du 5 octobre, 18h40 avec l'ami Nagui. Le tour préliminaire dès le 29 septembre, c'est dans quelques jours. Les maestros, qui parviendra à détrôner Arsène? Qui va soulever le trophée des masters? Vous y serez.
3: Oui, et ce ne sera pas moi.
2: Ce ne sera pas vous. Et puis tous les beaux projets autour de l'univers de Magali Ripoll, avec les spectacles qu'on a évoqués, avec la télévision. On va continuer de vous suivre. C'était un plaisir, ce Tour de France.
3: Merci pour moi aussi. Merci pour cette invitation, Eric. Ah oui, c'est pas fini.
2: Un bonheur. Merci beaucoup et bon appétit à ceux qui ont, comme nous, envie de déguster une bonne salade niçoise avec une soca. On se retrouve sur ici.fr dès à présent pour réécouter l'émission. Si vous avez manqué des petits bouts, là, c'est maintenant. Puis sinon, demain, avec un autre invité. Salut, portez-vous bien.
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2: C'est pas le Loir-et-Cher qu'il chante, c'est un autre tube, vous l'avez reconnu, c'est Michel Delpech. Voici le chasseur sur ici.

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1: Excellente soirée, merci d'écouter ici les 21h. On vous laisse pas seul, 100% années 80 pendant une heure, c'est avec Laurent Petit-Guillaume. Salut Laurent.
2: Bonsoir à tous, ce soir encore j'ai sélectionné le meilleur des années 80, que des tubes, quelques anecdotes. On est ensemble jusqu'à 22h et ça commence comme ça.

0: Marvin Gaye à l'instant, c'était Sexual Healing.
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0: 1982, Marvin Gaye enregistre en Belgique ce titre qui va devenir un monument. Il sort d'une période de dépression, d'addiction à la drogue et cherche à se reconstruire. L'amour est pour lui le meilleur des remèdes. Le sexe est présenté comme une thérapie douce dans cette chanson qui va bien sûr séduire la planète entière. Il remportera quelques mois plus tard 2 Grammy Awards, dont la meilleure prestation vocale. Lui aussi, il y a de la chaleur dans la voix. Tout de suite, Richard Cocciante, le coup de soleil.

France Gall avec Cézanne Pain. Dans les années 80, on était tous fans de France Gall et Michel Berger. C'était le plus beau couple de la chanson française. Toutes leurs chansons nous parlaient. Ce Cézanne Pain, écrit lors d'un séjour à Aix-en-Provence, est bien sûr inspiré par les œuvres de Cézanne et notamment de la toile La Montagne Sainte-Victoire. C'est le bijou de la région. Hein. C'est un extrait de l'album Des Branches qui ne contient que des tubes. Sorti en 85, je vous promets, c'est un incontournable. Allez, on va rajouter du rythme à la nuit. Voici Rick James et son fameux Super Freak dans 100% années 80.

0: Francis Cabrel à l'instant avec La fille qui m'accompagne. Un bel hommage sorti en 1983 à celle qui l'accompagne depuis des années. Et oui, cette fille, c'est bien sûr Marinette, son épouse, pour qui Francis Cabrel avait aussi écrit et composé son premier succès, Petite Marie. 1983, c'est aussi l'année du succès de It's Raining Again, un des plus grands succès du groupe Supertramp, numéro 1 en France. Et c'est dans la suite de 100% années 80, juste après ça.
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0: Richard Marx, c'était Right Here Waiting.
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0: Et on continue à se balader dans nos souvenirs grâce à ces tubes des années 80. Une décennie où l'on pouvait encore trouver des discothèques qui proposaient le quart d'heure slow. Oui, oui, oui. Ça rapprochait les corps. Et c'est peut-être comme ça que vous avez pu rencontrer celui ou celle qui est à vos côtés aujourd'hui. Tout ça pour dire qu'à l'époque, on restait pas assis quand passait Right Here Waiting de Richard Marx. Ah non. Et on se levait immédiatement quand ensuite arrivait, il suffira d'un signe, Jean-Jacques Goldman.

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1: Dès que le vent soufflera, c'était Renaud. Un titre qui n'est jamais sorti en 45 tours, mais uniquement sur l'album Morgane de toi, mais qui fut beaucoup diffusé à la radio. C'est devenu un classique de Renaud, écrit après avoir traversé les mers sur sa goélette, le Makhnovitchtchina, qui est le nom d'un mouvement révolutionnaire ukrainien. Bon ben voilà. Allez, on calme la tempête, on change de rythme pour retrouver l'un des plus grands succès de Lionel Richie, Hello.

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1: Merci d'avoir suivi ce nouveau numéro de 100% années 80. Je vous attends demain, même endroit, même heure. Dans un instant, c'est 100% chansons françaises. Passez une belle nuit et à demain sur Ici votre radio. Il est 22h.
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4: C'est l'hymne absolu au bonheur. Et pourtant, la chanson « Y a de la joie » de Charles Trenet est née entre les murs d'une cellule.
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4: En 1936, le jeune Trenet fait son service militaire à Istres. Mais il passe plus de temps en prison que sur le terrain, à force de faire le mur pour aller chanter dans les cabarets de Marseille. C'est pendant ses jours d'arrêt qu'il imagine ce titre. La légende raconte même qu'au début des années 2000, lors de travaux dans l'ancienne prison de la base, on a découvert les paroles et une clé de sol gravée comme des graffitis sur les murs.
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4: C'est aussi à cette période que naît son surnom, le fou chantant.
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3: Saviez-vous que c'est la maman de Mika qui a inspiré le texte de son titre ? Elle me dit...
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3: C'est le premier tube en français de Mika et il est né de reproches. En 2011, alors qu'il bloque en studio, il se souvient de sa mère qui est aussi sa conseillère. Et il se souvient quand elle l'accablait de reproches. Tu gâches ta vie, tu ne sors jamais. Avec ses souvenirs, Mika note chaque pic sur son carnet. Il transforme cette engueulade familiale en un dialogue disco-pop irrésistible.

0: Un morceau coloré et universel qui prouve qu'on peut transformer une dispute avec sa maman en un succès planétaire.
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2: Bonjour, je m'appelle Santa Maria, j'ai 17 ans, je viens de Cours de Pile et je travaille avec mon papa sur les marchés des Dordogne. Ma passion, c'est l'équitation et je monte à cheval depuis une quinzaine d'années.
3: Bonjour Santa Maria, on peut te retrouver sur le marché de Bergerac en compagnie de ton papa qui s'appelle Jean-Philippe et qui est maraîcher, qui vend des fruits et des légumes. Ça fait combien de temps que tu l'aides comme ça sur le marché de Bergerac ?
2: Maintenant, ça doit faire 5 ans, c'est la 5e année oui, que je l'aide sur les marchés tous les étés.
3: C'est un job cool de travailler avec ses parents l'été.
2: Ah oui, moi j'adore.
3: Ouais,
2: j'adore,
3: c'est vrai.
2: Oui. On rigole beaucoup, on est très proche des clients, on les conseille, ils nous posent pas mal de questions et quand on peut y répondre, on est content.
3: Comme ça, quand on n'a jamais fait le marché, ce qui est mon cas, en tout cas en tant que vendeur, on a l'impression qu'il faut un peu des fois gueuler, apostropher, genre elles sont belles mes tomates, elles sont belles mes salades. Comment tu fais toi pour accueillir les clients ?
2: Ah bah avec le sourire toujours déjà.
3: Ouais.
2: Toujours le sourire. On leur propose notre aide pour choisir un melon, est-ce qu'ils ont besoin d'aide pour quand ils le veulent.
3: Tu es originaire de Cours de Pile, tu as 17 ans et à partir de septembre tu vas quitter la Dordogne pour poursuivre tes études. Tu vas dans une école un peu particulière, est-ce que tu peux nous la présenter ?
2: Donc moi je suis dans un lycée d'enseignement agricole privé à Saint-Cyran-du-Jambeau pour un bac pro CGEH. Donc on a les écuries sur le site du lycée et pour une formation hippique, pouvoir monter à cheval, s'occuper des chevaux, gérer les écuries.
3: Et à terme, ton projet, c'est de monter ton club équestre ?
2: Moi, j'aimerais plus partir dans le grooming, donc c'est suivre les cavaliers professionnels à l'étranger pour s'occuper des chevaux sur les terrains de concours.
3: D'accord, ah ouais, carrément. Okay.
2: Exact.
3: Comment ils ont réagi tes parents quand tu leur as dit que tu voulais justement faire ce métier-là qui est relativement atypique, on n'en connaît pas beaucoup hein, quand même.
2: Ils m'ont dit que j'allais avoir pas mal d'obstacles pendant mon parcours.
3: Comme mais, les chevaux en fait.
2: Exact. Mais ils m'ont toujours suivi jusqu'au bout. Ils m'ont dit si tu commences, tu finis et nous on sera toujours derrière toi. Voilà.
3: Le cheval, t'as commencé très jeune, à 3 ans.
2: Exact.
3: T'en as un ?
2: Non.
3: Tu montes où là en Dordogne ?
2: Je monte souvent les chevaux de ma sœur.
3: Okay.
2: Et après, sinon, je monte à la métairie du Roc, à Faux. Alors, du coup, j'ai trois grandes sœurs, Pamela, dans l'ordre, Aimé et Manon. Elles ont toutes monté à cheval et Aimé et Manon ont tenté un bac pro CGEH aussi. Aimé a dévié sur une autre voie et Manon est toujours dans le monde des courses hippiques à Pau. Et donc Aimé a eu un très beau parcours avec sa jument, très long parcours, parcours beau, compliqué, mais
3: c'est énorme.
2: Je suis très fière d'elle. Et...
3: une passion commune entre les trois sœurs en fait,
2: exact.
3: Même s'il y en a une qui est un peu bifurquée.
2: Exact.
3: C'est fou.
2: C'est
3: Est-ce
2: ça.
3: Que t'appréhendes le fait de quitter la Dordogne et de partir faire tes études loin, là, dans le sud de Paris ?
2: Non.
3: Non.
2: J'ai toujours voulu partir, même si la Dordogne c'est chez moi, j'adore, c'est très beau, on s'y plaît. J'ai toujours voulu partir... voir ce qui se passait autre part, à l'étranger, pourquoi pas, dans d'autres pays.
3: Merci Santa Maria.
2: Merci beaucoup.
3: Et bon courage pour les obstacles à venir.
2: Merci.
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4: Être prévu de faire des crêpes 100% Lorraine. Jérôme Prodhomme vous prouve que quand c'est Lorrain, eh ben c'est Fabien.
5: On va parfois chercher ailleurs ce qu'on a sous les yeux. Et ça marche aussi pour la bouffe. Regardez les voûtes, par exemple. C'est quand même autre chose que les crêpes rachitiques qu'on nous sert ailleurs ou que ces blinis tout petits, là, qu'on achète en paquet avant de les tartiner avec je ne sais quoi. Non, les voûtes, c'est la Lorraine comme on l'aime, gourmande, généreuse. Avec peu de choses, finalement, on se fait plaisir. On peut même y ajouter sa pâte. Alors pour les nouveaux Lorrains qui m'écoutent, les voûtes, ce sont des crêpes typiquement lorraines, épaisses d'un bon centimètre, dont la tradition se perd un peu d'ailleurs, mais dont le simple mot rappelle à pas mal de Lorrains les soirées chez mes mères, avec la pluie dehors et la famille bien au chaud, une bonne odeur aussi. On peut les tartiner, on peut même les garnir hein, dans la version sucrée en ajoutant des fruits, par exemple quand on fait couler la pâte dans la poêle, des brimbelles, des mirabelles qu'on a sorties du congélateur où elles ont été précieusement déposées cet été. La recette des vôtres, elle est tellement simple que je pourrais m'y mettre aussi. Hein. Alors il faut 200 g de farine, plutôt de la T55, 300 ml de lait, 50 g de maïzena, 2 gros œufs ou 2 œufs moyens et un jaune, 35 35 grammes de sucre vanillé, ça fait 2 grosses cuillères à soupe, un demi sachet de levure, une pincée de sel et puis de l'huile pour les cuire. Alors, certains mettent aussi dans la pâte un peu de goutte, hein, genre de la mirabelle ou du kirsch. Ensuite, bah, c'est pas compliqué, on mélange la farine, la pointe de sel, le sucre vanillé, la levure, la maïzena, on tamise pour éviter les grumeaux, on ajoute le lait, puis les œufs, on mélange évidemment, puis on laisse reposer 2 heures avant de se lancer dans la cuisson à l'huile. Hein. Des voûtes chaudes, servies minutes sur l'assiette quand tout le monde parle fort, bah ça, c'est un plaisir typiquement lorrain, et c'est fin bien. Et la recette est sur ici.fr.
4: Et vous savez quoi? Moi, j'ai envie de me régaler avec vos recettes. N'hésitez pas à nous envoyer votre recette de vôtre sur les réseaux sociaux. Ici Lorraine, il est 6h42. Vous écoutez Ici Matin Lorraine avec Noël qui approche. Vous avez peut-être envie de faire plaisir à votre chien. Qu'est-ce que vous pourriez lui offrir? Réponse dans un instant avec Pierre Fabin.
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0: Je rêvais d'avoir une maison à la campagne. Cette maison, c'est comme si j'y étais née. C'est ma maison de famille.
6: Ma maison s'appelle l'Ostao de la Mar.
7: C'est une maison un peu envoûtante.
8: Eh bien, vous voyez, des livres et 3 fenêtres qui me donnent le paysage du pays, comme si c'était 3 tableaux.
9: Ils ont vécu ici.
10: Thibaut Gaudry.
11: Elle m'a dit d'aller siffler là-haut sur la colline.
12: En juillet 1968, Huguette Carin, présidente du comité des fêtes du charmant village de Cotignac, écoute son transistor quand elle entend Joe Dassin chanter « Siffler sur la colline ». Et c'est là que germe une idée un peu folle.
13: J'ai demandé donc au maire, je lui ai dit « Qu'est-ce que vous pensez si nous donnions un terrain de Cotignac, si toutefois la mairie est d'accord, pour que Joe vienne chanter ?» Et il me dit « Bon, ben d'accord, fais-moi une lettre, je vais le proposer. » Ce qui a été fait et accepté. Donc, il est venu chanter une 20aine de jours après. Et dès qu'il avait un gala sur la côte, il venait coucher chez nous. Et voilà comment ça s'est passé.
12: Joe Dassin donne un concert mémorable le 12 août 1968 dans la cour de l'école. Après sa prestation, Huguette l'accompagne visiter le terrain proposé. Un bel emplacement que le chanteur estime néanmoins trop proche du village. On lui en propose alors un autre, dans le quartier Saint-Joseph, sur les hauteurs, près d'un monastère. Enthousiaste, il l'accepte illico. Séduit autant par le lieu que par son nom. Il faut dire qu'il s'appelle Joseph Dassin.

0: Ce jour-là, ce n'est pas vraiment l'été indien, mais un déluge, qui cependant ne gâchera pas la fête pour les 500 invités conviés par le couple. On chantera une partie de la nuit, un concert improvisé qui se terminera en duo avec l'ami Serge Lama.
1: Samedi 14 janvier, contrairement à l'habitude, il pleuvait sur Cotignac. Étaient-ce les larmes des admiratrices de Joe Dassin qui, ce jour-là, épousaient dans la mairie du village la ravissante Christine Delvaux? Enfin, malgré le mauvais temps, tout Cotignac était là, dans les rues, aux abords de la mairie, pour saluer celui qu'il considère maintenant comme un enfant du pays, puisque Joe Dassin y possède une fort belle maison. C'est monsieur le maire en personne qui, vers 15h30, procédait à la cérémonie, ponctuée par le crépitement des appareils photos, tandis que la musique des sapeurs-pompiers de Brignoles interprétait les succès de Joe Dassin.
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0: Pour le dessert, un pâtissier a créé un gâteau géant, reproduisant la maison que Joe vient de faire construire, dans la Pinède, en haut de la colline. Si un jour, vous allez visiter Cotignac, labellisé plus beau village de France, et que vous souhaitez dormir au Loup Calen, demandez la chambre 6.

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1: T'as-tu trouvé la muse dans la bouche-tu ?
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1: Une muse, c'est un petit passage dans une clôture ou dans une haie. Musser, ça veut dire se faufiler dans les passages étroits. Les pêcheurs y disent, c'est dans le corset du sauterio qu'il faut musser l'hameçon. Mais musser, c'est aussi se cacher. D'où les termes de mussuaire ou de mussio, pour désigner des petites cachettes là où, par exemple, les rongeurs cachent leurs provisions pour l'hiver. Dans « Autour du poêle à deux marmites », Georges Blanchard nous raconte l'histoire de la musse. La musse, au milieu de la bouche-tu, elle se cache en termite deux pernaillés, qui mélangeons yeux pio crochus pour empiger les arcanillés. Oh, faut la chercher pour la connaître. La viorne et l'arbre ont pu tresser un ridio qui garnit sa fenêtre et qu'il faut écarter pour passer. Si les vieux voyons pas la musse, oh, les gamins la connaissons, ben, eux qui passeraient dans un trou de puce et filons comme un pied de lapin. Pourtant, dès que le printemps commence à mettre le cœur à Saint-Marcy, la bouche-tu arrondit sa panse pour mieux cacher son raccourci. De l'autre côté, il y a le champ de luzarne avec ses renfoncis ambreux. Et là, c'est l'amour qui gouverne, là que venons se cacher les amoureux. Les biogalants poussent yeux belles dans la musse à l'ergot pointu qui va graffiner les rebelles sans pouvoir sauver yeux vartus. Combien de gamins sont venus au monde parce que un beau soir yeux ment avec un gars de rue volontaire à passer la musse en se promenant. Puis 30 ans, j'ai gardé l'image de la musse au fin ridio fleuri et je suis revenu, bio pèlerinage, pour y chauffer mon cœur flatterie. Je l'ai revu au milieu de la bouche-tu. Et je suis reparti, le corpulent, la muse, en xacupio crochu, est seulement ouverte aux jeunes gars.
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3: Direction la Vendée à Beauvoir-sur-Mer. Je suis très heureux de vous emmener à la rencontre d'Anne-Marie. C'est une maraîchine très attachée à la Vendée et à la transmission de ses traditions.
4: J'y suis née et toute ma jeunesse est donc passée là-bas. C'était difficile. Mon père est décédé à 36 ans. Donc on était trois enfants. On est restés tout seuls tous les trois avec notre maman, avec une vache pour vivre et puis un petit jardin. Et puis quand il n'y avait pas trop à manger, ma maman allait pêcher les grenouilles et les anguilles dans les fossés. C'est vraiment mes racines, le marais, hein. J'y suis accro.
3: Vous êtes une vraie maraîchine ?
4: Ah oui, je suis une maraîchine à 100%. Hein.
3: Elle représente quoi la Vendée pour vous, Anne-Marie ?
4: C'est mon pays, c'est quelque chose qui m'est vraiment cher au cœur. Le marais, je peux pas m'en passer, mais dans le marais, il y a aussi la mer chez nous. Ouais. Et ça, c'est pareil, on a besoin de ça, nous. Je vais voir la mer, ou je me promène dans le marais.
3: Pourquoi ça vous apporte quoi, vous ?
4: Une détente, et j'ai un livre particulier aussi.
3: Ah.
4: C'est mon moment zen, moi.
3: Et c'est quoi ce livre que vous emmenez ? Ah, faut pas le dire.
4: C'est
3: votre petit jardin secret.
4: Oui, c'est mon petit jardin secret.
3: Alors, on le laissera dans son petit jardin secret.
4: Et puis, c'est pour ça aussi que je fais du folklore. Il nous faudrait des jeunes, mais les jeunes, maintenant, c'est compliqué. On en a dans le groupe, hein. On en a 5 et qui sont mordus, mais pour combien de temps ? Parce qu'ils sont jeunes encore.
3: Alors, qu'est-ce qu'on peut faire pour remédier à ça ?
4: Ben, on ne sait pas trop. Bon, maintenant, il y a beaucoup de balles folk et de choses comme ça.
3: Et pourtant, ces fêtes-là ont un succès assez populaire, parce qu'on va penser à Chaland autrefois.
4: Oui, Chaland autrefois. Et puis, maintenant, ce qu'on fait beaucoup moins, ce sont des kermesses, par exemple. Moi, j'adore les gens, j'adore connaître des gens parce qu'ils m'apporteront quelque chose.
3: C'est essentiel pour vous.
4: Oui.
3: C'est même limite vitale.
4: C'est limite vitale, oui. Après, j'ai fait 10 ans pour la RSB, là. La RSB, qui est l'association des retraités sportifs de Beauvoir. Moi, les associations, c'est aussi apporter aux gens des choses, leur faire plaisir d'abord dans ce qu'on leur propose. J'espère vraiment que beaucoup de gens pourront se lancer dans les jeunes, il faut vraiment, mais je comprends bien qu'actuellement la vie est difficile. Les gens de 35 ans maintenant, ils sont tellement pris par autre chose que c'est compliqué.
3: Allez, on revient en arrière. Vous avez 18 ans, vous vous mariez, Anne-Marie. Vous diriez quoi à cette jeune fille ?
4: Je dirais qu'il faut dans l'avenir, à 18 ans on est jeune, qu'il faut penser à pas rester seul dans son coin.
3: On va dire, Anne-Marie, ce matin, que vos petits-enfants nous écoutent là, à la radio. Oui. Vous voulez leur dire quoi, pour conclure ?
4: Je vais leur dire, essayez de faire un peu comme mamie. essayer de donner, de partager, d'apprendre, de vouloir connaître, voilà, plein de choses comme ça.
3: Anne-Marie, la passion de la Vendée, la générosité, la joie de vivre et l'amour des gens.
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5: Je suis sur la place de l'église de la Souterraine et il y a une habitante saustranienne qui m'a dit qu'il y avait tout en haut de l'église une librairie qui pouvait nous faire comme des prescriptions médicales. Mais qu'est-ce que c'est que ce lieu, une librairie qui était avant tout à fait autre chose ?
6: Patrick Joinet, c'était la pharmacie. Donc ça a très peu changé, sauf que le décor est un peu différent parce qu'il n'y a plus de médicaments, il n'y a que des livres, mais c'est aussi une forme de médicament pour l'esprit.
5: On peut entrer ensemble ?
6: Oh ben oui, oui. Avant, il y avait un comptoir là, où il y avait donc le pharmacien, qui était un ami d'ailleurs. Il s'appelait Alain, voilà, donc je m'arrêterai là et je faisais du jiu-jitsu avec lui. Voilà, c'est pour ça que je le connaissais bien. Le rayonnage en bois était à peu près similaire, sauf qu'il y avait un peu plus de tiroirs que maintenant. Voilà.
5: Mais on les voit toujours actuellement, c'est une librairie, et on voit toujours des tiroirs.
6: On voit toujours les boiseries qu'il y avait avant, c'est resté dans l'état. Quoi. Même les décors en haut, là, comme ça, avec la pendule. Que c'est plus une pharmacie, ça doit faire une dizaine d'années, une quinzaine d'années. Entre temps, ça a été fermé. Il y a une petite librairie qui s'est ouverte, et puis il y a le dernier libraire là, qui arrive de Lyon, enfin, qui a été libraire pendant 11 ans à Lyon.
5: Vous pouvez m'introduire au libraire ?
6: Eh ben oui. Je vais voilà, c'est, je s'appelle Quentin.
5: Géraldine. Bonjour Quentin.
7: Bonjour. La pharmacie telle qu'elle était installée ici avait déjà ces meubles en bois là que vous voyez autour de vous, en tout cas dans la salle, dans la première pièce lorsqu'on rentre. Donc c'était parfaitement indiqué pour y mettre des livres. En fait, tout était déjà fait. Donc non seulement moi, ce qui m'a intéressé dans ce local, c'était le charme déjà de base de ce local, l'aspect assez ancien, l'aspect mais purement pratique. C'est extraordinaire de s'installer et de savoir que finalement on va avoir peu de choses à construire et qu'on aura juste à s'installer bêtement là-dedans et que ça fonctionnera pour ce que l'on va proposer à la vente.
5: Les médicaments par les livres.
7: En gros, c'est ça. Et après, il a fallu évidemment modifier donc toute la pièce du fond qui était plus le laboratoire, etc. Et ça, on a fait des travaux. Avant, c'était juste la pharmacie qui prenait de mémoire ou d'après ce que l'on m'a dit, puisque moi, je suis quelque part nouveau résident ici. C'était la pharmacie avec le nom des pharmaciens. Donc il y a eu les Légers, il y a eu les Penauds, si je ne me trompe pas, et sans doute d'autres avant. Je crois les Blanchards de manière beaucoup plus ancienne. Donc pourquoi la librairie La Petite Guerre ? Évidemment, c'était pour, en m'installant, rendre hommage au lieu tel qu'il était historiquement. Donc pas librairie, la pharmacie, non, mais la petite guerre parce que il y a ce lien effectivement aux soins.
5: Bah, voilà, l'idée
7: c'est ça exactement. Après, je sais pas si les livres soignent, mais en tout cas permettent de penser le monde, d'y réfléchir et de trouver éventuellement des solutions, en tout cas des pistes de réflexion. Ouais.
5: Merci. C'était
7: beaucoup.
5: Patrick qui a connu la pharmacie dans le temps et Quentin, le libraire de la petite guerre. Jetez un œil à l'horloge qui date du temps de la pharmacie quand vous entrerez dans cette librairie. L'apothicaire, c'est à la Souterraine.
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2: À quoi servent les maths ?
3: Par exemple, si on est coiffeuse, pour faire payer ses clients, au lieu que de prendre une calculette, le faire de tête comme ça le plus rapidement, comme ça on n'utilise pas trop notre téléphone. Puis c'est intéressant les mathématiques.
4: Moi je trouve que ça sert à tout et à rien. Les profs, ils disent faut savoir convertir, mais ça sert à rien quand on est grand en fait.
5: Dans n'importe quel métier, il faut savoir les maths. Convertir s'il faut, parce que ça se trouve, à un moment donné, l'occasion elle va venir, tu vas pas savoir et ça va être compliqué. Et moi, je préfère les maths que le français.
6: Moi, je me dis, c'est comme toutes les autres matières, plus tu sais de choses et tu es bon en maths, français, grammaire, plus tu auras plusieurs métiers à ta disposition.
7: J'ai jamais trop aimé les maths, mais je sais que je pense que ça va beaucoup servir.
8: En fait, les maths, c'est une des premières matières à être inventée. Les maths, c'est la base de l'école. Hein.
9: Pour payer quelque chose, il faut se servir des maths pour, par exemple, compter les pièces, les billets, etc. En fait, les maths, il y a beaucoup de choses qui servent à beaucoup de choses. Il y a des choses où tu vas jamais t'en servir en mathématiques, quoi. Par exemple, la géométrie, tu t'en sers que dans quelques métiers. Tu vas pas t'en servir dans tous les métiers du monde.
10: On était parti à Cultura et j'avais pris des sous, mais j'avais mal compté. Donc, j'ai demandé à ma mère de payer parce que j'avais pas assez. Mais du coup, faut compter tout. Faut compter les centimes et les euros et tout ça.

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1: Et il y a une chose qui me fascine. En France, seule une centaine d'artisans est capable de torréfier ses propres fèves de cacao, de la graine brute jusqu'à la tablette. Et vous savez quoi? L'un d'eux est à Saverne. Aujourd'hui, je teste pour vous la chocolaterie Jacques Bocquel. Tout commence à l'extérieur de la chocolaterie. Et la première chose qui nous frappe, c'est l'architecture. Le bâtiment lui-même est habillé comme une tablette de chocolat géante, avec des blocs rectangulaires couleur cacao. Et sur le parking, il y a un énorme lapin vert de 2 mètres pour nous accueillir. Et juste derrière, eh ben, il y a Jacques Bocquel, le fondateur de la maison qui porte son nom. Jacques va m'ouvrir les portes de l'atelier. Et autant vous dire, il y a du mouvement, hein. Autour de nous, des camions de livraison, des cartons, il y a de l'agitation partout parce que oui, Pâques approche et dans une chocolaterie, ah bah c'est le branle-bas de combat. On commence par entrer dans le centre de torréfaction. 500 mètres carrés dédiés uniquement aux fèves. Des sacs de jute qui portent des noms qui font rêver. Venezuela, Pérou, Bolivie, Trinidad. En tout, c'est plus de 10 pays différents sélectionnés pour leur profil aromatique. Et c'est Jacques Bocquel lui-même qui parcourt le monde pour les choisir, un peu comme un sommelier qui va chercher ses vignobles. Et à côté de nous, il y a la chaleur de la machine qui libère des arômes, mais alors incroyables. Un genre café au chocolat avec une petite touche de noisette grillée. C'était divin. Et après la torréfaction, eh ben vient l'étape du broyage. C'est une seconde machine qui, elle, va séparer les éclats de fèves de la peau pour ensuite sortir une pâte de chocolat liquide. C'est la matière qui va servir d'ingrédient principal pour la suite qui se passe dans l'atelier de moulage. Et là, on change complètement d'atmosphère. Il y a une trentaine d'employés autour de longues tables en inox et il y a des créations qui sortent des moules quasiment toutes les 20 secondes. Des cloches, des œufs, des poules, en tout c'est 250 formes différentes. C'est le plus grand choix de moulage en France, m'a-t-on expliqué. Et le processus est très précis, c'est presque millimétré. Hein. Les colorants naturels sont placés au pinceau à la main, dans les moules. Et ensuite, le chocolat à 31 degrés Celsius est lui coulé, puis retourné pour former une coque bien fine et surtout très régulière, avant d'être envoyé ensuite en chambre froide. S'ensuit le démoulage, la vérification, puis l'assemblage des deux coques. Et maintenant, me dit Jacques, allez hop, à toi d'essayer. Ok. On me tend un moule en plastique, je verse du chocolat dedans. Bon, c'est simple, ça me paraît rapide. Et, sauf que, évidemment, j'ai mis trop de chocolat, j'ai versé trop vite. Du coup, bah, quand le moule est sorti du froid, bah, mon lapin avait un côté magnifique, hein, bravo. Et l'autre, le visage dysmorphique. Un lapin qui a vécu des choses pas simples. Alors ok, mon lapin de Pâques en chocolat ressemblait à quelque chose qu'on ne montrerait sûrement pas à des enfants, mais peu importe, il était délicieux.
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2: Salut la Bretagne, c'est l'heure de la bonne idée, 100% pur beurre. Créer un escape game pour nous inciter à visiter un château et à découvrir son histoire. Mais quelle bonne idée, n'est-ce pas, hein? Eh bien, c'est exactement celle qu'ont eu les équipes du château de Kerjan, situé à Saint-Vouget dans le Finistère. Pour vous situer, c'est entre Pouescat et Landivisio en Bretagne Nord. Un beau château renaissance encensé par Louis XIII et construit au XVIe siècle. Château qui appartient maintenant au département du Finistère, qui fait tout pour partager ce patrimoine historique avec le public. Et partager notamment les secrets de la marquise. C'est le nom de cet escape game qui se joue en petits groupes de 3 à 10 personnes au cœur même du château. Le but, franchir le seuil d'une chambre abandonnée pour participer à une enquête palpitante qui vous conduira dans des pièces habituellement interdite au public. Chaque joueur va devoir user de ses aptitudes pour résoudre les énigmes. Et comme dans tout escape game qui se respecte, des cachettes secrètes ont été créées dans les décors originels du château, ce qui n'a pas dû être une mince affaire pour les équipes du monument d'ailleurs. Mais ça vaut le coup, car l'escape game est hyper réussi, et c'est une super façon de découvrir un monument historique de manière fun et ludique. Vous pouvez y participer jusqu'au 1er septembre, faites vite en vous inscrivant à l'avance sur le site internet du château de Kerjan. Les secrets de la marquise n'attendent plus que vous. Le chiffre du jour, je vous en parlais hier, 2,50€, le prix d'un billet pour la tombola organisée par le festival breton Belles Étoiles. Billet qui vous permettra peut-être de repartir avec 2 places pour le concert de Céline Dion. Vous avez jusqu'à ce soir pour jouer. À demain pour une nouvelle bonne idée.
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1: Retour au temps des Vikings avec notre Lorrain du jour. Il est le trésorier de l'association Tanngrisnir, composée d'une trentaine de membres. Bonjour Mickaël Fonte.
2: Oui, bonjour.
1: D'où vient cette fascination pour la période viking et normande?
2: J'ai toujours été passionné par l'histoire en général. Et puis en approfondissant mes recherches et en rencontrant des gens, je me suis passionné pour cette période et cette région précise.
1: Et qu'est-ce qui vous touche le plus dans la culture scandinave?
2: Paradoxalement, le rapport avec la mythologie et avec la nature, en fait. La mythologie, je suis rentré par là, ouais. Principalement. Et puis après, je me suis intéressé à tout ce qu'il y avait autour, donc la vie de camp, le commerce, parce que, à savoir que de base, les peuples scandinaves étaient de grands commerçants. Les voyages s'effectuaient pour le commerce. Mmh. Et ensuite, par après, sont venus les pillages.
1: Au sein de l'association, vous portez également des noms vikings. Quel est le vôtre? Je crois que votre femme et votre fille portent également des prénoms vikings.
2: Prénom viking à moi, c'est Sigbjörn, donc qui veut dire ours victorieux. Celui de ma femme, c'est Runa, par rapport aux runes, et c'était un côté un peu plus mystique. Et celui de ma fille, c'est Tove.
1: Et comment vit votre fille, justement, cette aventure familiale lorsque vous l'emmenez sur l'association Viking?
2: Alors très bien, parce qu'il y a beaucoup de personnes qui ramènent leurs enfants. Ce qui nous a aussi beaucoup plu dans le milieu de la reconstitution, c'est cet aspect familial où on se retrouve en camp, il n'y a pas d'objet moderne, donc pas de téléphone, donc les enfants sont obligés de jouer entre eux, d'apprendre à se connaître, à rencontrer d'autres enfants. Quand on va dans des gros camps, on sait qu'il y a plusieurs troupes, tous les enfants jouent ensemble, malgré le fait qu'ils ne parlent pas forcément la même langue. Mmh. Des troupes qui viennent d'Espagne, des troupes qui viennent de Pologne, des troupes qui viennent de Flandre. Enfin, il y a des troupes qui viennent de partout et les enfants jouent tous ensemble. On voit que cette barrière de langue et cette barrière de culture n'existe pas chez eux, en fait.
1: L'association Tanngrisnir a pas mal de projets. Vous travaillez notamment sur un projet de village viking pédagogique à Kutri. Comment est née cette idée?
2: De base, il y a d'autres associations qui ont des villages en France et à l'étranger, donc notamment en Pologne ou à Volyn, ils ont reconstitué tout un énorme village viking qui existait vraiment. On voulait développer aussi nos compétences en construction d'époque. Donc on s'est dit que faire un village pédagogique, pouvoir transmettre notre passion, détruire les clichés qui existent sur cette temporalité, on trouvait que c'était une bonne idée de le faire et puis on s'est lancé dessus.
1: Les auditeurs d'ici Lorraine ont envie de plonger justement dans cette époque viking, je crois qu'il y a des rassemblements qui se déroulent tous les dimanches.
2: Dans la salle sport à Saône, on se retrouve entre 13h et 18h pour s'entraîner. Il y a aussi quelques personnes qui font des activités d'artisanat comme de la couture de l'époque, donc du Nile Binding. Si les gens veulent venir découvrir la partie artisanat ou la partie combat, on peut nous retrouver effectivement tous les dimanches à Saône.
1: Merci Mickaël Fonte d'avoir été avec nous sur Ici Lorraine. J'ai appris pour vous spécialement à vous dire à bientôt en vieux narrois, c'est le langage scandinave de l'époque. Alors je vous dis Godan Dagin.
2: Godan Dagin alors.
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3: Elle a fait la notoriété des Landes dans toute la France. La faïence, son histoire est royale. Un musée la retrace cette histoire à Saint-Madé. Au départ, un musée associatif, le département s'en empare pour en faire le musée de la faïence et des arts de la table au début des années 2000. Notre guide, sa responsable, Alizé Le Panerère.
4: Assez incroyable. Au XVIIIe siècle, on a un abbé parisien, l'abbé de Roquépine, qui a des terres à Saint-Madé et qui souhaite faire fructifier ses biens. Et donc, à cette époque-là, pour gagner de l'argent, le bon filon, c'est de se lancer dans la faïence, puisqu'il y a une clientèle aristocratique qui est très preneuse de ce type d'objet. Et donc, il va utiliser ses terres, donc à Saint-Madé, la baronnie de Saint-Madé, pour lancer une manufacture qui va s'installer à un endroit qui se trouve actuellement dans le centre-ville de Saint-Madé. En fait, l'abbé de Roquépine qui a fondé cette manufacture a utilisé son réseau parisien pour effectivement avoir ce statut de manufacture royale, ce qui permettait d'avoir un certain nombre de privilèges et surtout d'avoir une exclusivité. Donc il y avait une impossibilité d'installer une faïencerie à 10 lieues à la ronde, donc à peu près sur un rayon de 50 kilomètres. Et cela, il se l'est assuré pour 30 ans, donc il était tranquille.
3: Que présente le musée?
4: Deux parcours. parcours et une exposition temporaire. Donc on a le premier parcours consacré à la faïence de Samadé avec déjà une explication des techniques. Qu'est-ce qu'une faïence dans la grande famille des céramiques? Qu'est-ce que la porcelaine? Qu'est-ce qu'on appelle le grès? Bien comprendre voilà toutes ces techniques et comment on fabrique une faïence, parce que c'est un long processus avec différentes étapes. Donc un premier espace histoire et technique. Ensuite, le public peut découvrir dans des vitrines les productions qui sont sorties des fours de Samadé au XVIIIe siècle. Tout type d'objets en faïence, donc des assiettes, des plats, des canards de malade, des écuelles, des soupières. Donc voilà, énormément d'objets de formes très variées qui sont caractéristiques des mœurs du XVIIIe siècle. Et puis ensuite, une deuxième section consacrée aux arts de la table. Et là, c'est une déambulation à travers des tables dressées et sur lesquelles on peut voir les objets qu'on trouvait en général sur les tables aristocratiques, donc du Moyen-Âge jusqu'au design des années 1990.
3: Le musée est ouvert, à part pendant ses fêtes, toute l'année. À voir, et c'est la dernière semaine, cette semaine, une exposition sur Louis Dage, céramiste landais revenu au pays après une expérience dans le Nord, une production flamboyante. Art nouveau, art déco, c'est au musée de la faïence et des arts de la table à Samadé jusqu'au 15 novembre. Recommandé par Ici Gascogne.
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5: Le vol du trésor de la cathédrale, un trésor royal, conservé de nos jours au Palais du Tau, juste à côté. Mais dans les années 40, ce trésor reposait au cœur même de la cathédrale, dans une petite salle, juste à côté de la sacristie. Pas d'alarme, pas de caméra, pas de gardien de nuit. Un autre temps, me direz-vous? Et pour certains, en tout cas, c'était une sacrée opportunité. Tout commence à Paris, le 8 juillet 1946. La nuit tombe, trois hommes montent dans une camionnette. Claudius, Marcel et Ernest. Direction Reims. Leur mission, voler le trésor de la cathédrale. Claudius, c'est le chef de bande. C'est un vieux routier du crime. Un casier judiciaire long comme un missel. 25 condamnations, 15 ans de travaux forcés et 6 évasions. Un sacré jojo, un artiste de la fuite. Et c'est lors d'une visite à Reims, en 1941, quand il n'était pas en prison, qu'il a repéré le fameux butin. Et il s'est dit, quand la guerre sera finie, je ferai mon dernier coup. Et bien dans la nuit du 8 juillet 46, Claudius et Marcel dressent une échelle contre un mur de la cathédrale. Tiens donc, ça nous rappelle le Louvre, cette affaire. Ils scient un barreau de la fenêtre et s'introduisent dans la salle du trésor. Devant eux, trois armoires blindées à forcer. Dedans, 150 kilos d'objets précieux. 5 couronnes, des sacres de Charles X et de Napoléon Ier. Des vêtements liturgiques brodés d'or portés par les rois de France. Tout y passe. Le trésor est déposé chez un complice. Mais la joie des bandits est de courte durée. Les 5 couronnes, eh bien des copies. Du bronze doré, pas d'or massif. Lucien les fait fondre, les jette dans le canal. Quant aux habits liturgiques, invendables, ils disparaissent dans la nature. Seuls les fils d'or en sont tirés. Les vêtements, eux, ne seront jamais retrouvés. Claudius, fidèle à sa réputation, finit par se faire arrêter. Mais avant le procès, il s'évade une nouvelle fois. La police va quand même le rattraper. Son procès s'ouvre en 1956, devant la cour d'assises de Reims. Verdict, 10 ans de travaux forcés pour Claudius, 3 ans pour ses complices. En 1972, le trésor de la cathédrale de Reims sera transféré au palais du Tau. Le trésor de la cathédrale de Reims, c'est évidemment l'un des trésors de Champagne-Ardenne.
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1: Wikizef, petit guide à l'usage des étrangers du sud du péage d'Arras en vacances dans notre belle région.
2: Il arrive quelquefois ici ce qu'on croirait ne jamais arriver, des températures très importantes, genre qui dépassent les 25 degrés. Ce qui n'est pas un temps à mettre un gens du Nord dehors. Parce qu'en général, au bout de quelques instants, quelques mètres dehors qui lui semblent interminables et qui ressent une réelle compassion pour le homard qui fait trempette dans une eau à 100 degrés, il se retourne vers vous et il dit « Je retourne à le carrette, mi, je bout de co !» Ne paniquez pas, Wikizef est là pour vous aider. « Je bout de co » n'est pas, contrairement à ce qu'on pourrait croire au premier abord, un truc en un mot seulement. D'ailleurs, on se demande ce que ça pourrait bien être comme truc, le « je bout de co ». Un jeu de plage. Et si on faisait une partie de « je bout de co » Un plat. Vous avez du « je bout de co » Ah bah je vais prendre ça. Saignante la cuisson. Un médicament. T'as pris ton « je bout de co » ce matin ?
1: Définition.
2: « Je bout de co », c'est « je suis en ébullition tellement j'ai chaud ». L'inconvénient du français, c'est que c'est tellement long à dire que le gens du Nord peut faire un malaise avant la fin de la phrase.
1: Exemple.
2: « Je bout de co » est valable aussi pour les dames qui ont des vapeurs eux de belle-mère. Ça peut être aussi valable pour notre ami le homard suscité qui a parfaitement le droit de dire en sortant de la marmite « Je retourne à mon aquarium, mi, je bout de co !»
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3: Créative, souriante et engagée. On est toujours tout seul face à sa bassine de confiture parce que chaque matière est différente et puis selon la récolte du fruit, elle est différente, s'il a plu. Donc en fait, chaque année, chaque fois que vous mettez en œuvre un fruit, le résultat sera différent. L'abricot, vous en faites une fois dans l'année, mais la prochaine fois, vous le refaites l'année d'après. Donc chaque année, c'est une nouvelle découverte.
4: Qu'est-ce qui vous plaît dans cette vie ici et dans ce côté être seul à ses bassines justement, mais avec une vue quand même incroyable?
3: Alors déjà, c'est de travailler dans mon village. Ça, c'est quelque chose que je pense qui a toujours été dans mes idées petites. C'est vraiment voilà, valoriser notre terre parce que les fruits principalement viennent de notre verger, d'un patrimoine familial. Ils ont une histoire, c'est mes arrière-grands-parents qui les ont plantés, mes grands-parents derrière, ma maman aussi. Donc tout ça, c'est valoriser la moindre petite herbe qu'il y a dans notre terre. Je trouve ça super chouette et j'ai beaucoup de chance aujourd'hui de faire un métier qui me plaît. Tous les jours, je vois des belles choses et je m'éclate sur Instagram à montrer les différentes choses que je vois parce que c'est toujours très coloré. Bon, je peux pas partager les odeurs, tout ça, mais je vois des choses superbes tous les jours et j'ai beaucoup de chance.
4: Comment vous avez mis le doigt dans le pot de confiture? C'est forcément en lien avec des souvenirs. La confiture, c'est chez papy, mamie, quoi, souvent que ça commence.
3: C'est vraiment ça. Bah, ma grand-mère a toujours fait des confitures. La gelée de mûre, c'est vraiment ce qu'elle faisait et ce qu'elle fait toujours d'ailleurs. Mais c'est ma préférée. Et quand c'est elle qui l'a fait, c'est mieux d'ailleurs. Et après, hein, bon, avec Nicolas, on est tombé amoureux très jeune. Lui, il est pâtissier, chocolatier et glacier. Il travaillait à Saint-Martin en tant que pâtissier. Et quand j'ai une récolte de cerises incroyable une année, je venais de finir mon BTS de tourisme et il me dit « Oh, tu veux pas qu'on fasse des confitures avec les cerises ?» Et voilà, moi j'ai toujours aimé les boutiques, les beaux produits bien faits, bien présentés, les belles... Voilà, quand on va dans un commerce, qu'on ouvre la porte et qu'il y a tout qui nous donne envie d'acheter. Voilà, ça, j'adore ça. Et j'ai essayé de ce pot de confiture de faire la même chose, donc de bien les présenter. Et je les ai proposés au camping de ma maman au début. Ça a plu et tout de suite, j'ai créé mon entreprise. Et la première fois, j'ai fait un marché de Noël et ça a super bien plu et j'ai continué. Je suis fière de représenter mon métier, de représenter la France. Enfin, c'est magnifique, quoi. Et au-delà de ça, par contre, j'ai peur toujours de décevoir, que ça soit pas à la hauteur. Ça permet d'avancer encore plus.
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5: Je vous emmène à la découverte d'une librairie mayonnaise pas comme les autres. C'est le Mange-Livre, une librairie ambulante. On en compte seulement une dizaine de ce type en France. Librairie qui sillonne le département et s'installe notamment sur les marchés. J'ai rencontré Alice Tradi, la créatrice du Mange-Livre. C'était il y a quelques jours sur un marché dans l'agglomération de Laval. Et quand je suis arrivé sur place, elle était assise, Alice. Bah, c'est bien, vous avez votre petit bureau, vous, Alice.
6: Oui, tout à fait. Je suis dans le mange-livre. J'ai mon bureau, mon ordinateur, ma souris, mes livres.
5: La caisse, si on achète un livre aussi.
6: Oui, aussi, ouais, le TPE, tout ça. Le beeper, il y a un peu de tout.
5: Alors, il y a quelques livres, quelques ouvrages que vous mettez en avant à l'avant du camion, sur une petite table. Mais donc, on peut rentrer dans votre bureau, alors?
6: Bah oui, on peut rentrer dans le bureau, dans le camion, dans la librairie, finalement.
5: Allez, moi, je rentre. Hein. Je fais le tour, du coup, et je rentre, évidemment. Alors, ça se passe à l'arrière du camion. Il y a un petit marchepied, une petite marche. Et comme ça, ça y est, je suis dans la boutique, c'est trop bien.
6: Bienvenue dans le mange-livre, du coup.
5: Les livres de poche, face à moi.
6: C'est ça, des livres de poche, des grands formats, des mangas, du policier, de la science-fiction, des BD jeunesse, des essais, de la littérature ado, de la littérature jeunesse, et des albums.
5: Il y a un petit peu de tout.
6: Oui, c'est ça. Puis il y a aussi des jeux, du café, du thé. Il y a aussi de la carterie. Il y a de tout, vraiment. Tout est... Et des puzzles aussi. Voilà, je crois que j'ai tout dit.
5: Et c'est vrai que ça doit être insolite, parfois, d'avoir les personnes qui rentrent à l'intérieur de votre camion avec le caddie de course.
6: Alors, en général, ils le laissent devant. Mais des fois, il y en a qui montent avec le caddie, en effet. Après, moi, j'ai l'habitude, au bout d'un moment.
5: Bah, il y en a, ils ne veulent pas se faire voler leurs courses.
6: Ouais, oui, ça dépend. Ouais. Donc, sur les gros marchés, surtout, bah, ils préfèrent avoir leurs courses à côté d'eux, quand même. C'est normal.
5: Ça fait combien de temps, maintenant, que vous avez lancé ce mange-livre?
6: Ça va faire 3 ans en décembre, donc... 2 ans et demi, 3 ans.
5: Alors vous, comment vous est venue l'idée de créer le mange-livre?
6: Alors moi, l'idée m'est venue de l'observation, comme enfin les librairies, souvent on les retrouve dans les grandes villes, mais en Mayenne aussi, on les retrouve dans les grandes villes. Et dès qu'on sort de Laval, Château-Gontier, Mayenne et Évron, on n'a pas de librairie, on a des super-U, on a des commerces du coup qui vont vendre des livres, mais c'est pas des librairies. Et du coup, avec le mange-livre, je voulais proposer un petit choix de librairies dans les campagnes.
5: Est-ce que justement ça permet aussi ce mange-livre de faire découvrir la lecture? Peut-être des fois il y a des familles qui viennent, on s'attend pas à tomber sur un livre.
6: Oui, bah souvent ce qui est assez rigolo, c'est quand il y a des familles avec des enfants, les enfants sont attirés par le camion et les parents vont venir derrière, ils sont assez étonnés par le format et ça donne envie de découvrir les livres, parfois peut-être plus que dans notre situation. Donc moi je suis contente, c'est un peu le but le but du mange-livre aussi, de faire aimer la lecture et puis d'étonner les gens.
5: Alors des fois, il y a quelqu'un qui fait toc-toc. Non, en fait, c'est parce qu'il y a du vent. C'est quoi? C'est votre parasol qui fait du bruit en tapant sur le camion?
6: C'est ça, c'est mon parasol Robert qui fait du bruit en tapant sur le camion.
5: Attendez, il s'appelle Robert, le parasol?
6: Ouais. Ah oui, il s'appelle Robert, le parasol.
5: Et le camion, il a un nom?
6: Oui, il s'appelle Georges.
5: Georges?
6: Oui, il s'appelle Georges.
5: Donc il faut saluer tout le monde quand on part. Donc merci Alice.
6: Merci.
5: Merci Robert.
6: Bah, merci.
5: Et merci Georges, c'est ça?
6: C'est ça.
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2: Aujourd'hui, je voulais vous parler de cet homme au courage inégalé, le facteur auxiliaire Clavel. Au début du XXe siècle, la vie se développe au sommet du Mont Ventoux avec l'arrivée de l'observatoire. Le service postal de cette structure souhaite recevoir le courrier plusieurs fois par semaine. Sauf que le sommet du Mont Ventoux culmine à plus de 1900 mètres d'altitude et un accord est passé. Le courrier devra être acheminé 5 fois par semaine tous les jours, sauf le mardi et le jeudi. Ce sera donc le facteur Clavel qui s'occupera à pied de cette tournée. Imaginez bien, 22 km aller-retour via des raccourcis sont ainsi réalisés par ce facteur, payé, écoutez bien, 4,50 francs par jour. Il faut en moyenne au facteur 5 heures pour monter et 3 heures pour descendre. Mais quand la saison d'hiver arrive, c'est une autre histoire. La neige à l'époque pouvait encore atteindre 1 mètre de hauteur. Pour ajouter les vents terribles du sommet et les températures négatives, le facteur Clavel peut mettre jusqu'à 8 heures de marche pour gravir le sommet. À l'époque, cette ascension quasi quotidienne attire un bon nombre de curieux qui n'hésitent pas à faire l'ascension avec le postier qui se transforme alors en guide. Et puis, comme si ça ne suffisait pas, le facteur doit aussi effectuer une tournée de 10 km sur les hauteurs du Ventoux. Son salaire à l'année ne dépasse pas les 190 francs. À l'époque, un article de presse demande sa titularisation auprès de l'administration des postes. Le facteur Clavel partira ensuite en 1914 au front durant la Première Guerre mondiale et on ne retrouve pas sa trace dans l'histoire vauclusienne. Aujourd'hui, l'unique souvenir de ce facteur courageux est la création dans les années 50 du chemin du facteur au Mont Ventoux qui permet d'emprunter son périple via la Combe en Suisse.
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3: Adi Oubalen et Adi Sias à toutes. Est-ce que vous connaissez le mot fenestru? Ben, une fenestru est une fenestre picciotto. C'est une petite fenêtre. Peut-être une couple obésie m'a bien contacté qu'il n'y avait pas ce pougu d'intra d'une l'hostal. Un jour, mon voisin m'avait raconté qu'il n'avait pu rentrer chez lui. J'avais expliqué, vous savez pourquoi? Ben, sa femme avait clavé la porte d'entrée. Clavé, qui vient de l'occitan clava. Alors, à votre avis, qu'est-ce que ça veut dire?
4: Je dirais fermé à clé, verrouillé.
3: Et en effet, je m'explique, mon voisin était sans clé et sa femme, eh bien, elle était parti faire une course en ville. Comme il n'avait pas les clés, eh bien, sa belle Zekefaguette, vous savez ce qu'il a fait? Eh bien, il était passé par le fenestro del garage. Il est donc passé par le fenestro du garage. Le fenestro est lingo nostro. C'est la lucarne, le vasistas, une précisionnette. Je papla, je pèse l'obésier, et steugne, et je magre. Mon voisin est maigre. C'est bien pour ça qu'il a pu passer par le fenestro du garage.
4: Et le fenestro, ça peut être autre chose?
3: Eh bien oui. Le fenestro bremonde est stabé l'autre mot pour parler de la télévision. Ce mot fenestro s'utilise également pour parler de la télévision. Bon, c'est tout un copère, surtout autrefois, car les téléviseurs étaient pitchous. Ils étaient petits. D'ailleurs, quand les premiers postes sont arrivés, certaines personnes appelaient cet objet, le fenestro. Mais depuis, eh bien, les choses ont bien changé avec ces grands écrans de télévision.
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5: Allez, on passe côté helvétique avec David Aubry qui nous rejoint. Bonjour David.
6: Bonjour Louise, bonjour à tous.
5: Un artiste genevois vient d'avoir une drôle de surprise.
6: Absolument. Alors si vous vous promenez dans les bois du côté de Genève, vous pourriez tomber sur un espèce de dragon serpent de 4 mètres ou encore un buste de femme. Mmh. Alors rassurez-vous, rien de fantastique ou rien de gore, c'est juste des sculptures réalisées sur du bois mort par un artiste local. Le Jacques Baume, un sympathique retraité, il aime en effet jouer de la gouge et du ciseau à bois. Alors il s'est dit, je vais faire profiter de mes passions aux promeneurs. Eh ben, mauvaise pioche, Jaco, il y a un truc qu'il a oublié, les fonctionnaires suisses. Ils ont la tête dure comme du bois, et quand ils disent non, eh ben c'est non.
5: Ah, pourtant, ses œuvres, elles ne gênent personne, David.
6: Ben, c'est clair que pour l'instant, pas un chevreuil ou un écureuil ne s'est plaint, ni même les promeneurs, de plus en plus nombreux d'ailleurs, pour aller admirer ses œuvres. Oui, mais voilà, le Jacques, il a fait ça sans autorisation dans une zone boisée appartenant à la ville. Conclusion, il s'est fait engueuler par les gratte-papiers et tout doit disparaître d'ici au 31 octobre. 4 mois de boulot, ça représente, par tous les temps, au fond des bois, du matin au soir, et ben l'administration s'en fout. Après les outils de précision, il n'a plus qu'à sortir la tronçonneuse et foutre tout ça au feu.
5: Bon, la réaction officielle a été assez étonnante quand même.
6: Ça s'appelle la douche écossaise version suisse. Un petit coup de pommade pour commencer et un gros taquet pour finir. Je cite, nous tenons à saluer la qualité et la beauté des œuvres d'art réalisées. Cependant, conformément aux principes de gestion des espaces forestiers de la ville, aucune sculpture ni installation artistique n'est autorisée dans les forêts. Point final. La raison, écoutez bien, il faut rendre la nature à la nature. Un arbre qui meurt, ça sert de refuge à plein de petites bestioles, donc on n'y touche pas. Conclusion d'administration, on ne met pas la ville devant le fait accompli. Il avait qu'à demander. Et il conclut que s'il avait demandé, eh ben de toute façon, ils auraient dit non. Donc voilà. Le Jacques vient donc d'inventer, bien malgré lui, l'art forestier éphémère. Néanmoins, Loïs, il y a une chose qui est bien. C'est qu'il aura quoi se chauffer cet hiver.
5: Oui, c'est ça. Bon, après, c'est quand même bien des heures de boulot foutues en l'air. Merci beaucoup, David, pour cette nouvelle anecdote. Je rappelle qu'on y retrouve toutes vos histoires sur l'application ici, puis sur ici.fr Besançon. Et puis moi, je vous souhaite un très bon week-end. On se dit à lundi.
6: Bon week-end, à lundi.
5: À lundi, David.
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1: Il est charpentier, c'est Brieux de Caronflec. Brieux, bonjour.
2: Bonjour.
1: D'où vient cet amour de la charpente avant de parler de ce que vous avez fait sur Notre-Dame?
2: J'ai commencé à être charpentier il y a 5 grosses années maintenant. J'ai été convaincu par la charpente pour le côté travail du bois évidemment qui m'attirait. Travailler en équipe, travailler en extérieur, en hauteur. Et j'ai eu un gros coup de chance. Je suis arrivé au moment où Perrault avait eu le chantier du cœur de Notre-Dame, la restitution. Donc gros coup de chance, ouais, j'étais même pas au courant, ça m'avait même pas traversé l'esprit qu'ils avaient décroché ça, quoi. On a refait l'intégralité du cœur qui avait été détruit par l'incendie, donc charpente médiévale, donc refaite avec les méthodes médiévales, donc notamment l'équarrissage à l'âche.
1: Ça a été compliqué de travailler avec les anciennes méthodes?
2: Non, ça n'a pas été compliqué, mais on a dû être, par exemple, nous, pour l'écarissage à la hache, donc écarrir à la hache, c'est-à-dire que c'est les grumes, donc les troncs d'arbres qui arrivaient dans nos ateliers, donc entiers, et nous, on devait les rendre carrés, les écarrir, en forme de poutre, si vous voulez, pour faire simple, à la hache. Et donc ça, nous, on n'avait pas ce savoir-faire-là. Donc on a été formé par des écarisseurs qui dans toute la France avaient gardé des charpentiers, qu'on avait gardé ce savoir-faire là.
1: Quels sont les beaux souvenirs de ce chantier?
2: Il y a vraiment eu un esprit, un état d'esprit particulier, un esprit d'équipe. Quand on revoit les photos là, c'était assez incroyable de lever toutes ces fermes là, les gruter immédiatement, enfin directement là-haut. C'est quand même assez extraordinaire, quoi. On est parti de la flèche, les fermes proches de la flèche, et on s'avançait vers l'abside. Et donc pour fermer après avec les chevrons rayonnants de l'abside, c'était un chantier quand même riche en beaux souvenirs. Ouais. On a eu de la chance de pouvoir y participer, quoi, d'avoir pu mettre notre petite pierre à l'édifice.
1: Votre poutre.
2: Bah voilà, c'est ça. Plutôt.
1: La poutre à l'édifice, oui.
2: Oui, c'est ça, exactement.
1: Et Brieux, est-ce que vous avez laissé une trace de vous dans la cathédrale, hormis votre travail, bien sûr?
2: Non, à part oui, les coups de hache ou d'outils. Par contre, dans le coq, il a été glissé un parchemin avec les noms de tous les artisans qui ont participé au chantier. Et donc le coq qui est tout en haut de la flèche. Ouais.
1: On pensera à vous donc en regardant ce coq tout en haut de la flèche qui représente toutes celles et ceux qui ont travaillé, même œuvré dans la cathédrale Notre-Dame. Merci Brieux.
2: Merci à vous.
1: Voilà, Brieux, donc on appelle un charpentier qui a bien bien travaillé ici à Notre-Dame de Paris.
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3: Bonjour à toutes et tous, bienvenue dans Affaires classées, le podcast. Nous sommes en janvier 1879. Le sympathique garde champêtre du village de Laguinge, en Haute-Soule, est poignardé de 5 coups de couteau dans une auberge. Les gendarmes arrivent et son meurtrier a disparu.
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3: Les bohémiens. Ces individus migrant en groupe d'un village à l'autre ont longtemps alimenté les conversations, les polémiques, les peurs au Pays Basque et au-delà. Les historiens situent leur arrivée dans le coin en l'an 1602. C'est le seigneur d'Urtubie à Urugne et le vicomte d'Etchaus à Baïgorry qui accueillirent en nom

0: ses descendants du peuple Tzigane ou Rome venus de Bohême grâce au sauf-conduit que le roi de cette contrée d'Europe centrale délivrait. Nombre d'entre eux vont finir par s'implanter en Soule ainsi que dans les pays de Cise et de Mix. Vivant à l'écart des villages, ils offraient leurs services aux villageois, bien contents de leur donner du travail contre très peu d'argent. Selon les saisons, ils étaient employés chez les paysans. D'autres œuvraient comme vanniers, empailleurs de chaises ou tondeurs de mulets. Leurs épouses fabriquaient des chapeaux, de la vannerie aussi. Elles ne tardèrent pas à susciter la curiosité, voire la peur, lorsqu'elles disaient disposer de pouvoirs magiques, de remèdes naturels ou jurant prédire l'avenir en lisant dans les lignes de la main. Frappant à la porte des fermes, on les disait mendiants, voire chapardeurs. Dans les gendarmeries du secteur, les plaintes des villageois affluaient pour vol d'animaux, de victuailles ou de linge. Leur présence finit par agacer le préfet palois qui décide de lancer en 1802 une gigantesque rafle. 475 bohémiens sont arrêtés et jetés en prison dans l'attente de les expédier outre-Atlantique en Louisiane. Mais le projet du préfet tourne court et la plupart des rescapés de la rafle reviendra vivre au Pays Basque où ils désigneront leur propre roi.
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0: Il se nomme Pierre Aguerre. Il vit en Haute-Soule, dans le petit village de Laguinge, et partage son existence avec une femme, encore jeune, qu'il dit être son épouse, même si les registres d'état civil du secteur ne trouvent nulle trace de leur mariage. Chez les bohémiens, point n'est besoin de s'ennuyer avec les formalités. On est libre depuis des lustres, et la loi que l'on reconnaît, d'abord, est celle des traditions. La modeste masure qui lui sert de quartier général, à Laguinge, ne l'empêche toutefois pas de faire de fréquentes excursions ailleurs. Pour tondre les mulets, officiellement, comme il le clame, à ceux qui l'approchent, et peut-être aussi pour tondre les bourses et les biens des paysans du secteur. Combien de fois, en effet, son premier voisin n'a-t-il pas déploré des vols d'objets agricoles ou d'animaux dans sa propre ferme ? Le dit voisin aurait bien aimé récupérer ses biens en signalant ses méfaits aux gendarmes de Tardets. Mais Aguerre traîne une sale réputation. Maintes fois condamné pour vol, violence, il pourrait bien se venger. Aguerre sait cultiver ses relations et, pour asseoir son autorité, il va lier amitié avec un homme influent au village. Le garde champêtre, un certain monsieur Iriard. Le brave fonctionnaire est au courant de tous les potins du village. Son goût immodéré pour la bouteille fait de lui un informateur facile, de premier choix. Ce 9 janvier 1879, Aguerre accoste le garde champêtre. Il l'invite sans peine à boire ensemble dans le premier cabaret venu. Les deux larrons y retrouvent le vieux Albex, un paysan du coin, et l'instituteur du village, qui a momentanément déserté sa classe. C'est alors parti pour une série de plusieurs tournées de vin.
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0: Dans le canton de Tardets, chacun sait que le garde champêtre, Iriard, est de ces muets à qui la picole alimente surabondamment les paroles. Ce soir de janvier, la nuit tombe tôt et la conversation s'éternise. Ivre à l'excès, Iriard dévoile toutes sortes de fâcheux secrets sur tel ou tel habitant du village. Ses amis, tout aussi ivres, en rajoutent. Soudain, Iriard explose de colère. Il menace ses acolytes de comptoir en ces termes.
2: « Pour un peu, je vous battrai comme on taille le lin !»
0: À peine a-t-il fini sa phrase que Pierre Aguerre, le roi des bohémiens, se retourne. Il lui assène 4, voire 5 coups de couteau en hurlant « Puisque tu le veux, c'est comme ça !» Celui qu'on surnomme le roi des bohémiens prend, sans attendre, la poudre d'escampette, sans doute en direction de son domicile. Dans le troquet, c'est la panique absolue. garde champêtre hurle de tous ses poumons. Il scande des mots de peur, conscient sans doute qu'il vit ses derniers instants. Quelques secondes suffiront pour qu'il s'effondre, baignant dans son sang. On accourt des maisons voisines, le médecin de Tardets arrive peu après, mais il est trop tard. Le malheureux Iriar accuse plusieurs plaies profondes. L'une d'elles a perforé l'abdomen, causant la libération d'une partie de ses intestins. Les gendarmes rappliquent à cheval. Avant d'expirer, Iriar réussit malgré tout à leur balbutier quelques mots, dont le nom de son meurtrier. On se lance aussitôt à la recherche d'Aguerre. Voyant de la lumière à l'intérieur de sa ferme, les gendarmes l'encerclent avec prudence. Qui sait si le roi des Bohémiens n'a pas encore quelques armes qu'il pourrait utiliser pour s'enfuir.
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0: Malin, Aguerre s'éclipse par la porte arrière de la demeure. Il marche à pas de loup avant de se blottir dans les broussailles, espérant tromper la vigilance des gendarmes et s'évanouir dans la nature, afin peut-être de se planquer plus tard en Espagne. Hélas, le bruit de ses pas sur les feuilles desséchées va le trahir. On le saisit avant de le coucher au sol, sous la menace d'un fusil. Les gendarmes imaginaient qu'une telle posture lui ôterait toute envie de résistance. Que nenni ! La perspective de sombres lendemains réveille son audace. Aguerre tente les plus violents efforts pour se soustraire à ses gardiens, usant de coups, de nouveaux coups de poing à dessein. Mais la vaillance des gendarmes aura raison de lui. Le voilà maintenant conduit à Tardets, où son interrogatoire commence. Et la première question qui se pose, pourquoi a-t-il tué Iriar ? Le roi des Bohémiens aurait fort bien pu être en proie à des remords, formuler des regrets au besoin. Pas un instant. Il livre une fable ingénieuse à ses yeux. À l'écouter, le garde champêtre l'a d'abord frappé avec un bâton, jeté à terre et menacé de mort. C'est pour se défendre et seulement pour cela qu'il s'est emparé d'un couteau qu'il range habituellement dans sa poche. Il avoue donc son forfait, sans hésitation, mais entendez-le bien, son seul regret est de ne pas lui avoir tranché la gorge. Iriar l'avait saisi au bras et serré si fortement qu'il n'avait pas le choix, dit-il. Hélas, pour Aguerre, cette jolie fable ne convainc personne. Les piliers de comptoir présents le soir des faits démentent formellement son récit. Et le médecin venu l'examiner ne trouve sur son corps aucune trace de plaie, de contusion ou d'ecchymose. Conclusion, Aguerre ment.
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0: Le procès du roi des Bohémiens s'ouvre à Pau le 21 février 1879. Une foule nombreuse a fait le voyage pour l'occasion. Des congénères venus du Pays Basque, des amis et aussi des proches du malheureux garde champêtre que chacun appréciait en Haute-Soule. Le procès d'un bohémien n'a rien d'une première à la cour d'assises des Basses-Pyrénées, mais cette fois, on juge l'autoproclamé roi des Bohémiens. Âgé de 58 ans, il a le teint cuivré, l'air astucieux et même féroce, selon l'un des journalistes parisiens présents au procès. Les préjugés contre les Bohémiens ne manquent pas. Le président de la cour, par exemple, M. de Lagerie, pose en préambule, je cite, « qu'au milieu de la race noble et loyale des Basques vit la race maudite et dangereuse des Bohémiens ». Aguerre, selon les témoins, aurait été proclamé roi des siens à cause de ses innombrables méfaits. Il était si redouté en Soule que même le maire du village de Laguinge en avait peur. L'élu lui délivrait son certificat de bonne vie et de bonne mœurs, non parce qu'Aguerre était vertueux, mais pour qu'il aille migrer ailleurs. Le procès vire au mauvais spectacle. Tantôt calme, Aguerre justifie sa royauté bohémienne et tente de lui donner quelque chose d'imposant. Tantôt en colère, il se dresse sur son banc. Saisissant la rampe des deux mains, il insulte, il menace les témoins qu'il dit être des suppôts du diable. Ses regards menaçants n'épargnent personne, pas même son avocat. Aucune émotion n'affecte son visage quand on lui présente les vêtements ensanglantés du défunt. Avec un tel client qui ne rêve que de représailles et de vengeance, la cour d'assises n'aura aucun état d'âme à envoyer le roi des bohémiens au bagne, à perpétuité.
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0: Le roi des bohémiens, c'était ce nouvel épisode en podcast. Merci de l'avoir écouté. Dans un prochain rendez-vous, je vous emmènerai en 2018 du côté de Pau avec une intervention policière qui va faire couler beaucoup d'encre.
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0: 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Wikizef, petit guide à l'usage des étrangers du sud du péage d'Arras en vacances dans notre belle région.
1: Votre cousine a décidé d'organiser son anniversaire, seulement les temps sont durs. Elle voudrait réunir la famille, mais faire ça à moindre frais. Vous savez, les réceptions dans les grandes familles, ça fait vite cher, hein. Rien que la famille proche, ils sont 25. 2-3 cousins en plus avec les gosses, on monte vite à 50. Alors elle a une idée. Elle se dit, je vais faire à manger des pentières au four avec des saucisses au barbecue. Et ils ramèneront chacun une ou deux bouteilles. Et là, votre cousin, il dit, Vadius, je vais faire une paire de bouteilles. Ne paniquez pas, Wikizef est là pour vous aider. Votre cerveau s'est mis en route à essayer de compter. Et vous ne parvenez pas à trouver comment une trentaine d'adultes, en ramenant une ou deux chacun, voire trois, on arrive à une simple paire.
2: Définition.
1: Une paire de bouteilles ? Beaucoup de bouteilles. C'est simple, hein. Mais attention, quand on dit une paire de bouteilles, c'est quand on sait qu'il va y en avoir beaucoup, peut-être même de trop, mais on ne sait pas combien. Et en acceptant ce qui va par paire naturellement, les chaussures, les tototes, les chaussettes, les prunes et les jumeaux. Par contre, à un colloque de jumeaux, on peut dire, des jumeaux là-bas, il va y en avoir une paire. Et si on va par là, dans le dressing de votre femme, je suis sûr que des chaussures, il y en a aussi une paire.
2: Exemple.
1: Une paire de manifestants selon la police, une belle paire de manifestants selon les syndicats. Je crois qu'on a fait le tour. Depuis le temps des Wikizef, je crois, j'en ai fait une paire, je suis sûr.
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0: émotion, la chanson française rencontre les musiques électroniques et les délires pop. Adorable puceau. Oscar les vacances et MPL avec Les Puceaux. Extrait de l'album Ceci n'est pas mon corps. Adorable puceau. Un coup de cœur, ici de Romardèche.
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2: Oui, j'adore. Ouais.
3: Pourquoi est-ce qu'on chante? Et qu'est-ce que ça peut apporter le fait de chanter?
2: De donner de l'ambiance. Ouais.
4: De s'amuser.
3: Prenons le problème à l'envers et on va arriver à l'homme. Pourquoi les oiseaux chantent?
4: Pour appeler les autres oiseaux.
2: Pour qu'ils donnent à manger. J'ai faim.
5: J'ai faim.
6: On peut se tutoyer?
5: Ouais.
6: Hein, sympa. T'es lourd.
5: Mais j'ai quand même faim.
2: Ils appellent les oiseaux. Ils disent j'ai faim. Vous pouvez me donner à manger? Est-ce que vous êtes parti pour aller partir me prendre à manger?
3: Donc tu penses que les oiseaux chantent pour demander à manger?
4: Oui. Pour nous réveiller peut-être. Bah aussi des fois ils chantent le midi pour dire s'il y a un danger ou pas.
3: Et donc nous, pourquoi est-ce qu'on chante? Vous aimez chanter?
2: Oui, j'adore. Ouais.
3: D'accord. Et à part ça, tu chantes quoi quand tu chantes?
2: Je sais pas, Pierre Garnier. Chaque seconde.

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1: Avec la toute nouvelle voie de la salle Climb Up au Mans, imaginez être en fauteuil roulant, mais pouvoir grimper à 10 mètres de haut. C'est l'objectif de cette voie en phase de test pour toute la semaine, avec un système qui défend l'escalade pour tous. C'est appelé le footing vertical. C'est développé par MBS Industries, l'entreprise de Bassa et Michael Mawem, deux frères champions de la discipline. Bassa est donc venu dans la salle Climb Up au Mans présenter son dispositif, et je l'ai testé pour vous. Direction donc, l'avenue du Panorama au Mans dans la salle. Un groupe de personnes en fauteuil roulant sont donc devant la voie et attendent de pouvoir y grimper. Une prouesse rendue possible par Bassa qui présente son projet, certifié il y a tout juste quelques jours et fruit de nombreuses années de recherche. Rodolphe, encadrant d'escalade depuis 15 ans et membre lui aussi de MBS, se charge des démonstrations. Alors comment ça se présente? En fait, c'est assez moderne puisque vous avez un boîtier tout en haut et un petit boîtier tout en bas, tous les deux accrochés au mur et connectés en Wi-Fi. On s'approche de la voie et là, deux possibilités. Si vous êtes par exemple en fauteuil et que vous ne pouvez pas bouger vos jambes, on vous place un harnais dorsal. Si vous pouvez bouger vos jambes, on vous équipe d'un baudrier classique. Dans les deux cas, on vous accroche ensuite au système d'enrouleur à moteur. La grosse corde vous soulève d'abord légèrement de manière à pouvoir calculer votre poids pour adapter ensuite l'assistance.
2: En fait, c'est exactement comme un vélo électrique. On peut vraiment dire que c'est le vélo électrique de l'escalade. Hein. C'est-à-dire que si vous ne mettez pas d'action musculaire, la machine ne va pas vous aider. Elle ne vous aidera que si vous mettez une action musculaire. Donc, on a bien les muscles qui fonctionnent, la motricité qui fonctionne. On parle bien d'assistance et on n'est pas treuillé. C'est vraiment la grosse différence qu'il faut noter, et c'est très important de la faire.
1: Et Rodolphe, que vous entendez, peut ensuite contrôler la descente ou la montée directement sur le logiciel de son téléphone. Alors chacun leur tour, des membres d'associations du handicap viennent tester le dispositif. C'est le cas de Louis, 31 ans, atteint d'infirmité motrice cérébrale qui lui rend l'usage difficile de ses muscles et donc de ses jambes. Il redécouvre la discipline qu'il a pratiquée une seule fois dans sa vie.
3: J'ai vraiment senti les sensations comme si, comme normalement en fait, enfin quasiment comme normalement, parce que je suis quand même tracté par le...
1: Et à chaque fois, c'est la même chose, des sourires, la sensation d'une liberté retrouvée et la possibilité de prendre de la hauteur bien loin du fauteuil de tous les jours. C'est hyper impressionnant. Je l'ai testé moi aussi en exclusivité mondiale et évidemment, je suis le seul sur qui ça n'a pas marché tout de suite.
2: Pas de chance que ça tombe avec toi. Alors, est-ce que tu peux monter un peu?
3: Ouais.
2: Vas-y, monte
3: okay.
2: Un petit peu. Allez. Et laisse-toi redescendre.
1: Ouais, les sensations sont quand même impressionnantes. J'ai réussi finalement à pouvoir le faire. On a l'impression en fait d'une escalade sans risque, en douceur. Parfait d'ailleurs si vous avez peur du vide, hein, par exemple. Alors, toute la semaine, des groupes ont été invités pour le tester, mais si vous voulez vous aussi essayer individuellement, c'est possible chaque soir à partir de 18h et franchement ça vaut le détour, c'est novateur, inclusif, testé et à 200% approuvé par ici même.
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4: Le bâtiment rondouillard au toit de chaume de l'ancien Courtepaille à Cussy-les-Forges a pourtant bien failli disparaître. Ce restaurant grill, dont le néon rouge a éclairé pendant des années l'entrée de ce village de la Vallonnée, a accueilli pendant plusieurs décennies les vacanciers en voiture qui descendaient dans le sud ou rentraient chez eux par l'ancienne Nationale 6.
5: Pas moyen d'avancer. Qu'est-ce qu'ils font devant aussi? Et l'autre Thierry, il n'y a vraiment pas de quoi. Ah, ils sont en panne par-dessus le marché. C'était bien la peine de nous doubler tout à l'heure. Ah, si j'avais su, je serais jamais parti en vacances.
4: Le Courtepaille de Cussy-les-Forges a même une histoire particulière. Construit en 1964, c'était le deuxième établissement de la célèbre chaîne, devenu au fil du temps le plus ancien encore debout en France. Dans une archive de 2020, André Leroy, qui en a été le directeur pendant 30 ans, se souvient d'une salle de resto restée dans son jus.
6: Elle est d'origine avec ses rideaux verts, ses banquettes. Tout est resté dans son jus comme elle a été faite en 64. C'est magnifique avec ses vieilles tables, ses vieilles chaises, ses briques, la cheminée qui n'est pas la même, les banquettes vertes, des lanternes, c'est vraiment joli.
4: Ce décor authentique a même vu défiler des vedettes des années 70 sur la route de leur tournée, comme Michel Thor ou Claude François. Puis le rideau est tombé en 2020. Le restaurant a fermé et le bâtiment est resté 5 ans à l'abandon. La belle histoire, c'est qu'il a été repris il y a un peu plus d'un an par Christopher Bertrand, un ancien serveur de la chaîne.
7: J'ai démarré chez Courtepaille, j'avais 16 ans. Je travaillais à Courtepaille d'Apoigny, donc en faisant des études pour exercer le métier de tailleur de pierre. Donc ouais, rien à voir du tout. Et je suis revenu chez Courtepaille à Cussy-les-Forges. Les choses, parfois, vous savez, vous avez des opportunités dans la vie, il y a des petits clins d'œil, des petites choses.
4: Sous son impulsion, Courtepaille Courtepaille est devenu Courtepatte, un magasin spécialisé pour animaux. Une nouvelle enseigne qui vient de fêter ses 1 an d'existence. Le lieu a changé d'activité, mais il n'a pas perdu son âme. La preuve, toutes les semaines, des automobilistes s'arrêtent encore, pensant venir manger. Ils grimpent le petit escalier jusqu'à la porte avant de réaliser que les grillades ont laissé place aux croquettes pour chiens.
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9: Bonjour Olivier, vous nous racontez une expérience professionnelle aujourd'hui.
8: Oui, linguistico-professionnelle. Mais blé. Aujourd'hui, je veux raconter l'histoire d'une jeune kiné qui s'est installée à Saint-Thé, toute fraîche diplômée et persuadée que chez nous, tout le monde parlait comme dans les manuels de l'école de kiné. Le travail, pas de souci, elle en a d'abondes, comme tous les kinés. Mais ce qu'elle n'avait pas prévu, c'était une aide pour les séances de traduction simultanée en gaga. Premier cas, un patient vient pour une rééducation à une prothèse de hanche. Il s'assied, soupire et déclare « Mon problème principal, c'est que j'arrive plus à m'acacasser. » « À vous quoi ?» qu'elle lui rebique, perplexe. « Ben, à me mettre à cacasser, pardi. » Et là, notre kiné reste planté, croyant qu'il parlait d'un nouveau mouvement de yoga. Alors qu'en fait, bien sûr, il voulait juste s'accroupir. Deuxième séance de la matinée, deuxième quiproquo. Une patiente entre en se tenant le dos et lui dit « Ma sciatique, elle m'a fait kiné !» La jeune praticienne la regarde, ébahie. « Ah, vous vous êtes découvert une vocation ?» Mais la patiente ne voulait pas dire « kiné » au sens de kinésithérapeute, mais bien « kiné », Q-U-I-N-E-R, qui veut dire « gémir, pleurer, couiner ». La jeune femme s'imaginait qu'à peine arrivée, la patiente voulait lui faire de la concurrence. Troisième épisode, un monsieur arrive, pas très en forme, et déclare « J'ai du mal à me concentrer sur les exercices, j'ai le bas beau depuis quelques jours ». Et la kiné de rebiquer « Mais si vous avez le bas du corps qui est beau, c'est plutôt positif, non ?»« Mais non, kiné ma blette, avoir le bas beau, c'est ne pas avoir le moral ». Et pour finir, la palme de la consultation la plus confuse, une dame entre et lui dit « J'ai une consulte ». 5 minutes d'incompréhension plus tard, la jeune kiné découvre que « consulte », ici, ça veut dire « ordonnance ». La tatin, elle est allée la voir, la jeune kiné. Elle m'a dit qu'elle avait bien progressé parce que, après 2 mois à Saint-Thé, la kiné lui a dit « Allez, on s'acacasse doucement, tâchez moyen d'y aller doucement pour pas kiner ». Moi, je suis été la voir, la kiné, pour lui remettre le diplôme du Gaga Lauréat.
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1: Vous avez prévu quoi ce soir? Perso, j'aurais bien dormi dans un château avec vue sur la mer. Enfin, celui où je vais, la mer, on la voit quand on est au bout du parc. Ce château-là, une tête couronnée, il y a séjourné il y a quelques années. Je serai la deuxième princesse à y passer la nuit. Je me suis garé sous les arbres. Normalement, le proprio sait que je viens.
2: Hello.
3: Comment salut, tu vas Fred. Ça va?
1: Je vous présente Jean-Philippe.
3: Ça fait longtemps.
2: Ça fait, je pense, 10 ou 15 ans.
3: Je sens l'odeur.
2: Ça sent super bon quand on arrive.
3: La cheminée.
2: Ah, c'est la cheminée qui sent ça.
3: Viens, viens voir.
2: J'ai cru que tu avais fait brûler de l'encens. Ouais.
3: Regarde.
1: Effectivement, il y a du feu dans la cheminée.
4: Aujourd'hui, c'est pas compliqué de chauffer un château du 18e siècle.
3: Non.
4: Mais au 18e siècle, ça devait pas être facile.
3: Tiens, je vais te montrer un petit secret. Regarde.
2: Ouais.
3: Regarde, de chaque côté de la cheminée, tu vois des petites trappes.
1: Au sol.
3: Donc en fait, elles donnent accès au sous-sol, aux caves. Et autrefois, ils faisaient des feux dans les caves. Et c'était la chaleur qui repassait par ces grilles.
4: Mais c'est l'ancêtre du chauffage au sol, quoi.
3: C'est l'ancêtre du chauffage au sol.
4: Et à l'époque, ils n'avaient pas des applis pour ça. Ils avaient des crayons, des tables à dessin, et puis ils y allaient, les mecs.
3: À l'ancienne.
4: Peut-être de la fin du 18e, ton château.
3: 1772.
2: Quelle surface il fait, le château?
3: 3300 mètres carrés en tout.
2: Ah.
3: Et le parc, un peu plus de 10 hectares. Tu veux un café ou pas?
2: Ah, bah oui.
1: Bonne idée. De son château, Jean-Philippe, il en a fait une belle petite affaire.
3: Ah, ça fait quelques années qu'elle existe, cette affaire, ça.
2: Ouais.
3: Mais ce qu'il faut savoir, c'est que le château a été transformé en hôtel il y a déjà plus de 40 ans.
4: Bah, c'est une des solutions aujourd'hui pour faire vivre un endroit comme ça, ou alors tu l'ouvres à la visite. Mais alors, il faut de la visite, hein, pour...
3: Exactement.
4: De la visite, hein, pour...
3: Exactement. On voit tellement le château à l'abandon autour de nous que mieux vaut en faire, entre guillemets, un usage.
1: Vous savez que la France est le pays au monde qui possède le plus de châteaux.
3: Oui, chaque village a son château.
4: Et c'est simple. Le pays, ça doit être 36 000 communes et 42 ou 45 000 châteaux.
3: Oui.
4: Donc,
3: voilà.
1: Et on compte pas les châteaux d'eau.
4: Toi, t'as repris il y a
3: 23 ans.
4: Oui. Tu faisais quoi avant?
3: À l'époque, j'étais pas sur la région. Mon meilleur ami, originaire de Fécamp, un jour, il m'a appelé, il m'a dit, écoute, viens me filer un coup de main. Et il venait juste d'arriver ici. Et le propriétaire, à l'époque, était un Belge. Voilà, il avait acheté le château pour faire un peu sa danseuse. Et cet ami Christophe, quand il est arrivé, il m'a dit, écoute, moi, la gestion, je comprends pas grand-chose, je me file un coup de main.
2: C'est lui qui avait acheté ça, alors?
3: Il était gérant. Et je suis arrivé un 1er septembre, exactement, et je suis jamais reparti.
1: Et il faisait quoi avant de venir au château de Sasto?
3: Je faisais du conseil aux entreprises en difficulté. Je donnais les conseils aux autres, maintenant je me les donne à moi.
4: Qu'est-ce qui t'a fait rester?
3: La beauté des lieux, déjà.
1: C'est vrai que c'est beau.
3: Le château est magnifique, il n'était pas en superbe état. On a fait un gros travail de restauration.
4: Et on peut y venir même si on n'a pas forcément envie d'y rester dormir, puisqu'il y a un restaurant.
3: Exactement, il y a un restaurant.
1: C'est pas un châtelain pompeux, Jean-Fille.
3: T'as vu, je suis pas en costume, hein.
4: Non, bah non.
3: Je suis plutôt décontracté. Voilà. Bah,
4: ouais.
3: Ici, il faut.
4: T'as
3: voilà.
4: Pas une tête de châtelain, en fait, quoi.
3: Je te remercie. Je le prends comme étant un compliment.
1: On vous l'a pas encore dit, mais il est connu, son château.
3: La période, entre guillemets, qui fait la notoriété du château aujourd'hui, c'était 1875, l'année où Elisabeth d'Autriche ici est venue ici.
4: Tu me racontes dans le prochain épisode ou quoi?
3: Je te raconterai ça.
1: Après une bonne nuit de sommeil.
3: Bah, écoute, je vais te montrer ta chambre.
4: Montre ma chambre.
3: Allez, Fred.
1: Eh ouais, Sissi a passé un été au château.
5: Mais qui est-ce?
1: Sissi l'impératrice.
5: C'est une princesse?
1: C'est une princesse.
5: Je la connais peut-être.
1: Je vous raconte l'histoire dans le prochain épisode.

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1: Et oui, la raison 837, les fameux galets de la promenade des Anglais. Alors c'est vrai, aujourd'hui on va s'attaquer à un débat de fond, un vrai sujet de société. Vous êtes plutôt sable ou galet? Alors oui, je sais, c'est une question existentielle. Et nous, les habitants des Alpes-Maritimes, surtout à Nice, on est en plein dedans. Parce que lorsqu'on dit fièrement que notre promenade des Anglais est une plage magnifique, il y a toujours quelqu'un pour nous dire, avec un petit sourire en coin, « Ouais, mais votre plage, elle est en galet. Ça fait mal aux pieds et c'est pas confortable. »
2: Oui, des râleurs, quoi.
1: Oui, mais comment leur donner complètement tort? C'est vrai que marcher sur les galets, ça pique un peu. Mais nous, on ne passe pas 45 minutes à secouer nos serviettes ou à retirer les grains de sable collés entre nos orteils.
2: Et toc.
1: Et oui, ici, on a le sens pratique. Et puis, j'ai une info qui pourrait vous surprendre. On pourrait avoir du sable sur la promenade, mais on a choisi de garder les galets. Et oui, pour preuve, chaque année, des camions viennent déposer des tonnes de cailloux sur la plage.
2: Ouais, il y en avait, il y a quoi, un petit mois, et de temps en temps, quand il y a des coups de mer, les galets s'en vont. Mais pourquoi est-ce qu'on les rajoute, ces galets, sur la promenade?
1: Eh bien, justement, parce que les vagues les emportent. Et si on ne faisait rien, il ne resterait que du sable. Or, le sable, c'est joli, mais ça ne tient pas. Avec la houle, le vent, les tempêtes, la plage serait vite grignotée. Pire, l'espace entre la mer et la promenade pourrait tout simplement disparaître. Et soyons honnêtes, si à chaque coup de vent, on se retrouvait avec du sable dans les yeux, ça gâcherait un peu la balade ou le footing sur la promenade des Anglais. Moi, je tiens tout de même à préciser qu'il y a toujours eu des galets sur le littoral niçois, mais depuis le 20e, fin 20e siècle, surtout après les grosses tempêtes, on les réapprovisionne régulièrement. C'est ce qu'on appelle un apport artificiel.
2: En fait, ils viennent d'où ces galets, Tom ?
1: Eh bien, ils viennent de nos rivières, comme le Var ou le Paillon, mais parfois de plus loin, comme dans la Durance, dans les Bouches-du-Rhône. Ils arrivent par camion, sont déposés avec soin et deviennent les gardiens de notre rivage. Alors oui, ça fait mal aux pieds, d'accord, mais c'est grâce à eux que la plage tient. Et avec le temps, ces petits cailloux sont devenus un symbole de la ville. Inimitable, incontournable, ce sont les galets niçois. Et ça, franchement,
2: c'est une bonne raison d'aimer la Côte d'Azur.
1: En plein dans le

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2: Bonsoir, salut tout le monde et très bon début de soirée. Alors je ne sais pas si vous êtes en voiture, si vous êtes au travail, si vous êtes à la maison, où vous soyez, de toute façon, bienvenue sur ici. On va passer une heure ensemble, une heure pour oublier un petit peu, pour décompresser, pour s'évader. Je vous invite chaque soir à voyager en France avec un invité, une invitée ce soir, pour retracer sa vie et puis tracer ensemble le parcours à travers les lieux qui ont marqué son cheminement personnel. Avant de l'accueillir, nous irons faire un petit tour avec Benoît Prospero à Avignon et découvrir un mur bien particulier lié au monde du vivant. Nous irons aussi sauver des vies et donner la parole autour de l'utilisation des défibrillateurs en Normandie, sans oublier vos bonnes initiatives et vos entreprises qui marchent. C'est au menu avant 21h. Elle est auteure, compositrice, interprète. Elle est la candidate finaliste de la 4e saison de la Star Academy sur TF1. Star Academy dont elle deviendra répétitrice, coach vocal, dès la 10e saison, à partir de 2022, jusqu'à il y a encore cette année. Elle se lance dans une aventure théâtrale. Et pourtant, le théâtre, vous allez le découvrir, c'est quelque chose qui fait partie de sa vie depuis longtemps. Elle sera d'ici quelques jours, même si le spectacle a commencé, à l'affiche de Napo, une pièce d'Éric Delcourt et de Tony Zanier. C'est à la Comédie de Bastille. C'est à Paris. Je reçois Lucie Bernardoni. Bonsoir Lucie.
3: Bonsoir. C'est beau, hein, quelle voix.
2: Oui, c'est pas mal.
3: Quelle voix.
2: Je vous remercie. Vous aussi. Dites-moi Lucie, oui, je dis que la pièce a déjà commencé, oui. Parce que vous allez arriver sur ce projet, comme on dit dans le métier, en alternance.
3: En alternance avec Jeanne Pajon qui joue depuis deux saisons. Donc ils ont repris depuis le 10 septembre.
2: Alors on parlera de ce spectacle avant 21h. Vous, ce sera à partir du mois d'octobre. Ça s'appelle Napo. On peut juste dire que Napo, sans dévoiler pour l'instant, c'est quelqu'un qu'on n'attendait pas. On l'attendait pas là.
3: On l'attendait pas là, précisément. Disons qu'on ne l'attendait pas à cette époque.
2: Pas mal, ça voilà. C'est un très très bon teasing. Merci d'être avec nous Lucie. En plus elle est hyper pro, je vous le dis Lucie, parce qu'elle me dit mais j'ai déjà écouté l'émission, tu sais, je sais à quoi je vais te manger. Alors, vous l'avez compris, on va se balader dans votre France Lucie. Oui. D'être du genre comme ça un peu à regarder en arrière, ça vous embête comme ça qu'on ressasse ou qu'on reparle de tout ce passé?
3: Non, je suis très nostalgique.
2: Ah bah voilà.
3: Moi, je trouve que c'est... je suis mélancolique, un peu nostalgique.
2: On ne guérit pas de son enfance, c'est pas moi qui l'ai dit, mais
3: ouais,
2: vous
3: c'est
2: êtes
3: vrai,
2: d'accord
3: mais,
2: avec ça?
3: C'est vrai, oui. Je me rappelle, il y a une phrase quand j'étais gosse de Victor Hugo qui disait « La mélancolie, c'est le bonheur d'être triste ». Et en fait, moi, je suis un peu comme ça.
2: Ouais.
3: Donc, ça me plaît d'aller un peu voir les jolies choses. Les mauvaises, on les laisse de côté.
2: Vous êtes une fille du Sud, comme on dit.
3: Ah, je suis niçoise, oui.
2: Niçoise, c'est le revendique. Ah, c'est même pas le Sud.
3: Non.
2: C'est Nice.
3: Niçoise.
2: Ouais,
3: j'ai bien. Pas d'accent.
2: Mais c'est vrai, ça. Vous avez déjà eu un accent, c'est pas possible.
3: Quand j'étais petite, oui, mais après j'ai fait du théâtre et on m'a gommé mon accent.
2: C'est dommage.
3: On m'a gommé, oui, et après j'ai vécu plus de temps dans ma vie d'adulte à Paris qu'à Nice, oui. Donc mon père, est-ce que, lui, est pas content.
2: Est-ce que quand vous êtes énervé, parce que généralement les gens du Sud me disent,
3: oui.
2: Quand j'ai perdu l'accent, mais quand je suis énervé,
3: ça revient. Quand je t'ai fait, oh malheur. Ouais, ça part direct.
2: C'est important les accents, d'ailleurs vous, alors on va l'évoquer, vous êtes arrivé à Paris vers vos 17-18 ans,
3: 17,
2: de découvrir toute une civilisation sans accent, c'est perturbant ou pas?
3: Bah, ça m'a perturbé au début, parce que pour moi c'est eux qui avaient un accent.
2: Et oui, évidemment.
3: Moi j'en avais pas. Non. Mon père, ma mère, je me suis jamais rendu compte qu'ils avaient un accent jusqu'à ce que je découvre Paris et que je me dise, bah, ils ont un accent eux.
2: Ouais.
3: Ils parlent comme ça.
2: Bon, Nice, on l'a compris. Vous avez aussi, comme beaucoup de Niçois et Niçoises d'ailleurs, des origines italiennes.
3: Oui, des deux parents, oui.
2: Les deux, alors ils sont nés en Italie ou c'est des origines encore qui remontent?
3: Non, c'est mes grands-parents qui sont nés en Italie. Mon père était beaucoup en Italie aussi. Et ma mère, toute sa famille était du côté de Venise, des Dolomites. Et mon père dans le nord de l'Italie. Donc c'est vraiment, très italien tout ça.
2: Nice, première image, celle qui vous vient en tête tout de suite sans réfléchir.